histoire un personnage. Prêtez l'oreille, on entend le thème de l'innocence de Manon dans les toutes premières mesures de l'air chantées ici par Beverly Seals. Elle est accompagnée du New Philharmonia Orchestra, dirigée par Julius Rudel.

0: Manon a tout juste posé ses bagages que Guillot se précipite pour lui faire la cour. Enfin, la cour, façon de parler. Ce vieillard libidineux lui dit qu'il a un paquet d'argent et qu'il est prêt à le dépenser en échange de ses faveurs. Il lui propose même de faire envoyer une voiture plus tard dans la nuit. La suite, c'est à elle de la comprendre. On a affaire à un gentleman. Lescaut le renvoie et fait la morale à Manon, mais il ferait mieux de balayer devant sa porte, car il prétexte des affaires à régler et il file au cabaret pour boire des coups et tenter la fortune. Voilà donc notre Manon, toute seulette sur la place. Elle aussi, elle aimerait bien être libre et s'amuser. Mais bon, tout cela n'est que chimère. Il faut laisser les rêves à la porte du couvent qui l'attend. C'est alors que le chevalier Desgrieux apparaît sur la place. Il la voit, il l'aime. Elle le voit, elle l'aime aussi. « Si on partait, se disent-ils, bah oui, mais comment ?» Voici justement la voiture promise par Guillot qui se présente. Ni une ni deux, les voilà partis pour Paris. Le tout a duré 6 minutes. Pas mal pour une gamine tout étourdie du voyage. Et il y en a deux qui ne vont pas en revenir. Lescaut, dont la cousine s'est envolée, et Guillot qui se demandera bien où est passée sa voiture. J'ai choisi de vous faire écouter le début de leur rencontre et leur départ par Paris. Vous noterez au passage le thème de l'amour dans les toutes premières mesures du morceau qu'on va écouter. On écoute Angela Gorgio et Roberto Alagna sous la direction d'Antonio Papano.
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2: Et quoi?
1: Pardonnez-moi. Je ne sais. J'obéis. Je ne suis plus mon maître. Je vous vois, j'en suis sûr, pour la première fois. Et mon cœur, cependant, vient de vous reconnaître.

Vous aurez noté qu'au début de leur rencontre, Manon et Desgrieux ont un dialogue parlé sur un fond musical, puis évoluent vers le chant. Ce n'était pas comme ça avant dans un opéra comique. Or d'abord, contre toute attente, un opéra comique n'est pas forcément drôle. Non. Ce qui caractérise ce type d'opéra, c'est qu'il est composé d'un côté de dialogues parlés sans accompagnement musical et de l'autre côté d'air chanté avec accompagnement orchestral. Mais ça ne plaisait pas à Massenet. Il voulait que

question de se marier. Annick Massis a pris le rôle en 2014 à Liège et je vous propose de l'écouter dans On l'appelle Manon. Elle est accompagnée, justement, de l'orchestre de l'Opéra Royal de Wallonie-Liège, dirigé par Patrick Davin.

0: ça devient trop fort et je vais voir moi-même.
1: Les deux amoureux, vous l'avez entendu, sont interrompus par Lescaut et Bretigny. Lescaut en rage, mais il se calme en apprenant que Desgrieux a l'intention d'épouser Manon. De l'autre côté de la scène, Bretigny avertit Manon. Le père ne veut pas du tout du mariage. Il fera enlever son fils le soir même. Il lui fait alors une proposition. Soit elle avertit Desgrieux et il s'enfuit, mais la pauvreté et la disgrâce les attend. Soit elle ne dit rien et lui, il lui propose le mariage et l'argent qui va avec. Lescaut s'en va avec Bretigny, Desgrieux part porter sa lettre et Manon reste seule face à son choix. L'amour ou l'argent ? L'argent ou l'amour ? Cruelle décision pour elle qui a soif de liberté, de plaisir, de parure. Elle aime sincèrement Desgrieux mais ne veut pas d'une vie de misère. Elle chante alors « Adieu ma petite table ». C'est un air mélancolique qui débute par deux notes plaintives de violoncelle et d'alto solo. Elles sont suivies de quelques mouvements descendants.

Indépendant de clarinettes et de hautbois, les cors et les bassons viennent encore accentuer l'humeur sombre de Manon. Parfois, la mélodie s'anime et c'est pour mieux retomber. Le mot adieu revient sans cesse. Elle le dit une dernière fois comme une reddition à la fin de l'air. Manon a choisi. Je vous propose d'écouter Patricia Petitbon qui a joué Manon en 2019 à l'Opéra Comique. Son interprétation est toute en nuances et en subtilité. On l'écoute accompagnée de l'orchestre de l'Opéra National de Lyon, dirigé par Yves Abel.

Des grilleux rentrent sur la fin de ce morceau. Ils trouvent Manon en larmes et ils tentent de lui redonner le sourire en lui vantant les charmes de leur prochaine vie dans une petite maisonnette. Ce qu'on appelle l'ère du rêve est un des titres les plus célèbres du répertoire pour ténor. C'est un air qui demande beaucoup de précision et de finesse dans les hauteurs et dans la longueur de souffle. On peut y entendre des violons alto qui contribuent à créer une atmosphère onirique. Il y a aussi des hautbois pour symboliser un cadre champêtre, des flûtes pour souligner le chant des oiseaux. Tout ceci est très charmant et prometteur, mais la mélodie ne s'envole jamais. Des grilleux chantent toujours tout en retenue, comme s'ils savaient bien qu'au fond, ils chantent une utopie. Benjamin Bernheim a joué des grilleux à l'Opéra de Bordeaux en 2019. Toutes les critiques ont été unanimes pour dire qu'il était une des incarnations les plus riches et enthousiasmantes entendues depuis longtemps. Ce serait dommage de s'en priver. On l'écoute accompagné de l'Orchestre Philharmonique de Prague, dirigé par Emmanuel Villaume.

L'air à peine terminé, on frappe soudain à la porte. Manon supplie des grilleux de ne pas répondre. Comme quoi, elle hésite encore. La situation pourrait basculer, mais il y va quand même. On l'assomme, on l'enlève, le tour est joué et Manon n'a pas bougé. Le deuxième acte s'achève ainsi et le troisième commence lors d'une fête au Cours la Reine. Cours la Reine, c'était une promenade à Paris. On pouvait y faire des emplettes et regarder le beau monde passer et repasser. On y retrouve Poussette, Javotte, Rosette, Lescaut est là aussi, ainsi que Guillot que les filles tournent en ridicule. Manon est au bras de Bretigny, elle est magnifique. Elle jouit des regards qui se posent sur elle et chante alors « Je marche sur tous les chemins ». C'est un air avec beaucoup d'ornements et qui file dans les aigus jusqu'au ré bémol. Un air donc taillé sur mesure pour une soprano colorature. Nathalie Dessay a fait ses adieux au Capitole de Toulouse avec ce rôle. Dans une interview, elle a dit que pour elle, Manon, c'était une adolescente qui veut tout, tout de suite. Elle ne pense pas aux conséquences et malheureusement, chaque fois qu'elle fait un choix, il est désastreux. C'est une analyse que je trouve assez pertinente et je vous propose de l'écouter accompagnée de l'orchestre du Capitole de Toulouse sous la direction de Michel

Le comte des Grieux, le père du chevalier, est aussi là. Il leur apprend que son fils est un Saint-Sulpice. Et pourquoi donc ? Eh bien parce qu'il veut rentrer dans les ordres après avoir vu son amour trahi. On entend alors de nouveau le thème de l'amour entre Manon et Desgrieux et Manon s'interroge. Est-ce que Desgrieux s'est remis de sa rupture ? Est-ce qu'il a réussi à l'oublier ? Le comte lui répond qu'après avoir beaucoup pleuré, son fils a fait ce qu'on fait ici-bas quand on est sage. Il a oublié. Mais Manon n'est pas sage. Elle fuit la fête donnée en son honneur par Guillot et court vers Saint-Sulpice. À Saint-Sulpice, le comte vient une dernière fois essayer de dissuader son fils de devenir abbé, mais rien à faire. On demande Desgrieux au parloir. C'est Manon. L'accueil est glacial, vous pensez bien. Mais elle y va quand même. Elle donne tout ce qu'elle a. Oui, je fus cruelle et coupable, mais pardonne-moi, je meurs à tes genoux. Et le chevalier, évidemment, il faiblit peu à peu et il finit par céder. Je vous propose d'écouter Jonas Kaufmann et Sonia Yoncheva. Ces deux-là le chantent merveilleusement bien. Mention spéciale au français et à la diction de Yoncheva. Elle a obtenu un triomphe largement mérité à Hambourg en septembre 2021. On les écoute accompagnés du Bayerische Staatsorchester dirigé par Bertrand de Billy.

Le quatrième acte commence dans une salle de jeu clandestine. On retrouve toute la petite bande. Et ce tableau me permet d'aborder une des différences existantes entre le livre écrit par l'abbé Prévost et l'opéra de Massenet. À sa sortie, le livre a fait scandale. Et pourquoi ? Mais parce que dans le roman, tout ce qui intéresse Manon et Desgrieux, c'est d'être ensemble coûte que coûte. Et pour cela, ils jouent. Il vole. Desgrieux ira jusqu'au meurtre et Manon jusqu'à la prostitution. Dans l'opéra, rien de tel. Ils se sont enfuis, mais ils avaient l'intention de se marier. Manon a accepté le marché de Bretigny, mais on peut encore lui trouver des circonstances atténuantes. Le quatrième acte se rapproche du roman et va permettre à Massenet de nous faire découvrir le couple sous un nouvel angle. Ils n'ont plus un sou. Tout a été englouti pour faire plaisir à Manon. Desgrieux ne veut pas jouer. Il aime toujours Manon, mais il la hait tout autant pour ce qu'elle fait de lui. Mais elle insiste tant et tant qu'il finit par jouer contre Guillot qui perd. Génial pour notre petit couple, me direz-vous. Eh bien non, car Guillot a déjà été humilié 2 fois par Manon et il va se venger. Il accuse Desgrieux de tricher et il ameute la police. Tout le monde est arrêté. Le père du chevalier va intercéder pour son fils. N'oublions pas qu'il est de lignée noble et tout s'arrange. Mais que va-t-il advenir de Manon ? Vous le saurez après avoir écouté « Oui, je viens t'arracher à la honte ». C'est de nouveau l'orchestre de l'Opéra Royal de Wallonie-Liège qui accompagne cet ensemble, dirigé par Patrick Davin.

Le cinquième acte s'ouvre au Havre. C'est dans ce port que les filles perdues attendent leur départ vers la déportation. Voilà le triste sort qui attend Manon. Oui, elle fut frivole et inconstante, mais elle le paye très cher. L'homme fautif de la bonne société peut en réchapper, mais rien à faire pour une pauvre fille comme Manon, seule et abandonnée de tous. La morale bourgeoise fait rarement preuve de miséricorde. Desgrieux est là, il a monté un plan pour la faire évader, mais malheureusement les hommes prévus se sont défilés. Il arrive à soudoyer un garde et il voit enfin Manon seule à seule pour un instant. Ah, misère! Elle n'est plus qu'une ombre attendant la mort. Desgrieux y croit encore, il l'enjoint à se lever pour tenter de s'enfuir, mais elle est trop épuisée. Elle va mourir là dans un dernier chant d'amour. C'est toujours difficile de trouver une Manon et un Desgrieux qui se valent. Le couple Alania Gorgiou est parfaitement équilibré et leurs duos sont sublimes. Ils mettent un je ne sais quoi dans ce final qui vous bouleverse. Ils sont accompagnés de l'Orchestre symphonique de la Monnaie sous la direction d'Antonio Papano.

Ces terres clôturent notre émission consacrée à Manon de Jules Massenet. 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Et si vous avez envie de réécouter les titres de cette émission, vous allez sur le site Spotify et vous cherchez la playlist Solem l'Opéra. Manon. La prochaine émission sera consacrée à West Side Story. D'ici là, portez-vous bien.

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2: Bonjour, bonjour et bienvenue dans notre émission d'éthique des soins de santé. L'éthique dans les soins de santé ne s'applique pas seulement à la relation soignant-soigné. En d'autres termes, elle ne concerne pas uniquement la conscience des soignants. Elle concerne également l'institution, les conditions dans lesquelles les professionnels évoluent et qui vont en partie déterminer la mise en forme de leurs valeurs éthiques et de leurs questionnements éthiques. Michel Dupuis, philosophe, professeur émérite à l'Université de Louvain-la-Neuve et de Liège, responsable scientifique du GFRC et co-animateur de cette émission, est sans doute le premier philosophe à avoir introduit cette notion d'éthique organisationnelle dans le champ francophone belge de la santé et d'en avoir consacré un ouvrage entier, aujourd'hui une référence en la matière. Michel Dupuis, bonjour.
3: Bonjour.
2: Nous allons, durant cette émission, revisiter votre ouvrage intitulé « L'éthique organisationnelle dans le secteur de la santé » édité chez Célie Arslan en 2014 pour saisir davantage comment une institution de soins de santé se questionne sur le management, le leadership, les politiques institutionnelles dans le but de travailler ce que vous nommez le climat éthique. Pour ce faire, nous avons également le plaisir de convier à notre table de réflexion Angélique Macquart. Bonjour Angélique.
4: Bonjour.
2: Vous êtes docteur en sciences de gestion et coordinatrice de la démarche éthique au CHU de Reims. Ensemble, avec Michel, nous allons pouvoir établir des liens entre le concept d'éthique organisationnelle et l'importance de son incarnation, de sa concrétisation, pourrait-on dire, dans le quotidien des organisations de soins. Alors Michel, à quel moment l'éthique organisationnelle fait-elle son entrée dans le champ de l'éthique des soins de santé et pour quelles raisons ?
3: Ah, c'est une question complexe qui demande un petit peu de recul parce que faire son entrée, ça ne signifie pas que, par exemple, elle était complètement absente et puis que tout à coup elle apparaît. On pourrait dire que dès qu'il y a soin, soin de santé, soin parental, soin au sens large, comme nous disons souvent, il y a forcément une dimension tacite, implicite, qu'on ne reconnaît pas, mais qui est tout à fait importante et qui est, d'une certaine manière, l'organisation du soin. Et donc, on pourrait dire que c'est évidemment depuis quelques dizaines d'années qu'apparaît explicitement ce qu'on peut nommer une éthique organisationnelle des soins et des soins de santé. Dans les faits, on sait bien qu'il n'y a pas eu de soins sans éthique organisationnelle de ces soins depuis les origines. Donc, on pourrait peut-être dire les choses un peu autrement, en pensant que c'est finalement la dimension plus technique, plus organisée, plus scientifique aussi des soins de santé, qui ont permis de comprendre que le montage ou la logistique sur laquelle reposent ces soins de santé, qui indique aussi l'importance de valeurs qui sont à l'œuvre chez des acteurs qu'on ne voit peut-être pas directement sur la scène.
2: D'accord.
3: Autrement dit, pour ne pas répondre à votre question, Bénédicte, eh bien, l'éthique organisationnelle, elle a toujours été présente, mais de façon sans doute implicite, et l'éthique organisationnelle explicite, elle a une histoire de 30 à 40 ans, pourrait-on dire.
2: Voilà, et qu'est-ce qui fait qu'on a ciblé cette notion comme le fait de, comme l'importance de, d'en étudier les contours ?
3: Peut-être que c'est l'évolution de nos sociétés qui a fait les choses, notamment la question de la sécularisation. Et pour rappeler à nouveau des choses que l'on connaît bien, mais qu'il faut pouvoir repositionner, se dire que c'est progressivement que les pratiques soignantes se sont détachées de pratiques religieuses, pour le dire comme ça, hein, et que donc ce sont de véritables travailleurs et travailleuses du soin qui ont pris la place de gens qui autrefois étaient des gens consacrés, hommes et femmes d'ailleurs, et à qui on doit les origines occidentales des soins et des soins de santé. Et que c'est à mesure que, justement, il y avait un détachement du fond religieux dans la théorie des soins, qu'on a commencé à se poser la question de quelles valeurs, qui ne sont pas forcément des valeurs religieuses, quelles valeurs vont nourrir les pratiques de soins. Mais en disant cela, on est encore dans l'éthique clinique parce que la valeur, par exemple, de respect de la personne, c'est une notion de valeur d'éthique de première ligne pour le soin lui-même. Et c'est seulement progressivement qu'on s'est aussi interrogé sur la dignité ou la valeur de la personne qui se met au service d'une autre, c'est-à-dire la dignité des travailleurs du soin.
2: Alors, Michel Dupuis, qui sont ces personnes qui s'interrogent justement ? Est-ce déjà les organisations ou davantage les sociologues ou les philosophes qui regardent fonctionner les organisations ?
3: Depuis toujours, dans la mesure où ça n'était pas des esclaves, mais des femmes et des hommes libres, des citoyens qui prenaient soin d'autres citoyens, ces personnes, ceux que j'appelle les travailleurs et les travailleuses du soin, en insistant sur le mot travail, ça ne vous échappe pas, ces personnes-là, évidemment, dans leur conscience réflexive, se demandaient pourquoi elles pouvaient faire ce qu'elles faisaient, au nom de quoi elles se donnaient tellement de peine, jusqu'à quel point on pouvait leur demander parfois l'impossible, y compris les éveiller la nuit, ou leur demander de travailler à des horaires inconfortables. Donc, dès le départ, évidemment, les praticiens se sont posés ces questions d'éthique organisationnelle. Mais c'est vrai que c'est probablement la dimension que j'appelle parfois industrielle des soins, c'est-à-dire l'organisation des soins dans des établissements avec des équipes nombreuses, des projets multidisciplinaires, interdisciplinaires. C'est dans la complexité de ce développement des soins qu'est apparu aux yeux des sociologues, aux yeux des philosophes, des éthiciens, des théoriciens de l'organisation, c'est ce besoin d'une éthique organisationnelle explicite.
2: Que l'on pourrait définir comment aujourd'hui ?
3: Alors parfois j'utilise une image un petit peu élémentaire que je trouve encore très, très parlante, à savoir que dans le théâtre des soins, sur la scène du théâtre des soins, on voit effectivement les acteurs principaux, au centre desquels le patient, bien entendu, sa famille, ses proches, et puis l'équipe soignante dans tous les métiers. Et puis, en dehors de la scène, dans les coulisses, il y a les techniciens, les pompiers de service, d'ailleurs aussi, il y a tous ces gens qui vont rendre le théâtre ou la scène possible. Et l'éthique organisationnelle va porter justement sur ce que j'appelle parfois le « back-office », en mauvais français, c'est-à-dire la deuxième ligne, c'est-à-dire tout ce qui rend possible ce qu'on attend, qui est le cœur de métier des soignants, c'est-à-dire les pratiques de soins.
2: Voilà. Et vous, Angélique Macquart, comment est-ce que vous définiriez l'éthique organisationnelle ?
4: Alors souvent, j'aime bien reprendre finalement une citation de Paul Ricoeur qui dit « vivre avec et pour autrui dans des institutions justes ». Parce que pour moi, l'éthique organisationnelle, ça serait un peu cette vision de Ricoeur où chacun a sa place à faire, a finalement sa contribution et sa responsabilité finalement pour le bien-vivre dans son institution. Et c'est pour ça que j'aime bien reprendre vivre avec et pour autrui dans des institutions justes, comment chacun de sa place on contribue finalement à ces institutions justes, que ça soit les dirigeants, les professionnels de terrain ou même après les usagers qui vivent aussi dans cette institution de façon indirecte en fait, hein. Donc voilà ma vision de l'éthique organisationnelle.
2: Voilà, Michel Dupuis, une institution juste, qu'est-ce que c'est ?
3: Ah, les mots sont très très forts, et quand Angélique requiert Ricoeur sur ce point-là, j'ai envie de dire que c'est du lourd, parce que les institutions, on voit bien ce que c'est, on les connaît comme efficientes, obéissant à des exigences médico-économiques. Or, ce dont parle Ricoeur, ce sont des institutions justes, ce qui renvoie évidemment à des pans entiers des pratiques que le management n'aura peut-être pas en priorité sur son tableau de bord. Et donc c'est un véritable défi que de reprendre cette formule de Ricoeur, et c'est un défi pour lequel on n'a pas de solution simple et encore moins de solution idéaliste, comme si tout était simple. Au contraire, dans le secteur non marchand de nos sociétés, dans les différents domaines des soins, que ce soit à l'école, à l'hôpital, en EHPAD ou en maison de retraite, au contraire, cette justice sociale, c'est une vertu, c'est une valeur extrêmement difficile, alors que les contraintes logistiques, techniques, économiques sont si fortes, bien entendu. C'est un véritable défi.
2: Comment peut-on entendre justement cette notion d'institution juste sans la réduire à quelque chose de normatif ?
3: Alors ça, c'est la dimension éthique de l'éthique plutôt que sa dimension qu'on pourrait dire juridique, déontologique ou morale. C'est-à-dire qu'on entend bien que ce qui est en jeu dans l'institution, c'est une forme de désir. Et ça, c'est une question absolument vertigineuse, parce qu'on aurait pu croire que le désir, c'est une affaire de boîte crânienne avec des consciences individuelles. Et là, tout à coup, on se met sur le chemin d'un désir collectif, d'un désir en communauté. C'est ensemble que nous désirons une maison de repos où on se sent bien, et où aussi on gagne sa vie, et où aussi on a des financements pour avancer les choses. Et donc cette idée de justice, qui n'est pas directement un calcul pur et simple de maximum de bénéfices, par exemple, c'est un enjeu tout à fait majeur. Et c'est là, je pense, que la formule de Ricoeur est un appel, non seulement au sérieux, bien entendu, mais un appel à l'imagination et au désir. Il s'agit de réapprendre à désirer la justice, et à se mettre en chemin dans cette direction-là, bien entendu.
2: Alors voici les premières bribes donc, de la définition de l'éthique organisationnelle. On vient de nommer, vous venez de réciter d'une certaine façon Paul Ricoeur dans sa définition aussi de l'éthique organisationnelle. Y a-t-il d'autres points de repère encore sur lesquels on peut s'appuyer justement pour définir cette notion d'éthique organisationnelle, Michel Dupuis ?
3: Alors oui, et peut-être là où on ne les attend pas, c'est-à-dire chez des penseurs du politique, des penseurs de la société, mais je pense aussi réellement des penseurs des sagesses les plus anciennes. Et je pense en particulier à la Chine ancienne, à la pensée d'auteurs tels que Confucius ou Mencius, c'est-à-dire des auteurs qu'on ne lit pas évidemment dans les écoles où on apprend les soins, qu'on ne lit pas dans les écoles où on apprend le leadership ou le management, mais qui sont comme des sources un petit peu oubliées qu'il convient de réanimer parce qu'elles ne sont pas taries. Et je pense que quand Confucius, pour ne prendre que cet exemple, rappelle que la vertu fondamentale des êtres humains, c'est la vertu qu'on peut traduire d'humanité, jen en chinois, il nous rappelle que cette vertu-là, elle est aussi bien la vertu du soin quand il s'agit de prendre soin de quelqu'un, que la vertu du manager qui doit s'occuper, comme Angélique par exemple, d'un certain nombre d'équipes et qu'il s'agit d'aménager le travailler ensemble, qui n'est pas simplement le vivre ensemble, mais le travailler ensemble dans le respect des différentes personnes. Et donc je crois qu'effectivement, d'ailleurs Ricoeur le sait bien, les travaux des auteurs contemporains sont inspirés profondément par ces sources anciennes.
2: Et quelle différence feriez-vous entre cette notion de vivre ensemble et de travailler ensemble ?
3: Alors là, Angélique, ça m'intéresserait d'avoir votre opinion sur ce point, parce qu'on voit bien que, à la fois, travailler ensemble dans une équipe multidisciplinaire, moi, mon expérience à moi, c'était à l'université, Angélique a connu les différents métiers du soin dans un CHU, on voit bien que c'est à la fois vivre certains moments ensemble. On ne peut pas dire que c'est vivre ensemble, bien entendu, mais on sent bien qu'une frontière un peu traditionnelle entre vie professionnelle, vie privée, vie publique tient assez mal. Parce que, pour les fréquenter souvent, je vois bien comment les soignants sont confrontés en permanence à des situations de haute teneur émotionnelle et où il ne s'agit pas simplement de penser le travail comme moi je pouvais le faire dans un travail d'intellectuel ou d'un travail d'employé de bureau, pour le dire comme ça, mais qu'on est dans des endroits où il est question de vie et de mort. Et donc, à la fois, effectivement, il ne s'agit pas de vivre ensemble au sens où on n'est pas dans une communauté religieuse, par exemple, mais le travail ensemble va chercher bien plus profondément que ce qu'on pourrait entendre par la formule. Il y a là des enjeux émotionnels extrêmement forts. D'où la responsabilité, qu'Angélique voit bien dans ses travaux, du responsable d'équipe, qui ne doit pas simplement être un arbitre de travailleurs qui jouent aux soins, mais de gens qui sont impliqués profondément dans leur vie et leurs émotions.
2: Angélique Macquart.
4: Effectivement, je rebondirai sur ce que dit Michel Dupuis par rapport à se travailler ensemble dans des contextes parfois complexes, en fait, hein, qui peuvent être, par exemple, l'accompagnement à la fin de vie ou des accidents brutaux ou l'accompagnement des personnes âgées, par exemple, hein, ou la maladie, tout simplement. et la place des émotions très très importante en fait, hein, avec la gestion de cette place des émotions et comment l'encadrement peut finalement accompagner ces différentes équipes, ces différents professionnels qui vivent ces instants avec ces personnes soignées et cette gestion des émotions dans le quotidien finalement, comment ça peut se traduire avec toute la place aussi je dirais bien de l'intelligence émotionnelle à gérer. L'intelligence émotionnelle, je pense qu'elle a une place importante pour le discernement du cadre. Et là, je m'appuie plus sur les travaux en fait de Goleman, hein, qui a écrit sur ça, hein, sur l'intelligence émotionnelle. Et pourquoi ? Parce que ça peut influencer concrètement la capacité de discernement, je dirais bien, aussi bien sur une aide à la compréhension des situations, comment le cadre face aux émotions peut participer à cette compréhension de la complexité finalement des situations. Parce que derrière une émotion, ben, il y a quelque chose qui se traduit. Une personne n'est pas en colère pour le plaisir d'être en colère, hein. C'est une traduction de quelque chose. Donc, finalement, c'est...

Et de montrer à quel point nous sommes traversés non seulement par des émotions, mais aussi par des valeurs dans le fait de travailler ensemble, et que ça vient toucher justement cette notion de discernement dont nous avons besoin dans la démarche éthique. Alors, nous allons poursuivre notre réflexion sur l'éthique organisationnelle juste après cet intermède de Thomas & Co. avec cette musique intitulée Miroir.

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1: Nous sommes avec Michel Dupuis, philosophe, professeur émérite à Louvain-la-Neuve à Liège, responsable scientifique du GFR, c'est co-animateur de cette émission, et puis aussi avec Angélique Macquart, qui elle est docteure en sciences de gestion, coordinatrice de la démarche éthique au CHU de Reims, et ensemble, nous essayons d'établir une définition de l'éthique organisationnelle, et nous nous appuyons pour ce faire sur l'ouvrage de référence de Michel Dupuis, intitulé « L'éthique organisationnelle dans le secteur de la santé » chez Céliercien en 2014. Alors Michel, nous avons dans un premier temps donc épinglé les différentes références qui nous permettent de nourrir cette notion d'éthique organisationnelle. On peut dire aussi qu'elle s'appuie sur les éthiques du CARE. Alors, est-ce que vous pourriez nous en dire quelques mots sur la façon dont, finalement, vous revisitez cette éthique du CARE ?
2: Sans aucun doute, je me propose une lecture personnelle avec toutes les limites qu'on peut imaginer. Ce qui m'intéresse, c'est que moi, comme penseur masculin, c'est que ces éthiques du CARE, au point de départ, sont ce que je perçois être une protestation d'intelligence féminine. À savoir que

0: des féministes, qui n'étaient pas européennes au départ d'ailleurs, s'interrogent sur ces pratiques dont on ne parle pas, sur ce travail qui n'est pas forcément un sale boulot, mais ce boulot qui ne compte pas, pour lequel on n'est pas rétribué, qui paraît être naturel et biologiquement attaché à l'être femme, à savoir le prendre soin. Hein. Le prendre soin des enfants, bien entendu, le prendre soin des conjoints, et on pourrait presque dire le prendre soin de la nourriture, puisque c'est le cuit chez Lévi-Strauss, c'est-à-dire qu'on s'occupe de tout. Et cette notion de s'occuper de tout, elle est largement prolétarisée, puisqu'il ne faut pas de compétences particulières pour s'occuper de tout, et c'est assez logiquement que dans nos sociétés machistes, finalement, ce care invisible est pratiqué par des personnes humaines, ça personne n'en doute aujourd'hui, et qui ont une âme, personne n'en doute non plus, mais qui sont invisibles, qu'on ne devrait pas entendre, qui n'ont pas toujours le droit de vote, qui sont systématiquement subalternes, etc. etc. J'arrête mon plaidoyer démagogique pour le féminisme, mais c'est tout de même comme ça que j'ai perçu les choses en disant il était grand temps qu'on se rende compte de l'importance du care tel qu'il est pratiqué, je le dis un peu rapidement bien entendu, par des femmes qui n'ont pas le pouvoir, mais qui ont pourtant cette force et cette forme de responsabilité absolument fondamentale de la survie.
1: Et cette importance dans le vivre ensemble, finalement.
0: C'est absolument essentiel. Et donc, ce qui m'a intéressé, c'est que ces théories du care vont porter moins sur les vertus du care, qui est aussi très important, c'est-à-dire l'éthique du care, au sens habituel, que sur les conditions dans lesquelles on peut pratiquer ce soin ou ce care. Et c'est ça que, en tout cas, moi j'ai perçu en lisant ces auteurs féministes, et puis européens naturellement, c'était de voir comment il s'agissait de montrer le contexte, cette dimension invisible, ce que j'ai appelé tout à l'heure les coulisses dans le théâtre, où personne ne va, où on ne s'intéresse pas aux choses, et qui sont pourtant les poutres porteuses vraiment des actes de soins. Et donc, cette éthique organisationnelle, très humblement, elle se met, enfin moi je l'aperçois comme ça, elle se met à la suite de ces revendications au point de départ féministes, mais qui valent aussi pour les hommes aujourd'hui, bien entendu, c'est pas ça la question, mais en tout cas pour cette dimension de l'invisible nécessaire dans les soins. Et il s'agissait de mettre au jour cet invisible, de dégager, de faire preuve une fois de plus d'intelligence, de discernement, pour voir dans quelles conditions on peut réellement faire du bon soin. Et c'est là que je quitte la dimension un peu historique pour penser à une chose sur laquelle nous reviendrons sans doute tout à l'heure dans l'émission, qui est la dimension proprement interventionnelle. Je pense que l'éthique organisationnelle, elle n'a pas simplement à constater un certain nombre d'éléments, elle a peut-être à dénoncer. Elle doit s'engager pour dénoncer un certain nombre de dysfonctionnements, pour montrer des mécanismes qui sont peut-être pervers, et c'est là qu'on retrouve des auteurs comme Christophe de Joux, pour ne citer que lui, ou Yves Clos, c'est-à-dire des auteurs qui, en faisant une théorie de l'organisation, montrent qu'il existe aussi des pathologies de l'organisation. Je termine en un mot, sur ce point-là, l'éthique organisationnelle rejoint des procès qui ont été faits à de grandes entreprises, où le mal-être était tel qu'on connaît, qu'on a connu des nombres importants de suicides de travailleurs sur leur lieu de travail. Il y a donc une dimension tout à fait dramatique, je n'ose pas dire révolutionnaire, il ne faut pas exagérer, mais enfin une dimension quand même dramatique dans ce travail de l'éthique organisationnelle qui ne consiste pas simplement à apprendre à être gentil tous ensemble autour de son chef, il s'agit au contraire de conquérir des rapports nouveaux qui soient davantage dans la dignité.
1: Ce qui demande dès lors une forme de lecture de l'organisation.
0: Ah oui, et donc on aura des moments de lecture, de relecture, et donc de conflits d'interprétation, comme dira Ricoeur lui aussi, parce que selon la place que j'occupe dans une organisation, je n'ai pas le même point de vue, je n'ai pas forcément les mêmes intérêts non plus d'ailleurs, et donc ça suppose une forme de délibération, et on comprend, et je suis certain que Angélique, notamment dans son livre, a avancé plusieurs pions sur ce point-là, comment le management a quelque chose à voir avec le dialogue, la communication, la vision partagée, et donc finalement le climat éthique.
1: Le climat éthique, Angélique, vous le définissez de la sorte, ainsi que Michel vient de le proposer, dans cette possibilité de disposer pour les travailleurs d'espaces de délibération collective qui permet justement de clarifier peut-être cette lecture organisationnelle et le rôle que chacun y joue dans cette grande pièce de théâtre, comme nous le nommions tout à l'heure.
2: Le climat éthique, c'est à un moment donné, c'est quelle avancée en termes de rapport plutôt bienveillant, bienfaisant, on peut apporter chacun, mais déjà donc au travers pour les dirigeants, au travers des valeurs, mais c'est comment ça se redécline dans le quotidien en fait. Hein. C'est comment ça se véhicule, ça passe déjà par le respect de chacun. Je prenais un exemple il y a encore quelques semaines auprès d'une équipe qui disait oui, le respect. Tout le monde se respecte. Alors je disais, mais comment ça démarre pour vous, quoi ? Est-ce que déjà on se dit bonjour tous les jours ? Et ça commence déjà par là, le climat éthique dans ces rapports bienveillants ou bienfaisants, c'est aussi déjà de se considérer en tant qu'être humain. Donc voilà ce que je dirais déjà dans la base de ce climat éthique avant même d'arriver sur la base. De comment on l'inclut dans le travail, en fait. Hein. C'est nos rapports les uns vis-à-vis des autres, déjà, pour moi.
1: Voilà, donc c'est un fameux éclairage, déjà, hein, dans cette partie du vivre ensemble de ce climat éthique. Et peut-on aller, dans la lecture organisationnelle, Michel Dupuis, un pas encore plus loin, pour, si nous devions, par exemple, identifier la valeur du respect dans les procédures et dans l'organisation, est-ce que c'est aussi... une voie dans laquelle on peut cheminer ?
0: Oui, et à nouveau, l'intérêt de l'éthique organisationnelle, me semble-t-il, par rapport même à une éthique plus classique, qui serait l'éthique du soin, de première ligne, c'est que l'éthique organisationnelle est d'office dans la complexité organisationnelle, c'est-à-dire, comme le disait Crozier, dans le conflit organisationnel. Hein. Je nous rappelle ce que nous savons, à savoir qu'une organisation démocratique, c'est l'organisation d'un certain nombre de conflits. Rigueur ajoutera d'un certain nombre de contrats qui sont comme des réponses à ces conflits. Mais on est bien conflits. Et donc, ce qui est très intéressant dans l'exemple que prenait à l'instant Angélique sur la question du respect, qui est quelque chose d'assez concret, sinon ce sont des mots, c'est du concret, c'est une attitude, c'est une façon de se parler, de se saluer, etc., etc. On voit bien que ce respect, il est d'office dans des conflits. Il ne s'agit pas de respecter des gens qui sont neutres parce qu'on n'a pas les mêmes habitudes, on n'a pas les mêmes origines sociales, on n'a pas les mêmes fonctions, et donc on a des tas de raisons de se manquer de respect, non pas parce qu'on ne s'aime pas, ce n'est pas du tout la question, mais parce qu'on ne se connaît pas, par exemple. Et donc, effectivement, travailler un climat éthique du respect, ce sera probablement travailler à une éthique de la reconnaissance, où chaque personne, dans sa propre discipline, saura quelque chose de ce que doit faire l'autre, qui n'a pas les mêmes agendas, les mêmes exigences, les mêmes règles d'hygiène, par exemple, hein, c'est clair. Si vous prenez l'infirmière et l'assistante sociale, il y a évidemment un hygiénisme commun, on pourrait dire, mais les attentes ne sont pas exactement les mêmes. Donc il y a là un défi absolument extraordinaire de la pluralité. Et là, je me rappelle Hannah Arendt qui montre comment, je l'utilise un peu, je l'instrumentalise, hein, je peux l'avouer, comment il n'y a évidemment pas d'hôpital ou de maison de repos ou d'école sans pluralité. Mais qui dit pluralité dira forcément respect compliqué, respect difficile. Et une fois encore, ce respect difficile, il est sans arrêt au bord de ce qu'on pourrait appeler le mépris organisationnel. C'est-à-dire que si je suis tellement pris dans ma tâche parce que je dois faire quelque chose qui est très important pour quelqu'un, que j'oublie de saluer cette personne que je croise dans le couloir, je suis en train de pratiquer une espèce de mépris, alors que je devrais pratiquer une espèce de respect. Et j'ai le sentiment que, comme Angélique le disait, que le mépris est aussi concret que le respect. C'est quoi le mépris ? C'est précisément ne pas dire bonjour, ou ne pas donner ce qu'on attend. Ou de vous couper la parole, Bénédicte.
1: Michel Dupuis, non, c'est justement très intéressant de pouvoir aborder et peut-être concrétiser davantage ces valeurs et la façon dont elles sont vécues dans l'institution. Alors, en éthique organisationnelle, comment faire pour ne pas déléguer la responsabilité du fait de dénouer ces conflits uniquement, j'allais dire, au terrain, aux professionnels de terrain ? Comment éclairer la responsabilité responsabilité institutionnelle aussi dans ce type de respect des valeurs.
0: Alors, votre question, elle est redoutable, elle est un peu abstraite, elle est redoutable parce qu'elle est absolument fondamentale. Et je dirais que pour commencer à y répondre, à votre question, il faut pouvoir prendre la sphère, je me la représente comme ça, la sphère de l'organisation, et la prendre véritablement à deux mains. Une première main, ça consiste à responsabiliser chaque partie prenante de l'organisation qui, pour le dire un peu simplement, a son mot à dire. Alors, son mot à dire, ce n'est pas le même selon le métier que j'exerce dans l'organisation, selon la fonction, le mandat qui est le mien, etc. Mais chacun a son mot à dire, et donc on sera nécessairement dans la pluralité. Ça, c'est pour une main qui tient la boule de l'organisation. Pour l'autre main qui tient la boule de l'organisation, je dirais que c'est le recours au tiers. Et je pense que, et Angélique et moi, et puis d'autres collègues, faisons en permanence l'expérience que ce tiers, qui vient d'ailleurs, qui vient visiter, qui vient superviser une équipe, par exemple, que ce tiers, il est absolument essentiel parce qu'il est cet espace qui s'ouvre entre des gens qui sont toujours ensemble et qui sont d'une certaine manière enfermés ou clôturés dans leur propre rapport. D'où ces moments absolument fondamentaux de supervision d'équipe, hein, où une équipe va pouvoir retrouver chacun son mot à dire, véritablement, parce qu'un espace a été ouvert. Donc à la fois, il ne s'agit pas d'attendre que ce soit le tiers qui résolve les questions, mais il s'agit de responsabiliser les citoyens, les ressources internes, je dirais, de l'organisation, mais on a bien besoin des deux. Voilà comment je me représente les choses.
1: C'est parfait. On va poursuivre hein, cette réflexion sur justement l'introduction de tiers hein, pour intervenir dans l'organisation sur l'éthique organisationnelle. J'aurais juste souhaité encore peut-être que l'on mette bien en évidence aussi que c'est l'affaire de tous. Ce n'est pas l'affaire que des personnes de terrain, c'est aussi l'affaire des directions.
0: Alors si on posait la question à Angélique en lui disant « Mais Angélique, vous êtes coordinatrice d'éthique, est-ce que ça veut dire que c'est vous ?» la plombière ou le plombier qui devait résoudre tous les problèmes organisationnels de votre CHU à Reims. Comment est-ce que vous voyez les choses ?
2: Non, pas du tout. En fait, l'impulsion, elle est donnée par la ligne directive de la gouvernance, donc la direction générale. Nous, on a un schéma un peu particulier sur Reims, puisqu'il y a une volonté forte en termes d'éthique organisationnelle, dirons-nous. En fait, elle s'est concrétisée par la formation d'un comité d'éthique à un niveau plus macro. Et puis, mon rôle, finalement, de coordinatrice de la démarche éthique, qui a un rôle plus micro-terrain, en fait. Et donc, c'est le travail conjoint de ces deux entités qui fait que, finalement, je pense que ça fonctionne. Parce que, finalement, je vais, quelque part, décliner ces valeurs institutionnelles et ses attendus au niveau du terrain et remonter aussi les problématiques du terrain vers les dirigeants en fait hein, et donc travailler ensemble, ce fameux travailler ensemble qu'on parlait tout à l'heure pour voir les problématiques et comment on peut essayer, alors on n'est pas dans une résolution mais en tous les cas de réflexion. De réfléchir ensemble sur quelles pistes pour améliorer la problématique en cours, etc.
1: Dans ces remontées vers la direction, Angélique, il y a-t-il aussi de la part de ce comité qui reçoit ces remontées, au-delà d'une réflexion tout à fait nécessaire, il y a-t-il aussi une forme de, j'allais dire, de remise en question ou d'introspection ou de raisonnement aussi éthique qui forcément questionne, puisque c'est quand même le fondement de l'éthique.
2: Oui, bien sûr, il y a une remise en question, puisque l'idée, c'est si on doit faire remonter des problématiques, c'est pour qu'il y ait une progression. En tous les cas, moi, je ressens cette ouverture-là pour qu'on aille vers quelque chose de meilleur. Par exemple, justement, quand j'ai pris ce poste, je terminais ma thèse en lien avec l'éthique organisationnelle. la première chose que j'ai proposée, c'est qu'on organise une demi-journée autour de ce sujet-là. Ça a été la bienvenue, en fait. Donc, ça a été une belle preuve d'ouverture, déjà, d'organiser une table ronde autour de éthique et management, par exemple. Là, depuis, ce qui a été fait et donc suivi par nos dirigeants, hein, finalement, c'est la mise en place d'une formation aussi éthique et management au sein du CHU proposée à tout l'encadrement. Voilà, donc ça a été un projet travaillé sur les 2 années et qui a vu le jour dès cette année. Voilà. Entre les deux, il y avait eu aussi une formation plus pour les professionnels de santé pour les faire déployer la démarche éthique au quotidien. Donc voilà. Donc il y a du concret qui se fait, entendu par nos dirigeants et donc on travaille ensemble en remontant les informations et d'un côté et de l'autre finalement. Voilà.
1: Voilà pour la concrétisation, l'incarnation déjà de cette démarche éthique qui concerne l'ensemble, hein, de tous les échelons de l'organisation. Nous écoutons Dominique A dans cette chanson nommée L'Océan et puis nous reprenons notre conversation éthique.

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1: Nous parlons d'éthique organisationnelle avec Michel Dupuis, philosophe, professeur émérite à Louvain-la-Neuve et Liège, responsable scientifique du GFERS et puis co-animateur de cette émission, et Angélique Macquart, docteur en sciences de gestion, coordinatrice de la démarche éthique au CHU de Reims. Ensemble, nous avons déjà établi une forme de définition assez large de l'éthique organisationnelle, ses points de repère, philosophique, mais aussi organisationnel, et nous avons débuté le fait d'établir quelles seraient les façons de construire ce climat éthique dans l'institution en s'appuyant sur des éléments tiers, c'est-à-dire des personnes qui viennent aider l'institution à ouvrir un dialogue, des délibérations collectives sur les conflits de valeurs, la complexité vécue par les soignants dans les soins et dans l'organisation. Et donc, nous allons un peu approfondir justement cette partie-là parce qu'elle est tout à fait particulière. On est toujours, comme vous nous disiez tout à l'heure, Michel Dupuis, un peu dans les coulisses de ce qui se passe dans une organisation, et doublement encore, puisqu'on va proposer, en plus du travail d'organisation, un surtravail, je dirais. Et d'ailleurs, c'est la définition de la supervision, puisqu'on va réfléchir, on va inviter les professionnels à se questionner justement sur leur pratique. Alors, quelle forme cela peut prendre, Michel Dupuis ?
2: Alors, si ça ne vous dérange pas trop, je voudrais commencer par évoquer une forme mythologique ou mythique.
1: Revenons aux fondamentaux, Michel Dupuis.
2: C'est une image qu'on connaît bien, qui est l'épisode biblique dans le livre de la Genèse de la tour de Babel, qui me paraît être une image vraiment excellente, un mutos vraiment excellent pour penser l'organisation aujourd'hui, l'organisation comme un CHU par exemple, que ce soit à Reims ou ailleurs bien entendu, mais aussi comme une maison de retraite, comme un complexe sportif, comme une école, c'est-à-dire une tour qui a une prétention absolument extraordinaire, qui est peut-être moins de toucher aux cieux que de faire le bien, parce qu'après tout, qui a compris que la tour de Babel, c'était autre chose que de vouloir surmonter sa condition humaine et d'aller chercher le plus grand bien. C'est comme ça que je le lis. Et récemment, j'ai trouvé chez Mencius, qui est un des premiers disciples de Confucius, cette même métaphore de la tour, cette fois-là, qui a réussi. Et c'est peut-être une mythologie à réinterroger, parce que j'y arrive. L'éthique organisationnelle, qu'est-ce qu'elle a à faire là-dedans ? Elle a à faire d'empêcher négativement ce qui se passe quand le chantier finalement tourne court parce que les gens ne s'entendent plus, vous vous souvenez de l'histoire de Babel, et de favoriser au contraire une forme de coopération qui fait que cette tour que nous n'allons pas développer parce que c'est purement une volonté humaine, mais parce qu'elle est indispensable, nous avons besoin de façon urgente de maisons de repos, d'écoles et d'hôpitaux. La tour de Babel, ce n'est pas un luxe, ce n'est pas un caprice humain, c'est une nécessité, c'est comme ça que nous la lisons, mais encore faut-il la réussir. L'éthique organisationnelle, elle va déployer plusieurs scénarios, plusieurs types d'interventions pour justement travailler fondamentalement à ces rapports humains qui font qu'effectivement, on n'est pas dans des chaînes de travail, même si chacun a sa place dans le travail, et qu'il s'agit de construire la tour. C'est pourquoi j'ai tendance à penser l'éthique organisationnelle, comme on le dit aujourd'hui en cardiologie, en disant l'éthique organisationnelle est interventionnelle ou elle n'est pas. Elle est alors simplement un discours, et puis nos auditeurs, j'espère, ne s'ennuient pas en nous écoutant, mais ce n'est jamais que des discours. L'important, c'est évidemment des interventions, parce que je pense que l'éthique, ça se pratique.
1: Alors, sur quelles questions, pratiquement ?
2: Alors, par exemple, sur, effectivement, le flux, pour prendre un exemple parmi d'autres possibles, mais un exemple qui vaut pas seulement pour l'hôpital, c'est l'éthique des flux de communication. C'est quoi les flux informationnels ? C'est quoi les messages, les informations qui circulent et au nom de quoi ? Chez qui circulent-elles ? Sous quelle forme ? Avec quels outils ? On sait depuis toujours que le recel de l'information est un élément majeur d'autorité et de pouvoir. Est-ce que la démocratisation, ça consiste à faire tout savoir par tout le monde tout le temps ? Et comment peut-on avoir cette communication qui soit à la fois adéquate, qui soit juste, qui soit transparente, qui soit démocratique et qui en même temps respecte par exemple la vie privée des gens ? ou la confidentialité d'un certain nombre de sujets. Et vous voyez que là, tout à coup, on n'est pas en train de parler de la fin de vie ou du début de vie, on n'est pas en train de parler de la réussite scolaire ou de l'échec, on est en train de parler d'un des outils de la vie ensemble, du travail ensemble, qui est la communication. Voilà. Alors, un chapitre sur lequel on peut travailler.
1: Michel Dupuis, qui mettez-vous autour de la table pour travailler? À quel niveau de l'organisation sommes-nous pour commencer à penser cette éthique de la communication?
2: Alors, je reviens à ce que disait Angélique tout à l'heure de son expérience au CHU de Reims. Probablement que le praticien d'éthique organisationnelle n'est pas un prophète du Premier Testament qui arrive avec des jérémiades et qui vient apporter une forme de bonne nouvelle, c'est une commande. Et donc, bienheureux l'organisation qui a une gouvernance et une direction générale, par exemple, suffisamment inspirée pour comprendre que la responsabilité de la gouvernance, ce n'est pas simplement la bonne gestion au sens médico-économique, par exemple, mais que c'est aussi ce souci du climat éthique, et pas simplement pour éviter le turnover et que des gens aillent trop vite en absence de maladie, mais parce qu'ils sentent que le bien-être à l'intérieur de la maison, c'est un élément majeur pour la réussite du projet professionnel de cette maison, qui est de soigner des gens, par exemple. Et donc, effectivement, tout dépend de la commande, et c'est en fonction de cette commande, par exemple, d'un CODIR, d'un comité de direction, que l'intervention peut se faire et se déployer selon une stratégie qu'elle va définir. Est-ce qu'à certains moments, il vaut mieux parler uniquement aux directeurs et directeurs adjoints de l'hôpital? Je pense que oui. Est-ce qu'à certains moments, il vaut mieux parler à ce que j'appelle parfois l'ensemble des cadres intermédiaires? Je pense que oui. Est-ce qu'à certains moments, il faut parler uniquement aux équipes de professionnels? Je pense que oui. Est-ce qu'il y a des solutions de transversalité? Bien évidemment. Mais tout ça doit être construit.
1: Michel Dupuis, dites-nous un peu comment fait-on la différence, si c'est une commande de la direction générale, comment fait-on la différence entre l'une que l'on adresse à un consultant, je dirais, en gestion, et un intervenant en éthique?
2: Ah, les interférences sont nombreuses. Les interférences sont nombreuses et d'ailleurs, je ne me préoccupe pas tellement des étiquettes ou des labels qui sont en jeu, parce que je me rends compte qu'à certains moments, une demande d'éthique organisationnelle est formulée en termes de purement organisationnel, sans qu'il soit vraiment question d'éthique. Et donc, je dirais qu'au-delà de la commande, il s'agit de discerner ce qui est attendu, et que très souvent, d'ailleurs, des directions ont des soucis qui sont très gestionnaires et on peut les comprendre, c'est une de leurs responsabilités fondamentales, des questionnements qui sont peut-être même très économiques, voire même très droit du travail, parce que des ennuis avec les syndicats, par exemple, et puis que la réponse à cette commande est une réponse plutôt en termes de valeurs, en disant « mais quelles sont les valeurs de votre organisation? Comment est-ce que vous placez la parole de chaque individu à sa place ?» Et à ce moment-là, la stratégie va se développer selon de l'éthique organisationnelle. Il me revient assez régulièrement cette parole de Freud arrivant en Amérique du Nord avec Jung, c'était le début de la psychanalyse en Amérique, et Freud voyait en s'approchant, le paquebot s'approchait du port de New York, et il voyait les gens qui l'attendaient pour l'applaudir, et Freud se retourne vers Jung en disant « s'il se rendait compte, vous connaissez l'anecdote, hein, s'il se rendait compte que je leur apporte la peste ». Eh bien, à certains égards, je crois très, très simplement que l'éthique organisationnelle apporte une forme de peste, au sens où l'éthique organisationnelle est un appel à la clarté, à la transparence, à la sincérité, à l'humilité, c'est-à-dire à la réalité. Et donc, l'éthique organisationnelle, ce n'est pas un parfum d'ambiance, ce n'est pas une forme d'opiacé, ce n'est pas une façon d'endormir les problèmes, c'est une façon de pouvoir les rencontrer. Et donc, c'est vrai que c'est un chemin qui s'ouvre.
1: Cette accessibilité ou cet accès au réel, finalement, de l'organisation, la façon dont elle est vécue et peut-être même à la souffrance oui, des professionnels, doit être nommée en éthique organisationnelle?
2: Oui, si la nomination fait partie d'un respect. Parce que la nomination qui ferait partie d'un dévoilement, d'une déchirure, d'une ouverture, voire même d'une obscénité, hein, elle n'est pas dans les règles de l'art. Donc effectivement, il doit exister plusieurs types d'éclairement, d'éclairage des situations, plusieurs types de lucidité, qui fait qu'on va pouvoir nommer un point névralgique parfois extrêmement gênant, ça peut être une personne qui dysfonctionne dans une organisation par exemple, sans simplement la clouer au pilori et sans purement et simplement la licencier. Je ne vois pas comment la violence éthique, parce que je crois qu'elle existe, la violence éthique, comment cette violence éthique pourrait être sans respect. Il y a une force de l'éthique, mais cette force doit rester dans les limites du droit, de la démocratie et du respect.
1: Angélique, il y aurait-il encore dans cette définition que Michel Dupuis vient de réaliser de l'éthique, de l'intervention en éthique organisationnelle, y aurait-il encore une caractéristique à laquelle vous pensez qui pourrait nous éclairer sur finalement la différence qu'il y aurait entre une intervention plus gestionnaire qui viendrait plus des sciences de la gestion, justement, ou de gestion, et une intervention d'éthique organisationnelle qui ferait penser que les directions pourraient y faire appel.
0: J'y vois, là, ça m'éclairait comme ça par rapport aux interventions que j'ai faites en proximité, c'est la communication. Je rejoins par rapport au parallèle que faisait Michel Dupuis par rapport à l'information, et je crois que donner, communiquer de la bonne manière, avec cette transparence, que finalement les directions à suivre soient comprises aussi, parfois, et c'est ça c'est ce que j'ai relevé dans ma thèse, c'est que la ligne directive n'était pas toujours comprise de l'encadrement, qui fait que du coup ça avait du mal à redescendre vers le terrain puisque ce n'est pas compris. Donc la première base de l'éthique organisationnelle, je crois, c'est de travailler peut-être sa forme de communication avec cette ligne claire et directrice.
1: Ça, ce serait un point de repère, en tout cas, à proposer aux directions d'institution, Michel Dupuis.
2: Je crois vraiment. Et dans ce sens-là, moi, je ne me sens pas jaloux des prérogatives de l'éthique organisationnelle contre des consultants, contre des théoriciens de l'organisation. J'ai toujours pensé, pour ma part, que Michel Crozier est un remarquable éthicien, alors qu'il a toujours prétendu ne faire que de la sociologie. Pourquoi ? Parce que nous avons en commun, évidemment, le jeu des valeurs. Alors, peut-être que l'éthique organisationnelle a cette spécificité ou cette qualité d'expliciter les valeurs qui sont en jeu et d'expliciter les priorisations de ces valeurs. Il faut choisir. Et parfois, choisir une valeur, c'est laisser de côté une autre valeur qui serait, par exemple, la rentabilité, hein, à certains moments.
1: Michel Dupuis, une orientation aussi de l'éthique organisationnelle est celle d'une forme de visée démocratique.
2: Oui, mais on pourrait dire qu'on n'a pas attendu l'éthique organisationnelle pour penser que la démocratie est le moins mauvais des systèmes de vivre ensemble. Donc, dans ce sens-là, on ne fait que rejoindre des inspirations qui se trouvent ailleurs. Et loin de moi de diviser ou de faire un clivage entre des gens qui ne feraient que de gestion, de la consultance de gestion, en vendant par exemple des nouveaux logiciels comptables, par exemple, et puis nous qui ferions de l'éthique organisationnelle, qui serions plus humains, plus ceci. Je pense qu'on est dans quelque chose d'entremêlé, hein. On est dans quelque chose d'entremêlé, et que l'éthique organisationnelle, c'est probablement une face parmi d'autres faces de la réalité humaine qui rejoint à certains moments une science qui serait les sciences de la gestion. Je note d'ailleurs que Angélique est docteur en sciences de gestion, tout en ayant fait une thèse en éthique organisationnelle. Pour moi, c'est tout à fait symptomatique et très intéressant.
1: Voilà une belle articulation pour conclure quelque part notre échange du jour, mais que nous poursuivrons dans une émission à suivre et pour laquelle nous nous centrerons sur l'expérience justement d'Angélique Macquart au CHU de Reims en tant que responsable de la démarche éthique. Avant de nous quitter et surtout de vous remercier de nous avoir éclairé sur ce concept assez particulier, dense et riche à la fois, je vous propose aussi de citer en référence les sites internet pour lesquels on peut aller revoir justement vos écrits sur l'éthique organisationnelle. Alors, si je ne me trompe pas, parce que il y a plusieurs ouvrages qui ont été édités, Michel Dupuis, vous êtes l'auteur de deux ouvrages. 2014, c'était l'éthique organisationnelle dans le secteur de la santé, édité donc aux éditions Célie Arslan à Paris, ça c'était en 2014. En 2015, vous avez écrit l'éthique organisationnelle dans le secteur des soins de santé.
2: C'est un volume collectif.
1: Oui. Voilà, c'est un ouvrage collectif. Angélique, vous êtes l'auteur du livre « L'éthique managériale des cadres de santé » toujours aux éditions Célie Arslan. Tous les deux, vous êtes formateurs au GFR. C'est donc, vous pouvez aussi retrouver des informations sur le site www.gfers.fr et ainsi enrichir encore, retrouver les fondements de vos écrits et de vos pensées sur l'éthique organisationnelle. Voilà, chers auditeurs, chères auditrices, merci de votre écoute précieuse. Angélique et Michel, merci également pour ce dialogue.
2: Merci à vous.
1: À bientôt.

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1: Chers auditeurs, bienvenue dans cette chronique de la bioéthique qui retransmet la troisième et dernière partie de la conférence donnée par la journaliste et essayiste Azilis Lecor le 31 janvier 2026 lors d'une journée Laudato Si, journée de formation accueillie par la Fraternité de Tibériade en Belgique. Lors de cette conférence, j'ai eu la joie de pouvoir poser quelques questions à Azilis Lecor au sujet de son dernier essai « L'enfant est l'avenir de l'homme ». Le sujet de la natalité et le regard sur la maternité dans notre société a toute sa place dans notre chronique de la bioéthique qui se veut offrir un lieu de parole dédié aux enjeux autour de la promotion de la vie et de la dignité humaine. Sans plus attendre, je vous propose d'écouter la suite de nos échanges avec une première question portant sur les raisons conscientes et inconscientes qui soutiennent le mouvement No Kids, une idéologie qui promeut le refus de la maternité et de l'engendrement.
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2: Alors, je vais peut-être approfondir aussi la façon dont notre société aujourd'hui considère la naissance, les femmes aussi, les discours qu'on entend autour de la petite enfance et du regret maternel, parce que vous souhaitiez y revenir. Les No Kids, ce mouvement dont nous parlons, et qui est fier de porter l'étendard du refus d'engendrer, est-ce que ce n'est pas plutôt une manière de dire arrêtons d'avoir des enfants comme ça? On a parlé de cette relation consumériste à la naissance. Peut-être que finalement c'est aussi un rejet de cela. Peut-être que c'est aussi un rejet, qui remonte, je pense, qui est la goutte qui déborde du vase actuellement, mais il faut remonter à peut-être un ou deux siècles dans le passé où est arrivée la médicalisation véritablement de la grossesse et de l'accouchement. Et qui a dépossédé sans doute en grande partie les femmes de ce rapport très naturel et très physiologique qu'elles avaient à l'enfantement. Est-ce que ce n'est voilà ce mouvement n'est pas plutôt une façon de tout vomir pour être certain que eh bien le gros morceau passe bien. Voilà, est-ce qu'on ne devrait pas mieux tendre l'oreille pour entendre la souffrance, y répondre en traitant le problème à la racine, plutôt que le condamner?
3: Alors c'est ce que j'ai essayé de faire, en effet, de comprendre la genèse de ces mouvements, parce qu'ils sont pluriels, on les ramasse dans le terme No Kids, mais simplement pour peut-être expliquer de quoi il en retourne de ces différents mouvements. En fait, dans le débat médiatique, on a énormément entendu parler des No Kids d'un point de vue écologique, c'est-à-dire ne faisons plus d'enfants parce que... Alors, c'est d'abord un mouvement qui est né sous le label Gink aux États-Unis, et leur slogan c'était « Ne mets pas un enfant au monde, c'est une poubelle ». En Europe, c'est arrivé 8 ans après, 7 ans après, à l'aune d'une étude qui disait « L'acte le plus écolo qui soit, c'est de ne pas faire d'enfants ». Les calculs en plus ont été démontés parce qu'ils projetaient sur plusieurs générations les émanations de CO2, les émissions de CO2, pardon. Et pour moi, c'était une véritable contradiction puisque l'écologie, elle est globale, elle doit englober toutes les formes de vie, y compris la vie humaine. Et l'idée n'est pas de se dire je protège la terre-mère, mais nous, en revanche, on peut mourir et puis. Puis ça ira très bien puisque les oiseaux chanteront et que les arbres fleuriront.
2: C'est le message, petite parenthèse, de Laudato Si.
3: Absolument.
2: Écologie intégrale.
3: Et il y a cette première dimension-là, et donc le slogan des No Kids en France et en Europe n'était pas « N'aie pas un enfant au monde, c'est une poubelle », qui est un argument vertueux, mais « Ne mets pas un enfant au monde, c'est un pollueur ». Et là, l'enfant a été teinté de quelque chose de négatif. Il est devenu un prédateur, presque, pour l'environnement. Alors, on a parlé du féminisme, qui est un des autres mouvements. Là, elles se définissent plutôt comme child-free, libre d'enfanter, mais avec encore l'idée que la maternité est quelque chose d'aliénant. Et puis, après, il y a plein de ramifications. Et finalement, ce que vous évoquez aussi, c'est l'angoisse de donner la vie de façon plus globale. Et on voit bien que l'argument écologique est une des raisons souvent évoquées. Mais quand on creuse, puisque moi, c'est d'abord une enquête journalistique, quand je discute avec les gens, c'est souvent des craintes matérielles. Souvent des craintes économiques sont mises en avant. Moi, je dis voilà, des craintes aussi de jouisseurs, parce qu'il y a la peur d'être empêché dans cette jouissance. Mais il y a aussi, c'est vrai, une pression à se dire, est-ce que je vais offrir la meilleure vie qui soit à mon enfant? Est-ce que je serai un bon parent? Est-ce qu'il ne va pas être malheureux? Moi, beaucoup de gens m'ont dit, mais enfin, si mon enfant est harcelé à l'école... Et donc, on projette toujours le négatif, ce qui est à la fois... Et touchant, parce que ça veut dire qu'on s'imagine déjà, pardon, on se projette déjà dans cette aventure-là en se disant comment est-ce que je vais protéger mon enfant qui n'existe même pas. Donc on voit bien que c'est quand même là aussi quelque chose qui demeure inscrit au fond de nous. Et moi, ce que je disais souvent, je dis oui, mais tu sais que ton enfant, il peut être le harceleur. Et alors là, c'était encore pire. Je me disais, bah oui, bah, tu vas pas me convaincre comme ça. Et c'est marrant parce qu'on évoque toujours la souffrance de manière passive, mais jamais de manière active. Et en fait, ce que je leur disais, mais ce qui vous fait peur, c'est la liberté. La liberté des autres. N'oubliez pas qu'il y a cet enfant aussi qui est capable de pouvoir mal agir et qui, en effet, vous échappera. C'est là où on revient à la question peut-être du pet parenting. Pourquoi est-ce qu'il y en a qui font le choix d'avoir un animal plutôt qu'un enfant? C'est parce que on a peur de l'autre. On a véritablement peur de l'autre et de sa liberté. Et je crois que c'est cette dimension-là qui est à creuser. Et peut-être quand vous évoquez, pour faire le parallèle sur la notion de liberté avec le fait d'être aussi libre dans son corps et faire certaines formes de médecine qui est peut-être un petit peu trop envahissante. Bon, d'abord, je suis très heureuse d'être née en siècle et de me dire que la médecine, je sais que je risque, j'ai peu de chances de mourir à mon accouchement. Et vraiment, en fait, je me dis j'aurais pu mourir à chacun de mes accouchements, vu comme ils se sont déroulés, mais. Heureusement, je suis née dans le bon siècle et donc je ne suis pas morte. Bon, ça c'est quand même assez fou de se le dire, il faut en être reconnaissant, ça ne veut pas dire qu'après il n'y a pas, en effet, une forme de carcan et une dépossession de soi qui, à mon sens, est véritablement problématique et qui empêche aussi peut-être de créer du lien déjà avec cet enfant, puisque notre corps est soumis à un contrôle. Il y a un tas de batteries de tests à faire pour savoir si cet enfant, on a le droit presque de l'accueillir, s'il est conforme à la norme. Si ensuite on est dans les bonnes échelles, etc. Maintenant, je refuse de faire ce test de glycémie parce que, d'ailleurs, les médecins ne le font plus parce qu'ils ont compris, les jeunes générations ne le font plus, en tout cas en France, parce qu'ils ont compris que si on n'était pas dans les personnes à risque, normalement, il n'y avait pas besoin de le faire. Et puis, c'est affreux de passer 2 heures à boire du sucre comme ça. Alors, je l'ai fait une fois, je ne le referai pas. Sinon, en effet, on a tellement de contraintes qui se pèsent sur nous que ça ne donne pas envie de vivre des grossesses. Alors que c'est quand même, en tout cas, malgré la fatigue, malgré toutes les douleurs, etc. Et je ne parle pas des grossesses dangereuses, pathologiques, mais c'est quand même aussi un enchantement qu'on peut vivre. Et justement, quand on n'est pas dépossédé totalement de soi et qu'on a encore cette possibilité de vivre... de façon, à travers de nos sens, véritablement, cette relation-là. Oui.
4: Alors, est-ce que vous voyez décrypter, effleurer dans le monde qui nous environne quand même des raisons d'espérer une progression, une reprise de la natalité, une reconstruction aussi des familles, voyons large, parce qu'il est vrai que on a plutôt devant nous, mais voilà, un spectacle parfois, voilà, plus triste sur les familles qui se défont, se refont, se délitent, les liens familiaux aussi qui s'effritent. Vous parlez à un moment donné dans le livre des enfants qui sont très très vite laissés en garde. Dès les premiers mois, moi ça me fait penser aussi aux aînés qu'on case entre guillemets dans les maisons de repos, etc. Je parle plutôt de ceux pour qui c'est pas un choix personnel, mais dont les enfants prennent ce choix-là par souci d'organisation, de confort aussi. Voilà, malgré ces familles assez délitées, assez fracassées, quelles sont selon vous les raisons d'espérer voilà, une reconstruction des familles, puisque je pense que pour favoriser la natalité, il faut d'abord favoriser les cocons familiaux.
3: Oui, alors là, c'est un...
4: Faut toujours trouver des... On s'approche de la fin, il faut quand même apporter quelques notes.
3: Non, c'est vrai que ça, c'est un des arguments qui est souvent revenu aussi, c'est la peur de l'engagement. C'est même constant, c'est-à-dire que les personnes que j'ai rencontrées, même quand elles sont en couple depuis des années, parfois une dizaine d'années, avec leurs compagnons, surtout les femmes, elles me disaient, mais si elle s'en va, parce qu'on sait que plus de 80% des familles monoparentales, ce sont des femmes qui se retrouvent seules. Et beaucoup de jeunes femmes avaient cette crainte. Donc ça montre qu'on est aussi dans une incapacité à se projeter, à faire confiance à l'autre, parce qu'on considère aussi que l'autre doit être libre de partir, de faire sa vie. Et c'est un des paradoxes peut-être de notre époque, c'est-à-dire qu'on dit qu'on peut faire des enfants toute seule, et en même temps, en fait, on voit bien que ce qui empêche aujourd'hui de se lancer dans cette aventure, c'est le fait de pouvoir se retrouver seule. Et peut-être là qu'il faut aussi réfléchir sur reformuler de manière aussi positive la place du père, non pas comme une variable d'ajustement, mais comme une complémentarité aussi dans ce rapport au rôle de mère, parce que moi je sais que je parle beaucoup de la maternité, puisque c'est un peu une approche phénoménologique, on l'a dit, mais j'essaye de parler de façon extérieure de la vision que je peux avoir de la paternité et de ce rapport de l'homme et de la femme d'abord dans le couple. Et c'est pour ça que en fait, toute la dernière partie du livre, j'ai voulu faire une partie sur l'amour, parce qu'en fait, il faut quand même dire comment on fait les enfants, c'est d'abord un homme et une femme, et on semble un peu l'oublier. Et je pense véritablement que la crise de l'engagement, la crise même du célibat, parce que beaucoup de gens sont seuls aujourd'hui, ne veulent pas s'engager, mais d'abord en fait ne rencontrent pas l'autre, parce qu'on est enfermé chez nous, qu'on peut tout commander depuis nos applications sans jamais sortir, ne serait-ce que descendre, faire des courses. On peut, si on le souhaite, rester enfermé dans le confort vraiment de notre chez soi. Et on ne va pas à la rencontre de l'autre. Donc est-ce qu'on pourrait peut-être d'abord commencer peut-être par favoriser la rencontre, essayer de dédramatiser l'engagement? C'est-à-dire qu'en fait, c'est pas si compliqué. C'est-à-dire que, oui, il y a plein de défis. En fait, la passion amoureuse, ça dure 3 ans, comme l'a popularisé l'amour dure 3 ans, comme l'a écrit Bec Bébé. Mais en fait, qu'est-ce qu'on gagne à dépasser cette forme aussi de désillusion d'amour qui n'est pas un amour-passion et qui... cette petite passion va mourir d'elle-même. Et puis, comment est-ce qu'on fait pour ensuite créer... une relation qui est plus durable, qui est, à mon sens, plus belle et plus grande, parce que justement, on a dépassé ce sentiment de fusion. Et je crois que ça, c'est une idée assez essentielle, c'est d'expliquer aux jeunes générations, peut-être que la fusion amoureuse, elle dure un temps, mais c'est la phrase de l'épouse que j'aime à citer de Saint-Jean de la Croix, qui dit, alors je voudrais pas la gâcher, mais genre si je la connais. Mais d'amour emporté, je me suis perdue pour mieux me gagner, quelque chose comme ça. Et je trouve que c'est très bon, parce qu'en effet, on a d'abord cette sensation de la perte de soi quand on est amoureux, parce qu'on est emporté dans un tourbillon, on est presque aspiré par l'autre. Mais en fait, ça ne peut pas fonctionner, on a besoin d'être deux. Et donc c'est là qu'on se retrouve et que... Toujours dans cet aller-vient entre l'autre et soi, ça d'abord en considérant l'autre dans sa totalité, qu'on peut ensuite soi-même se gagner, trouver une voie, je pense, d'épanouissement véritable. Et à mon sens, le grand défi pour peut-être lancer un TIC, c'est d'abord essayer de retrouver cette possibilité de l'engagement au niveau du couple, mais aussi au niveau de la société. C'est-à-dire comment est-ce qu'on se sent invité à un chez-soi et comment on est capable de s'engager plus collectivement. Et je crois que cette incapacité à se penser comme une équipe, comme un grand collectif, elle montre une forme de rabougrissement sur soi et une impossibilité finalement à se projeter dans l'avenir et à croire que les jours qui viendront seront meilleurs. Mmh.
4: Et j'aime bien que le fait que vous évoquiez la durabilité, je pense vraiment cette perspective de l'amour durable, c'est quelque chose qui pourrait peut-être séduire et être approfondi aujourd'hui. L'amour durable, aussi dans cette idée d'écologie intégrale. Hein.
3: Oui.
4: Pourquoi est-ce qu'on doit penser à la durabilité au niveau de la nature et pas au niveau de nos relations, quelque part.
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1: Nous arrivons presque à la fin de notre entretien avec Azilis Lecor, dans lequel on se pose la question de pouvoir continuer à avoir des enfants dans un monde en crise. Et nous lui avons demandé de nous partager son regard sur la fécondité du couple qui ne pourrait pas avoir d'enfants pour une raison non choisie.
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1: J'aimerais quand même, avant de laisser la parole, parce que je pense qu'il y aura certainement des questions pour compléter mon interrogatoire, aborder le thème de la fécondité spirituelle, parce que vous y consacrez au moins 2 chapitres. Voilà, être une femme, c'est être capable d'engendrer dans son propre corps, dites-vous, mais si je suis stérile, qui, que suis-je ? Vous dites aussi que la maternité spirituelle n'est pas un lot de consolation. Et j'ai bien aimé cela parce que on a beau dire, fécondité spirituelle, etc. On trouve d'autres façons, en tout cas quand c'est des couples qui souhaitent avoir des enfants mais qui ne peuvent pas en avoir. C'est quand même une épreuve très très rude. Quelle est la place alors du corps dans la maternité et la paternité spirituelle ? Parce qu'on a parlé de ce rapport au corps, a-t-il encore sa place, son mot à dire ? Donc il y a non seulement envisager ces couples qui souffrent de ne pas avoir d'enfants, et puis d'un autre côté aussi ceux qui font le choix pour avoir une fécondité peut-être plus large, plus grande, et je pense là aux religieux.
2: Oui, alors ce que j'essaie de...
1: La conférence n'est pas nos kits.
2: Est-ce que Marie va aller se balader ? La SNCF pourra retenir cela contre moi. Je vais oser les critiquer. Donc. J'ai voulu prendre... j'ai essayé d'être le plus délicate possible parce que c'était une des craintes que j'avais aussi en écrivant le livre, c'est que certains comprennent mal ce que je voulais dire et se disent mais alors à quoi bon vivre si moi je n'ai pas d'enfant, si je ne peux pas donner la vie, et même si je... parfois il y a des célibats qui sont subis aussi, qui ne sont pas choisis, il y a tout un tas de raisons qui peuvent faire qu'on n'a pas d'enfant, ou même qu'on n'a pas décidé, on n'a pas choisi cette voie-là. Et je pense véritablement qu'on est tous appelés à une fécondité spirituelle, mais les parents comme ceux qui ne le sont pas. Et il ne faudrait pas croire, parce qu'on a des enfants, que ça y est, tout est gagné, au contraire. Déjà, le prêtre qui nous a mariés, il me disait tout le temps, j'ai compris, vous avez des enfants, mais vous voulez faire quoi pour les autres ? Bon, d'accord. Il nous engageait vraiment comme ça... À ne serait-ce qu'à savoir accueillir, à ouvrir notre porte et à accueillir des gens à dîner. Enfin, c'était cette première démarche. Je me souviens qu'il essayait de nous expliquer comment est-ce qu'on était fécond pour les autres et pas seulement pour nous et pas seulement pour notre famille. Et moi, je le vois généralement discuter aussi avec une femme qui s'appelle Marie-Jo Bonnet, qui était une militante féministe et qui faisait partie des Gouines Rouges. Donc, les collectifs lesbiens, pro-avortement, etc., très violents, et on a eu plein de discussions, et moi je lui ai reproché d'avoir participé à un mouvement aussi qui décorait la question du corps, parce qu'elle est maintenant très opposée au transgenrisme. Et je lui ai dit, mais c'est un peu de votre faute. Et elle n'est pas d'accord avec ça, mais elle, par exemple, elle a fait œuvre d'une... Elle a écrit un livre qui est très beau, qui s'appelle « La maternité symbolique ». Elle n'a pas eu d'enfant, et elle dit, moi, j'aime les femmes, donc je sais que je... elle a un certain âge aujourd'hui. À l'époque, il n'y avait pas de question d'avoir des enfants dans des couples homosexuels. Et elle dit, mais ma vie, elle n'en a pas tellement souffert parce que c'était déployer une œuvre historique. Elle est historienne, et donc vraiment, elle s'est jetée à corps perdu là-dedans, et elle a trouvé un sens qui la dépasse. Et c'est un véritable don pour la société, donc... Il y a eu son exemple, mais je veux dire, il y a même des exemples à toute petite échelle. Moi, je vois, là, on sort des périodes de Noël, je voyais ces bénévoles qui emballaient des cadeaux. Pourquoi est-ce qu'ils font ça

0: entre midi et deux plutôt qu'eux aller traîner dans la zone commerciale. Voilà. Et ça, je trouve que c'est des dons qui sont très beaux à observer et qui est une forme de fécondité réelle, puisque là, on est dans le don extrêmement concret de soi et dans un lien aux autres aussi. Et je rends hommage à mes enseignants parce que quand on est enfant, on pense toujours que les profs, ils n'ont pas de vie en dehors de la salle de classe. Et quand on apprend, parfois, ils ont une maison, ils sont mariés à la maison des enfants. Alors là, c'est quand même trop bizarre. Et je me dis, en fait, je ne connaissais rien de leur vie. Peut-être certains avaient des enfants, peut-être que d'autres n'en avaient pas. Mais en tout cas, ils ont fait exactement ce qu'on fait quand on est parent et quand on essaie d'élever nos enfants. C'est-à-dire qu'ils ont semé des graines. J'ai eu la chance d'avoir vraiment, je crois, toute ma scolarité, des bons profs. Et qui ont vraiment fait du mieux qu'ils pouvaient, je pense, avec les moyens qui étaient les leurs. Et ils ne savent pas ce qu'ils ont semé, en fait, ils nous donnent. Et puis après, soit on n'en fait rien du tout, soit on peut-être qu'on peut choper quelque chose par-ci, par-là et en faire quelque chose. Je pense que mes profs de français ont énormément semé en moi, même les profs de philosophie plus tard. Et puis même des profs de maths, alors là, pourtant. Mais parce que simplement, ils ont posé un moment une attention, ils ont su poser le bon regard, etc., la bonne approche. Et je trouve que tout cela, c'est une forme de fécondité spirituelle. Et peut-être que l'exemple le plus frappant, c'est en effet l'exemple des religieux qui décident de vivre une vie de travail et de prière pour le monde. Donc là, il y a une dimension pareille dans la. Quand je parlais tout à l'heure du dépassement de la souffrance, il me semble que il y a une dimension qui est très incarnée, qui est très terrestre, mais il y a aussi une dimension qui est transcendante et qui est de l'ordre de l'invisible aussi. Et le dépassement de la souffrance et même.
1: Et la rencontre de l'autre aussi.
0: Elle se déploie absolument au travers de la prière. Et je crois que ça, c'est. C'est difficile toujours de le dire, etc., parce que tout le monde ne connaît pas Dieu. Donc, parfois, c'est assez incompréhensible, mais je pense vraiment que la plus grande fécondité, elle est au travers de la prière et dans cette possibilité de confier les autres. À l'invisible, mais parfois c'est pas extrêmement concret et c'est pas quelque chose qui est palpable ou qui est justement qu'on ne peut pas calculer. En fait, la véritable fécondité, elle est dans le don, donc elle est gratuite et elle n'est pas mesurable. Et je pense que tout cela, dans un monde régi par la consommation et par le marché, aussi, par les agents économiques, vous parliez des anciens.
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0: Interdit aux seniors, mais parce que les seniors, en fait, c'est trop compliqué pour eux. Je parle de ceux qui sont en âge vraiment avancé et en situation de vulnérabilité, de pouvoir être accueillis dans les espaces communs. Et de la même manière, les enfants. Parce que on peut pas les contrôler, parce qu'ils sont en plus il y a vraiment la vie qui jaillit en eux. Et bien il faut plutôt créer des milieux aseptisés pour permettre toujours la performance, permettre d'être dans cette logique d'un monde qui avance à toute vitesse.
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3: Nous arrivons à la fin de cette troisième partie de la conférence donnée par Asilis Le Cor le 31 janvier 2026 lors de la journée Laudato Si à Tibériade et retransmise sur notre antenne. Est-ce bien raisonnable d'avoir des enfants dans un monde en crise ? 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À bientôt !

C'est le matin sur RCF et bien sûr, c'est le matin pour chacun d'entre vous également. Vous êtes invités à commencer cette journée dans la louange sur RCF. Et aujourd'hui, pour aider votre louange et pour accompagner toutes vos activités matinales, c'est la communauté de Thésée qui vous accompagne, les frères, mais aussi bien sûr leurs très très nombreux visiteurs, tous ces musiciens qui les aident à faire de leur célébration de grands moments de prière et de louange. Nous vous souhaitons bien entendu une excellente journée à tous.

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1: Sur RCF, c'est dans la louange et l'action de grâce que nous commençons nos journées. Et pour cette louange de l'aube, aujourd'hui, nous allons être accompagnés par les frères de Thésée. Bien sûr, les frères de Thésée réunis dans de grandes assemblées avec tous leurs visiteurs et les nombreux musiciens qui viennent les accompagner dans leurs prières. Quant à nous, nous vous souhaitons sur RCF une excellente journée.

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1: Et sur RCF, ce sont les frères de Thésée qui nous accompagnent durant cette louange de l'aube, des refrains, des chants que vous connaissez certainement et que vous pouvez reprendre durant toutes vos activités matinales. Des activités matinales placées donc sous le signe de l'action de grâce ce matin sur RCF et nous vous souhaitons bien sûr une excellente journée.

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2: Bonjour à toutes et à tous, c'est un plaisir de vous retrouver ce matin pour une dernière matinale aux voix très très féminines. Éléonore Claude à mes côtés pour les infos, Pauline de Torsiac à l'actualité chrétienne, Madeleine Vatel pour le point de vue, Ombline Poncignon pour le sein du jour et j'en passe. Une dernière carte demain, Pierre-Hugues Dubois reprend les rênes de la matinale après un repos mérité suite à la vague papale de la semaine dernière et je vais vous dire, j'ai hâte qu'il revienne, qu'il casse son œuf dur dans la rédaction aux alentours de 4h45 du matin, avec l'odeur qui va avec bien sûr, qu'à 5h30 il me demande si je veux déjà un deuxième café, je vais répondre oui bien sûr, qu'à 6h28 et 47 secondes il crie oh, il est 6h28 et qu'on court en studio pour prendre l'antenne moins de 2 minutes plus tard, que le jingle retentisse et qu'il vous dise, qu'il nous dise bonjour à tous. Mais pour l'instant, il dort encore et on est ravis pour lui. Alors j'ai parlé des femmes, mais cette matinale est objectivement aussi très masculine avec vos voix préférées. Louis Dauphren, Étienne Pépin, Nathanaël de Rinxan et une voix de l'ombre aussi, celle de Pierre-Henri Paget. Lui, il tient littéralement les manettes de cette antenne. Soyez les bienvenus sur RCF Notre-Dame. Il est 6h30. Bonjour Éléonore Claude.
3: Bonjour Clara, bonjour à tous.
2: Et à la une de l'actualité, troisième acte de la mobilisation lycéenne.
3: Plus de 5000 gardes à vue, 215 élèves blessés et des parents inquiets pour le bac. Au Sénat aussi, le groupe des centristes passe devant celui des socialistes. Une semaine après le renouvellement des sièges, le Rassemblement national forme pour la première fois son propre groupe. Violences sexistes et sexuelles, ce matin aussi, les députés adoptent une mesure phare pour les brigades policières malgré les réticences du ministre de l'Intérieur.
2: Puis il y a 5 ans, le rapport de la SIAZ choquait le pays.
3: Véronique Garnier, victime de 2 prêtres, a rencontré le pape à ce sujet. Vous entendrez son témoignage.
2: L'État toujours donc désemparé face aux manifestations lycéennes avec un troisième acte aujourd'hui de mobilisation.
3: Depuis la mi-septembre, plus de 5000 personnes, en majorité des mineurs, ont été placées en garde à vue. 215 élèves ont été blessés. 10 enquêtes de l'IGPN ont été ouvertes. Et toutefois, le gouvernement appelle à retourner progressivement en cours face à des associations qui dénoncent de leur côté la violence policière. Les parents s'inquiètent du suivi des élèves. Certains passent le bac en fin d'année. Écoutez Christophe Petit, secrétaire général de la CGT Éducation.
4: L'inquiétude, elle est légitime. Le problème, c'est pas les professeurs. Le problème, c'est les moyens qui ne sont pas mis derrière. Donc, on crée les conditions de la pénurie et après, on tape sur les lycéens ou sur les profs parce qu'ils ne feraient pas leur boulot. Mais ils font leur boulot. On sait malheureusement que si on laisse faire, on n'obtiendra rien. Et donc, c'est en se manifestant et en faisant valoir nos revendications qu'on arrive. Ce n'est pas en restant les mains dans les poches ou se contenter de voter une fois tous les 4 ans. Ça nécessite des sacrifices, oui effectivement, mais pour éviter de moins perdre et puis pour mieux vivre.
3: Christophe Petit au micro de RCF Notre-Dame de Gabriel Laprade.
2: Et au Sénat, les centristes deviennent la deuxième force politique.
3: Une semaine après le renouvellement de la moitié du Sénat, le groupe Union Centriste et Indépendant présidé par Hervé Marseille compte désormais 63 membres. Il passe devant le groupe socialiste à un siège près. Les Républicains restent également majoritaires, mais ils perdent, eux, une vingtaine de places. Et puis, pour la première fois, bien sûr, c'est le Rassemblement National qui forme son propre groupe, soit 15 sénateurs.
2: Pour la loi intégrale, les députés adoptent une mesure phare de la loi contre les violences sexistes et sexuelles.
3: Il s'agit d'autoriser la création d'unités spécialisées dans la police afin de mieux traiter les plaintes. À l'origine, le ministre de l'Intérieur, Laurent Nunez, voulait l'écarter, jugeant le dispositif trop coûteux. Son amendement a finalement été rejeté et la mesure a été assouplie. L'examen du texte va se poursuivre jusqu'à vendredi.
2: Oui, justement, c'était il y a 5 ans, le 5 octobre 2021, la SIAZ, la Commission indépendante sur les abus sexuels dans l'Église, rendait son rapport.
3: Des chiffres qui avaient sidéré le pays. Plus de 330 000 victimes estimées en France depuis 1950. Et puis 5 ans plus tard, on fait le bilan. Véronique Garnier, originaire du Loiret, a été abusée par 2 prêtres durant son adolescence. Elle faisait partie de la délégation de victimes reçue par le pape à Lourdes. Elle mesure le chemin parcouru.
5: Petit à petit, un certain nombre de choses se sont mises en route, en particulier pour l'écoute des personnes victimes et pour la prévention, pour que les jeunes puissent évoluer dans des conditions plus sécures. Premièrement, c'est assez hétérogène. hétérogène, c'est-à-dire que certains diocèses se sont emparés de tout ça vraiment à bras-le-corps, d'autres diocèses probablement moins, certains ont moins de moyens que d'autres, mais aussi la volonté des évêques est quand même en jeu. Je pense qu'on n'est pas encore allé chercher les causes, en fait, et analyser et travailler les causes. Maintenant, je pense qu'il faut passer à l'étape vraiment de l'approfondissement. Il faut comprendre comment en est-on arrivé là et comment faire pour qu'on n'en arrive plus là.
3: Véronique Garnier au micro de RCF Notre-Dame de Guillaume Martin Déguéré. Si vous êtes témoin et victime d'ailleurs, vous pouvez contacter la cellule d'écoute de votre diocèse.
1: Et comme chaque année pour Octobre Rose, les initiatives de prévention se multiplient en France.
3: Et puis un nouveau lieu pour accompagner les patientes atteintes d'un cancer du sein vient d'être inauguré ce lundi à Haute-Pierre à Strasbourg. Une clinique universitaire du sein pour réunir des professionnels de santé au même endroit et offrir un cocon aux patientes, alléger leur charge médicale mentale. Écoutez Nadine Knezovic, une sage-femme coordinatrice au CHU de Strasbourg.
6: Nous avons, pour vous donner un ordre d'idée, eu 300 nouveaux cas cette année de cancer du sein. Et l'objectif est bien sûr d'optimiser le délai entre le moment où la patiente sent une boule dans son sein jusqu'au moment de la prise en charge. Avant, on faisait une mammographie, on pouvait sortir de la mammographie, aller en consultation au niveau 2, ensuite aller voir dans un autre service plasticien s'il y avait une reconstruction qui devait se faire. En fait, tous ces services, avec des professionnels qui sont aguerris, existent déjà. Mais l'idée, c'est vraiment de tout mettre ensemble pour que la dame n'ait plus ce sentiment d'être perdue, comme on peut l'être au moment de l'annonce d'une pathologie aussi importante qu'est le cancer du sein.
3: Un témoignage au micro d'Alia Trabelsi.
1: Merci, Eleonore Claude.
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1: À suivre, c'est votre chronique L'Arche en parole, mais avant cela, c'est l'édito politique. Christophe Barbier est au micro de Simon Tatrault.
7: Bonjour Christophe Barbier.
8: Bonjour Simon, bonjour à tous.
7: Alors d'abord une réaction à ce qu'a déclaré Yoann Gillet ce lundi.
8: Globalement, toute son interview confirme ce que l'on redoute, c'est-à-dire la polarisation maximum de la société politique française. Il a passé tout le premier tiers de l'émission à expliquer que les lycéens dans la rue, les casseurs dans la rue, c'était la faute de l'extrême gauche. C'est beaucoup plus complexe que cela, il le sait, il y a des revendications légitimes, il y a des casseurs indépendants, et puis il y a en effet de la récupération par la France insoumise. Mais c'est l'intérêt du RN de dire... Ils sont le désordre, nous sommes l'ordre, tout comme c'est l'intérêt de LFI de dire « nous sommes la liberté, ils sont le fascisme ».
7: Eh bien, le blocage des lycées se poursuit. Faut-il avoir peur pour demain ?
8: Oui, il faut avoir peur pour demain pour plusieurs raisons. D'abord, les lycéens, c'est une population indisciplinée. Tous les services d'ordre des syndicats étudiants plus âgés vous le disent, ou des syndicats tout court. Quand on a une manifestation de lycéens, on sait qu'on ne pourra pas les contenir dans le cadre prévu. Ça s'éparpille, il y a un côté sauterelle, c'est normal, c'est la jeunesse. Ensuite, il y a déjà, on le sait, des casseurs qui vont venir se mêler à la foule et profiter de l'abri que représente un cortège de jeunes pour pouvoir attaquer les policiers. Les policiers hésitent beaucoup à riposter quand il s'agit de très jeunes en phase 2. Ensuite, il y aura du monde, il y aura de la masse. Ça sera encore plus facile de contourner les services d'ordre et la police. Les syndicats de gauche seront là, la gauche politique sera là. Le fait que ça coïncide avec la rentrée parlementaire sur le budget ajoute un élément à tout cela, ça m'inquiète également. Enfin, et c'est peut-être le plus grave, le plus inquiétant, la police est désemparée. On le voit aujourd'hui lundi, dans les rues de Paris et des grandes villes. La police ne sait plus comment s'y prendre avec ce mouvement. Le gouvernement lui a demandé de ne pas utiliser ce qu'on appelle les armes intermédiaires, c'est en clair les LBD, parce qu'on craint les accidents, il y en a déjà eu. On limite les grenades de désencerclement et les grenades lacrymogènes. Donc la police ne sait plus comment s'y prendre avec ce mouvement. Comment distinguer le casseur violent que l'on peut interpeller de manière musclée du jeune lycéen tête brûlée qui lui risque d'être blessé très gravement parce qu'il ne se rend pas compte de ce qu'il fait quand il manipule un cocktail Molotov, un mortier ou quand il s'approche trop près de la police. Et donc, l'outil force de l'ordre est inadapté à ce que nous allons connaître demain. J'espère me tromper, j'espère que ça sera puissant, calme et républicain. Je crains d'avoir raison demain à l'heure où nous parlerons.
7: Sébastien Lecornu a écrit au ministre concerné par les revendications lycéennes. Que leur dit-il et qu'espère-t-il ?
8: Alors, il y a 5 chantiers dans la lettre de mission de Sébastien Lecornu, notamment s'occuper des remplacements de profs absents. Ça, c'est le ministre de l'Éducation. rénover le bâti le plus vite possible. Ah ben ça, c'est les régions. Donc la lettre du ministre, elle s'adresse au président de région. Ensuite, travailler sur l'organisation de la journée du lycéen. Ça, c'est pour l'administration du ministère, mais c'est compliqué parce qu'avec les jeux des options depuis le nouveau bac, c'est extrêmement compliqué de faire des programmes, des emplois du temps qui tiennent debout, qui ne soient pas trop chronophages. Enfin, il s'agit de respecter la parole lycéenne. Alors, on ne voit pas trop ce que les ministres pourront répondre pour être à l'écoute de la parole lycéenne. Donc, on est quand même un tout petit peu coincé par rapport à cette lettre de mission qui semble ne vouloir que gagner du temps, c'est-à-dire donner un rendez-vous le 31 octobre comme si les lycéens allaient patiemment attendre le retour de la copie ministérielle. Ça me semble, de ce côté-là, assez imprudent de la part du Premier ministre. Il y a le rendez-vous de demain, il y a le rendez-vous du 17 octobre, le samedi, avec les gilets jaunes qui veulent ressusciter. On n'attendra pas du côté des manifestants la copie ministérielle. Enfin, le dernier élément, le dernier chantier, c'est sécuriser Parcoursup. Oui, mais réformer Parcoursup, ça veut dire soit revenir à ce qui était avant et qui n'était pas un système très probant, soit aller vers la sélection, la vraie sélection. Il n'y a pas de place pour tout le monde dans l'enseignement supérieur, donc on va vous sélectionner. Et ceux qui rateront la marche, on s'en occupera, on les accompagnera vers la vie active. Je ne suis pas sûr que ça soit très populaire comme solution.
7: Et les filles semblent avoir changé de ton sur le soutien au mouvement. Pourquoi ?
8: Ben, les filles est passée du mode monotone au mode deux tons, comme les sirènes de la police, deux tons. Pourquoi ? Parce qu'on a entendu toute la semaine dernière, allez-y les lycéens, parents, venez aider les lycéens, le danger c'est les policiers, nous sommes à fond derrière le mouvement. Et puis il y avait cette parole de Bali Bakayoko, le maire de Saint-Denis, certaines violences sont légitimes. Rétropédalage pendant le week-end, et les filles veulent être derrière les lycéens politiquement et ne pas cautionner les casseurs en termes de sécurité. D'abord pour ne pas être jugé responsable un peu plus et accusé de l'être par le pouvoir, et ensuite parce que Mélenchon a compris dans sa campagne présidentielle depuis longtemps, et il le met en pratique, qu'il fallait certes être une force radicale, révolutionnaire, pour avoir la France en colère derrière lui, mais qu'il fallait aussi rassurer, ne pas trop inquiéter, sinon il allait libérer des électeurs de centre-gauche ou des électeurs un peu plus âgés vers une candidature social-démocrate. Par exemple, Glucksmann, s'il se qualifie, ou plus probablement François Hollande. Qu'on ait de la radicalité dans le discours, mais de la raison dans la pratique. Donc Mélenchon essaye de remettre un petit peu de raison et un petit peu de calme. Il y a un dernier élément très important à LFI, c'est que l'étoile de Bali Bakayoko commence à briller un peu trop fort aux yeux de Jean-Luc Mélenchon. Se faire porter en triomphe, c'est un crime de lèse-majesté, si j'ose dire, à LFI. Donc Mélenchon prépare pour Bali Bakayoko des lendemains difficiles, soit dans quelques semaines, soit après la présidentielle. Mais on ne divise pas, on ne se féodalise pas, on ne prend pas la lumière quand on est à la France insoumise. Tout doit être réservé au chef.
7: Le PS et Place Publique ont tenu leur dernier débat télévisé hier. Quelle conclusion en tirer, Christophe ?
8: Eh bien, que Hollande avait raison. La primaire cabosse. La primaire montre les divergences plus que les convergences. Des convergences, il y en a eu. Sur les réflexions économiques et sociales, la fiscalité, l'Europe, on a vu des candidats se rapprocher souvent, se compléter parfois, dans une bonne ambiance constructive. Mais tout ça est balayé. Balayé par ici un quart d'heure, là une demi-heure, d'invectives, d'injures, de tons qui montent sur deux sujets. Récemment, et ce n'est pas anecdotique, les dérapages de Raphaël Glucksmann, Nathanaël y faisait allusion il y a quelques minutes avec son invité de ce matin, dire que Ségolène Royal fait la danse du ventre, dire que Le Pen et Mélenchon, ils leur pissent dessus, mais ce n'est pas le candidat qui nous a été vendu, proposé. Glucksmann disait « je suis la nuance ». Je refuse la brutalisation. Et voilà que quand il n'est pas filmé, qu'il parle à des militants apparemment in petto, il se laisse aller à ce genre de propos. Là, il y a tromperie sur la marchandise. Attention à Glucksmann à ne pas en payer trop cher le prix. Il l'a payé déjà cher dans les débats. L'autre sujet de fâcherie, c'est bien sûr l'alliance avec LFI. Alors, le sondage ELAB pour la Tribune dimanche a montré que 73% des électeurs de gauche sont derrière Glucksmann. LFI, c'est fini. Ça, c'est un bon point pour lui. Mais on n'a que 56% d'intérêt à gauche pour cette primaire. 56%. Dans la France globale, droite et gauche confondues, on a 25% d'intérêt. C'était 42% il y a 5 ans pour la primaire qui a désigné Anne Hidalgo. La France se détourne de la gauche social-démocrate. La France de gauche se désintéresse de cette primaire. Il y a une sorte d'asphyxie de la gauche social-démocrate. Il y a un moment où se débranchent d'un côté l'électorat, de l'autre les représentants de cet électorat, les partis. C'est extrêmement inquiétant pour elle et pour le vainqueur de cette primaire. Ben c'est une bien mauvaise base pour démarrer la vraie présidentielle.
7: L'inscription pour voter à la primaire se termine ce soir ? Est-ce une donnée importante ?
8: Ah oui, c'est une donnée importante. D'abord, c'est la dernière chance de montrer par l'arithmétique qu'il y a du monde qui s'intéresse à cette primaire. Si on est à 60 000, 80 000, 100 000, c'est un échec. Hollande a dit « j'ai eu 3 millions de participants », c'est vrai, il en avait 2 800 000 en 2011. Oh, là, il y en aura 300 000, mais 300 000, ça serait une bonne surprise. Et même si on a 300 000, 500 000, 1 million, tout de suite, on va soupçonner le noyautage. On va se dire « mais qui est venu s'inscrire en masse ?» Cette primaire n'intéresse pas, il devrait y avoir moins d'inscrits. S'il y a des inscrits, c'est qu'ils sont venus exprès pour fausser le résultat. Tiens, et si Mélenchon avait demandé à ses troupes de noyauter la primaire pour faire élire, par exemple, Olivier Faure ou Ségolène Royal, des adversaires moins dangereux? On le saura avec ce chiffre demain, et on le saura bien sûr en fin de semaine quand on aura le résultat du premier tour.
7: Christophe, l'invité de Nathanaël de Rinxens ce mardi sera Rodrigo Arenas. Quelle question vous souhaiteriez lui poser ?
8: Monsieur le député, vous vous étiez distingué au lendemain du 7 octobre 2023 de vos camarades députés LFI en disant tout de suite le Hamas est un mouvement terroriste et en ne vous trompant pas de camp. Depuis cette date, n'avez-vous pas l'impression que LFI s'est enferré dans la mauvaise voie, la mauvaise interprétation et que vous êtes bien seul à ne pas sombrer dans ce qu'on appelle l'islamo-gauchisme ?
1: Merci Christophe Barbier. Prochain rendez-vous à 16h15 avec vous. Ce sera comme tous les jours au micro de Simon Tatro.
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1: 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Depuis plus de 60 ans, l'Arche rassemble sous le même toit des personnes avec et sans handicap. Pierre Jacquan, vous êtes le directeur général de l'Arche en France et vous me regardez étrangement ce matin. Qu'est-ce qui se passe ?
9: Je regarde ce que tu penses. Cette phrase n'est pas de moi, mais de Franck. Franck est un ami en situation de handicap mental, accueilli à l'Arche la Merci en Charente. Franck nous rappelle qu'entre deux personnes, au-delà de ce qui est visible, il y a toujours la possibilité d'une relation invisible, mais bien réelle. Il nous rappelle qu'il y a dans l'autre une présence que l'on sent, mais qui nous échappe toujours. Je regarde ce que tu penses.
1: Et cette parole vous évoque un échange que vous avez eu avec une autre amie de l'Arche.
9: Avec Mélina, une jeune femme qui habite dans ma communauté. Mélina m'a récemment raconté qu'un jour, elle regardait tranquillement un monsieur dans la gare d'Angoulême. Il l'a alors bousculé, puis il l'a sèchement dit « t'es handicapé ». Et Mélina de me dire « tu vois Pierre, là tu ne réponds pas, sinon ça va mal se passer. Les gares, c'est comme ça, j'ai l'habitude à force ». Trop souvent, les personnes handicapées doivent s'excuser d'être ce qu'elles sont et en particulier de ne pas être utiles. Mais justement, Mélina et ses amis nous interpellent. Faut-il toujours raisonner en termes d'utilité ? Sommes-nous sur Terre pour être rentables et performants ? Ou bien sommes-nous sur Terre pour être désirables et aimables, pour ce que nous sommes, tels que nous sommes, dissimulant plus ou moins nos blessures et nos vulnérabilités ? N'est-ce pas à travers les fêlures de nos armures, n'est-ce pas à travers nos handicaps que passe la lumière qui fait de nous des fêlés si attachants ?
1: Et Pierre, selon vous, pourquoi cette difficulté finalement à accueillir ce regard de Mélina et des autres ?
9: Force est de reconnaître que les fêlés nous dérangent, ils ne nous laissent jamais tranquilles, ils nous placent en permanence face à nos limites, ils dévoilent nos impuissances, nous qui pensions être tout-puissants. Et nous en avons tellement peur de cette impuissance, car elle préfigure peut-être notre mort. Mélina et les autres fêlés, notre tentation est bien de les mettre à l'écart, de les rejeter, de fuir leur regard, surtout si leur regard scrute ce que nous pensons.
1: Je regarde ce que tu penses, hein, c'est finalement une belle invitation, Pierre.
9: Oui, cela ne fait pas de doute, une invitation à regarder le monde à partir de la meilleure partie de nous-mêmes, celle qui recherche à dire sans cesse « tu es plus beau que tu n'oses le croire ». Une phrase inscrite au cœur de nos relations, que nous soyons ou non en situation de handicap, et qui se vit dans l'ordinaire de la vie communautaire à l'Arche. Je regarde ce que tu penses. Merci Franck pour cette invitation qui touche notre cœur ce matin. Portez-vous bien.
1: Merci Pierre Jacquan. Vous êtes, je le rappelle, le directeur général de l'Arche en France. Le Saint du jour maintenant avec Ombline Poncignon. Et Ombline, en ce 6 octobre, nous fêtons les Bruno, prénom d'origine germanique qui veut dire bouclier.
10: Oui, Clara, Saint-Bruno est un grand saint, c'est le père des Chartreux. Né à Cologne en Allemagne vers 1030, Bruno, fils d'un riche marchand, vient à 15 ans étudier à Reims, dans l'école cathédrale qui est réputée dans toute l'Europe chrétienne. Et Bruno devient l'un des premiers maîtres de son temps. Sa science, son intégrité et sa bonté rayonnent.
1: Mais sa carrière ne le comble pas, il veut être à Dieu seul.
10: Oui, c'est seulement à 52 ans qu'il décide de tout quitter pour devenir moine. Il prend la route de Grenoble avec 6 de ses compagnons pour y rencontrer son jeune ami évêque, Hugues de Grenoble. On dit que peu de temps avant, Saint Hugues avait eu un songe. Il a vu Dieu se construire une demeure au désert de Chartreuse et 7 étoiles lui montraient le chemin. Aussi, lorsque Bruno et ses compagnons viennent à lui, il les accueille avec une grande bonté et les conduit au désert où il s'installe dans le massif alpin de la Chartreuse. Là-bas, il commence, pour leur plus grande joie, une vie de silence, de solitude, de prière et de travail manuel. Et Bruno élabore ce qui deviendra la règle des Chartreux.
1: Un grand merci, Ombline Poncignon, pour ce saint du jour. On souhaite donc aujourd'hui une bonne fête à tous les Bruno. À suivre la prière du matin sur RCF Notre-Dame. Sur RCF Notre-Dame, je vous propose maintenant de partager un temps pour Dieu, un temps pour vous. C'est un moment que vous attendez. Ce matin, l'évangile de Marthe et Marie. L'une est orientée vers l'action et le service. L'autre reste à l'écoute de Jésus assise. Marthe, Marthe, tu te donnes du souci et tu t'agites pour bien des choses, répond Jésus. C'est la théologienne Monique Beaujard qui nous accompagne ce matin.
11: En ce temps-là, Jésus entra dans un village. Une femme nommée Marthe le reçut. Elle avait une sœur appelée Marie qui, s'étant assise au pied du Seigneur, écoutait sa parole. Quant à Marthe, elle était accaparée par les multiples occupations du service. Elle intervint et dit « Seigneur, cela ne te fait rien que ma sœur m'ait laissé faire seule le service ? Dis-lui donc de m'aider. » Le Seigneur lui répondit « Marthe, Marthe, tu te donnes du souci et tu t'agites pour bien des choses. Une seule est nécessaire. Marie a choisi la meilleure part, elle ne lui sera pas enlevée. »

Marthe et Marie. S'asseoir pour écouter Jésus ou s'occuper de l'intendance pour le recevoir dignement. Comment choisir? Nous connaissons tous ce genre de dilemme. Comment trouver le temps pour se nourrir spirituellement sans négliger la mille et une tâches du quotidien qui nous incombent? Ou comment conjuguer action et contemplation? L'évangile de Marthe et Marie a été interprété de bien des façons. Certains ont fait valoir que Jésus aurait valorisé la contemplation plus que l'action, puisqu'il dit que Marie a choisi la bonne ou la meilleure part selon les traductions. Une autre interprétation fait de Marie la première féministe, qui refuse la répartition traditionnelle des rôles. À l'époque, les femmes ne pouvaient pas recevoir d'enseignement religieux. Sur ce point, il est vrai que Jésus s'affranchit clairement des conventions sociales et cela mérite d'être souligné. Il ne fait pas de différence entre les hommes et les femmes, les deux peuvent être ses disciples. Mais la pointe de l'histoire que Saint-Luc nous raconte ne se trouve pas là. Jésus ne dévalorise pas du tout l'action de Marthe et n'oppose pas les deux sœurs. Marthe l'interpelle car elle veut que Jésus regarde tout ce qu'elle fait pour lui. Elle se met elle-même au centre. Alors que Marie écoute Jésus, elle met l'écoute de la parole de Dieu au centre. En interpellant Marthe, Jésus la met en garde. L'action, aussi belle et utile qu'elle soit, peut devenir une fuite, un prétexte pour ne plus avoir le temps d'écouter, de se nourrir spirituellement. Quand il dit qu'elle s'agite pour beaucoup de choses, mais qu'une seule est nécessaire, c'est à l'écoute de la parole de Dieu qui fait référence. Une écoute qui doit prendre chair dans nos vies. Ainsi, que l'on soit femme ou homme, c'est d'abord cette écoute qui fait de nous des disciples du Christ.

Notre Père qui es aux cieux, que ton nom soit sanctifié, que ton règne vienne, que ta volonté soit faite sur la terre comme au ciel. Donne-nous aujourd'hui notre pain de ce jour. Pardonne-nous nos offenses, comme nous pardonnons aussi à ceux qui nous ont offensés. Et ne nous laisse pas entrer en tentation, mais délivre-nous du mal. Car c'est à toi qu'appartiennent le règne, la puissance et la gloire pour les siècles des siècles. Amen.

0: Goose Bale sur RCF Notre-Dame et qui accompagnait notre temps de prière qui se poursuit maintenant avec l'Angélus.
1: L'ange du Seigneur apporta l'annonce à Marie.
2: Et elle conçut du Saint-Esprit. Je vous salue Marie, pleine de grâce. Le Seigneur est avec vous. Vous êtes bénie entre toutes les femmes, et Jésus, le fruit de vos entrailles, est béni. Sainte Marie, Mère de Dieu, priez pour nous pauvres pécheurs, maintenant et à l'heure de notre mort.
1: Voici la servante du Seigneur.
2: Qu'il me soit fait selon votre parole. Je vous salue Marie, pleine de grâce. Le Seigneur est avec vous. Vous êtes bénie entre toutes les femmes, et Jésus, le fruit de vos entrailles, est béni. Sainte Marie, Mère de Dieu, priez pour nous pauvres pécheurs, maintenant et à l'heure de notre mort.
1: Et le Verbe s'est fait chair.
2: Et il a habité parmi nous. Je vous salue Marie, pleine de grâce. Le Seigneur est avec vous. Vous êtes bénie entre toutes les femmes, et Jésus, le fruit de vos entrailles, est béni. Sainte Marie, Mère de Dieu, priez pour nous pauvres pécheurs, maintenant et à l'heure de notre mort.
1: Priez pour nous, Sainte Marie, Mère de Dieu,
2: afin que nous soyons rendus dignes des promesses du Christ.
1: Daignez, Seigneur, répandre votre grâce dans nos âmes, afin qu'ayant connu par la voix de l'ange l'incarnation de votre Fils Jésus-Christ, nous puissions parvenir par sa passion et par sa croix à la gloire de sa résurrection, par le même Jésus-Christ, votre Fils, notre Seigneur. Amen.
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0: Nous sommes le mardi 6 octobre, nous fêtons aujourd'hui Saint-Bruno, très bon réveil. RCF Notre-Dame, il est 7h. Et à la une de l'actualité avec vous, Éléonore Claude, troisième acte pour un mouvement qui ne faiblit pas. Plus de 5000 gardes à vue, 215 blessés. La réponse étatique patine. Coup de théâtre au Palais du Luxembourg, les centristes devancent les socialistes et pour la première fois, le Rassemblement National a désormais son propre groupe. Le père Plessis, figure du monde catholique lyonnais, a été placé en garde à vue, visé par une enquête pour viol. Il est présumé innocent, mais l'affaire secoue déjà la célèbre école des Chartreux. Et puis enfin, des notes intimes du pape François. Écrites pendant plus de 30 ans vont enfin être publiées. Un journal inédit qui sortira dès novembre.
7: Il y a 80 ans, se terminait le procès de Nuremberg, le jugement des responsables du Troisième Reich. Comment ce crime contre l'humanité a chamboulé la théologie chrétienne? Réponse avec Madeleine Vatel dans Le Point de vue à 7h10. Et donc, troisième acte de mobilisation, vous le disiez, Éléonore, pour les lycéens, et l'État peine à répondre.
8: Et oui, depuis la moitié de septembre, plus de 5000 personnes, majoritairement des mineurs, ont donc été placées en garde à vue. 600 lycées demeurent encore fermés ou partiellement fermés. 10 enquêtes de l'IGPN ont été ouvertes et de nombreux élèves ont été blessés. Édouard Geffray, ministre de l'Éducation, a donc fait le point sur LCI.
9: Dans les derniers, si je puis dire, éléments que nous avions à disposition, on avait 190 élèves qui avaient été blessés depuis le début, pour l'essentiel, soit du fait d'éléments accidentels, hein, c'est-à-dire ce sont des élèves qui sont montés sur des abribus, etc., qui sont tombés, soit du fait en fait de blessures liées à des fauteurs de troubles, et notamment des blessures par mortier.
8: Édouard Geffray, le ministre de l'Éducation sur LCI. Le gouvernement appelle malgré tout à retourner progressivement en cours, tandis que les associations dénoncent des violences policières.
7: Et en plein scandale de violence dans le périscolaire à Paris, les agents se mettent en grève dans la capitale.
8: Près de la moitié des écoles parisiennes voient leur accueil périscolaire fermé aujourd'hui. L'intersyndicale appelle donc à un rassemblement devant l'hôtel de ville en marge du Conseil de Paris. Près de 65% des écoles seraient en sous-effectif d'animateurs, dénonce-t-il. Depuis le 1er janvier, 195 animateurs ont d'ailleurs été suspendus, dont 74 pour soupçon de violence sexuelle. C'est ce qu'indique le maire de Paris, Emmanuel Grégoire.
7: Le père Plessis, figure majeure du prestigieux établissement des Chartreux à Lyon, a été placé en garde à vue hier soir.
8: L'ancien directeur est visé par une enquête pour viol et agression sexuelle sur une élève de l'établissement, mineure à l'époque des faits. Il est notamment accusé de l'avoir tenue sous son emprise pendant plusieurs mois. En juillet, Jean-Bernard Plessis avait été écarté de ses fonctions par l'archevêque de Lyon après l'alerte d'une enseignante. Son avocat n'a toujours pas réagi pour le moment. À ce stade, il s'agit donc d'une enquête. L'homme est présumé innocent.
7: Et à l'international, la tension monte d'un cran dans le Golfe alors que les rebelles houthis du Yémen frappent à nouveau l'Arabie Saoudite.
8: Des frappes qui auraient notamment touché Riyad ainsi qu'une raffinerie. En réaction, la Turquie et le Pakistan, alliés de l'Arabie, ont donc annoncé l'envoi de forces militaires dans le royaume. Et puis au Yémen, les forces gouvernementales soutenues par l'aviation saoudienne ont lancé une contre-offensive contre ces houthistes, notamment aux abords du détroit de Bab el-Mandeb, un corridor maritime essentiel pour le commerce d'hydrocarbures, surtout depuis la fermeture du détroit d'Ormuz. Et puis on termine avec un point sur la météo. C'est une belle journée qui commence à Paris avec un soleil qui domine du matin au soir, un ciel dégagé et aucun risque de pluie. Le matin sera frais, toutefois 9 degrés environ. Mais l'après-midi, les températures vont grimper jusqu'à 25 degrés. Profitez-en car ça ne va pas durer dès demain. Le temps change, les nuages reviennent avec un risque de pluie assez marqué et le thermomètre reculera nettement, 19 degrés.
7: Merci Éléonore Claude, vous restez tout près car l'actualité se poursuit dans vos diocèses d'Île-de-France. Et ils seront plus de 3000 ce soir dans l'église Saint-Sulpice à Paris. Les étudiants d'Île-de-France se retrouvent pour la traditionnelle messe de rentrée.
8: Organisée par les 8 diocèses franciliens, elle est présidée par Mgr Laurent Ulrich, l'archevêque de Paris. Et 2 semaines après la venue du pape Léon XIV, l'élan est encore là. Alors qu'est-ce qu'on vient chercher à Saint-Sulpice ? Le père Florian Bonnet, le délégué épiscopal pour la pastorale des jeunesses de l'évêché de Pontoise, nous répond.
10: Les étudiants ont besoin un peu du soutien spirituel pour cette rentrée. Et puis je crois que ça leur fait du bien de se retrouver nombreux, parce que souvent ils sont en minorité dans leur université, dans leur fac, dans leur prépa. Et là, de se rendre compte en fait qu'il y a beaucoup de chrétiens en Île-de-France étudiants, je crois que c'est vraiment un soutien pour leur foi, pour leur année, qui va les encourager à être missionnaires, à oser parler de leur foi, à oser aussi pratiquer, même si c'est pas toujours facile.
8: Se sentir soutenu dans sa foi, c'est justement l'enjeu de cette soirée, car la rentrée est un grand saut dans l'inconnu pour certains. On quitte le lycée, parfois la maison familiale ou encore la paroisse où l'on avait ses habitudes. Dans les facs comme dans les prépas, les étudiants chrétiens se retrouvent souvent minoritaires et parfois isolés. Se rassembler, c'est aussi une manière de lutter contre cet isolement et c'est prendre le départ d'un bon pied pour le père Aubonnet.
10: C'est vrai que les années d'études, c'est aussi des années importantes dans la vie humaine, parce que c'est souvent là où on prend des grandes orientations pour sa vie. Et en fait, de commencer cette année en rentrant à l'intérieur de soi-même, d'aller à la rencontre du Seigneur, il y a pour chacun d'entre nous un chemin de sainteté à nous proposer, un chemin unique, et vraiment le meilleur de soi-même qui s'épanouit. Je crois que c'est important pour chaque étudiant, oui.
8: Cette messe est ouverte à tous les 18-25 ans, quel que soit leur parcours de foi, sans inscription. Elle est préparée par des jeunes eux-mêmes avec une chorale qui rassemblera toutes les sensibilités. Et puis au cours de la célébration, les étudiants engagés seront bénis et envoyés en mission par les évêques d'Île-de-France. Cette messe de rentrée arrive donc dans un contexte particulier, celui de l'élan donné par la récente visite du pape à Paris. Que peuvent alors attendre les étudiants de leur archevêque ?
10: L'archevêque, sans doute, va se mettre dans la continuité de la présence du pape. Il y aura sans doute des paroles du pape à rappeler aux jeunes, parce que voilà, je crois vraiment que le Saint-Esprit nous a parlé à travers le pape. Et puis, peut-être la surprise de la venue du pape, ça a été aussi pour l'Église de France de se découvrir un peu elle-même, en fait. On a découvert qu'on était, en fait, nombreux, joyeux, qu'on avait vraiment une foi fervente. Ça a surpris, je pense, les médias, les Français, mais peut-être même les catholiques eux-mêmes. Et donc, peut-être que dans cette continuité-là, en plus à quelques semaines de la Toussaint, Monsieur Ulrich pourra encourager les jeunes à être eux-mêmes des saints.
8: Et pour ceux qui hésitent à venir encore, de peur de ne connaître personne, le père Florian Bonnet leur conseille de faire confiance. Des bénévoles seront d'ailleurs là pour créer du lien. Et puis après la messe, un temps festif est prévu sur le parvis avec un pot, des stands de pastorale des jeunes, des diocèses d'Île-de-France.
0: Merci beaucoup Éléonore Claude. Rendez-vous donc ce soir à Saint-Sulpice à Paris, c'est dans le 6e arrondissement. L'accueil se fait dès 18h15. La messe commencera une heure plus tard à 19h15. Donc pour tous les jeunes étudiants d'Île-de-France, Éléonore, vous restez proche de nous car à 7h30, on fera un nouveau point sur l'actualité. Mais dans 15 minutes, nous ferons un tour de l'actualité chrétienne partout en France et dans le monde. Ce sera avec Pauline de Torsiac. À la une notamment, le curé de Gaza, lauréat du prix de l'œuvre d'Orient pour son ouvrage Les Livres et la Lumière. Le père Romanelli sera avec nous. Il nous racontera à quoi ressemble justement le quotidien de la paroisse de la Sainte Famille, alors qu'une nouvelle tragédie pour la petite communauté chrétienne de Gaza est arrivée. Deux femmes de la paroisse latine ont été tuées lors d'un récent raid israélien. 5 civils sont morts dans les décombres et de nombreux autres ont été blessés. À la une également, on parlera du patriarche œcuménique Bartholomé Ier qui est en France. Il participe au 10e anniversaire du Concile historique de Crète. Un rendez-vous pour réfléchir aux moyens de retrouver notamment une unité dans un monde polarisé. Et puis nous reviendrons bien sûr avec un petit peu plus d'humour sur ce maillot de foot créé pour la venue de Léon XIV en France. Un maillot victime de son succès. Il a même été réédité pour faire face à la demande. Léon XIV a même dédicacé un de ses maillots qui sera installé à Notre-Dame des Sportifs. Tout ça, ce sera à 7h15.
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0: RCF Notre-Dame, il est 7h10 dans 5 minutes, l'actualité chrétienne avec Pauline de Torsiac. Mais avant, nous sommes rejoints par Madeleine Vatel. Bonjour Madeleine.
13: Bonjour Clara, bonjour à tous.
0: Directrice du service foi et spiritualité de RCF Notre-Dame. Et aujourd'hui, vous revenez, Madeleine, sur un anniversaire dont on a peu parlé.
13: Mais oui, il faut dire qu'on était encore dans les nuages de l'ouragan papal, un peu en suspension. Pourtant, il y a 80 ans, se terminait un procès qui restera dans l'histoire. Le procès de Nuremberg. Un tribunal militaire international où les puissances alliées, la France, les États-Unis, l'Angleterre et l'URSS, ont jugé les responsables du Troisième Reich. Nuremberg, c'est dans cette ville d'Allemagne que les lois antisémites avaient été adoptées et c'est par ce procès que la notion de crime contre l'humanité a été inscrite dans le droit international. Ce crime contre l'humanité a chamboulé aussi la théologie chrétienne. En effet, Comment croire en Dieu après la Shoah ? L'horreur des camps de concentration et d'extermination aurait pu réduire au silence les plus fervents. Et pourtant, beaucoup de rescapés, de croyants, ont gardé la foi. Le mystère d'Auschwitz, c'est que Dieu a résisté. Le mystère, c'est qu'au sortir de la guerre, nous ne sommes pas tous devenus athées, nous redit le père Michel Denecken. Et pourtant, le gouffre de la souffrance, la monstruosité des crimes était abyssal. Le mystère absolu du mal n'a donc pas eu le dernier mot.
8: Mais est-ce que c'est possible de porter finalement un regard chrétien sur la Shoah ?
13: La Shoah, elle interpelle le croyant et puis elle pose des questions vertigineuses. Dieu était-il présent dans les camps ? S'est-il tué ? S'est-il empêché d'intervenir ? Alors dans la Bible, il est question d'un Dieu qui intervient dans l'histoire de l'humanité. Mais c'est vrai que c'est chaque fois dans l'histoire, ça a toujours été, en tout cas du côté biblique, donc du côté du judaïsme, mais du christianisme, incarné, médiatisé par des hommes et des femmes. Et pour Michel Denecken, le nazisme, c'est presque une religion où il n'y a plus de Dieu, il n'y a plus de Christ, puisque c'est le Führer qui remplace le Sauveur. Dans cette religion du sang et du sol, le péché, c'est d'attenter à la pureté du nazisme. Or, le christianisme va vraiment à l'encontre du mythe de la pureté. L'impureté n'existe pas au sens racial ou ethnique, mais au sens moral.
8: Oui, Madeleine Vatel, pour vous évoquer le procès de Nuremberg, c'est aussi pour souligner ce que ce procès a introduit dans le droit international.
13: Oui, Nuremberg s'est associé à la punition du crime contre l'humanité, contre l'assassinat, l'extermination, la déportation, la persécution de la population civile. Mais ce qui change aussi, c'est que c'est la fin de l'argument de l'obéissance hiérarchique. Le tribunal a établi que l'ordre d'un supérieur ne protège pas un accusé s'il a commis un acte inhumain en conscience. Et ça, c'est peut-être tout aussi important. La question de la conscience, de la responsabilité de nos actes, de la façon aussi dont nous éduquons aujourd'hui nos consciences pour qu'elles puissent discerner, décider, agir dans la plus grande liberté en vue du bien des autres, eh bien le pape l'a vraiment redit à l'UNESCO. Et justement, le dernier point de ce procès de Nuremberg, je le relis aussi aux déclarations du pape dans cette même agence spécialisée de l'ONU. Nuremberg, c'est aussi le fondement de la justice pénale internationale pour briser l'impunité des dirigeants d'État, pour juger des individus au-delà des frontières nationales. Et c'est cela la force des grandes institutions internationales. Elles sont pourtant menacées par la suppression de leur financement, là, en décembre 2026. Et tout le sens du message de paix de Léon XIV et de sa défense du droit international, c'est cela.
8: Un grand merci Madeleine Vatel. Vous êtes, je le rappelle, directrice du service foi et spiritualité de RCF Notre-Dame. L'interview Halte spirituelle, elle est à retrouver sur rcfnotredame.fr et à écouter dès aujourd'hui à 15h15 et à 20h45. Un grand merci. Nous sommes rejoints à présent en studio par Nathanaël de Rinxan. Bonjour Nathanaël.
14: Bonjour Clara.
8: Alors on vous retrouve dans 10 minutes pour l'invité politique. Vous recevez ce matin Rodrigo Arenas.
14: Exactement, député LFI. Qui a également eu des fonctions importantes au sein de la FCPE. Et avec lui, nous parlerons bien sûr de la mobilisation lycéenne et étudiante et de ses conséquences peut-être sur votre quotidien.
8: Eh bien tout ça, ça sera au menu donc de l'invité politique à 7h38. Mais avant, place à l'actualité chrétienne.
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8: Pauline de Torsiac, bonjour.
17: Bonjour Clara, bonjour à tous.
8: Avec à la une de cette actualité, le curé de Gaza, lauréat du prix de l'œuvre d'Orient.
17: Oui, pour son livre « Les ruines et la lumière », le père Romanilli nous dira dans un instant justement à quoi ressemble le quotidien de la paroisse de la Sainte Famille à Gaza. Le patriarche œcuménique Bartholomé Ier est en France. Il participe au 10e anniversaire du Concile historique de Crète, un rendez-vous pour réfléchir aux moyens de retrouver une unité dans un monde polarisé. Et puis le maillot de foot créé pour la venue de Léon XIV en France, victime de son succès, Clara, il est réédité pour faire face à la demande. Léon XIV a même dédicacé un maillot qui sera installé à Notre-Dame des Sportifs.
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8: Et une nouvelle tragédie pour la petite communauté chrétienne de Gaza, Pauline.
17: Et le week-end dernier, deux femmes de la paroisse latine de la Sainte Famille ont été tuées dans un raid israélien. Cinq civils sont par ailleurs morts dans les décombres et de nombreux autres ont été blessés. Le raid visait un responsable du Hamas, mais ce n'est pas lui qui a été touché. Le cardinal Pizzaballa, patriarche latin de Jérusalem, a exprimé sa profonde douleur après ce nouveau drame.
8: Et c'est dans ce contexte que le prix littéraire de l'œuvre d'Orient a été remis au curé de Gaza.
17: Oui, il a été attribué au père Gabriel Romanelli dans son livre « Les ruines et la lumière » aux éditions Le Rocher. Le curé de la paroisse de la Sainte Famille à Gaza témoigne des épreuves traversées par cette petite communauté chrétienne décimée par la guerre. Malgré une situation chaotique, le père Romanelli nous dit comment chaque journée est organisée pour que la vie continue.
18: Il y a beaucoup qui sont émigrés, qui sont fuyés. Il y a un gros numéro de personnes qui ont été tuées même. On essaye de faire une routine. Pour nous, c'est ce qui nous tient, qui nous aide, parce qu'il nous donne de l'ordre, d'une certaine normalité dans la vie. Au matin, on commence pour l'adoration au Saint-Sacrement. Et après ça, on commence l'école. Et après-midi, on a ce qu'on appelle le patronage, l'oratoire. Et on voit toutes les autres choses à voir, de quelle manière on peut produire l'électricité, parce que le système électrique n'est pas présent il y a 2 ans à Gaza, ou de quelle manière de conserver ou purifier de l'eau, ou les faire arriver aux personnes qui ont besoin.
17: Voilà, le père Gabriel Romanelli, c'est le curé de Gaza, lauréat donc, Clara, de la 15e édition du prix littéraire de l'œuvre d'Orient, un prix qui récompense un ouvrage traitant des chrétiens d'Orient avec espérance et vérité.
7: Une statue de Carlo Acutis installée par un groupe de jeunes sur la place Nossa Senhora de Rosario, c'est à Pompeia au Brésil, et elle est devenue un lieu de prière.
17: Vous dites ça très bien, Clara. Des habitants et des fidèles viennent chaque soir s'y recueillir. C'est étonnant. Cette statue devient finalement un nouveau site touristique de cette ville brésilienne.
7: Et le patriarche œcuménique Bartholomé Ier, lui, se trouve actuellement à Chantilly, en France.
17: Oui, il est arrivé en France pour célébrer le 10e anniversaire du concile historique de Crète et pour trouver les moyens de retrouver une unité dans un monde polarisé. C'est ce que nous explique Maître

0: en Crète. On voit très bien comment en 2018, 2019, en fait, les choses se sont un peu détériorées, les relations entre le patriarcat de Moscou et le patriarcat de Constantinople. Puis, en fait, il y a eu l'autocéphalie en Ukraine, la guerre qui a suivi par la suite. Donc, l'actualité de ce concile aujourd'hui, en fait, de cette commémoration, je dirais, c'est de revoir un peu les états généraux, je dirais, un peu de l'orthodoxie. Comment surmonter les divisions et comment retrouver justement cette unité est perturbée pour différentes raisons ecclésiologiques, parfois en fait politiques et géopolitiques.
1: Voilà, ce colloque, le Saint et Grand Concile de l'Église orthodoxe 2016-2026, bilan et perspective, se poursuit jusqu'au 8 octobre à Chantilly.
2: Et le vol d'une pièce rare au Centre d'art contemporain d'Issoire, c'est en Auvergne.
1: Oui, le livre de l'Apocalypse, œuvre unique de Joseph Fauret, qui reprend le texte de l'Apocalypse de Saint Jean, a été volé dans la nuit de dimanche à lundi. Il s'agit du livre le plus cher et le plus lourd du monde. Il pèse plus de 210 kilos, dont 150 kilos, rien que pour sa couverture en bronze, une couverture conçue par Salvador Dali.
2: Et selon les informations du Monde, l'ancien directeur de l'institution des Chartreux a été placé en garde à vue dans le cadre de l'enquête pour viol aggravé.
1: Et vous l'évoquiez tout à l'heure, le père Plessier, suspecté d'avoir exercé une emprise pour obtenir des relations sexuelles d'une élève. Le 2 septembre dernier, l'archevêque de Lyon l'a démis de ses fonctions.
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2: Pauline de Torsiac pour l'actualité chrétienne. Lors de la prière de l'Angélus dimanche, Léon XIV a évoqué la figure de Saint François d'Assise.
1: Oui, parce que cette année, l'Église catholique célèbre le 800e anniversaire de sa mort. Le pape a exhorté les fidèles à suivre l'exemple de cet ouvrier qui a œuvré avec fruit dans la vigne du Seigneur. Selon des sources vaticanes, Léon XIV pourrait se rendre à Assise le 27 octobre prochain à l'occasion d'une rencontre interreligieuse organisée par la communauté de Sant'Egidio. Cette visite interviendrait 40 ans après celle organisée en 1986 par Jean-Paul II. Léon XIV s'est déjà rendu deux fois à Assise depuis le début de son pontificat. Il y avait rencontré les évêques italiens le 20 novembre 2025, il y a un an, et Léon XIV a de nouveau fait le déplacement le 6 août dernier pour un rassemblement de la jeunesse franciscaine.
2: Et Pauline, le temps de la création célébrée dans l'Église catholique au mois de septembre s'achève. Alors nous allons parler écologie intégrale ce matin, direction la Bénisson Dieu, c'est dans la Loire, un village de 500 habitants.
1: Oui, parce que ce village abrite une magnifique abbatiale du XIIe siècle, mais aussi l'éco-hameau de la Bénisson-Dieu. C'est là que depuis 10 ans, une dizaine de familles s'est installée. Elles ont fait le choix d'une vie plus sobre, plus conviviable, en remettant l'église et donc le Christ au centre du village. La philosophe Marianne Durano et sa famille s'y sont installées en 2019. Elle s'est confiée à Marguerite Demoulin.
5: C'est une vie toute simple pour simplement réussir à vivre une vie d'entraide et une vie villageoise. Le paradoxe étant que de nos jours, pour vivre une vie aussi simple, eh bien, il faut se constituer en association et il faut déployer beaucoup d'énergie pour réussir finalement à retrouver des relations qui étaient sans doute évidentes il y a encore quelques années et qui maintenant doivent être reconquises sur fond d'individualisme, de consumérisme et de vie virtuelle.
1: La mère de 4 enfants, Marianne Durano, a fait le choix de cette vie sobre depuis 10 ans. Au sein de l'éco-hameau, des solidarités de voisinage se développent, un marché a été créé, mais aussi une école. Car Marianne Durano n'est pas de ceux qui pensent que les enfants sont une menace écologique. Ils devraient au contraire avoir toute l'attention de la société.
5: Nos enfants, c'est notre avenir. C'est l'avenir de notre société, de notre civilisation, de notre modèle social, mais aussi tout simplement l'avenir de l'être humain sur Terre. Et je pense que la question de la place que nous faisons aux enfants dans la société en dit long sur la manière dont on se projette ou non dans l'avenir. En l'occurrence, dans nos sociétés, on fait très peu de place aux enfants. Il suffit de se promener en ville pour s'en rendre compte. Et ça en dit long sur le peu d'espoir qu'on a en l'avenir de notre société et de notre planète. Et à contrario, je pense que tous les efforts qu'on peut faire pour préserver l'environnement ne trouvent in fine leur sens que pour ces enfants qui vont vivre après nous et à qui on se doit de laisser une planète habitable. Donc je pense que, sans vouloir faire du sentimentalisme, beaucoup de clivages politiques se résolvent un petit peu quand on les voit à hauteur d'enfant.
1: Voilà, Marianne Durano est l'auteur du livre « Naître ou le néant, pourquoi faire des enfants en temps d'effondrement ?» C'est chez Des Clés de Brouwer.
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2: Et Pauline, le maillot de foot créé pour la venue de Léon XIV en France devient collector.
1: Et

0: Avec, ça allait vous plaire, ça, Clara. À l'origine de cette initiative, l'association Cité Céleste, qui s'occupe de chrétiens dans les quartiers populaires. Elle a été rejointe dans son projet par Holy Game, vous savez, cette association qui fait rimer foi et sport. Alors, avec la venue du pape en France, eh bien, le succès est bien là, dans la rue, jeunes, policiers, personnes âgées, tout le monde cherche à se procurer le maillot floqué à l'effigie du pape. Les précisions d'Isabelle de Châtelut, directrice de l'association Holy Games.
1: Comme tous les maillots de foot, il y a un flocage dans le dos. C'est-à-dire que sur un maillot de foot, dans le dos, généralement, on met le numéro de son joueur préféré. Donc là, le choix qui a été fait, ça a été de mettre le nom du pape, donc pape Léon, avec le numéro 14. Et puis, il y a également l'appellation FC Jésus pour dire qu'on est un petit peu le club de foot du Christ. Ce maillot devient du coup un petit peu le moyen de se rassembler dans les stades. Nous, on le met notamment avec notre association Holy Games. Quand on va dans les stades, on le met. Il y a des gens qui viennent nous voir du coup en nous demandant « mais qu'est-ce que c'est que ce maillot ?» en nous demandant de l'avoir également. Parce que ce qu'il y a aussi dans ce maillot, c'est qu'à l'avant du maillot, il y a le mot « paix », écrit en latin, pax, qui dit beaucoup aussi de notre démarche, c'est-à-dire promouvoir aussi la paix et la fraternité dans le sport. Ce maillot a une longue vie devant lui parce qu'il dit beaucoup de choses de ce que le pape est venu nous transmettre lors de sa venue.
0: Voilà, et lors de son atterrissage à l'aéroport d'Orly, le pape a pris le temps de dédicacer le maillot devant des fidèles qui l'attendaient au premier rang. Ce maillot collector sera déposé dans la chapelle Notre-Dame des Sportifs au pied du Parc des Princes dans les prochains jours.
1: Ce maillot, on ira symboliquement le déposer fin octobre dans la chapelle des Sportifs, qui est vraiment le lieu de rassemblement près du Parc des Princes, du Stade Jean-Bouin à Paris, qui du coup, voilà, symboliquement aura toute sa place dans cette chapelle. On sait que c'est un pape qui aime beaucoup le sport. Non seulement il aime le sport, mais il le pratique. C'est-à-dire qu'il, toutes les semaines, il joue au tennis le mardi. Avant d'être pape, il allait à la salle de musculation. Voilà, on sait que c'est un pape qui comprend la symbolique de ces éléments. Donc un maillot de sport, ça lui parle. On aurait pu se contenter d'un t-shirt ou d'un sweat, mais là, le fait que ce soit vraiment un maillot pour faire du sport, ça a un sens très particulier.
0: Et le fruit des ventes de ces maillots de foot, Clara, permettra justement aux jeunes chrétiens des cités de partir au JMJ de Séoul. Le maillot a été réédité. Il est disponible jusqu'au 10 octobre au prix de 35 € sur le site internet d'Holy Games.
2: Et Léon XIV, justement, a rencontré hier au Vatican des prêtres, religieuses et religieux coréens présents à Rome.
0: Oui, parce que beaucoup participent à la préparation des JMJ de Séoul pour l'an prochain. Le pape a exprimé le souhait que les jeunes reçoivent la foi des martyrs pour la porter sur les routes du monde. Il souhaite également que cet événement mondial de 2027 soit une grande rencontre entre la mémoire et l'avenir.
2: Et Pauline de Torsiac, maintenant pour En Direct des Diocèses, on prend la direction de l'Île-de-France.
0: Oui, avec Marine Henriot. Bonjour Marine, vous revenez sur l'Assemblée ecclésiale provinciale qui se tiendra en sa session plénière ce week-end.
3: Oui Pauline, la première session plénière de l'Assemblée ecclésiale provinciale, il y en aura en tout 3. Alors comment vont-elles se dérouler ces sessions ? Eh bien les évêques d'Île-de-France vont s'appuyer sur l'instrumentum laboris, l'instrument de travail, rédigé à la suite de la phase de consultation qui avait débuté en mai dernier. Et le but de ces sessions, eh bien c'est de faire des propositions d'orientation concrètes sur le thème de cette Assemblée ecclésiale provinciale, les néo et les catéchumènes et les perspectives qu'ils représentent pour l'Église de France. Vous le comprenez, Pauline, derrière ce jargon, c'est tout un processus entamé par les évêques d'Île-de-France. C'est même un concile qui a débuté en fait en mai dernier lors de la Trinité pour rendre grâce, je cite, à ces jeunes pousses de la foi, ces néophytes, comme l'expliquent les évêques, mais aussi et surtout pour répondre avec engagement et discernement à ce renouveau des vocations, à cet enjeu pastoral ô combien essentiel pour l'Église de France.
0: D'ailleurs, Marine, le pape lui-même suit de très près les travaux de l'Assemblée ecclésiale provinciale.
3: Oui, absolument. Vous vous souvenez que lors de son voyage apostolique en France, là c'était le 26 septembre dernier, Léon XIV avait rencontré à l'ICP, à l'Institut catholique de Paris, des catéchumènes, des néophytes et les membres de cette assemblée ecclésiale provinciale. Et Léon XIV qui, lors de l'audience générale de mercredi dernier, dressant le bilan de son voyage en France, est revenu sur les travaux de cette assemblée. Je vous propose de l'écouter.
4: Il y a cependant dans l'Église de France un signe de reconnaissance qui perdure depuis quelques années, à savoir le nombre remarquable et croissant de jeunes et d'adultes qui demandent le baptême. À propos de cette belle surprise de Dieu, une assemblée synodale provinciale se tient actuellement à Paris, au cours de laquelle j'ai pu intervenir pour encourager le cheminement des catéchumènes et des néophytes, ainsi que celui des communautés auxquelles ils appartiennent.
3: Voilà, et la troisième et dernière session plénière de l'Assemblée ecclésiale provinciale se tiendra au printemps prochain.
0: Merci beaucoup Marine Henriot, chaque matin en direct des diocèses et dans l'actu chrétienne, Clara.
2: Et merci à vous Pauline de Torsiac pour ce tour complet de l'actualité chrétienne.
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6: Pas de rentrée littéraire sans un roman d'Amélie Nothomb, c'est métronymique. L'autrice belge au chapeau est invitée des Arts et des Lettres mardi 6 octobre, son dernier ouvrage. L'adolescence du perroquet met en scène un narrateur, journaliste culture à la radio. Je ne pense pas avoir été son modèle, mais on le lui demandera. Son livre parle d'éducation, d'adolescence, non d'un enfant, mais d'un perroquet. Le livre est touchant, joyeux, gracieux. Elle s'expliquera mardi à 16h30.
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2: Et c'est à 29, on fait un tour de la météo avec vous, Éléonore Claude, et le temps est contrasté aujourd'hui sur l'Hexagone. Et oui, le quart nord-est profite encore d'un franc soleil, mais sur le reste de la moitié sud et sur l'ouest, le ciel est plus changeant. Des averses sont attendues, notamment en Bretagne. Le Gard et l'Hérault seront d'ailleurs placés en vigilance orange dès ce soir. Et puis les matinées sont fraîches, mais l'après-midi sera assez doux pour la saison, jusqu'à 28 degrés dans certaines régions. Merci Éléonore, la suite de l'information.
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2: Et nous sommes en studio, notamment à 7h30 sur RCF Notre-Dame avec Violaine Depince. Bonjour Violaine.
9: Bonjour Clara.
2: Alors avec nous dans 5 minutes pour un peu d'humour, en studio également Nathanaël de Rinxan. Et votre invité ce matin, Rodrigo Arenas, député de la France Insoumise. Mais avant, on va faire un petit point sur l'actualité avec vous, Éléonore. À la une, notamment ces milliers de lycéens qui sont attendus dans les rues du pays aujourd'hui pour un troisième acte de mobilisation. Et oui, l'État a bien du mal à contenir la violence. Depuis le début des événements, 215 élèves ont été blessés, 85 personnels éducatifs. 10 enquêtes de l'IGPN, la police des polices, ont également été ouvertes. Et ce sont désormais les étudiants qui se joignent aux revendications lycéennes. Une plateforme intitulée « Les revendications de la jeunesse, 10 mesures d'urgence » vient tout juste d'être lancée. Associations et syndicats sont appelés à s'y rallier. Toutefois, les parents s'inquiètent du suivi des élèves alors que certains passent le bac en fin d'année. Écoutez Christophe Petit, secrétaire général de la CGT Éducation, au micro de Gabriel Laprade.
10: L'inquiétude, elle est légitime. Le problème, c'est pas les professeurs. Le problème, c'est les moyens qui ne sont pas mis derrière. Donc, on crée les conditions de la pénurie et après, on tape sur les lycéens ou sur les profs parce qu'ils font pas, ils feraient pas leur boulot. Mais ils font leur boulot. On sait malheureusement que si on laisse faire, on n'obtiendra rien. Et donc c'est en se manifestant et en faisant valoir nos revendications qu'on arrive. C'est pas en restant les mains dans les poches ou attendre ou se contenter de voter une fois tous les 4 ans. Ça nécessite des sacrifices. Enfin, oui, effectivement, mais pour éviter de moins perdre et puis pour mieux vivre.
2: Christophe Petit, secrétaire général de la CGT Éducation, au micro de Gabriel Laprade. Et nouvelle donne au Palais du Luxembourg, les centristes prennent la deuxième place. Une semaine après les sénatoriales, le groupe Union Centriste et Indépendant, présidé par Hervé Marseille, rassemble désormais 63 sénateurs. Ils devancent donc les socialistes d'une seule voix. Et les Républicains, eux, conservent la majorité, mais 20 sièges de moins qu'en 2017. Autre nouveauté, le Rassemblement National et 15 sénateurs. Pour la première fois, ils constituent leur propre groupe. Et plus de 140 000 personne était inscrite à la primaire socialiste qui s'est clôturée hier soir. Un chiffre supérieur aux attentes, rapporte Patrick Menucci, le président de la commission d'organisation. Il y voit le signe que l'électorat socialiste et démocrate veut participer. Parmi eux, place publique de Raphaël Glucksmann compte un peu plus de 28 000 inscrits. Le premier tour de cette primaire se tiendra donc vendredi et samedi prochain.
11: Et le 5 octobre 2021, la CIAZ, la commission indépendante sur les abus sexuels dans l'église, rendait son rapport.
2: Et 5 ans plus tard,
9: Les chiffres continuent de sidérer le pays. Plus de 330 000 victimes estimées en France depuis 1950. Véronique Garnier, originaire du Loiret, a été abusée par deux prêtres. Durant son adolescence, elle faisait partie de la délégation de victimes reçue par le pape à Lourdes. Au micro de Guillaume Martin Desguéret, elle mesure le chemin parcouru.
12: Petit à petit, un certain nombre de choses se sont mises en route, en particulier pour l'écoute des personnes victimes et pour la prévention, pour que les jeunes puissent évoluer dans des conditions plus sécures. Premièrement, c'est assez hétérogène, c'est-à-dire que certains diocèses se sont emparés de tout ça vraiment à bras-le-corps, d'autres diocèses probablement moins, certains ont moins de moyens que d'autres, mais aussi la volonté des évêques est quand même en jeu. Je pense qu'on n'est pas encore allé chercher les causes, en fait, et analyser et travailler les causes. Maintenant, je pense qu'il faut passer à l'étape vraiment de l'approfondissement. Il faut comprendre comment en est-on arrivé là et comment faire pour qu'on n'en arrive plus là.
9: Véronique Garnier au micro de Guillaume Martin Desguéret. Si vous êtes témoin ou victime d'ailleurs, vous pouvez contacter la cellule d'écoute de votre diocèse.
2: Et à l'étranger, le Parti québécois est de retour au pouvoir et ramène la question de l'indépendance à l'ordre des discussions.
9: Le parti a remporté hier les élections provinciales au Québec avec environ 28% des voix. C'est donc Paul Saint-Pierre Plamondon, 49 ans, qui devient le premier ministre de la province et il promet un nouveau référendum sur l'indépendance. Mais ce ne sera pas avant la fin du mandat de Donald Trump en janvier 2029. Une proposition qui ne convainc que 31% des Québécois, selon les sondages récents.
2: Et en Sibérie, la mort d'une chercheuse à cause d'une pneumonie ravive la crainte d'un retour de la peste.
9: 28 ans, employée par l'Institut de lutte contre la peste d'Irkoutsk, la chercheuse aurait pu contracter cette peste pulmonaire à cause d'un tube à essai brisé. Moscou se veut toutefois rassurant. Environ 200 personnes ont été placées en quarantaine. Les autorités estiment que la situation est stable. Reste à confirmé qu'il s'agissait vraiment d'un cas de peste. L'origine de la pneumonie reste toujours indéterminée avec des déclarations contradictoires qui inquiètent le reste des pays.
2: Pardon, un grand merci Éléonore. Claude, le prochain point sur l'actualité, ce sera avec vous à 8h. Allez, place un petit peu d'humour avec vous, Violaine de Pince, bonjour.
13: Bonjour Clara, bonjour à tous.
2: Violaine, ce matin, vous avez un mot pour l'invité politique sur RCF Notre-Dame qui est avec nous en studio, monsieur Rodrigo Arenas.
13: Tout à fait, cher monsieur. Alors d'habitude, dans la matinale, on charrie les invités, mais ne vous inquiétez pas, ce matin, je ne vais pas vous allumer, ça brûle déjà beaucoup trop devant les lycées.
2: Et oui, Violaine, vous nous parlez sans doute du grand blocus des lycées qui est prévu aujourd'hui.
13: Tout à fait, et Jean-Luc Mélenchon a justement appelé mercredi à la non-violence après avoir demandé la veille de lutter contre la police, comme dirait une ballerine devenue unijambiste, on ne sait plus sur quel pied danser. Faut taper mais sans faire mal, faut se faire entendre mais sans hurler, faut tout casser mais avoir des lycées en bon état. D'ailleurs les jeunes, si les murs de votre lycée fuient, c'est pas de la vétusté, hein. C'est que c'est un bâtiment HQE haute qualité environnementale, donc biodégradable. Soyez un peu plus écolo s'il vous plaît.
2: Alors monsieur Bali Bagayoko, le maire de Saint-Denis, a quant à lui, Violaine, maintenu ses propos sur la violence légitime.
13: Et il a raison, faut se défouler. Moi, je vois vendredi dernier, mon train a été supprimé 20 minutes avant l'heure de départ. Bon, je suis allée taper une machine Selecta. Ça n'a pas fait avancer le problème, mais ça m'a fait du bien. Enfin, sauf à la main. Alors, je comprends le maire de Saint-Denis. D'ailleurs, il a même été acclamé par la foule des manifestants devant le lycée Paul-Éluard. Moi, je pense qu'il est jaloux du pape. C'est vrai, le week-end dernier, grosse ambiance au Stade de France. Feu d'artifice, et là maintenant, grosse ambiance, avec feu de poubelle.
2: Et ce qu'on note, en fait, c'est la manière assez moderne de se révolter chez les lycéens.
13: Tout à fait. Affiches générées par IA, communication sur TikTok et Snapchat, trottinette électrique pour se déplacer de site en site. On pourrait même penser que c'est ChatGPT qui a rédigé les revendications. Ah, la révolution, c'est plus ce que c'était. Fini les tracts, les barricades et les pavés. On est passé de mai 68 à octobre 6-7, comme disent les jeunes.
2: Et alors la question que tout le monde se pose, Jolène, est-ce que la France insoumise a quelque chose à voir là-dedans?
13: Nous laisserons monsieur Arenas répondre. Dans tous les cas, ce serait déployer beaucoup d'énergie pour des gens qui ne votent pas. Enfin, sauf ceux qui passent le bac à 22 ans. En tout cas, il faut toujours séparer le bon grain de l'ivraie. Il n'y a pas que des casseurs dans les manifs. Moi, je vois quand j'ai manifesté au marché de Saint-Germain-en-Laye samedi dernier contre la déforestation des jardins à la française, il y a un groupuscule d'horticulteurs ultra-violents qui a débarqué. Et je peux vous dire qu'il n'y a pas que des fleurs qui nous ont jetés.
2: Alors, c'est quoi votre solution pour les lycéens, Violaine?
13: Eh bien, se lancer en politique, peut-être. Parce que, monsieur Arenas, vous êtes vous-même passé d'une enfance en HLM au Palais Bourbon aujourd'hui. Alors, est-ce que la politique est un meilleur ascenseur social que l'école? Ou alors, je suggère plus simplement à nos lycéens de plancher sur le sujet du bac de philo session 2027 France métropolitaine. Oui, j'ai déjà le sujet, car comme les murs du lycée Anne Hidalgo de Ponto Combo, ça fuite, ça fuite. Est-ce que la fin justifie les moyens? En gros, faut-il tout péter pour qu'on nous écoute? J'ai pas la réponse, mais comme le dit un proverbe croato-moldave, ne casse pas les oreilles de celui dont tu veux te faire entendre.
2: Un grand merci, Violaine Depince. On vous retrouve dans votre spectacle Métro au boulot Aristo, c'est à partir du 10 octobre, ça se passe au théâtre Le Bout à Paris, et à La Rochelle, pour le coup, c'est à l'Asile Café Théâtre, et ça sera à partir du 23 octobre. Merci Violaine.
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2: 7h38 sur RCF Notre-Dame, Nathanaël de Rinxan, vous recevez ce matin Rodrigo Arenas, député de la France Insoumise.
14: Exactement, bonjour Rodrigo Arenas. Alors bonjour. C'est une nouvelle étape, on l'a entendu dans la mobilisation lycéenne, puisque les étudiants des universités sont désormais également mobilisés. Quel message est-ce que vous adressez ce matin aux jeunes qui s'apprêtent à partir manifester ?
15: D'accepter la présence des adultes parmi eux, qui sont là, comme nous le réclamons depuis le début du mouvement, à assurer leur sécurité, parce que nous savons, pas sur ce mouvement-là souvent, mais aussi sur les autres, la police a tendance, quand elle reçoit des ordres de cet ordre-là, à ne pas traiter les enfants comme des enfants, mais comme des adultes, et nous avons vu les exactions malheureuses sur les grandes chaînes, sur les grandes ondes aussi, et notamment sur les témoignages que nous avons, je pense à cet enfant de 11 ans qui a été en garde à vue pendant une heure et demie. Voilà, ce sont des enfants et on a tendance à l'oublier dans ce pays.
14: Voilà, mais vous vous appelez à la poursuite du mouvement et à la mobilisation du plus grand nombre encore.
15: Ça, c'est aux lycéens de déterminer s'ils veulent continuer le mouvement, l'arrêter, sous quelle forme aussi le faire. Ils sont, vous l'avez dit, rejoints aujourd'hui par les étudiants qui n'ont pas oublié qu'ils se sont des anciens lycéens, et aussi par les syndicats professionnels de l'éducation, et certainement les autres branches vont aussi s'y joindre, parce que ce sont aussi des pères de famille, ce sont des mères de famille, et que pour l'essentiel d'entre elles et d'entre eux, ils n'acceptent pas qu'on traite leurs enfants de cette façon-là, et je pense que ça émeut tout le monde, et en particulier les auditeurs de votre radio.
14: Alors justement, Rodrigo Arenas, vous avez représenté les parents d'élèves à la FCPE, oui. Vous êtes vous-même papa de plusieurs enfants, oui. Dont un lycéen. Que dit-on à un parent de lycéen ce matin? Va en cours, reste chez toi.
15: Je pense que ce qu'on doit dire à l'enfant, à son lycéen, de participer à la vie démocratique de son établissement, c'est un droit. C'est un droit des élèves, c'est reconnu par la défenseur des droits, de s'exprimer. Et pour celles et ceux, le ministre d'ailleurs lui-même le reconnaît, qui connaissent un peu la réalité des lycées, l'expression des lycéens est quand même extrêmement faible dans notre pays. Et les moyens qui y sont consacrés ne sont pas vraiment à la hauteur. Moi, j'ai en mémoire ce que vient de refaire d'ailleurs, semble-t-il, Gabriel Attal ou Edouard Geffray, d'avoir construit son syndicat maison. Nous avions déjà eu ça à l'époque de Jean-Michel Blanquer. Ce n'est pas une bonne façon de berner la jeunesse. Nous, les lycéens ne sont pas dupes, d'ailleurs, ils peuvent se le faire par eux-mêmes. Donc, je dis aux parents, pour répondre directement à votre question, accompagnez vos enfants, que vous soyez d'accord ou pas, et veillez à leur sécurité.
14: Alors moi, justement, en tant que parent, je veille à la sécurité de mes enfants, et moi, ce qui m'inquiète, c'est de voir partir ma fille en seconde à Paris et de ne pas savoir ce qui va lui arriver. Quoi. C'est quand même aller très loin, ce mouvement.
15: Disons que tout a été fait pour que les parents s'inquiètent, et c'est bien normal. Tout a été mis en œuvre pour aller sur le formatage de l'opinion, qu'on ne peut pas traiter des enfants autrement que comme des voyous, comme des délinquants, alors que ce n'est pas la réalité. Ce sont nos enfants qui sont en train de manifester, ce sont des lycéens, ce sont des étudiants, et ce sont aussi quelque chose qu'on ne se pose pas assez comme question dans ce pays, des enfants qui sont déscolarisés. Donc, vous voyez, c'est une question aujourd'hui institutionnelle qui se pose. Comment est-ce que l'école ne répond plus aux enjeux de notre jeunesse, aux enjeux de nos enfants? Et à ce titre-là, la France est défaillante. Ce n'est pas seulement la France insoumise ou Rodrigo Arenas qui vous le dit, ou l'ancien responsable de parents d'élèves. C'est un constat international. Et malheureusement, les enquêtes PISA viennent confirmer ce que je suis en train de vous dire.
14: C'est intéressant ce que vous venez de nous dire, parce que Guillaume Privot, le secrétaire général de l'enseignement catholique, estime, alors il entend la colère des jeunes, mais selon lui, ce n'est pas un problème de moyens, mais d'abord une question de confiance dans le corps enseignant. La relation éducative est cassée. Est-ce que selon vous, les enseignants sont encore assez respectés?
15: Ça dépend ce qu'on entend par respecter.
14: Ça veut dire arriver à l'heure, ça veut dire écouter le prof, tout simplement. Ça veut dire pas sortir son téléphone portable, même s'il est interdit dans les lycées. Ça veut dire jouer le jeu, je suis étudiant, je suis élève, et lui c'est l'enseignant, c'est lui qui parle.
15: D'accord. Ça, c'est des visions un peu déformées de la réalité. Il y a des endroits où vous avez ce phénomène-là. Et en général, vous savez, les enseignants et l'institution n'ont pas la main molle. Par exemple, dans ma circonscription, il y a un collège, parce qu'il faut éduquer les jeunes, pas seulement quand on est adulte. Et quand vous-même, peut-être à table, vous regardez votre téléphone portable alors que vos enfants sont à table et on doit discuter, on doit échanger avec eux. Eh bien, vous avez cet établissement dans lequel le collège a distribué des pochettes qui démagnétisent les ondes. Donc, en gros, vous ne pouvez pas pas utiliser votre téléphone portable dans l'école et vous ne pouvez le reprendre qu'en sortant, en démagnétisant un point de fixation. Vous avez aussi cet exemple au collège François Villon, dans le 14e arrondissement, où je suis aussi élu, et je soutiens ces initiatives évidemment en tant que député, dans lequel on fait signer un contrat aux parents pour qu'ils achètent des dumbphones, c'est-à-dire des téléphones qui ne sont pas des smartphones, qui sont juste des téléphones. Donc vous voyez,
14: je voudrais pas
15: dire que ça ne fait rien, c'est faux.
14: Je ne voudrais pas qu'on résume ça à un problème de téléphonie, mais juste le respect.
15: C'était votre question.
14: Le respect de l'enseignant. Ma question, c'est ça. Est-ce que les élèves respectent les enseignants et est-ce que les enseignants ont les moyens de se faire respecter aujourd'hui?
15: Alors, non seulement je pense que de façon extrêmement majoritaire, les élèves respectent leurs enseignants, d'abord parce que c'est l'éducation que l'essentiel des parents donne, et c'est bien normal. Et ensuite, il y a aussi une question où il y a une démonétisation aujourd'hui de l'enseignant. Quand vous êtes dans une société, et ça m'a été dit par des élèves, notamment au lycée professionnel, qui m'expliquent que être enseignant, c'est mal payé. Le respect passe aussi par là. C'est-à-dire la considération qu'on entretient en direction de cette classe professionnelle. Moi, je reviens de Finlande, j'étais à Helsinki, où j'ai pu échanger avec des enseignants et des élèves. Vous savez, là-bas, les enseignants sont bien payés. D'ailleurs, ils ont des très bons résultats dans les classements. L'école se fait autrement. La place de l'enfant dans la classe est différente. Donc, quand l'institution et la société donnent les signes qu'ils respectent ces enseignants, alors les élèves le feront aussi.
14: C'est un modèle vers lequel nous devons tendre, le modèle finlandais ?
15: Je pense que nous devons tendre vers un modèle dans lequel les enseignants sont considérés par l'institution, qu'on n'est pas dans une école où quand vous êtes absente parce que vous êtes enceinte, par exemple, et que c'est tout à fait prévisible, ou que vous êtes malade, ou que peu importe les accidents de la vie, de façon systémique cette fois-là, eh bien, l'enseignant n'est pas remplacé. C'est-à-dire ce manque de considération, les élèves le perçoivent. Et quand vous ne considérez pas qu'on vous respecte, c'est difficile d'attendre qu'on vous respecte à le choix. Moi, je pense à la Sainte-Saint-Denis, où j'ai été parent d'élèves. Les élèves là-bas perdent un an de scolarité entre la maternelle et le lycée dans les écoles publiques. C'est ça la réalité. Donc, comment voulez-vous qu'on respecte une institution qui ne vous respecte pas ? Mais malgré ça, il n'y a aucun élève de département et aucun élève de France qui ne considère pas que c'est grâce à l'école qu'il pourra, d'une certaine façon, avoir un avenir et choisir son avenir.
14: Rodrigo Arenas, un mot sur le mouvement tel qu'il est organisé, prévu aujourd'hui. Quel sera votre rôle, donc chez LFI, dans ce mouvement aujourd'hui ? Qu'est-ce que vous allez faire, vous, aujourd'hui dans le mouvement ?
15: On va juste accompagner les lycéens, essayer non pas les encadrer, mais simplement être à leur côté pour faire en sorte que les violences policières ne s'exercent pas dans une manifestation qui doit être pacifique. Et nous comptons, les adultes, faire en sorte de aussi amener notre expérience, parce que nous avons déjà, nous aussi, été victimes de ces policiers infiltrés, comme celui qui s'est fait démasquer par Anthony Smith, le député européen, qui lançait un caillou en faisant croire qu'il était lycéen. Nous avons aussi, nous, été victimes, je pense malheureusement à Malik Houssekine, de ces violences policières qui entraînent la mort d'un étudiant. Nous avons aussi la mémoire.
14: Vous n'avez qu'une position d'accompagnement dans les manifestations.
15: Absolument.
14: À aucun moment, il y a de politique, justement, de débat politique avec les élèves, dans les échanges avec les élèves.
15: Alors, avec les élèves, pour ce qui me concerne, en tout cas, nous n'avons pas d'échange politique, sauf quand ils viennent nous interroger comment fonctionne l'Assemblée nationale, quelles sont les solutions, quelles sont les voies qu'on peut trouver aussi pour une institution qui les écoute peu ou pas. Enfin, il faut quand même attendre ce mouvement pour qu'Edouard Geffray lance une consultation. Vous voyez
14: ce que je veux dire ? C'est pas une tribune politique, une manifestation
15: Notre rôle, nous, en tant que député ou en tant que maire ou en tant que conseiller régional et maintenant en tant que sénateur, avec Gabriel Amar qui vient de rentrer au Sénat, c'est de donner une issue politique à ce mouvement. Parce qu'on voit bien l'impasse dans laquelle s'est mis M. Nunes, qui à mon sens devrait démissionner parce qu'il a perdu le contrôle sur la situation, de taper. Nous considérons que la jeunesse doit être écoutée, que ce sont des enfants et que dans notre pays, depuis très longtemps, on considère qu'élever un enfant à la dure, ça fait d'un garçon un homme. Maintenant, cela a échoué. Nous avons eu, vous l'avez dit tout à l'heure dans votre présentation, les écoles privées, notamment, je pense à Bétarab, mais pas seulement, qui ont maltraité des enfants, et les parents étaient OK avec ça, parce qu'ils mettaient les enfants dans cet établissement pour cette raison-là, nous considérons qu'aujourd'hui, ça n'a pas beaucoup évolué sur la vision que nous avons de l'enfant. Et ça doit changer inévitablement.
14: Alors, Rodrigo Arena, c'est intéressant, vous parlez du journal de Léonore tout à l'heure. C'est vrai, quand on l'écoute, on parle du bilan humain, du bilan matériel,
15: oui.
14: Mais on ne parle plus des revendications. On n'entend plus les revendications.
15: Absolument, vous avez raison. Et c'est bien ça qui est dommage. Ça montre que notre société est dans l'incapacité aujourd'hui d'entretenir un dialogue constant avec les lycéens et avec les étudiants d'une façon générale. Donc, nous sommes en déficit démocratique par rapport à nos enfants. Nous ne les écoutons pas. D'ailleurs, est-ce que nous les écoutons à la maison ? Est-ce que nous avons perçu aujourd'hui les dommages qu'a fait la Covid ? Est-ce que nous avons perçu aujourd'hui les dommages qu'ont eu tous ces enfants qui, de façon extrêmement résiliente, ont été à l'école malgré la canicule ? Vous voyez, c'est cela aujourd'hui qui convient de mettre sur la table. Et ce n'est pas aux adultes de parler à leur place, ce sont aux enfants de parler pour eux, et nous devons créer cette démocratie scolaire qui n'existe pas aujourd'hui de façon optimale dans notre pays.
14: Quelles sont les clés pour mettre un terme à cette, à ce chaos. Est-ce que c'est le gouvernement? Est-ce que c'est la France insoumise? Qu'est-ce qu'il faudrait pour que vous appeliez justement à cesser les mouvements?
15: Bah écoutez, nous, on n'a pas appelé à cesser le mouvement à la place des lycéens, ce serait contradictoire avec ce que je vous dis jusqu'à présent.
14: Mais vous êtes quand même écoutés, vous les accompagnez, vous discutez avec eux. Vous me disiez tout à l'heure que quand vous arrivez quelque part sur une manifestation lycéenne, il se passe quelque chose, vous voyez. Donc c'est oui. important. Ça veut dire que vous avez la confiance des lycéens, votre responsabilité est donc de fait engagée sur ce qu'ils font ou ce qu'ils ne font pas.
15: Aujourd'hui, ce qui est certain, c'est ce que reconnaissent les lycéens qui font la démarche de nous le dire, c'est que le programme que nous portons d'un point de vue éducatif répond et contient leurs revendications. D'ailleurs, petite pique à Gabriel Attal, qui dit que nous n'avons pas de programme. Je lui ai envoyé dernièrement dans sa boîte aux lettres de député le spécial rentrée que nous avions fait, parce que nous avons des propositions sur l'école. Mais comme nous ne sommes pas encore au pouvoir, vous l'avez dit tout à l'heure, une présidentielle va trancher cette question, eh bien j'invite le gouvernement à prendre la mesure de la situation.
14: Oui, mais vous demandez, quoi là,
15: au budget qui va le proposer, qui ne répondra pas aux attentes.
14: Aujourd'hui, concrètement, vous demandez quoi pour cesser le mouvement? On ne va pas rester comme ça jusqu'à la présidentielle.
15: Bah, j'espère bien. J'espère bien que d'ici au budget qui va arriver incessamment à l'Assemblée nationale, il prendra en compte les moyens nécessaires pour répondre à cette inquiétude de la jeunesse. Mais il y a des choses qui vont se faire sur le temps long. On ne répare pas un lycée du jour au lendemain. En revanche, d'engager les crédits,
14: vous savez bien
15: ça c'est maintenant.
14: Vous savez bien qu'aujourd'hui, le gouvernement n'a pas les moyens de répondre favorablement aux demandes des lycéens.
15: Ah ben moi, je pense au contraire, pour être attentif au budget de la nation, qu'il a les moyens de le faire. Après, ça s'appelle des choix politiques. Donc moi, je considère, et la France Insoumise considère qu'il faut privilégier les enfants, privilégier le lycée, privilégier les étudiants et ne pas leur faire payer le BTS, par exemple, à l'inscription, dans mesure sur laquelle il est déjà revenu. Il est revenu sur celle-là grâce à la pression, il peut revenir sur le reste.
14: Alors Christophe Barbier, qui est chroniqueur chez RCF Notre-Dame, avait justement une question à vous poser, pas sur la manifestation lycéenne, mais nous sommes à une date qui a interpellé Christophe. Écoutez.
16: Monsieur le député, vous vous étiez distingué au lendemain du 7 octobre 2023 de vos camarades députés LFI en disant tout de suite le Hamas est un mouvement terroriste et en ne vous trompant pas de camp. Depuis cette date, n'avez-vous pas l'impression que LFI s'est enferré dans la mauvaise voie, la mauvaise interprétation et que vous êtes bien seul à ne pas sombrer dans ce qu'on appelle l'islamo-gauchisme ?
15: Alors, me distinguer de mes camarades, j'en sais rien. Ça, je laisserai Monsieur Barbier apprécier le courrier qui a fuité dans le Figaro. Mais
14: vous n'aviez pas dit ça à l'époque ?
15: Si, j'ai dit ça, je le maintiens toujours. Je pense que quand une organisation planifie et pense une action armée en direction de civils, c'est une action terroriste. En revanche, je suis aussi extrêmement critique par rapport à la politique d'Israël à travers Tsahal, qui aujourd'hui tue des enfants aussi, tue des civils. Et en cela, je n'ai pas envie de faire œil pour dent. Je veux une issue politique, une issue pacifique qui permette de coexister. Et ça, aujourd'hui, force est de constater que le gouvernement de Benjamin Netanyahou ne crée pas les conditions pour cela, et il n'a d'ailleurs pas éradiqué le Hamas, au contraire, il l'a renforcé.
14: Merci à vous, Rodrigo Arenas, député LFI.
9: Et merci à vous, Nathanaël de Rinxent, l'invité politique de ce matin, comme tous les autres, est à retrouver, bien sûr, sur rcfnotredame.fr. Sur RCF Notre-Dame, je vous propose de prendre à présent un temps de prière. Ce matin, l'évangile de Marthe et Marie, l'une est orientée vers l'action et le service, l'autre reste à l'écoute de Jésus. C'est la théologienne Monique Beaujard qui nous accompagne ce matin.
17: En ce temps-là, Jésus entra dans un village. Une femme nommée Marthe le reçut. Elle avait une sœur appelée Marie, qui s'étant assise au pied du Seigneur, écoutait sa parole. Quant à Marthe, elle était accaparée par les multiples occupations du service. Elle intervint et dit « Seigneur, cela ne te fait rien que ma sœur m'ait laissé faire seule le service ? Dis-lui donc de m'aider. » Le Seigneur lui répondit « Marthe, Marthe, tu te donnes du souci et tu t'agites pour bien des choses. Une seule est nécessaire. Marie a choisi la meilleure part. Elle ne lui sera pas enlevée. »

et Marie. S'asseoir pour écouter Jésus ou s'occuper de l'intendance pour le recevoir dignement. Comment choisir? Nous connaissons tous ce genre de dilemme. Comment trouver le temps pour se nourrir spirituellement sans négliger la mille et une tâches du quotidien qui nous incombent? Ou comment conjuguer action et contemplation? L'évangile de Marthe et Marie a été interprété de bien des façons. Certains ont fait valoir que Jésus aurait valorisé la contemplation plus que l'action, puisqu'il dit que Marie a choisi la bonne ou la meilleure part selon les traductions. Une autre interprétation fait de Marie la première féministe, qui refuse la répartition traditionnelle des rôles. À l'époque, les femmes ne pouvaient pas recevoir d'enseignement religieux. Sur ce point, il est vrai que Jésus s'affranchit clairement des conventions sociales et cela mérite d'être souligné. Il ne fait pas de différence entre les hommes et les femmes, les deux peuvent être ses disciples. Mais la pointe de l'histoire que Saint-Luc nous raconte ne se trouve pas là. Jésus ne dévalorise pas du tout l'action de Marthe et n'oppose pas les deux sœurs. Marthe l'interpelle car elle veut que Jésus regarde tout ce qu'elle fait pour lui. Elle se met elle-même au centre. Alors que Marie écoute Jésus, elle met l'écoute de la parole de Dieu au centre. En interpellant Marthe, Jésus la met en garde. L'action, aussi belle et utile qu'elle soit, peut devenir une fuite, un prétexte pour ne plus avoir le temps d'écouter, de se nourrir spirituellement. Quand il dit qu'elle s'agite pour beaucoup de choses, mais qu'une seule est nécessaire, c'est à l'écoute de la parole de Dieu qui fait référence. Une écoute qui doit prendre chair dans nos vies. Ainsi, que l'on soit femme ou homme, c'est d'abord cette écoute qui fait de nous des disciples du Christ.

Notre Père qui es aux cieux, que ton nom soit sanctifié, que ton règne vienne, que ta volonté soit faite sur la terre comme au ciel. Donne-nous aujourd'hui notre pain de ce jour. Pardonne-nous nos offenses, comme nous pardonnons aussi à ceux qui nous ont offensés. Et ne nous laisse pas entrer en tentation, mais délivre-nous du mal. Car c'est à toi qu'appartiennent le règne, la puissance et la gloire pour les siècles des siècles. Amen.

Burnout, c'est l'un des principaux enseignements du nouveau rapport sur le bien-être au travail du groupe Uchent at Work. Les chiffres ont énormément augmenté pendant le Covid et cette hausse se poursuit à un rythme plus lent. Les trois facteurs qui, selon les travailleurs, entravent le plus souvent leur bien-être mental au travail sont la charge cognitive liée au travail en lui-même, la bureaucratie et une charge administrative élevée. Une information du journal Le Soir. Conséquence de la baisse de la natalité, 17 implantations scolaires ont été fermées durant l'année scolaire dernière en raison d'un nombre insuffisant d'élèves, a indiqué ce lundi la ministre de l'Éducation Valérie Glatigny. L'évolution démographique de la Fédération Wallonie-Bruxelles et les projections de fécondité annoncent également une réduction du nombre d'élèves dans le maternel jusqu'en 2030 et 2035 dans le primaire. La Fédération Wallonie-Bruxelles a donc mis sur pied un groupe de travail interne chargé d'analyser toutes les dimensions et impacts de cette évolution, notamment celui sur l'emploi des enseignants. Dans l'actualité internationale, signalons que le commandant suprême de l'OTAN va présenter sa théorie de la victoire. Il s'agit, selon lui, de la meilleure façon de battre la Russie en cas d'attaque de cette dernière. Compte tenu d'un environnement de sécurité mondiale instable et complexe, nous devons dès maintenant créer les conditions pour dissuader toute agression et, si nécessaire, l'emporter en cas d'attaque, a déclaré le colonel Martin O'Donnell. Cette initiative intervient alors que l'OTAN cherche à adresser un message à Moscou pour qu'elle mette fin à ce que des responsables occidentaux décrivent comme une campagne hybride de sabotage et d'ingérence visant les soutiens de l'Ukraine. Un mot de sport et plus précisément de football avant de se quitter. Les Diables Rouges se sont écroulés dans les 15 dernières minutes face à la France hier soir. Alors que les Belges ont mené une bonne partie du match 0-1, les Bleus sont parvenus à renverser la tendance grâce à plusieurs changements gagnants de Zinedine Zidane. Score final 4-1. Dominés dans l'ensemble, les Diables ont logiquement été battus dans ce match de groupe de Ligue des Nations. Une défaite qui ne fait pas nos affaires puisqu'elle nous relaye à la 3e place du groupe derrière la France et l'Italie.

0: Ah ouais, ça claque toujours autant. Bonjour Frédéric Petit pour la Minute Bruxelloise.
1: Bonjour Delphine, bonjour tout le monde.
0: Le gouvernement bruxellois est parvenu dimanche soir à un accord sur le budget régional 2027.
1: Oui, il prévoit notamment des économies dans l'administration publique. Objectif, ramener le déficit de la région à 719 millions d'euros l'année prochaine. Le gouvernement d'Illiès affirme donc avoir choisi de réaliser l'effort budgétaire en priorité au sein de l'administration publique. Le moratoire sur les engagements au sein de la fonction publique bruxelloise sera maintenu l'année prochaine. Parallèlement, la réforme de l'administration se poursuivra notamment avec la centralisation des 10 administrations régionales au sein d'Atlas Brussels au 1er janvier. La région va vendre l'un des deux sièges de la ministre-présidence pour ne conserver que le bâtiment de la place royale. Cette vente est estimée à plusieurs dizaines de millions d'euros, rendue possible par une réduction de 20% des effectifs du cabinet de Boris Dilies, le ministre-président. La taxe de circulation sera également réformée, déplaçant la pression fiscale en fonction du type de véhicule. Les petites voitures citadines et les véhicules à zéro émission seront exemptés de la taxe de circulation annuelle à partir du second semestre 2027. Par contre, l'achat de véhicules grands et lourds sera davantage découragé. Concernant les tarifs de la STIB, seule l'indexation liée à l'inflation sera appliquée. Il n'y aura pas d'augmentation spécifique des tarifs ni de hausse des prix, du prix des abonnements pour les usagers, comme c'est le cas par exemple pour les TEC en Wallonie. C'est ce qu'a assuré le ministre-président Boris Dilies. Son gouvernement a également acté l'introduction de prêts énergie et rénovation à 0% pour les ménages. La réforme doit entrer en vigueur au printemps prochain. Le gouvernement entend y consacrer pas moins de 66 millions d'euros par an pour faire en sorte que la transition énergétique soit accessible à tous. Ce nouveau dispositif doit notamment permettre aux ménages de réduire leur dépendance aux combustibles fossiles. Il doit prendre le relais des primes Rénolution appelées à disparaître. Dans un communiqué, la secrétaire d'État au logement, Karine Lallieu, a en outre annoncé le maintien du soutien aux locataires les plus précarisés, confirmant une allocation loyer et une allocation d'accompagnement au relogement. Le ministre de l'Action sociale, Ahmed Laouège, a évoqué et lui 15 millions d'euros supplémentaires pour les communes et les CPAS, 6,3 millions pour pérenniser le financement des dispositifs de prévention des assuétudes portés par l'ASBL Transit et

0: 5 millions pour la lutte contre le décrochage scolaire via les dispositifs portés par l'ensemble des communes et le secteur associatif. Enfin, sur BX1, Boris Dilliès a annoncé la rénovation du tunnel Louise, qui, selon ses termes, le mérite amplement parce que c'est un spectacle assez désastreux pour l'image de Bruxelles, mais aussi en termes de mobilité. Le conclave budgétaire a également libéré des fonds pour la rénovation des quadrilatères, les espaces situés sous les voies ferrées entre la gare du Midi et le centre-ville. Des moyens supplémentaires sont en outre prévus pour des aménagements au parc de la Seine et au parc Maximilien.
1: Et dans l'opposition, le PTB craint une austérité dure, cachée et moins de services à la population.
0: La chef de file Françoise De Smet juge que cet accord budgétaire n'est pas assez clair sur les économies et les priorités en matière de logement. Avec la prolongation du moratoire dans la fonction publique, tout ça aboutit à moins de services à la population, comme la réduction des collectes de sacs poubelles blancs. Tout ça aboutira à une ville plus sale et à moins de services à la STIB et à plus de pression sur le personnel, a-t-elle commenté aux yeux de la chef de file bruxelloise du PTB. En attendant, la crise du logement continue à sévir et le gouvernement n'en fait toujours pas une priorité.
1: Plusieurs centaines de personnes soutiennent les grévistes de la faim au Béguinage.
0: Oui, au moins 500 personnes se sont rassemblées dimanche à l'église du Béguinage pour soutenir les Palestiniens en grève de la faim. Depuis le 23 septembre, ils réclament l'évacuation de leurs proches bloqués à Gaza. Malgré l'obtention de visa belge de regroupement familial, de nombreuses prises de parole ont eu lieu à l'intérieur de l'église, notamment celle des grévistes. Une chaîne humaine autour de l'église a clôturé cette journée de discussion. Les slogans « Evacuate now »,« Free, free Palestine » et « Boycott Israël » ont également été scandés. Ils ne sont pas reconnus dans leur droit de vivre en famille, estime Geneviève Frère de House of Compassion, qui accueille les grévistes. La dernière évacuation belge de titulaires de visa remonte à décembre 2025, selon les familles, hormis quelques évacuations d'enfants grièvement blessés. Le président de l'association belgo-palestinienne, Pierre Galland, a appelé le gouvernement à permettre leur venue et à organiser leur arrivée. Les soutiens prévoient notamment de participer à la manifestation syndicale de ce vendredi à Bruxelles contre les mesures du gouvernement Arizona et de poursuivre des actions non violentes pour réclamer la reprise des évacuations.
1: Manifestation des élèves à l'Athénée Charles Janssens.
0: Oui, une centaine d'élèves de l'Athénée située à Ixelles bloquaient l'entrée de l'école ce lundi matin. Les élèves se mobilisent contre les réformes de l'enseignement de la Fédération Wallonie-Bruxelles. Un piquet de grève a donc été lancé depuis 7h30 lundi matin avec un blocage filtrant ainsi qu'une chaîne humaine pour empêcher les élèves d'entrer. Les professeurs avaient déjà prévenu la direction de cette manifestation. Ce sont les élèves de 5e secondaire et de réto qui en sont à l'initiative. Ils veulent surtout toucher les élèves à partir de la 3e secondaire. Jusqu'à preuve du contraire, ce mouvement doit se poursuivre toute la semaine jusqu'à la journée de grève nationale de vendredi.
1: Et puis on termine, Frédéric, justement en vue de cette grève nationale, Bruxelles Propreté demande de ne pas sortir les sacs bleus et jaunes vendredi.
0: Oui, Bruxelles Propreté s'attend à d'importantes perturbations de ses services, notamment de collecte de déchets. L'agence demande aux ménages concernés de ne pas sortir leurs sacs bleus et jaunes. Ils devront être conservés à domicile et présentés la semaine suivante. Une autre journée d'action est prévue lundi prochain, le 12 octobre. Là aussi, même consigne pour les quartiers concernés, ne sortez pas les sacs bleu et jaune. Les perturbations entraîneront également l'annulation des recyparcs mobiles prévus à Anderlecht, Ixelles et Schaerbeek ce vendredi et lundi prochain. Bruxelles Propreté précise qu'elle informera les habitants de l'évolution de la situation dès les premières heures de chaque journée d'action via son site internet et ses réseaux sociaux.
1: Merci beaucoup Frédéric.
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0: 8h10, l'heure de faire le point sur la mobilité. Christophe, et on prend la direction de l'A602 où un accident s'est produit ce matin.
1: En effet, Denis, entre deux véhicules, donc sur la 602 chaînée vers Loncin à hauteur de Angleur en direction de Bruxelles, la bande de gauche est obstruée, la situation est dangereuse, soyez donc prudents. Côté ralentissement, on note quelques minutes de perdu, mais rien de grave aux alentours de Liège sur les axes principaux. Du côté de Bruxelles, par contre, ça se gâte, les files commencent dès... Asrode, voilà, je ne tombe plus sur le nom de la ville. Vous perdez là 30 minutes en direction du ring de Bruxelles.
0: Et après ce point mobilité, comme chaque matin, on fait un point sur la météo, Christophe.
1: En effet, Denis, ce matin, un risque de brouillard et de nuages bas persistera sur la moitié nord-ouest du pays. Ailleurs, la journée débutera déjà sous le soleil. L'après-midi, le temps sera partout assez ensoleillé, avec toutefois un peu plus de champs nuageux, surtout sur l'ouest. Les maxima varieront entre 17 degrés à la côte, 19 à 21 degrés dans les Ardennes, 21 à 23 degrés ailleurs. Le vent sera faible, d'abord de sud à sud-est, et puis s'orientera, de l'est à nord-est. Ce soir et cette nuit, l'imbus deviendra variable sur la plupart des régions avec assez bien de nuages moyens. Sur l'ouest et le nord-ouest, il faudra également composer avec de nombreux nuages bas, voire du brouillard qui rendront la nébulosité d'autant plus abondante. Les températures minimales attendues cette nuit, entre 7 et 8 degrés en Haute-Ardenne, 10 degrés sur le centre et 13 degrés à la mer.
0: Merci beaucoup Christophe, et on poursuit cette matinale comme chaque mardi en compagnie de Vincent Delcor, le rédacteur en chef de Catobel, pour son édito hebdomadaire. Il nous propose une réflexion aujourd'hui autour de la marche du climat à Bruxelles.
2: Nous serons là ce dimanche, dans les rues de Bruxelles, à marcher avec d'autres, côte à côte, pour le climat. Et tandis que le sol défilera sur nos pas, une question nous habitera sans doute et nous angoissera peut-être. Pourquoi ? Ou plutôt, pourquoi, en deux mots, à quoi bon marcher dans la rue ce dimanche après-midi ? Cela est-il utile ? À quoi cela servira-t-il ? Et il n'est pas impossible que ce soit dans la posture que se trouve une partie de la réponse. Car quand on marche, on n'est pas immobile. Et au fond, ce n'est déjà pas si mal. En effet, parmi les réactions que la peur peut susciter figure la paralysie. Quand nous sommes effrayés, il nous arrive de perdre totalement nos moyens, de nous figer. Il peut en être ainsi face au dérèglement climatique. L'éco-anxiété mène certains, des jeunes notamment, vers l'éco-paralysie. Comme tétanisés, ces personnes peuvent alors perdre le goût de la vie et le sens de l'action. Immobilisées, elles peuvent alors doucement glisser aussi vers une détresse profonde. La posture donc. Car quand on marche, on n'est pas immobile, mais on ne court pas non plus. Et ça, ce n'est pas rien. En effet, parmi les réactions que la peur peut susciter, figure aussi l'hyperactivité. Quand nous sommes effrayés, il nous arrive de totalement perdre nos moyens et de nous mettre à courir partout, tout le temps, dans tous les sens, sans direction claire, sans véritable concertation, sans grande efficacité, et sans prendre le temps de respirer, de se ressourcer. Face aux défis climatiques, courir de manière effrénée ne permettra pas vraiment de sauver la planète, mais risque en revanche de mener à notre propre perte. Alors ce dimanche, nous serons donc debout, acteurs de notre destin, solidaires des générations à venir, ni paralysés, ni hyperactifs, et nous marcherons, ni lentement, ni rapidement, nous marcherons à la bonne mesure. Ce rythme traduira notre volonté de vivre dans un monde où l'on peut prendre le temps, où il n'est pas nécessaire de courir, de vouloir sans cesse aller plus vite que son voisin. Car ce dimanche, nous marcherons ensemble, sans classement ni hiérarchie, rassemblés par un même désir, cette volonté de prendre soin d'un bien commun. Et nous ne savons pas trop si ce sera utile, si ça servira à quelque chose, mais ce dimanche, dans les rues de Bruxelles, tel est le petit pas que nous poserons.
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0: Et comme c'est le cas une semaine sur deux, le mardi, on retrouve le coach chez vous sur RCF, un peu partout en Belgique. Bonjour Jean-Claude Rasquin.
4: Bonjour Denis.
0: Et aujourd'hui, Jean-Claude, on va parler un peu d'une chimère, la perfection. Comment atteindre la perfection? Est-ce que c'est possible? Pourquoi se met-on la pression? Voilà quelques questions sur lesquelles vous voulez nous éclairer ce matin.
3: Oui, parce que nous sommes tous plus ou moins à la recherche d'un monde parfait, où il n'y aurait pas de guerre, où tout le monde s'entendrait bien, les petits oiseaux,
0: l'utopie,
3: etc. Oui, voilà. Alors, et on entend souvent, moi j'entends souvent, quand je consulte, quand j'ai des gens qui viennent chez moi, des gens qui se présentent, mais positivement, en disant, vous savez, moi je suis quelqu'un de perfectionniste, et j'aime bien que les choses soient parfaitement faites. J'aurais presque tendance à dire, s'ils viennent chez moi, c'est que ce n'est pas parfait.
0: C'est déjà pas parfait.
3: Or, et on entend aussi des parents qui valorisent leur enfant en disant, ouais, mais mon fils, il est perfectionniste, donc les choses, il les fait bien, il veut que ce soit toujours parfait. Et c'est épouvantable. La pression qu'on peut mettre sur un gosse, sur un ado, ou sur soi-même, en voulant tout le temps être parfait. Or, la perfection, c'est sans doute un des plus gros défauts de notre société et la recherche de la perfection.
0: Oui, une image lissée encore plus avec les réseaux sociaux à l'heure actuelle et cette idée de toujours de, ce côté de paraître.
3: Oui, mais quand je travaille, oui, c'est ça, il y a ça, et puis imaginez un monde parfait, c'est-à-dire que c'est un monde mort qui ne peut plus évoluer.
0: On s'ennuierait, c'est ça que vous voulez dire?
3: Pas nécessairement, mais imaginons que Henry Ford ait créé la voiture, la Ford T, dont on a tant parlé, il y a même eu des BD. On pourrait dire que c'était la voiture parfaite. Et sans doute qu'à l'époque, c'était une des meilleures voitures qui soit. Mais ça veut dire qu'aujourd'hui, on roulerait toujours tous dans des Ford T, qui est quand même pas la voiture la plus confortable, la plus performante, la plus économe qu'on ait trouvée. À l'époque, oui. Donc, Henry Ford, je suppose, lui et ses ingénieurs, quand ils ont eu la Ford T, comme ça se fait aujourd'hui avec n'importe quel constructeur de voiture, il s'est dit, ben voilà, on a une belle voiture. Et le lendemain, ils se sont mis à table en disant, qu'est-ce qu'on va faire pour l'améliorer? Donc, la voiture n'était pas parfaite.
0: Mais donc, être en quête de la perfection, ce n'est pas négatif pour vous?
3: Alors, en quête de la perfection, moi j'appelle ça l'excellence, parce que l'excellence c'est quelque chose qui évolue, c'est aller vers la recherche de l'excellence est sans doute une bonne chose, parce qu'on sait qu'on n'y arrivera pas, mais qu'on cherche à améliorer les choses. Mais la recherche de la perfection, ça veut dire quelque chose qui est abouti, qui est terminé, et qu'on ne peut plus toucher. Et là, c'est une aberration, mais alors, ça veut dire qu'on est tout le temps en train de rater sa vie, puisque... On court tout le temps après quelque chose qu'on n'atteindra jamais.
0: Quelques petites réflexions peut-être justement par rapport à cette pression qu'on se met sur nos épaules ou celle des autres par rapport à cette envie de perfection.
3: Écoutez, quand je me retrouve avec, lorsque je travaillais avec les jeunes en compétition World Skills, là, d'ailleurs qui viennent de se terminer à Shanghai.
0: Les championnats du monde des métiers techniques et technologiques.
3: Voilà, où la Belgique a performé d'ailleurs encore.
0: On a décroché effectivement une médaille d'argent en menuiserie notamment.
3: Oui, exactement, exactement. Et une médaille dans un championnat mondial, je pense qu'il y a 16 ans que ça n'était plus arrivé pour la Belgique. Donc c'est exceptionnel. C'est important aussi de souligner les succès qu'on a avec

0: aller trop loin, être...
1: Des avancées plus pas à pas.
0: Avancer pas à pas et se dire, voilà, c'est très bien ce que j'ai fait aujourd'hui, je suis content de moi, et demain, je vais voir comment je peux faire un pas de plus dont je serai aussi très fier, en sachant que jusqu'à la fin de ma vie, je vais marcher, je vais avancer, et je ne me contenterai jamais de ce que je sais. J'ai toujours besoin d'en savoir un petit peu plus. Et ça, c'est une quête. Pas de perfection, c'est une quête d'amélioration personnelle de soi et de ce qu'on fait pour y trouver de l'amour, de la passion, et sans en être frustré.
1: C'était la réflexion ce matin de notre coach et vous, Jean-Claude Rasquin, à retrouver évidemment sur notre site rcf.fr si vous voulez découvrir toutes ces autres chroniques. Merci beaucoup Jean-Claude.
0: Au revoir Denis.
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3: RCF Notre-Dame, il est 8h20. Dans 10 minutes, le journal de Radio Vatican, avec à la une notamment la guerre entre la Russie et l'Ukraine, cette vaste attaque de drones qui a visé Moscou cette nuit, mais aussi Pedro Sanchez qui va réunir son parti pour afin de maintenir les socialistes à la tête du gouvernement. Tout ça, ce sera dans le journal de Radio Vatican à 8h30. Mais avant, ce sont les coulisses de l'info avec Étienne Pépin. Bonjour Étienne.
4: Bonjour Clara, bonjour à tous.
3: Directeur de la rédaction de RCF Notre-Dame, vous nous parlez ce matin d'une enquête publiée cette semaine dans Le Pèlerin, violence sexuelle, comment écouter les enfants?
4: Oui, Clara, en 2025, 114 500 enfants ont subi des sévices sexuels selon le ministère de l'Intérieur, une augmentation de 10% par rapport à 2024. Selon la CIVISE, la commission indépendante sur les incestes et les violences sexuelles faites aux enfants, 160 000 mineurs sont agressés sexuellement chaque année. Si l'affaire Liana et les scandales dans le périscolaire sont des révélateurs sordides de ces crimes, la société peine encore à entendre la parole des enfants victimes. Dans la famille, à l'école, au commissariat. On va en parler avec nos invités. Anne-Laure Beauvron, bonjour.
5: Bonjour.
4: Merci d'être avec nous. Vous êtes journaliste du Pèlerin. Vous avez réalisé cette enquête. Avec nous également, Laura Morin, bonjour.
6: Bonjour.
4: Vous êtes la directrice générale de l'association L'Enfant Bleu, Enfance Maltraitée. Vous avez été interrogée avec cette association dans cette enquête. Pourquoi cette enquête? Pour commencer, peut-être, Anne-Laure Beauvron, malgré les révélations nombreuses d'agressions sexuelles d'enfants, on est encore dans le déni?
6: Oui, tout à fait. On se rend compte aujourd'hui dans la société qu'il y a quand même une prise de conscience de la valeur de la parole de l'enfant et une tentative pour essayer de mieux l'entendre. Mais le déni reste présent pour de multiples raisons, que ce soit la peur des parents, l'impossibilité de se représenter ce que vivent les enfants ou la peur de la personne violente. C'est vrai que dans le journal Au Pèlerin, on avait envie d'aller creuser un petit peu plus loin sur cette question de la parole, notamment des plus jeunes, des 3-10 ans, qui s'expriment, mais qui ne s'expriment pas forcément toujours de façon très claire pour des adultes. Et donc, on avait envie d'aller interroger cette question de la valeur en fait, accordée à la parole des enfants, que ce soit dans les familles jusqu'au commissariat ou dans les tribunaux.
4: Après toutes les révélations qu'on a eues ces dernières années, que ce soit les révélations d'agressions sexuelles au sein de l'Église et même dans la société, avec des instances dédiées comme la CIAS pour l'Église, la CIVIS pour la société civile, j'ai été surpris d'un terme que vous employez dès le début du sujet, la silenciation. Près d'un confident sur deux ne fait rien après les révélations d'un enfant. Une plainte sur six aboutit à une condamnation de l'agresseur. Pourquoi ce silence autour de ces agressions sexuelles qui sont pourtant dans le quotidien de l'actualité?
6: Oui, bien sûr, elles sont dans le quotidien pour malheureusement beaucoup d'enfants, beaucoup de familles. C'est un vaste sujet assez complexe que cette silenciation. C'est que il y a tout un héritage autour à la fois de la parole des enfants, est-ce qu'elle est vraiment crédible, est-ce qu'on peut leur faire confiance, et puis quand il s'agit notamment d'inceste dans le cadre familial, c'est pour beaucoup de parents, il est très difficile de trouver la bonne position, la bonne posture face à ces paroles-là. Et donc, il reste beaucoup de parents qui font comprendre ou disent à leurs enfants qu'il ne faut pas en parler, qu'ils vont faire exploser la famille. C'est un sujet extrêmement complexe. Et même si les parents essayent d'agir au mieux pour leurs enfants, réagir et puis protéger l'enfant n'est pas si évident que ça.
4: Laura Morin, vous êtes la directrice générale de l'association L'Enfant Bleu en France Maltraité. Pourquoi est-ce qu'on peine à croire la parole des enfants agressés aujourd'hui encore ?
7: Je crois que c'est aussi beaucoup lié au fait que ce soit un tabou. Les violences sexuelles, je crois que ce sont les violences qui sont les plus difficiles.

0: à envisager, à imaginer. L'inceste est le tabou ultime, c'est-à-dire qu'on a du mal à imaginer, à croire qu'un parent, un oncle, puisse finalement agresser un enfant.
1: Pourtant, 80% des agressions sexuelles ont lieu dans un cadre familial.
0: Dans la famille, en fait. Très souvent, la plupart du temps, l'enfant connaît son agresseur. Donc c'est une réalité, mais aujourd'hui, malgré le fait qu'on parle beaucoup des violences, on a encore du mal à imaginer cette réalité.
1: Alors peut-être, Anne-Laure Beauvron, vous pourriez nous expliquer un petit peu le cheminement de votre enquête. Vous avez justement un peu décortiqué la manière d'accompagner ces enfants de la parole jusqu'à la prise en charge judiciaire, le rôle des éducateurs, le rôle de la justice avec une formation dédiée pour justement permettre aux policiers qui reçoivent ces témoignages de bien prendre en considération la parole des enfants. Expliquez-nous un peu le chemin de votre enquête.
2: Alors au Pèlerin, on est quand même un titre familial, donc on avait envie de partir d'une situation qui peut se passer dans le cadre de la famille, et c'est ce que nous livre des témoins, c'est-à-dire la révélation, souvent sans préambule, d'un enfant qui révèle des violences. Donc l'idée, c'était de suivre en fait un peu le parcours de cette parole. Elle est reçue en général souvent par un proche, par un parent, aussi par les infirmières scolaires. Donc on est allé voir comment ça se passait du côté de l'école, puisque l'Éducation nationale a quand même réalisé plus de 88 000 informations préoccupantes en 2025. Et puis après, on s'est questionné sur ce parcours de la parole jusque dans les commissariats, jusque dans les tribunaux. Entendre la parole des enfants victimes de violences est extrêmement difficile, mais c'est aussi primordial. Et la bonne nouvelle, c'est que, de mon point de vue en tout cas, c'est que ça s'apprend d'écouter les enfants et que justement, il y a des protocoles, notamment le protocole Nitsch, qui est très utilisé, enfin qui commence à être plus utilisé aujourd'hui et qui permet de les entendre et d'accueillir leurs paroles sans la décrédibiliser, sans la juger et en la laissant plus libre qu'auparavant.
1: J'ai découvert dans votre article qui sera diffusé dans le prochain numéro du Pèlerin, c'est le 8 octobre, qu'un diplôme d'auditeur d'enfants a été créé à l'Université catholique de Lille. Il y a déjà 5 promotions qui sont sortis justement diplômés voilà, pour entendre les enfants. On en est encore au balbutiement, Laura Morin, justement, d'être capable d'entendre cette parole, de la comprendre, de la décrypter pour accompagner les enfants dans leur démarche. Les parents,
0: c'est un enjeu extrêmement important, l'accueil de la parole de l'enfant. Il y a différentes choses, effectivement, dans ce qui vient d'être dit. C'est comment est-ce qu'on accueille cette première parole. Et effectivement, je vous rejoins sur le fait que, en fait, on ne peut pas choisir à quel moment elle va arriver. Donc c'est important que les personnes qui sont autour de l'enfant sache comment l'accueillir. Et puis après, effectivement, on parle des professionnels ensuite qui vont accueillir l'enfant, qui vont pouvoir l'écouter et pouvoir caractériser les choses pour qu'on puisse aller effectivement jusqu'à la justice. Et c'est vrai que pour ça, nous, on se rend compte sur le terrain, à l'association L'Enfant Bleu, on a énormément d'appels. Déjà que les parents sont complètement démunis, c'est-à-dire que qu'est-ce que je fais quand cette parole émerge? Et puis, c'est un petit peu incompréhensible en 2026, mais beaucoup de professionnels aussi qui sont complètement démunis face à cette parole.
1: Alors, on a ciblé pendant l'affaire Liana un dysfonctionnement des procédures judiciaires. Est-ce qu'il est important de légiférer? Plusieurs lois sont en cours justement d'examen au Parlement. Une précisément sur la protection de l'enfance. Une autre loi plus globale qui sera votée la semaine prochaine, le 13 octobre. Est-ce que la loi suffira à accompagner ce problème de fond dans notre société?
0: Alors, la loi ne fait pas tout, bien évidemment. On a parlé de formation des professionnels, il faut parler aussi de sensibilisation des enfants, mais bien évidemment qu'il faut des lois pour pouvoir améliorer ce qui dysfonctionne aujourd'hui. La réalité, et on l'a vu notamment dans différentes affaires ces derniers temps, c'est que parfois, finalement, les dossiers mettent énormément de temps avant d'être instruits, ce qui n'est pas possible, bien évidemment.
1: Une dernière question, il nous reste quelques instants, peut-être pour finir, Anne-Laure Beauvron. Est-ce qu'il y a des raisons d'espérer dans ce sujet dramatique qui traverse toute la société et tous les milieux?
2: Oui, évidemment, il me semble qu'il y a beaucoup de raisons d'espérer. On voit des professionnels très engagés dans les UAPED, les unités pour les enfants en danger, dans les UMJ. Le problème de fond reste un choix politique avec un budget conséquent pour accompagner cette évolution.
1: C'est à lire dans Le Pèlerin, publié cette semaine. Donc, comment écouter les enfants sur les violences sexuelles, cette enquête que vous signez, Anne-Laure Beauvron. Merci d'avoir été avec nous et merci aussi à vous, Laura Morin.
3: Merci à vous, Étienne Pépin, à suivre La Météo.
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3: 8h29, l'heure de la météo avec vous, Éléonore, et le temps est contrasté aujourd'hui sur l'Hexagone. Oui, le quart nord-est profite encore d'un franc soleil sur le reste de la moitié sud et sur l'ouest. Le ciel est plus changeant avec quelques averses sur la pointe bretonne. Et puis autour de la Méditerranée, les pluies parfois orageuses vont s'installer, notamment au-dessus de la Corse et du Languedoc. Vigilance orange pour l'Hérault et le Gard. Les matinées seront fraîches au nord et à l'est. Et puis les températures monteront jusqu'à 28 degrés.
2: Merci Éléonore.
3: Et demi, direction Rome à présent pour une nouvelle édition du journal de Radio Vatican présenté ce matin par Blandine Hugonnet.
5: La guerre entre Russie et Ukraine, une vaste attaque de drones a visé Moscou cette nuit, représailles aux frappes intensifiées sur Kiev ces dernières semaines, des frappes russes qui ciblent notamment les réseaux de transport, nous le verrons. Pedro Sanchez réussira-t-il son pari de maintenir les socialistes à la tête du gouvernement en Espagne après l'annonce de législatives anticipées en pleine crise du logement? Quelle est la stratégie du Premier ministre espagnol qui semble compter sur la contestation sociale pour favoriser le vote de gauche? Analyse à la fin de ce journal dans notre dossier du jour. Dans ce journal, nous irons aussi aux États-Unis où la Cour suprême américaine s'interroge sur la responsabilité climatique des géants pétroliers. Et puis en Irlande du Nord, les évêques appellent au calme et à la paix alors que les blessures du passé semblent se réveiller entre protestants et catholiques dans la petite ville de Portadown.
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5: Bonjour à toutes et à tous. À la une de l'actualité, d'abord, la guerre dans le Golfe s'intensifie. L'aéroport international de Riyad a été frappé. C'est ce qu'ont annoncé les Houthis, qui ont visé aussi une raffinerie du géant Aramco dans le pays. Une riposte des rebelles pro-iraniens au Yémen après la contre-offensive lancée par les forces gouvernementales et en particulier après le soutien aérien envoyé par le royaume saoudien. Une offensive étendue afin de reprendre les vastes parties du territoire du Yémen, dont la capitale Sanaa, aux mains des combattants chiites. La Turquie et le Pakistan, liés par un pacte de défense mutuelle avec l'Arabie Saoudite, ont annoncé pour la première fois envoyer des forces militaires dans le royaume. Le conflit entre la Russie et l'Ukraine, la nuit a été meurtrière à Moscou. Une attaque d'une rare ampleur a visé la capitale russe. 650 drones ont été mobilisés par Kiev, qui répond aux frappes russes qui se sont intensifiées ces derniers jours contre la capitale ukrainienne et ses infrastructures civiles. Ce sont notamment les réseaux ferroviaires qui sont souvent la cible des attaques russes. Rien qu'en septembre, 5800 trains ont dû être évacués en raison de la menace de frappe. Trains de voyageurs, locomotives, dépôts et bâtiments logistiques sont visés, avec des conséquences sur le transport des passagers autant que sur les exportations. Les précisions de notre correspondante Emmanuelle Chaz.
7: Le rail ukrainien est sous pression. Depuis plusieurs semaines, les frappes russes contre les infrastructures ferroviaires se multiplient jusque dans les zones éloignées du front. Trains de voyageurs, locomotives, dépôts, ateliers et entrepôts liés à la logistique ferroviaire sont régulièrement visés. Début septembre, un entrepôt avait été visé à Kiev. Deux personnes avaient été tuées. Cette année, plus de 1500 attaques contre le réseau ont déjà été recensées par les autorités. Plus de 500 locomotives ont ainsi été endommagées ou détruites depuis le début de l'invasion, dont plus de la moitié cette année, selon les chiffres cités par le Financial Times. En conséquence, les réserves de locomotives sont désormais presque épuisées. Kiev négocie avec plusieurs partenaires européens pour récupérer du matériel compatible avec le réseau ukrainien. Pour les passagers, les alertes aériennes signifient aussi des arrêts fréquents, des évacuations ainsi que des retards. Et pour l'économie, la fragilisation du rail menace directement l'acheminement des céréales et des minerais vers les ports. Emmanuel Chaz, Kiev, RFI pour Radio Vatican.
5: En France, la contestation des lycéens ne s'affaiblit pas. Journée sous haute tension attendue dans l'Hexagone ce mardi. Des dizaines de milliers d'élèves s'apprêtent à manifester dans une trentaine de villes. Une nouvelle journée de blocage et de mobilisation sous haute surveillance des autorités et des forces de l'ordre déjà déployées. Alors que le mouvement a été marqué par des violences ces derniers jours et menace de s'étendre dans les universités. À un peu plus de 6 mois de la présidentielle française, les lycéens réclament plus de moyens pour leurs établissements. Ils ont reçu le soutien des syndicats qui ont appelé le personnel de l'éducation à descendre aussi dans la rue aujourd'hui à leur côté. C'est une confrontation qui risque de s'embraser en Irlande du Nord. Les églises appellent au calme après de fortes tensions ravivées entre catholiques et protestants. Un appel alors que des milliers de manifestants se rassemblent à Drumcree, paroisse rurale située près de Portadown. C'est une paroisse rendue célèbre, Cécile Mérieux, par les affrontements à répétition dont elle est le théâtre.
8: Oui, Blandine, cette dispute communautaire et politique historique oppose l'ordre d'Orange, une fraternité protestante unioniste, aux résidents majoritairement catholiques et nationalistes de la Garrigy Road, l'une des rues principales de la ville de Portadown. Chaque été, les orangistes revendiquent le droit d'emprunter leur itinéraire traditionnel en traversant ce quartier catholique. Après de violents affrontements à la fin des années 90, la marche sur ce tronçon a été interdite pendant près de 3 décennies. Mais depuis fin septembre, les tensions sont reparties à la hausse. Des milliers de manifestants ont envahi la ville pour soutenir chaque camp. Face à cette montée des tensions, les archevêques du comté, de l'église catholique et de l'église d'Irlande ont lancé un nouvel appel au dialogue. Nous reconnaissons la profonde souffrance causée par les violences passées et la fragilité de la situation actuelle, ont-ils déclaré d'une même voix. Ils invitent chacun à réciter la prière de Saint François à la maison, à la messe et lors des offices. Cette prière demande la grâce d'apporter l'amour où règne la haine et le pardon où règne l'offense, souligne-t-il. Dans un communiqué rédigé ensemble, les archevêques posent cette question. Comment pouvons-nous être de bons voisins les uns pour les autres? En réponse, ils appellent chacun à poursuivre patiemment les efforts déjà déployés pour favoriser la confiance et la compréhension mutuelle entre les différentes traditions.
5: Merci Cécile Mérieux. Direction l'Éthiopie maintenant, où le Premier ministre a été reconduit à la tête du Parlement éthiopien. Abiy Ahmed était le seul candidat après la large victoire du Parti de la Prospérité aux élections législatives en juin dernier. Sa reconduction intervient 2 semaines après la reprise des combats dans le nord de l'Éthiopie. Les précisions d'Augustine Passy.
9: Arrivé au pouvoir en 2018, Abiy Ahmed devrait continuer à diriger l'Éthiopie pendant les 5 prochaines années. L'espoir suscité durant ces premiers mois, parfois qualifié d'Abimania, est pourtant largement retombé. Les conflits ravagent en effet de vastes pans du territoire. Le Tigré, où un calme relatif a été rétabli ces 4 dernières années, vient de replonger dans une spirale de violence. La prise de Mekele, la capitale régionale, par les troupes fédérales ce samedi, n'annonce en rien la fin des hostilités, dans la mesure où les forces de défense du Tigré se sont retirées d'elles-mêmes, vraisemblablement pour se réorganiser. Malheureusement, les civils ne sont guère épargnés. Ce week-end, une frappe de drone sur un camp de déplacés à Shiraro, dans l'ouest du Tigré, a fait au moins 8 morts. Or, le discours prononcé hier devant le Parlement par le Premier ministre ne présage aucune accalmie. Il a ainsi répété sa détermination à retrouver l'accès à la mer Rouge, perdue depuis la sécession de l'Érythrée. Abiy Ahmed accuse précisément Asmara de soutenir les groupes armés rebelles impliqués dans l'actuel conflit. Augustine Passy pour Radio Vatican.
5: Le Québec mérite d'être un pays, c'est ce qu'a déclaré fièrement le chef du parti indépendantiste qui a remporté les élections cette nuit. Paul Saint-Pierre Plamondon devient donc le premier ministre du Québec pour 9 millions d'habitants. La formation indépendantiste n'a pas obtenu de majorité absolue en revanche, mais la promesse est faite d'organiser un référendum sur l'indépendance de la province francophone. La consultation se tiendrait après le mandat de Donald Trump. Retour des indépendantistes au Québec qui intervient dans un contexte séparatiste au Canada, qui de son côté tente de faire front contre Washington en pleine bataille commerciale. Aux États-Unis, les juges de la Cour suprême ont fait leur rentrée hier au menu de la première séance de cette session annuelle. Une question: les collectivités peuvent-elles engager des poursuites contre les géants pétroliers au niveau des États fédérés pour la pollution qu'ils provoquent? Face à une administration Trump pro-entreprise et peu préoccupée par le changement climatique, la décision pourrait faire date. Les explications de Gwendal Lavina.
10: Lors de l'audience, les juges se sont montrés partagés sur le conflit juridictionnel posé entre les États et le gouvernement fédéral. La Cour suprême ayant tranché dans un sens ou dans l'autre ces dernières années. Ici, tout part d'une procédure lancée en 2018 par le comté de Boulder dans le Colorado contre Suncor Energy et ExxonMobil, deux entreprises du secteur pétrolier. Le comté réclame réparation pour les pertes causées par le changement climatique provoqué, selon lui, par les entreprises pétrolières. Depuis, des dizaines de procédures semblables ont été intentées partout dans le pays, au niveau des États fédérés. Or, les entreprises du secteur estiment que seule la justice fédérale peut se prononcer. La représentante de l'administration Trump ne s'embarrasse pas d'explications. Elle affirme que les poursuites dépassent outrageusement les limites constitutionnelles des pouvoirs des États. Pas question donc de freiner les entreprises pour le gouvernement, même si c'est au détriment de l'environnement et des Américains. Wendell Lavina, New York, Radio Vatican.
5: Face à l'inquiétude des effets du changement climatique, une visite ce mardi. Une dizaine de dirigeants venant pour la plupart d'États du Pacifique se déplacent à Tuvalu, un archipel d'Océanie. Visite pour constater la disparition de son écosystème foisonnant, victime du changement climatique. Ce déplacement se déroule en marge de la réunion préparatoire du sommet de la COP31, organisée par les Fidji jusqu'à ce jeudi. L'Espagne rentre dans une période d'incertitude politique. Les élections anticipées ont été annoncées hier par Pedro Sanchez, scrutin prévu le 29 novembre, en réponse au revers subi après le rejet de ces deux mesures qu'il avait annoncées pour protéger le droit au logement. Une décision en réaction aussi à la très vaste mobilisation des Espagnols qui descendent dans la rue depuis 10 jours, depuis l'expulsion à Madrid d'une octogénaire devenue le symbole de cette crise du logement. Sans majorité au Parlement espagnol et face aux droites et extrêmes droites en avance dans les sondages. Le Premier ministre socialiste fait donc un pari risqué, mais stratégique aussi, avec l'organisation de législatives en pleine crise, sans attendre l'année prochaine. Pedro Sanchez joue son va-tout en capitalisant sur la fronde sociale. C'est l'analyse d'Antoine Delaporte, spécialiste de l'Espagne et expert associé auprès de la Fondation Jean Jaurès à Paris.
11: C'est la bonne excuse pour déclencher les élections. Son gouvernement est minoritaire depuis globalement 2023 et depuis qu'il a été reconduit pour un troisième mandat. Donc simplement, il fallait trouver pour lui le bon moment pour déclencher une élection qui soit dans un moment favorable pour lui. Il aurait pu dissoudre n'importe quand depuis globalement 1 an et demi, 2 ans. Mais là, en faisant la dissolution maintenant, il se donne en fait quelque part le rôle et la capacité à avoir un discours de campagne où il valorise les mesures qui ont été rejetées. C'est une très bonne excuse finalement dans une stratégie politique.
12: Comment expliquer le fait que la crise du logement est devenue un sujet majeur en Espagne et pourquoi le gouvernement Sanchez peine-t-il à apporter des solutions concrètes face à la hausse des loyers et au manque de logements abordables?
11: Depuis la crise de 2008, l'Espagne construit moins de 100 000 logements par an. Il manque aujourd'hui sur le marché du logement espagnol 700 000 logements, d'après les calculs de la Banque d'Espagne. 75% des Espagnols vivent sur 25% du territoire. Et le peu de logements qui restent est en partie capté, d'une part, par des fonds d'investissement spéculatifs qui veulent augmenter les loyers pour faire des recettes, et par la location touristique meublée, donc ce qu'on appelle globalement les logements Airbnb. Et donc tout ça fait qu'il y a très peu de logements disponibles, ce qui, évidemment, par rapport à la demande, comme l'offre est très limité, les coûts du loyer explosent. Le gouvernement Sanchez, en réalité, n'a pas complètement la main sur la politique du logement, parce que la politique du logement est décentralisée en Espagne. Donc le gouvernement peut prendre des mesures, mais le droit de l'urbanisme, la possibilité de créer du logement social est aussi une politique des régions. Les régions qui sont majoritairement gouvernées par la droite, qui sont dans une posture plutôt assez libérale dans la mise en œuvre de politiques qui permettraient effectivement de faire baisser le coût des loyers en renforçant l'offre de loyers, on va dire à vocation sociale ou de logements à loyer abordable, et puis en favorisant la construction de logements.
12: Des dizaines de milliers d'Espagnols sont descendus dans la rue pour réclamer un logement digne. Cette mobilisation peut-elle peser directement sur le résultat des prochaines élections ?
11: Le pari qui est fait, c'est que la crise du logement et donc les mouvements sociaux qui en résultent sont quand même plutôt favorables à un discours, on va dire, de gauche, ce qui pourrait favoriser la remobilisation de l'électorat de gauche, parce qu'en fait, aujourd'hui, entre l'absence de grandes réformes, de grandes mesures sociales, du fait d'un Parlement dominé par la droite et du fait des affaires de corruption et de trafic d'influence qui ont entouré le Parti Socialiste ces dernières années, l'électorat de gauche est fortement démobilisé. Et donc l'idée de Sanchez, c'est d'utiliser effectivement ce mouvement social pour remobiliser l'électorat de gauche, ce qui commencerait à se sentir dans certains sondages confidentiels.
12: Au-delà du duel Sanchez-Parti populaire, ces élections pourraient-elles redessiner le paysage politique espagnol et déterminer la capacité du prochain gouvernement à résoudre la crise du logement ?
11: Pedro Sanchez, en fait, vise à arriver en tête des élections. Il vise à être le plus grand parti, le premier parti d'Espagne avec son parti socialiste. En revanche, la gauche radicale aujourd'hui est démobilisée, elle est divisée, elle n'a pas de chef de file. Donc, elle ne sera sans doute pas, en tout cas pour le moment, dans une dynamique suffisante pour favoriser le maintien de du gouvernement de gauche. Mais 54 jours de campagne, c'est long, et donc il peut y avoir une dynamique qui déclenche. Si la droite arrive effectivement au pouvoir, ce sera surtout qu'il y aura une extrême droite qui sera très forte, minoritaire dans le bloc de droite, mais très forte par rapport à la droite traditionnelle, qui pourra donc peser sur un certain nombre de mesures. Celui qui arrivera au pouvoir devra prendre des mesures fortes en matière de droit au logement. Comme aujourd'hui, les mesures de protection des droits des locataires sont très populaires dans l'opinion, y compris dans l'électorat de droite, où elles sont majoritaires, ces mesures, eh bien, la gauche espère vraiment tirer parti de cette situation pour bénéficier d'une dynamique électorale.
5: Interrogé par Augustine Astar, Antoine Delaporte, spécialiste de l'Espagne et expert associé auprès de la Fondation Jean Jaurès à Paris, était ce matin l'invité de Radio Vatican.
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14: C'était le journal de Radio Vatican, présenté ce matin par Blandine Hugonnet. Dans 5 minutes, votre prière du matin. Mais avant, à 8h45 sur RCF Notre-Dame, place à la culture et à l'art ce matin avec Simon de Monico. Bonjour Simon.
15: Bonjour à tous, bonjour Clara.
14: Alors vous êtes en direct ce matin sur RCF Notre-Dame depuis Los Angeles et vous allez nous parler d'une œuvre qui a un lien avec la visite du pape à Paris, Simon.
15: Et oui, ça peut être un tout petit peu contre-intuitif. Vous vous souvenez sûrement de la visite le 26 septembre dernier de Léon XIV à la maison Baquita, où un certain nombre de personnes ont eu la chance de rencontrer le Saint-Père, dont en particulier une certaine Blessing, une Nigériane de 31 ans, tout juste sortie grâce à l'association aux captifs les libérations de l'enfer de la prostitution. Eh bien, cette œuvre d'art dont je voulais vous parler ce matin fait justement référence à la prostitution. Il s'agit d'un ensemble de photos d'un certain Philippe Lorca di Corcia, un photographe américain né en 1951 et qui représente un certain nombre de personnes, de jeunes hommes en situation de prostitution à Los Angeles, ou plus exactement sur Santa Monica Boulevard.
14: Alors, c'est-à-dire concrètement, cette exposition, décrivez-nous un petit peu cet ensemble de photos.
15: Alors, ce qui est très contre-intuitif, c'est que ce cadrage, la façon dont les photos étaient prises, sont presque hollywoodiennes et c'est souhaité. C'est-à-dire qu'on a à la fois une approche très documentaire, mais des photos avec des cadrages, un éclairage, une mise en scène très étudiée. L'idée, naturellement, d'extraire ces jeunes hommes de l'enfer de la prostitution et de les photographier dans un cadre complètement différent, dans une iconographie complètement différente, pour peser sur eux un regard naturellement artistique, mais aussi un regard de bienveillance, s'intéressant aux personnes qu'ils sont et non pas à leur rôle dans la société.
14: Et ces photos, est-ce qu'elles sont très différentes ? Est-ce qu'elles ont des titres, des lieux un peu qui varient ?
15: Alors, elles ont des titres parfois glaciaux, à l'exemple de celle-ci, Joe, 37 ans, San Francisco, $40. C'est une œuvre de 1990. Derrière ce titre un peu glacial, et notamment les $40 qui peuvent interpeller, le photographe, en fait, a abordé ces personnes en situation de prostitution et leur a proposé non pas de les régler pour une passe, mais de les régler pour poser dans, justement, cette mise en scène très léchée pour poser ce regard, une fois encore, d'artiste et de bienveillance loin de leur quotidien. Donc on a cette iconographie très proche, une fois encore, des films hollywoodiens, des images très belles pour montrer la beauté de chacun et la beauté de l'univers dans lequel ils peuvent évoluer.
14: Et c'est un thème qui reste difficile, alors c'est pas parfois un petit peu dur de regarder ces photos ?
15: Alors c'est très étonnant, d'autant plus que l'ancrage avec la ville, Los Angeles, une ville marquée par contraste très fort et très marqué, c'est probablement ce qui explique que ces œuvres soient exposées, ces œuvres au sujet à la fois dérangeant, mais une fois encore au regard bienveillant. J'insiste vraiment là-dessus, le regard de l'artiste n'est pas du tout noir, mais empris de bienveillance. Ces œuvres, elles sont exposées dans un musée phare de Los Angeles, l'incontournable musée Broad. On a appris la naissance, la construction de ce musée il n'y a pas très longtemps, seulement en 2010, 5 ans après Il ouvrait, il est l'œuvre d'un cabinet d'architectes new-yorkais avec une architecture extrêmement audacieuse, avec notamment une sorte de résille qui évoque l'intérieur des ruches, pour protéger les œuvres d'art.
14: C'est quoi un petit peu la singularité de ce musée qui peut surprendre un peu les visiteurs ?
15: Alors, ce qui est très inhabituel, c'est l'importance des réserves. D'habitude, dans les musées, les réserves sont soit dans des sous-sols très protégés, soit à l'exemple du Louvre-Lens, loin du musée principal. Au Broad, à Los Angeles, c'est absolument le contraire. Les réserves, le coffre-fort principal, est au cœur du musée, au cœur du bâtiment principal. Il est visible des accès des visiteurs. On voit par de grandes baies sécurisées les tableaux. Certains sont un tout petit peu visibles. C'est d'ailleurs très malin de jouer avec le côté mi-dissimulé, mi-visible des œuvres d'art, mais d'habitude, ce qui est caché, sécurisé, est au contraire visible avec ce coffre-fort au cœur du musée.
14: Merci beaucoup Simon de Monico. Vous nous parliez ce matin sur RCF Notre-Dame de cet ensemble de photos de Philippe Lorca di Corcia.
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14: RCF Notre-Dame, il est 8h50. Je vous propose maintenant de partager un temps pour Dieu, un temps pour vous. C'est un moment que vous attendez ce matin. L'évangile de Marthe et Marie, l'une est orientée vers l'action et le service, l'autre reste à l'écoute de Jésus, assise. Marthe, Marthe, tu te donnes du souci et tu t'agites pour bien des choses, répond Jésus. C'est la théologienne Monique Beaujard qui nous accompagne pour cette prière du matin.
20: En ce temps-là, Jésus entra dans un village. Une femme nommée Marthe le reçut. Elle avait une sœur appelée Marie, qui s'étant assise aux pieds du Seigneur, écoutait sa parole. Quant à Marthe, elle était accaparée par les multiples occupations du service. Elle intervint et dit « Seigneur, cela ne te fait rien que ma sœur m'ait laissé faire seule le service ?» Dis-lui donc de m'aider. Le Seigneur lui répondit, « Marthe, Marthe, tu te donnes du souci et tu t'agites pour bien des choses. Une seule est nécessaire. Marie a choisi la meilleure part. Elle ne lui sera pas enlevée. »

Marthe et Marie. S'asseoir pour écouter Jésus ou s'occuper de l'intendance pour le recevoir dignement. Comment choisir? Nous connaissons tous ce genre de dilemme. Comment trouver le temps pour se nourrir spirituellement sans négliger la mille et une tâches du quotidien qui nous incombent? Ou comment conjuguer action et contemplation? L'évangile de Marthe et Marie a été interprété de bien des façons. Certains ont fait valoir que Jésus aurait valorisé la contemplation plus que l'action, puisqu'il dit que Marie a choisi la bonne ou la meilleure part selon les traductions. Une autre interprétation fait de Marie la première féministe, qui refuse la répartition traditionnelle des rôles. À l'époque, les femmes ne pouvaient pas recevoir d'enseignement religieux. Sur ce point, il est vrai que Jésus s'affranchit clairement des conventions sociales et cela mérite d'être souligné. Il ne fait pas de différence entre les hommes et les femmes, les deux peuvent être ses disciples. Mais la pointe de l'histoire que Saint Luc nous raconte ne se trouve pas là. Jésus ne dévalorise pas du tout l'action de Marthe et n'oppose pas les deux sœurs. Marthe l'interpelle car elle veut que Jésus regarde tout ce qu'elle fait pour lui. Elle se met elle-même au centre. Alors que Marie écoute Jésus, elle met l'écoute de la parole de Dieu au centre. En interpellant Marthe, Jésus la met en garde. L'action, aussi belle et utile qu'elle soit, peut devenir une fuite, un prétexte pour ne plus avoir le temps d'écouter, de se nourrir spirituellement. Quand il dit qu'elle s'agite pour beaucoup de choses, mais qu'une seule est nécessaire, c'est à l'écoute de la parole de Dieu qui fait référence. Une écoute qui doit prendre chair dans nos vies. Ainsi, que l'on soit femme ou homme, c'est d'abord cette écoute qui fait de nous des disciples du Christ.

Notre Père qui es aux cieux, que ton nom soit sanctifié, que ton règne vienne, que ta volonté soit faite sur la terre comme au ciel. Donne-nous aujourd'hui notre pain de ce jour. Pardonne-nous nos offenses, comme nous pardonnons aussi à ceux qui nous ont offensés. Et ne nous laisse pas entrer en tentation, mais délivre-nous du mal. Car c'est à toi qu'appartiennent le règne, la puissance et la gloire pour les siècles des siècles. Amen.

0: C'était « Je m'assois à tes pieds » d'Hélène Goose Bayle. RCF Notre-Dame, il est 8h56, le saint du jour maintenant avec Omblin Poncignon. Et Omblin, en ce 6 octobre, nous fêtons les Bruno, un prénom d'origine germanique qui veut dire bouclier.
1: Oui, Clara, saint Bruno est un grand saint, c'est le père des Chartreux. Né à Cologne en Allemagne vers 1030, Bruno, fils d'un riche marchand, vient à 15 ans étudier à Reims, dans l'école cathédrale qui est réputée dans toute l'Europe chrétienne. Et Bruno devient l'un des premiers maîtres de son temps. Sa science, son intégrité et sa bonté rayonnent.
0: Mais sa brillante carrière ne le comble pas, il ressent un vide dans son cœur, il veut être à Dieu seul.
1: Oui, c'est seulement à 52 ans qu'il décide de tout quitter pour devenir moine. Il prend la route de Grenoble avec 6 de ses compagnons pour y rencontrer son jeune ami évêque, Hugues de Grenoble. On dit que peu de temps avant, saint Hugues avait eu un songe. Il a vu Dieu se construire une demeure au désert de Chartreuse et 7 étoiles lui montraient le chemin. Aussi, lorsque Bruno et ses compagnons viennent à lui, il les accueille avec une grande bonté et les conduit au désert où ils s'installent dans le massif alpin de la Chartreuse. Là-bas, ils commencent, pour leur plus grande joie, une vie de silence, de solitude, de prière et de travail manuel. Et Bruno élabore ce qui deviendra la règle des Chartreux.
0: Et Omblin, à peine 6 ans après, le pape Urbain II, ancien élève de Bruno, l'appelle alors auprès de lui comme conseiller.
1: Oui, et c'est le cœur brisé que Bruno décide d'obéir. Il doit donc quitter sa chère montagne pour Rome, puis il peut enfin retrouver sa vie de prière et de solitude avec de nouveaux compagnons en Calabre. C'est l'origine de l'ermitage Sainte-Marie de la Tour. Bruno s'y éteint en 1101. Selon la règle de saint Bruno, les Chartreux continuent de vivre séparés de tous, mais unis à tous, car c'est au nom de tous qu'ils se tiennent en présence du Dieu vivant.
0: Un grand merci Omblin Poncignon pour ce saint du jour à retrouver, bien sûr, sur le site rcfnotredame.fr. Et on souhaite donc aujourd'hui une bonne fête à tous les Bruno. Ce dicton que je me permets, le dicton le plus connu de la Saint-Bruno est « À la Saint-Bruno, les feuilles tombent dans le beau ». Alors, le beau, ça signifie le bois. Ce dicton annonce évidemment la chute des feuilles à l'approche de l'automne. Il rappelle que le cycle naturel des arbres suit une cadence assez régulière. On peut même rapprocher ce dicton à un autre, à savoir à la Saint-Michel, l'été s'en va, qui marque lui aussi le basculement vers l'automne. Voilà, c'est la fin des dictons. À suivre, c'est le retour de l'information.
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5: Pas de rentrée littéraire sans un roman d'Amélie Nothomb, c'est métronymique. L'autrice belge au chapeau est invitée des Arts et des Lettres mardi 6 octobre, son dernier ouvrage, L'adolescence du perroquet, met en scène un narrateur, journaliste culture à la radio. Je ne pense pas avoir été son modèle, mais on le lui demandera. Son livre parle d'éducation, d'adolescence, non d'un enfant, mais d'un perroquet. Le livre est touchant, joyeux, gracieux. Elle s'expliquera mardi à 16h30.
0: Nous sommes le mardi 6 octobre, nous fêtons aujourd'hui Saint-Bruno. RCF Notre-Dame, il est 9h.
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7: Bonjour à toutes, bonjour à tous. Dans l'actualité ce matin, 180 euros maximum par an pour aller à l'école. Le ministre wallon de la mobilité, François Deken, a envoyé ce lundi un courrier à la direction du groupe LETEC pour lui demander que soit adapté le tarif s'appliquant aux jeunes de 12 à 25 ans sur les lignes express entre leur domicile et leur établissement scolaire. Une demande qui fait suite à l'annonce de la nouvelle grille tarifaire des transports en commun, marquée par de fortes augmentations qui doit entrer en action l'année prochaine. Santé mentale, un travailleur travailleurs belges sur trois présentent un risque accru ou très élevé de burn-out. C'est l'un des principaux enseignements du nouveau rapport sur le bien-être au travail du groupe UGent at Work. Les chiffres ont énormément augmenté pendant le Covid et cette hausse se poursuit mais à un rythme plus lent actuellement. Les trois facteurs qui, selon les travailleurs, entravent le plus souvent leur bien-être mental au travail sont la charge cognitive liée au travail en lui-même, la bureaucratie et ou encore une charge administrative élevée. Une information du journal Le Soir. Énergie, Bipost a retenu Luminus comme partenaire pour proposer des produits et services énergétiques au guichet de ses 655 bureaux de poste à travers le pays, ont annoncé ce matin les deux entreprises. Dès cet automne, les clients pourront donc se rendre au guichet sans rendez-vous pour souscrire un contrat d'électricité ou de gaz auprès de Luminus. Un conseiller pourra également répondre à vos questions et les accompagner dans le choix d'une offre. Le partenariat comprendra également des conseils pour mieux maîtriser sa consommation et sa facture énergétique. Dans le reste de l'actualité, le commandant suprême de l'OTAN va présenter sa théorie de la victoire lundi prochain. Il s'agit, selon lui, de la meilleure façon de battre la Russie en cas d'attaque de cette dernière. Compte tenu d'un environnement de sécurité mondiale instable et complexe, nous devons dès maintenant créer les conditions pour dissuader toute agression et, si nécessaire, l'emporter en cas d'attaque, a déclaré le colonel Martin O'Donnell. Cette initiative intervient alors que l'OTAN cherche à adresser un message à Moscou pour qu'elle mette fin à ce que des responsables occidentaux décrivent comme une campagne hybride de sabotage et d'ingérence visant les soutiens de l'Ukraine. Retour chez nous, c'est une première en Belgique. Plus d'une voiture neuve sur deux était 100% électrique parmi les immatriculations du mois dernier. Cette percée s'explique essentiellement par la hausse du prix des carburants, l'arrivée sur le marché de nouveaux modèles plus abordables, mais aussi une fiscalité intéressante pour les voitures de société. Afin de ne pas freiner cette tendance, le secteur ne veut pas de nouvelles taxes et souhaite en revanche que les investissements se poursuivent afin d'accroître le nombre de bornes de recharge. C'est la fin de ce flash. Excellente matinée à l'écoute de RCF.

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1: Bonjour, bonjour et bienvenue dans notre émission d'éthique des soins de santé. L'éthique dans les soins de santé ne s'applique pas seulement à la relation soignant-soigné. En d'autres termes, elle ne concerne pas uniquement la conscience des soignants. Elle concerne également l'institution, les conditions dans lesquelles les professionnels évoluent et qui vont en partie déterminer la mise en forme de leurs valeurs éthiques, de leurs questionnements éthiques. Michel Dupuis, philosophe, professeur émérite à l'Université de Louvain-la-Neuve et de Liège, responsable scientifique du GFRC et co-animateur de cette émission, est sans doute le premier philosophe à avoir introduit cette notion d'éthique organisationnelle dans le champ francophone belge de la santé et d'en avoir consacré un ouvrage entier, aujourd'hui une référence en la matière. Michel Dupuis, bonjour.
2: Bonjour.
1: Nous allons, durant cette émission, revisiter votre ouvrage intitulé « L'éthique organisationnelle dans le secteur de la santé » édité chez Célie Arslan en 2014 pour saisir davantage comment une institution de soins de santé se questionne sur le management, le leadership, les politiques institutionnelles dans le but de travailler ce que vous nommez le climat éthique. Pour ce faire, nous avons également le plaisir de convier à notre table de réflexion Angélique Macquart. Bonjour Angélique.
3: Bonjour.
1: Vous êtes docteur en sciences de gestion et coordinatrice de la démarche éthique au CHU de Reims. Ensemble, avec Michel, nous allons pouvoir établir des liens entre le concept d'éthique organisationnelle et l'importance de son incarnation, de sa concrétisation, pourrait-on dire, dans le quotidien des organisations de soins. Alors Michel, à quel moment l'éthique organisationnelle fait-elle son entrée dans le champ de l'éthique des soins de santé et pour quelles raisons ?
2: C'est une question complexe qui demande un petit peu de recul parce que faire son entrée, ça ne signifie pas que, par exemple, elle était complètement absente et puis que tout à coup elle apparaît. On pourrait dire que dès qu'il y a soins, soins de santé, soins parentaux, soins au sens large, comme nous disons souvent, il y a forcément une dimension tacite, implicite, qu'on ne reconnaît pas, mais qui est tout à fait importante et qui est, d'une certaine manière, l'organisation du soin. Et donc, on pourrait dire que c'est évidemment depuis quelques dizaines d'années qu'apparaît explicitement ce qu'on peut nommer une éthique organisationnelle des soins et des soins de santé. Dans les faits, on sait bien qu'il n'y a pas eu de soins sans éthique organisationnelle de ces soins depuis les origines. Donc, on pourrait peut-être dire les choses un peu autrement, en pensant que c'est finalement la dimension plus technique, plus organisée, plus scientifique aussi des soins de santé, qui ont permis de comprendre que le montage ou la logistique sur laquelle reposent ces soins de santé, qui indique aussi l'importance de valeurs qui sont à l'œuvre chez des acteurs qu'on ne voit peut-être pas directement sur la scène.
1: D'accord.
2: Autrement dit, pour ne pas répondre à votre question, Bénédicte, eh bien, l'éthique organisationnelle, elle a toujours été présente, mais de façon sans doute implicite. Et l'éthique organisationnelle explicite, elle a une histoire de 30 à 40 ans, pourrait-on dire.
1: Voilà, et qu'est-ce qui fait qu'on a ciblé cette notion comme le fait de... comme l'importance d'en étudier les contours ?
2: Peut-être que c'est l'évolution de nos sociétés qui a fait les choses, notamment la question de la sécularisation, et pour rappeler à nouveau des choses que l'on connaît bien, mais qu'il faut pouvoir repositionner, se dire que c'est progressivement que les pratiques soignantes se sont détachées de pratiques religieuses, pour le dire comme ça, hein, et que donc ce sont de véritables travailleurs et travailleuses du soin qui ont pris la place de gens qui autrefois étaient des gens consacrés, hommes et femmes d'ailleurs, et à qui on doit les origines occidentales des soins et des soins de santé, et que c'est à mesure que justement il y avait un détachement du fond religieux dans la théorie des soins que qu'on a commencé à se poser la question de quelles valeurs, qui ne sont pas forcément des valeurs religieuses, quelles valeurs vont nourrir les pratiques de soins. Mais en disant cela, on est encore dans l'éthique clinique parce que la valeur, par exemple, de respect de la personne, c'est une notion de valeur d'éthique de première ligne pour le soin lui-même. Et c'est seulement progressivement qu'on s'est aussi interrogé sur la dignité ou la valeur de la personne qui se met au service d'une autre, c'est-à-dire la dignité des travailleurs du soin.
1: Alors Michel Dupuis, qui sont ces personnes qui s'interrogent justement? Est-ce déjà les organisations ou davantage les sociologues ou les philosophes qui regardent fonctionner les organisations?
2: Depuis toujours, dans la mesure où ça n'était pas des esclaves, mais des femmes et des hommes libres, des citoyens qui prenaient soin d'autres citoyens, ces personnes, c'est ceux que j'appelle les travailleurs et les travailleuses du soin, en insistant sur le mot travail, ça ne vous échappe pas, ces personnes-là, évidemment, dans leur conscience réflexive, se demandaient pourquoi elles pouvaient faire ce qu'elles faisaient, au nom de quoi elles se donnaient tellement de peine, jusqu'à quel point on pouvait leur demander parfois l'impossible, y compris les éveiller la nuit, ou leur demander de travailler à des horaires inconfortables. Donc, dès le départ, évidemment, les praticiens se sont posés ces questions d'éthique organisationnelle. Mais c'est vrai que c'est probablement la dimension que j'appelle parfois industrielle des soins, c'est-à-dire l'organisation des soins dans des établissements avec des équipes nombreuses, des projets multidisciplinaires, interdisciplinaires. C'est dans la complexité de ce développement des soins qu'est apparu, aux yeux des sociologues, aux yeux des philosophes, des éthiciens, des théoriciens de l'organisation, c'est ce besoin d'une éthique organisationnelle explicite.
1: Que l'on pourrait définir comment aujourd'hui?
2: Alors parfois j'utilise une image un petit peu élémentaire, que je trouve encore très, très parlante, à savoir que dans le théâtre des soins, sur la scène du théâtre des soins, on voit effectivement les acteurs principaux, au centre desquels le patient, bien entendu, sa famille, ses proches, et puis l'équipe soignante dans tous les métiers. Et puis, en dehors de la scène, dans les coulisses, il y a les techniciens, les pompiers de service, d'ailleurs aussi, il y a tous ces gens qui vont rendre le théâtre ou la scène possible. Et l'éthique organisationnelle va porter justement sur ce que j'appelle parfois le back-office, en mauvais français, c'est-à-dire la deuxième ligne, c'est-à-dire tout ce qui rend possible ce qu'on attend, qui est le cœur de métier des soignants, c'est-à-dire les pratiques de soins.
1: Voilà. Et vous, Angélique Macquart, comment est-ce que vous définiriez l'éthique organisationnelle?
3: Alors souvent, j'aime bien reprendre finalement une citation de Paul Ricoeur qui dit « Vivre avec et pour autrui dans des institutions justes », parce que pour moi, l'éthique organisationnelle, ça serait un peu cette vision de Ricoeur où chacun a sa place à faire, a finalement sa contribution et sa responsabilité finalement pour le bien-vivre dans son institution. Et c'est pour ça que j'aime bien reprendre vivre avec et pour autrui dans des institutions justes, comment chacun de sa place on contribue finalement à ces institutions justes, que ça soit les dirigeants, les professionnels de terrain ou même après les usagers qui vivent aussi dans cette institution de façon indirecte en fait, hein. Donc voilà ma vision de l'éthique organisationnelle.
1: Voilà, Michel Dupuis, une institution juste, qu'est-ce que c'est?
2: Ah, les mots sont très très forts, et quand Angélique requiert Ricoeur sur ce point-là, j'ai envie de dire que c'est du lourd, parce que les institutions, on voit bien ce que c'est, on les connaît comme efficientes, obéissant à des exigences médico-économiques. Or, ce dont parle Ricoeur, ce sont des institutions justes, ce qui renvoie évidemment à des pans entiers des pratiques que le management n'aura peut-être pas en priorité sur son tableau de bord. Et donc, c'est un véritable défi que de reprendre cette formule de Ricoeur, et c'est un défi pour lequel on n'a pas de solution simple, et encore moins de solution idéaliste, comme si tout était simple. Au contraire, dans le secteur non marchand de nos sociétés, dans les différents domaines des soins, que ce soit à l'école, à l'hôpital, en EHPAD ou en maison de retraite, au contraire, cette justice sociale, c'est une vertu, c'est une valeur extrêmement difficile, alors que les contraintes logistiques, techniques, économiques sont si fortes, bien entendu. C'est un véritable défi.
1: Comment peut-on entendre justement cette notion d'institution juste sans la réduire à quelque chose de normatif?
2: Alors ça, c'est la dimension éthique de l'éthique, plutôt que sa dimension qu'on pourrait dire juridique, déontologique ou morale. C'est-à-dire qu'on entend bien que ce qui est en jeu dans l'institution, c'est une forme de désir. Et ça, c'est une question absolument vertigineuse, parce qu'on aurait pu croire que le désir, c'est une affaire de boîte crânienne avec des consciences individuelles. Et là, tout à coup, on se met sur le chemin d'un désir collectif, d'un désir en communauté. C'est ensemble que nous désirons une maison de repos où on se sent bien, et où aussi on gagne sa vie, et où aussi on a des financements pour avancer les choses. Et donc, cette idée de justice qui n'est pas directement un calcul pur et simple de maximum de bénéfices, par exemple, c'est un enjeu tout à fait majeur. Et c'est là, je pense, que la formule de Ricoeur est un appel non seulement au sérieux, bien entendu, mais un appel à l'imagination et au désir. Il s'agit de réapprendre à désirer la justice et à se mettre en chemin dans cette direction-là, bien entendu.
1: Alors voici les premières bribes donc, de la définition de l'éthique organisationnelle. On vient de nommer, vous venez de réciter d'une certaine façon Paul Ricoeur dans sa définition aussi de l'éthique organisationnelle. Y a-t-il d'autres points de repère encore sur lesquels on peut s'appuyer justement pour définir cette notion d'éthique organisationnelle, Michel Dupuis?
2: Alors oui, et peut-être là où on ne les attend pas, c'est-à-dire chez des penseurs du politique, des penseurs de la société, mais je pense aussi réellement des penseurs des sagesses les plus anciennes. Et je pense en particulier à la Chine ancienne, à la pensée d'auteurs tels que Confucius ou Mencius, c'est-à-dire des auteurs qu'on ne lit pas évidemment dans les écoles où on apprend les soins, qu'on ne lit pas dans les écoles où on apprend le leadership ou le management, mais qui sont comme des sources un petit peu oubliées qu'il convient de réanimer parce qu'elles ne sont pas taries. Et je pense que quand Confucius, pour ne prendre que cet exemple, rappelle que la vertu fondamentale des êtres humains, c'est la vertu qu'on peut traduire d'humanité, jen en chinois, il nous rappelle que cette vertu-là, elle est aussi bien la vertu du soin quand il s'agit de prendre soin de quelqu'un, que la vertu du manager qui doit s'occuper, comme Angélique par exemple, d'un certain nombre d'équipes et qu'il s'agit d'aménager le travailler ensemble, qui n'est pas simplement le vivre ensemble, mais le travailler ensemble dans le respect des différentes personnes. Et donc je crois qu'effectivement, d'ailleurs Ricoeur le sait bien, les travaux des auteurs contemporains sont inspirés profondément par ces sources anciennes.
1: Et quelle différence feriez-vous entre cette notion de vivre ensemble et de travailler ensemble ?
2: Alors là, Angélique, ça m'intéresserait d'avoir votre opinion sur ce point, parce qu'on voit bien que à la fois travailler ensemble dans une équipe multidisciplinaire, moi, mon expérience à moi, c'était à l'université, Angélique a connu les différents métiers du soin dans un CHU, on voit bien que c'est à la fois vivre certains moments ensemble, hein. On ne peut pas dire que c'est vivre ensemble, bien entendu, mais on sent bien qu'une frontière un peu traditionnel entre vie professionnelle, vie privée, vie publique, tient assez mal. Parce que, pour les fréquenter souvent, je vois bien comment les soignants sont confrontés en permanence à des situations de haute teneur émotionnelle et où il ne s'agit pas simplement de penser le travail comme moi je pouvais le faire dans un travail d'intellectuel ou d'un travail d'employé de bureau, pour le dire comme ça, mais qu'on est dans des endroits où il est question de vie et de mort. Et donc, à la fois, effectivement, il ne s'agit pas de vivre ensemble au sens où on n'est pas dans une communauté religieuse, par exemple, mais le travail ensemble va chercher bien plus profondément que ce qu'on pourrait entendre par la formule. Il y a là des enjeux émotionnels extrêmement forts. D'où la responsabilité qu'Angélique voit bien dans ses travaux, du responsable d'équipe, qui ne doit pas simplement être un arbitre de travailleurs qui jouent aux soins, mais de gens qui sont impliqués profondément dans leur vie et leurs émotions.
1: Angélique Macquart.
3: Effectivement, je rebondirai sur ce que dit Michel Dupuis par rapport à se travailler ensemble dans des contextes parfois complexes, en fait, hein, qui peuvent être, par exemple, l'accompagnement à la fin de vie ou des accidents brutaux ou l'accompagnement des personnes âgées, par exemple, hein, ou la maladie, tout simplement. Et la place des émotions très, très importante, en fait, hein, avec la gestion de cette place des émotions et comment l'encadrement peut finalement accompagner ces différentes équipes, ces différents professionnels qui vivent ces instants avec ces personnes soignées, et cette gestion des émotions dans le quotidien finalement, comment ça peut se traduire avec toute la place aussi, je dirais bien, de l'intelligence émotionnelle à gérer. L'intelligence émotionnelle, je pense qu'elle a une place importante pour le discernement du cadre. Et là, je m'appuie plus sur les travaux en fait de Goleman, hein, qui a écrit sur ça, hein, sur l'intelligence émotionnelle. Et pourquoi ? Parce que ça peut influencer concrètement la capacité de discernement, je dirais bien, aussi bien sur une aide à la compréhension des situations, comment le cadre face aux émotions peut participer à cette compréhension de la complexité finalement des situations. Parce que derrière une émotion, ben, il y a quelque chose qui se traduit. Une personne n'est pas en colère pour le plaisir d'être en colère, hein. C'est une traduction.

montre vraiment bien comment on peut aller plus loin dans cette définition du vivre ensemble et de montrer à quel point nous sommes traversés non seulement par des émotions mais aussi par des valeurs dans le fait de travailler ensemble et que ça vient toucher justement cette notion de discernement dont nous avons besoin dans la démarche éthique. Alors nous allons poursuivre notre réflexion sur l'éthique organisationnelle juste après cet intermède de Thomas & Co. avec cette musique intitulée Miroir.

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1: Nous sommes avec Michel Dupuis, philosophe, professeur émérite à Louvain-la-Neuve à Liège, responsable scientifique du GFR, c'est co-animateur de cette émission, et puis aussi avec Angélique Macquart, qui elle est docteure en sciences de gestion, coordinatrice de la démarche éthique au CHU de Reims, et ensemble, nous essayons d'établir une définition de l'éthique organisationnelle, et nous nous appuyons pour ce faire sur l'ouvrage de référence de Michel Dupuis, intitulé « L'éthique organisationnelle dans le secteur de la santé » chez Céliarcien en 2014. Alors Michel, nous avons dans un premier temps donc épingler les différentes références qui nous permettent de nourrir cette notion d'éthique organisationnelle. On peut dire aussi qu'elle s'appuie sur les éthiques du CARE. Alors, est-ce que vous pourriez nous en dire quelques mots sur la façon dont, finalement, vous revisitez cette éthique du CARE ?
2: Sans aucun doute, je me propose une lecture personnelle avec toutes les limites qu'on peut imaginer. Ce qui m'intéresse, c'est que moi, comme penseur masculin, c'est que ces éthiques du CARE, au point de départ, sont ce que je

0: perçoit être une protestation d'intelligence féminine. À savoir que des féministes, qui n'étaient pas européennes au départ d'ailleurs, s'interrogent sur ces pratiques dont on ne parle pas, sur ce travail qui n'est pas forcément un sale boulot, mais ce boulot qui ne compte pas, pour lequel on n'est pas rétribué, qui paraît être naturel et biologiquement attaché à l'être femme, à savoir le prendre soin. Hein. Le prendre soin des enfants, bien entendu, le prendre soin des conjoints, et on pourrait presque dire le prendre soin de la nourriture, puisque c'est le cuit chez Lévi-Strauss, c'est-à-dire qu'on s'occupe de tout. Et cette notion de s'occuper de tout, elle est largement prolétarisée, puisqu'il ne faut pas de compétences particulières pour s'occuper de tout, et c'est assez logiquement que dans nos sociétés machistes, finalement, ce care invisible est pratiqué par des personnes humaines, ça personne n'en doute aujourd'hui, et qui ont une âme, personne n'en doute non plus, mais qui sont invisibles, qu'on ne devrait pas entendre, qui n'ont pas toujours le droit de vote, qui sont systématiquement subalternes, etc. etc. J'arrête mon plaidoyer démagogique pour le féminisme, mais c'est tout de même comme ça que j'ai perçu les choses en disant il était grand temps qu'on se rende compte de l'importance du care tel qu'il est pratiqué, je le dis un peu rapidement bien entendu, par des femmes qui n'ont pas le pouvoir, mais qui ont pourtant cette force et cette forme de responsabilité absolument fondamentale de la survie.
1: Et cette importance dans le vivre ensemble, finalement.
0: C'est absolument essentiel. Et donc, ce qui m'a intéressé, c'est que ces théories du care vont porter moins sur les vertus du care, qui est aussi très important, c'est-à-dire l'éthique du care, au sens habituel, que sur les conditions dans lesquelles on peut pratiquer ce soin ou ce care. Et c'est ça que, en tout cas, moi j'ai perçu en lisant ces auteurs féministes, et puis européens naturellement, c'était de voir comment il s'agissait de montrer le contexte, cette dimension invisible, ce que j'ai appelé tout à l'heure les coulisses dans le théâtre, où personne ne va, où on ne s'intéresse pas aux choses, et qui sont pourtant les poutres porteuses vraiment des actes de soins. Et donc, cette éthique organisationnelle, très humblement, elle se met, enfin moi je l'aperçois comme ça, elle se met à la suite de ces revendications au point de départ féministes, mais qui valent aussi pour les hommes aujourd'hui, bien entendu, c'est pas ça la question, mais en tout cas pour cette dimension de l'invisible nécessaire dans les soins. Et il s'agissait de mettre au jour cet invisible, de dégager, de faire preuve une fois de plus d'intelligence, de discernement, pour voir dans quelles conditions on peut réellement faire du bon soin. Et c'est là que je quitte la dimension un peu historique pour penser à une chose sur laquelle nous reviendrons sans doute tout à l'heure dans l'émission, qui est la dimension proprement interventionnelle. Je pense que l'éthique organisationnelle, elle n'a pas simplement à constater un certain nombre d'éléments, elle a peut-être à dénoncer. Elle doit s'engager pour dénoncer un certain nombre de dysfonctionnements, pour montrer des mécanismes qui sont peut-être pervers, et c'est là qu'on retrouve des auteurs comme Christophe Dejoux, pour ne citer que lui, ou Yves Clos, c'est-à-dire des auteurs qui, en faisant une théorie de l'organisation, montrent qu'il existe aussi des pathologies de l'organisation. Je termine en un mot, sur ce point-là, l'éthique organisationnelle rejoint des procès qui ont été faits à de grandes entreprises, où le mal-être était tel qu'on connaît, qu'on a connu des nombres importants de suicides de travailleurs sur leur lieu de travail. Il y a donc une dimension tout à fait dramatique, je n'ose pas dire révolutionnaire, il ne faut pas exagérer, mais enfin une dimension quand même dramatique dans ce travail de l'éthique organisationnelle qui ne consiste pas simplement à apprendre à être gentil tous ensemble autour de son chef, il s'agit au contraire de conquérir des rapports nouveaux qui soient davantage dans la dignité.
1: Ce qui demande dès lors une forme de lecture de l'organisation.
0: Ah oui, et donc on aura des moments de lecture, de relecture, et donc de conflits d'interprétation, comme dira Ricoeur lui aussi, parce que selon la place que j'occupe dans une organisation, je n'ai pas le même point de vue, je n'ai pas forcément les mêmes intérêts non plus d'ailleurs, et donc ça suppose une forme de délibération, et on comprend, et je suis certain qu'Angélique, notamment dans son livre, a avancé plusieurs pions sur ce point-là, comment le management a quelque chose à voir avec le dialogue, la communication, la vision partagée, et donc finalement le climat éthique.
1: Le climat éthique, Angélique, vous le définissez de la sorte, ainsi que Michel vient de le proposer, dans cette possibilité de disposer pour les travailleurs d'espaces de délibération collective qui permet justement de clarifier peut-être cette lecture organisationnelle et le rôle que chacun y joue dans cette grande pièce de théâtre, comme nous le nommions tout à l'heure.
2: Le climat éthique, c'est à un moment donné, c'est quelle avancée en termes de rapport plutôt bienveillant, bienfaisant, on peut apporter chacun, mais déjà au travers pour les dirigeants, au travers des valeurs, mais c'est comment ça se redécline dans le quotidien en fait. Hein. C'est comment ça se véhicule, ça passe déjà par le respect de chacun. Je prenais un exemple il y a encore quelques semaines auprès d'une équipe qui disait oui, le respect, tout le monde se respecte. Alors je disais, mais comment ça démarre pour vous, quoi? Est-ce que déjà on se dit bonjour tous les jours? Et ça commence déjà par là, le climat éthique dans ces rapports bienveillants ou bienfaisants, c'est aussi déjà de se considérer en tant qu'être humain. Donc voilà ce que je dirais déjà dans la base de ce climat éthique, avant même d'arriver sur la base de comment on l'inclut dans le travail, en fait. Hein. C'est nos rapports les uns vis-à-vis des autres, déjà, pour moi.
1: Voilà, donc c'est un fameux éclairage, déjà, hein, dans cette partie du vivre ensemble de ce climat éthique. Et peut-on aller, dans la lecture organisationnelle, Michel Dupuis, un pas encore plus loin, pour, si nous devions, par exemple, identifier la valeur du respect dans les procédures et dans l'organisation? Est-ce que c'est aussi une voie dans laquelle on peut cheminer?
0: Oui, et à nouveau, l'intérêt de l'éthique organisationnelle, me semble-t-il, par rapport même à une éthique plus classique, qui serait l'éthique du soin, de première ligne, c'est que l'éthique organisationnelle est d'office dans la complexité organisationnelle, c'est-à-dire, comme le disait Crozier, dans le conflit organisationnel. Je nous rappelle ce que nous savons, à savoir qu'une organisation démocratique, c'est l'organisation d'un certain nombre de conflits. Rigueur ajoutera d'un certain nombre de contrats qui sont comme des réponses à ces conflits. Mais on est bien conflits. Et donc, ce qui est très intéressant dans l'exemple que prenait à l'instant Angélique sur la question du respect, qui est quelque chose d'assez concret, sinon ce sont des mots, c'est du concret, c'est une attitude, c'est une façon de se parler, de se saluer, etc., etc. On voit bien que ce respect, il est d'office dans des conflits. Il ne s'agit pas de respecter des gens qui sont neutres parce qu'on n'a pas les mêmes habitudes, on n'a pas les mêmes origines sociales, on n'a pas les mêmes fonctions, et donc on a des tas de raisons de se manquer de respect, non pas parce qu'on ne s'aime pas, ce n'est pas du tout la question, mais parce qu'on ne se connaît pas, par exemple. Et donc, effectivement, travailler un climat éthique du respect, ce sera probablement travailler à une éthique de la reconnaissance, où chaque personne, dans sa propre discipline, saura quelque chose de ce que doit faire l'autre, qui n'a pas les mêmes agendas, les mêmes exigences, les mêmes règles d'hygiène, par exemple, hein, c'est clair. Si vous prenez l'infirmière et l'assistante sociale, il y a évidemment un hygiénisme commun, on pourrait dire, mais les attentes ne sont pas exactement les mêmes. Donc il y a là un défi absolument extraordinaire de la pluralité. Et là, je me rappelle Hannah Arendt qui montre comment, je l'utilise un peu, je l'instrumentalise, hein, je peux l'avouer, comment il n'y a évidemment pas d'hôpital ou de maison de repos ou d'école sans pluralité. Mais qui dit pluralité dira forcément respect compliqué, respect difficile. Et une fois encore, ce respect difficile, il est sans arrêt au bord de ce qu'on pourrait appeler le mépris organisationnel. C'est-à-dire que si je suis tellement pris dans ma tâche parce que je dois faire quelque chose qui est très important pour quelqu'un, que j'oublie de saluer cette personne que je croise dans le couloir, je suis en train de pratiquer une espèce de mépris, alors que je devrais pratiquer une espèce de respect. Et j'ai le sentiment que, comme Angélique le disait, que le mépris est aussi concret que le respect. C'est quoi le mépris? C'est précisément ne pas dire bonjour, ou ne pas donner ce qu'on attend, ou de vous couper la parole, Bénédicte.
1: Michel Dupuis, non, c'est justement très intéressant de pouvoir aborder et peut-être concrétiser davantage ces valeurs et la façon dont elles sont vécues dans l'institution. Alors, en éthique organisationnelle, comment faire pour ne pas déléguer la responsabilité du fait de dénouer ces conflits uniquement, j'allais dire, au terrain, aux professionnels de terrain. Comment éclairer la responsabilité institutionnelle aussi dans ce type de respect des valeurs?
0: Alors, votre question, elle est redoutable, elle est un peu abstraite, elle est redoutable parce qu'elle est absolument fondamentale. Et je dirais que pour commencer à y répondre, à votre question, il faut pouvoir prendre la sphère, je me la représente comme ça, la sphère de l'organisation, et la prendre véritablement à deux mains. Une première main, ça consiste à responsabiliser chaque partie prenante de l'organisation qui, pour le dire un peu simplement, a son mot à dire. Alors, son mot à dire, ce n'est pas le même selon le métier que j'exerce dans l'organisation, selon la fonction, le mandat qui est le mien, etc. Mais chacun a son mot à dire, et donc on sera nécessairement dans la pluralité. Ça, c'est pour une main qui tient la boule de l'organisation. Pour l'autre main qui tient la boule de l'organisation, je dirais que c'est le recours au tiers. Et je pense que, et Angélique et moi, et puis d'autres collègues, faisons en permanence l'expérience que ce tiers, qui vient d'ailleurs, qui vient visiter, qui vient superviser une équipe, par exemple, que ce tiers, il est absolument essentiel parce qu'il est cet espace qui s'ouvre entre des gens qui sont toujours ensemble et qui sont d'une certaine manière enfermés ou clôturés dans leur propre rapport. D'où ces moments absolument fondamentaux de supervision d'équipe, hein, où une équipe va pouvoir retrouver chacun son mot à dire, véritablement, parce qu'un espace a été ouvert. Donc à la fois, il ne s'agit pas d'attendre que ce soit le tiers qui résolve les questions, mais il s'agit de responsabiliser les citoyens, les ressources internes, je dirais, de l'organisation, mais on a bien besoin des deux. Voilà comment je me représente les choses.
1: C'est parfait. On va poursuivre hein, cette réflexion sur justement l'introduction de tiers hein, pour intervenir dans l'organisation sur l'éthique organisationnelle. J'aurais juste souhaité encore peut-être que l'on mette bien en évidence aussi que c'est l'affaire de tous. Ce n'est pas l'affaire que des personnes de terrain, c'est aussi l'affaire des directions.
0: Alors, si on posait la question à Angélique en lui disant « Mais Angélique, vous êtes coordinatrice d'éthique, est-ce que ça veut dire que c'est vous, la plombière ou le plombier, qui devez résoudre tous les problèmes organisationnels de votre CHU à Reims ?» Comment est-ce que vous voyez les choses ?
2: Non, pas du tout. En fait, l'impulsion, elle est donnée par la ligne directive de la gouvernance, donc la direction générale. Nous, on a un schéma un peu particulier sur Reims, puisqu'il y a une volonté forte en termes d'éthique organisationnelle, dirons-nous. Elle s'est concrétisée par la formation d'un comité d'éthique, qui est un niveau plus macro. Et puis, mon rôle, finalement, de coordinatrice de la démarche éthique, qui a un rôle plus micro-terrain, en fait. Et donc, c'est le travail conjoint de ces deux entités qui fait que finalement je pense que ça fonctionne parce que finalement je vais quelque part décliner ces valeurs institutionnelles et ces attendus au niveau du terrain et remonter aussi les problématiques du terrain vers les dirigeants en fait hein, et donc travailler ensemble, ce fameux travailler ensemble qu'on parlait tout à l'heure pour voir les problématiques et comment on peut essayer, alors on n'est pas dans une résolution mais en tous les cas de réflexion, de réfléchir ensemble sur quelles pistes pour améliorer la problématique en cours, etc.
1: Dans ces remontées vers la direction, Angélique, il y a-t-il aussi de la part de ce comité qui reçoit ces remontées, au-delà d'une réflexion tout à fait nécessaire, il y a-t-il aussi une forme de, j'allais dire, de remise en question ou d'introspection ou de raisonnement aussi éthique qui forcément questionne, puisque c'est quand même le fondement de l'éthique.
2: Oui, bien sûr, il y a une remise en question, puisque l'idée, c'est si on doit faire remonter des problématiques, c'est pour qu'il y ait une progression. En tous les cas, moi, je ressens cette ouverture-là pour qu'on aille vers quelque chose de meilleur. Par exemple, justement, quand j'ai pris ce poste, je terminais ma thèse en lien avec l'éthique organisationnelle. La première chose que j'ai proposée, c'est qu'on organise une demi-journée autour de ce sujet-là. Ça a été la bienvenue, en fait. Donc, ça a été une belle preuve d'ouverture, déjà, d'organiser une table ronde autour de éthique et management, par exemple. Là, depuis, ce qui a été fait et donc suivi par nos dirigeants, hein, finalement, c'est la mise en place d'une formation aussi éthique et management au sein du CHU proposée à tout l'encadrement. Voilà, donc ça a été un projet travaillé sur les 2 années et qui a vu le jour dès cette année. Voilà. Entre les deux, il y avait eu aussi une formation plus pour les professionnels de santé, pour les faire déployer la démarche éthique au quotidien. Donc voilà, donc il y a du concret qui se fait, entendu par nos dirigeants et donc on travaille ensemble en remontant les informations et d'un côté et de l'autre finalement. Voilà
1: pour la concrétisation, l'incarnation déjà de cette démarche éthique qui concerne l'ensemble, hein, de tous les échelons de l'organisation. Nous écoutons Dominique A dans cette chanson nommée L'Océan et puis nous reprenons notre conversation éthique.

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1: Nous parlons d'éthique organisationnelle avec Michel Dupuis, philosophe, professeur émérite à Louvain-la-Neuve et Liège, responsable scientifique du GFERS et puis co-animateur de cette émission, et Angélique Macquart, docteur en sciences de gestion, coordinatrice de la démarche éthique au CHU de Reims. Ensemble, nous avons déjà établi une forme de définition assez large de l'éthique organisationnelle, ses points de repère philosophique, mais aussi organisationnel, et nous avons débuté le fait d'établir quelles seraient les façons de construire ce climat éthique dans l'institution en s'appuyant sur des éléments tiers, c'est-à-dire des personnes qui viennent aider l'institution à ouvrir un dialogue, des délibérations collectives sur les conflits de valeurs, la complexité vécue par les soignants dans les soins et dans l'organisation. Et donc, nous allons un peu approfondir justement cette partie-là parce qu'elle est tout à fait particulière. On est toujours, comme vous nous disiez tout à l'heure, Michel Dupuis, un peu dans les coulisses de ce qui se passe dans une organisation, et doublement encore, puisqu'on va proposer, en plus du travail d'organisation, un sur-travail, je dirais. Et d'ailleurs, c'est la définition de la supervision, puisqu'on va réfléchir, on va inviter les professionnels à se questionner justement sur leur pratique. Alors, quelle forme cela peut prendre, Michel Dupuis ?
2: Alors, si ça ne vous dérange pas trop, je voudrais commencer par évoquer une forme mythologique ou mythique.
1: Revenons aux fondamentaux, Michel Dupuis.
2: C'est une image qu'on connaît bien, qui est l'épisode biblique dans le livre de la Genèse de la tour de Babel, qui me paraît être une image vraiment excellente, un mutos vraiment excellent pour penser l'organisation aujourd'hui, l'organisation comme un CHU par exemple, que ce soit à Reims ou ailleurs bien entendu, mais aussi comme une maison de retraite, comme un complexe sportif, comme une école, c'est-à-dire une tour qui a une prétention absolument extraordinaire, qui est peut-être moins de toucher aux cieux que de faire le bien, parce qu'après tout, qui a compris que la tour de Babel, c'était autre chose que de vouloir surmonter sa condition humaine et d'aller chercher le plus grand bien. C'est comme ça que je le lis. Et récemment, j'ai trouvé chez Mencius, qui est un des premiers disciples de Confucius, cette même métaphore de la tour, cette fois-là, qui a réussi. Et c'est peut-être une mythologie à réinterroger, parce que j'y arrive. L'éthique organisationnelle, qu'est-ce qu'elle a à faire là-dedans ? Elle a à faire d'empêcher négativement ce qui se passe quand le chantier finalement tourne court parce que les gens ne s'entendent plus, vous vous souvenez de l'histoire de Babel, et de favoriser au contraire une forme de coopération qui fait que cette tour, que nous n'allons pas développer parce que c'est purement une volonté humaine, mais parce qu'elle est indispensable, nous avons besoin de façon urgente de maisons de repos, d'écoles et d'hôpitaux. La tour de Babel, ce n'est pas un luxe, ce n'est pas un caprice humain, c'est une nécessité, c'est comme ça que nous la lisons, mais encore faut-il la réussir. L'éthique organisationnelle, elle va déployer plusieurs scénarios, plusieurs types d'interventions pour justement travailler fondamentalement à ces rapports humains qui font qu'effectivement, on n'est pas dans des chaînes de travail, même si chacun a sa place dans le travail, et qu'il s'agit de construire la tour. C'est pourquoi j'ai tendance à penser l'éthique organisationnelle, comme on le dit aujourd'hui en cardiologie, en disant l'éthique organisationnelle est interventionnelle ou elle n'est pas. Elle est alors simplement un discours, et puis nos auditeurs, j'espère, ne s'ennuient pas en nous écoutant, mais ce n'est jamais que des discours. L'important, c'est évidemment des interventions, parce que je pense que l'éthique, ça se pratique.
1: Alors, sur quelles questions, pratiquement ?
2: Alors, par exemple, sur, effectivement, le flux, pour prendre un exemple parmi d'autres possibles, mais un exemple qui vaut pas seulement pour l'hôpital, c'est l'éthique des flux de communication. C'est quoi les flux informationnels ? C'est quoi les messages, les informations qui circulent et au nom de quoi ? Chez qui circulent-elles ? Sous quelle forme ? Avec quels outils ? On sait depuis toujours que le recel de l'information est un élément majeur d'autorité et de pouvoir. Est-ce que la démocratisation, ça consiste à faire tout savoir par tout le monde tout le temps ? Et comment peut-on avoir cette communication qui soit à la fois adéquate, qui soit juste, qui soit transparente, qui soit démocratique, et qui en même temps respecte par exemple la vie privée des gens ou la confidentialité d'un certain nombre de sujets. Et vous voyez que là, tout à coup, on n'est pas en train de parler de la fin de vie ou du début de vie, on n'est pas en train de parler de la réussite scolaire ou de l'échec, on est en train de parler d'un des outils de la vie ensemble, du travail ensemble, qui est la communication. Voilà. Alors, un chapitre sur lequel on peut travailler.
1: Michel Dupuis, qui mettez-vous autour de la table pour travailler? À quel niveau de l'organisation sommes-nous pour commencer à penser cette éthique de la communication?
2: Alors, je reviens à ce que disait Angélique tout à l'heure de son expérience au CHU de Reims. Probablement que le praticien d'éthique organisationnelle n'est pas un prophète du Premier Testament qui arrive avec des jérémiades et qui vient apporter une forme de bonne nouvelle. C'est une commande. Et donc, bienheureux l'organisation qui a une gouvernance et une direction générale, par exemple, suffisamment inspirée pour comprendre que la responsabilité de la gouvernance, ce n'est pas simplement la bonne gestion au sens médico-économique, par exemple, mais que c'est aussi ce souci du climat éthique, et pas simplement pour éviter le turnover et que des gens aillent trop vite en absence de maladie, mais parce qu'ils sentent que le bien-être à l'intérieur de la maison, c'est un élément majeur pour la réussite du projet professionnel de cette maison, qui est de soigner des gens, par exemple. Et donc, effectivement, tout dépend de la commande, et c'est en fonction de cette commande, par exemple, d'un CODIR, d'un comité de direction, que l'intervention peut se faire et se déployer selon une stratégie qu'elle va définir. Est-ce qu'à certains moments, il vaut mieux parler uniquement aux directeurs et directeurs adjoints de l'hôpital? Je pense que oui. Est-ce qu'à certains moments, il vaut mieux parler à ce que j'appelle parfois l'ensemble des cadres intermédiaires? Je pense que oui. Est-ce qu'à certains moments, il faut parler uniquement aux équipes de professionnels? Je pense que oui. Est-ce qu'il y a des solutions de transversalité? Bien évidemment. Mais tout ça doit être construit.
1: Michel Dupuis, dites-nous un peu, comment fait-on la différence, si c'est une commande de la direction générale, comment fait-on la différence entre l'une que l'on adresse à un consultant, je dirais, en gestion, et un intervenant en éthique?
2: Ah, les interférences sont nombreuses. Les interférences sont nombreuses, et d'ailleurs, je ne me préoccupe pas tellement des étiquettes ou des labels qui sont en jeu, parce que je me rends compte qu'à certains moments, une demande d'éthique organisationnelle est formulée en termes de purement organisationnel, sans qu'il soit vraiment question d'éthique. Et donc, je dirais qu'au-delà de la commande, il s'agit de discerner ce qui est attendu, et que très souvent, d'ailleurs, des directions ont des soucis qui sont très gestionnaires, et on peut les comprendre, c'est une de leurs responsabilités fondamentales, des questionnements qui sont peut-être même très économiques, voire même très droit du travail, parce que des ennuis avec les syndicats, par exemple, et puis que la réponse à cette commande est une réponse plutôt en termes de valeurs, en disant, mais quelles sont les valeurs de votre organisation? Comment est-ce que vous placez la parole de chaque individu à sa place? Et à ce moment-là, la stratégie va se développer selon de l'éthique organisationnelle. Il me revient assez régulièrement cette parole de Freud arrivant en Amérique du Nord avec Jung, c'était le début de la psychanalyse en Amérique, et Freud voyait en s'approchant, le paquebot s'approchait du port de New York, et il voyait les gens qui l'attendaient pour l'applaudir, et Freud se retourne vers Jung en disant « S'il se rendait compte, vous connaissez l'anecdote, hein, s'il se rendait compte que je leur apporte la peste. » Eh bien, à certains égards, je crois très, très simplement que l'éthique organisationnelle apporte une forme de peste, au sens où l'éthique organisationnelle est un appel à la clarté, à la transparence, à la sincérité, à l'humilité, c'est-à-dire à la réalité. Et donc, l'éthique organisationnelle, ce n'est pas un parfum d'ambiance, ce n'est pas une forme d'opiacé, ce n'est pas une façon d'endormir les problèmes, c'est une façon de pouvoir les rencontrer. Et donc, c'est vrai que c'est un chemin qui s'ouvre.
1: Cette accessibilité ou cet accès au réel, finalement, de l'organisation, la façon dont elle est vécue et peut-être même à la souffrance oui, des professionnels, doit être nommée en éthique organisationnelle?
2: Oui, si la nomination fait partie d'un respect. Parce que la nomination qui ferait partie d'un dévoilement, d'une déchirure, d'une ouverture, voire même d'une obscénité, hein, elle n'est pas dans les règles de l'art. Donc effectivement, il doit exister plusieurs types d'éclairement, d'éclairage des situations, plusieurs types de lucidité, qui fait qu'on va pouvoir nommer un point névralgique parfois extrêmement gênant. Ça peut être une personne qui dysfonctionne dans une organisation, par exemple, sans simplement la clouer au pilori et sans purement et simplement la licencier. Je ne vois pas comment la violence éthique, parce que je crois qu'elle existe, la violence éthique, comment cette violence éthique pourrait être sans respect. Il y a une force de l'éthique, mais cette force doit rester dans les limites du droit, de la démocratie et du respect.
1: Angélique, il y aurait-il encore dans cette définition que Michel Dupuis vient de réaliser de l'éthique, de l'intervention en éthique organisationnelle, y aurait-il encore une caractéristique à laquelle vous pensez qui pourrait nous éclairer sur finalement la différence qu'il y aurait entre une intervention plus gestionnaire qui viendrait plus des sciences de la gestion, justement, ou de gestion, et une intervention d'éthique organisationnelle qui ferait penser que les directions pourraient y faire appel.
3: J'y vois, là, ça m'éclairait comme ça par rapport aux interventions que j'ai faites en proximité, c'est la communication. Je rejoins par rapport au parallèle que faisait Michel Dupuis par rapport à l'information, et je crois que communiquer de la bonne manière, avec cette transparence, que finalement les directions à suivre soient comprises aussi, parfois, et c'est ça ce que j'ai relevé dans ma thèse, c'est que la ligne directive n'était pas toujours comprise de l'encadrement, qui fait que du coup ça avait du mal à redescendre vers le terrain puisque ce n'est pas compris. Donc la première base de l'éthique organisationnelle, je crois, c'est de travailler peut-être sa forme de communication avec cette ligne claire et directrice.
1: Ça, ce serait un point de repère, en tout cas, à proposer aux directions d'institution, Michel Dupuis.
2: Je crois vraiment. Et dans ce sens-là, moi, je ne me sens pas jaloux des prérogatives de l'éthique organisationnelle contre des consultants, contre des théoriciens de l'organisation. J'ai toujours pensé, pour ma part, que Michel Crozier est un remarquable éthicien, alors qu'il a toujours prétendu ne faire que de la sociologie. Pourquoi ? Parce que nous avons en commun, évidemment, le jeu des valeurs. Alors, peut-être que l'éthique organisationnelle a cette spécificité ou cette qualité d'expliciter les valeurs qui sont en jeu, et d'expliciter les priorisations de ces valeurs. Il faut choisir. Et parfois, choisir une valeur, c'est laisser de côté une autre valeur, qui serait par exemple la rentabilité, hein, à certains moments.
1: Michel Dupuis, une orientation aussi de l'éthique organisationnelle est celle d'une forme de visée démocratique.
2: Oui, mais on pourrait dire qu'on n'a pas attendu l'éthique organisationnelle pour penser que la démocratie est le moins mauvais des systèmes de vivre ensemble. Donc, dans ce sens-là, on ne fait que rejoindre des inspirations qui se trouvent ailleurs. Et loin de moi de diviser ou de faire un clivage entre des gens qui ne feraient que de gestion, de la consultance de gestion, en vendant par exemple des nouveaux logiciels comptables, par exemple, et puis nous qui ferions de l'éthique organisationnelle, qui serions plus humains, plus ceci. Je pense qu'on est dans quelque chose d'entremêlé, hein. On est dans quelque chose d'entremêlé, et que l'éthique organisationnelle, c'est probablement une face parmi d'autres faces de la réalité humaine qui rejoint à certains moments une science qui serait les sciences de la gestion. Je note d'ailleurs que Angélique est docteur en sciences de gestion, tout en ayant fait une thèse en éthique organisationnelle. Pour moi, c'est tout à fait symptomatique et très intéressant.
1: Voilà une belle articulation pour conclure quelque part notre échange du jour, mais que nous poursuivrons dans une émission à suivre et pour laquelle nous nous centrerons sur l'expérience justement d'Angélique Macquart au CHU de Reims en tant que responsable de la démarche éthique. Avant de nous quitter et surtout de vous remercier de nous avoir éclairé sur ce concept assez particulier, dense et riche à la fois, je vous propose aussi de citer en référence les sites internet pour lesquels on peut aller revoir justement vos écrits sur l'éthique organisationnelle. Alors si je ne me trompe pas, parce que il y a plusieurs ouvrages qui ont été édités, Michel Dupuis, vous êtes l'auteur de deux ouvrages. 2014, c'était l'éthique organisationnelle dans le secteur de la santé, édité donc aux éditions Célie-Arslan à Paris, ça c'était en 2014. En 2015, vous avez écrit l'éthique organisationnelle dans le secteur des soins de santé.
2: C'est un volume collectif.
1: Oui. Voilà, c'est un ouvrage collectif. Angélique, vous êtes l'auteur du livre « L'éthique managériale des cadres de santé » toujours aux éditions Célie-Arslan. Tous les deux, vous êtes formateurs au GFR, c'est donc, vous pouvez aussi retrouver des informations sur le site www.gfers.fr et ainsi enrichir encore, retrouver les fondements de vos écrits et de vos pensées sur l'éthique organisationnelle. Voilà, chers auditeurs, chères auditrices, merci de votre écoute précieuse.

0: Il est 10h sur RCF Notre-Dame et c'est le retour de l'info avec Éléonore Claude. Bonjour Éléonore.
1: Bonjour Melchior, bonjour à tous.
0: L'étau se resserre à l'Élysée, désemparé face à un troisième acte de mobilisation lycéenne.
1: Des milliers de personnes sont attendues dans les rues du pays car désormais les étudiants se joignent aux lycéens. 215 élèves ont été blessés, 10 enquêtes de l'IGPN ont été ouvertes depuis la mi-septembre. Le gouvernement appelle donc à retourner progressivement en cours et promet que les policiers se tiendront à distance des jeunes. Et puis cette nuit, Moscou a subi sa deuxième attaque la plus massive des derniers mois. 650 drones tombés selon les autorités russes. Un homme de 20 ans a été tué dans un village à la périphérie de Moscou et plusieurs habitations ont été endommagées. La défense antiaérienne annonce avoir détruit la plupart des engins, dont 105 à proximité de la capitale. En réponse, ce matin, le Kremlin a donc visé un pont à Dniepr en Ukraine où 5 personnes ont été blessées, dont 2 employés de la Croix-Rouge. Au Québec, maintenant, la question de l'indépendance surgit à nouveau dans le débat politique avec le retour du Parti québécois au pouvoir. Le parti a remporté hier les élections provinciales au Québec avec environ 28% des voix. C'est donc Paul Saint-Pierre Plamondon, 49 ans, qui devient le premier ministre de la province. Il promet un nouveau référendum sur l'indépendance, mais cela ne pourra pas avoir lieu avant la fin du mandat de Donald Trump, en janvier 2029. Donc, une proposition qui ne convainc que 31% des Québécois, selon les derniers sondages. Et puis un mot de sport avec cette victoire renversante pour l'équipe de France en Ligue des Nations. Menée, les Bleus ont finalement battu la Belgique 4-1 hier soir au Stade de France. Pour son premier rassemblement, le sélectionneur Zinedine Zidane, bien sûr, termine donc sur une bonne note avec une équipe toujours en tête de son groupe. Prochain rendez-vous en novembre en Italie.
0: Merci beaucoup Éléonore Claude. On vous retrouve demain.
1: Vendredi,
0: pardon, de 6h30 à 10h sur RCF Notre-Dame.
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0: Bonjour à tous, bienvenue sur RCF Notre-Dame. Dans le 10-12 ce matin, qu'est-ce que la morale, tant évoquée par Léon XIV, tant invoquée d'ailleurs dans les débats, mais de quoi parle-t-on vraiment? Notre invité du 10-12 nous dit tout dans un instant. À 10h30, on va se parler de l'histoire avec un grand H et vous aurez la parole pour en témoigner au 01 56 56 44 44. On vous accueillera à 10h30. Comme chaque mardi, la chanteuse Nicoletta sera également à mes côtés pour partager avec nous son regard sur la société, ses souvenirs et ses coups de cœur musicaux. Et à 11h30, et Dieu dans tout ça, en compagnie de Marie-Ange de Montesquieu. Bonjour Marie-Ange.
3: Bonjour Melchior. On va presque chanter aujourd'hui, à défaut de manifester. Enfin, je ne sais pas vous. Enfin, nous sommes plus étudiants en même temps.
0: Ah non, ça c'est sûr. On est mieux en studio.
3: Ah oui, bien au chaud. En tout cas, c'est Anne Lefebvre. Ça vous dit quelque chose?
0: C'est pas la famille Lefebvre, si.
3: Qui avait remporté effectivement.
0: La France a un incroyable talent.
3: Absolument, rien ne vous échappe. Eh bien, Anne sera là, Anne Lefebvre, puisqu'ils sortent 2 albums. Ils vont nous raconter un peu ce qu'ils sont devenus depuis.
0: Et bien, alors à tout à l'heure, et en direct à 11h30 sur RCF Notre-Dame, bande 10-12. Ce qui est légal n'est pas nécessairement moral. À Lourdes, le 27 septembre dernier, Léon XIV a prononcé cette phrase alors qu'il s'exprimait sur l'aide à mourir dans un contexte où la France venait d'adopter, vous le savez, une loi l'autorisant sous certaines conditions. Devant des malades et des soignants, le pape a ainsi posé une question qui dépasse largement le débat sur la fin de vie. Une chose est-elle juste simplement parce que la loi l'autorise ? Car le droit et la morale ne répondent pas forcément à la même question. Je ne vous apprends rien, la loi définit ce qui est permis ou interdit. Et la morale nous interroge sur ce que nous devons faire, sur ce qui est bien ou mal. Une distinction très simple en apparence, mais qui peut nous interroger. D'où vient notre idée du bien? Peut-on définir une morale commune? Et que faire lorsque notre conscience entre en conflit avec la loi? C'est cette réflexion que mène notre invité du 10-12. Bonjour Guillaume Pijard de Gurbert.
4: Bonjour Melchior.
0: Merci beaucoup d'être avec nous sur RCF Notre-Dame et merci à l'équipe de Bordeaux qui vous accueille ce matin en studio. Vous êtes philosophe, professeur de philosophie en Cagne au lycée Montaigne de Bordeaux. Vous êtes notamment l'auteur de Philosophie et mode d'emploi chez Armand Collin. Vous avez reçu d'ailleurs dans mon émission Je pense donc j'agis il y a quelques mois. Vous êtes aussi l'auteur d'un tout nouveau livre chez Vrin intitulé très simplement La morale. C'est pour ça que je vous ai invité, Guillaume Pijard de Gurbert. Alors j'ai essayé de poser le décor en introduction. Je reviens sur ces termes de Léon XIV qui affirme ce qui est légal n'est pas nécessairement moral. Pourquoi cette phrase est-elle philosophiquement importante, Guillaume ?
4: Je vous remercie de ce problème énorme. Donc, on va essayer de mettre un peu de nuance. Et c'est l'intérêt de votre émission, justement, qui permet, parce que l'espace médiatique est quand même beaucoup saturé de clash et de buzz, où il n'y a pas beaucoup de place pour la pensée. Donc, je vous remercie de créer des espaces comme ça, où on prend un peu le temps de dénouer, autant que faire se peut, les problèmes difficiles. Alors, d'abord, il est à Lourdes, et donc devant des gens qui ont des pathologies très lourdes, sévères, etc. Et cette phrase, alors déjà, avant même du point de vue philosophique, il y a déjà le point de vue tout simplement humain, commun, c'est-à-dire que c'est un problème finalement assez incontournable et très concret de, on peut très bien prendre dans l'histoire des législations,
0: oui.
4: Quand on prend sous Vichy, par exemple, le statut des Juifs sous Vichy, il est légal. Et il y a même l'obligation du port de l'étoile jaune, etc. Est-ce qu'il n'y a pas là un conflit entre la juridiction politique d'un moment, dans un endroit donné, et puis une exigence morale intime et peut-être universelle. Donc est-ce qu'il n'y a pas un conflit entre une norme morale qui serait ou qui est censée être universelle et puis les législations des pays, selon les moments, selon les pays, etc. Et donc c'est ce conflit-là, en fait, que formule le pape Léon quand il est à Lourdes, en fait.
0: Ouais. Quelle différence faites-vous, en tant que philosophe, Guillaume Pigeard de Gurbert, entre une loi et une règle morale ? Parce que c'est pas la même chose.
4: Alors oui, là, les mots comptent. Alors moi, je le dirais pas exactement comme ça, parce que, comme on dit que l'exception confirme la règle, elle suppose l'exception, la possibilité de l'exception. Alors que dans l'idée de loi, il y aurait l'idée, justement, qu'elle est universelle et nécessaire, c'est-à-dire elle se vérifie toujours, partout et en tout temps. Alors là, philosophiquement, il y a un philosophe qui a très bien défini ça, pour le coup, la loi morale. Donc il parlerait pas de règle, il parlerait de loi morale, c'est Kant. Oui. Et ce qui est très fort chez Kant, c'est qu'il se rend compte à son époque, souvenez-vous, il est à la fin du XVIIIe siècle, on est encore sous le traumatisme, les Européens sont traumatisés par la découverte du Nouveau Monde, avec des mœurs, des cultures, des morales, pour le coup, qui viennent contester la morale biblique, finalement, dominante en Europe, ou occidentale plus largement. Et donc, Kant comprend très bien que si on veut définir le bien par un contenu, dire que le bien c'est ceci ou c'est cela, on va se heurter en fait à une diversité de biens en fait. Et l'idée même morale de bien va voler en éclats. Et du coup, il investit ce concept de loi, justement, par sa forme en fait, indépendamment du contenu. Il va donner une définition formelle du bien en se dispensant d'en donner un contenu. Et c'est des critères formels, les critères formels de la loi. Et quels sont ces critères ? C'est qu'on peut considérer comme moral, c'est-à-dire comme étant une loi morale, ce qui est valable justement de façon universelle. Par exemple, je prends un exemple concret, quand on dit « oui, mais si tout le monde fait ça, bah, ça on sait que ça ne correspond pas à la loi justement, ça c'est une règle qui a ses exceptions. C'est-à-dire, toi tu t'autorises ça, mais si tout le monde faisait ça, ce ne serait plus valable.
0: Oui. »
4: Eh bien, la loi morale, c'est une loi au sens où c'est toujours valable. Et par exemple, Kant prend tout à fait l'exemple du respect de la personne humaine. Et ce qui est fort chez Kant, je le précise parce que souvent on l'oublie, on réduit souvent le respect chez Kant à la personne morale d'autrui, mais il dit ça commence par soi-même.
0: Ouais.
4: Et Kant interdit de ce point de vue-là le suicide. Il dit que le suicide ne peut pas être moral. Pourquoi ? Parce que c'est pas universalisable. Et donc là, on aurait une opposition, si vous voulez, entre une loi morale comme ça, et puis des juridictions, des normes juridiques, en fait, qui, elles, ont une histoire et une diversité géographique.
0: Parce que la déclaration de Léon XIV, elle intervient, je l'ai dit tout à l'heure, dans le débat sur l'aide à mourir. En quoi la question de la fin de vie permet-elle vraiment de comprendre concrètement la différence entre le légal et le moral, Guillaume Pichard de Gurbert ?
4: Alors, c'est vrai que ça semble être une voie d'accès, évidente et un peu tonitruante, parce que c'est un problème énorme, évidemment, la question de la fin de vie. On parlera après, d'ailleurs, la fin de vie qui, parfois, commence au jour de la naissance, pour des enfants qui naissent dans des situations très difficiles. Mais ça, c'est pas l'aide à mourir, parce qu'il n'y a pas la clause de jugement avéré. Un nourrisson ne peut pas décider quoi que ce soit pour lui-même. Mais donc, pour rester sur la question de l'aide à mourir en fin de vie, eh bien, Le point de vue du pape Léon XIV, c'est que la vie est une valeur sacrée, absolue, en fait, qui est d'origine transcendante, pas humaine, ça transcende les humains. La vie comme valeur absolue leur arrive de Dieu, c'est un don de Dieu, la vie est un don de Dieu, c'est pour ça d'ailleurs qu'on peut manger la chair des animaux, mais pas le sang, parce que le sang, c'est la vie. Hein, et la vie est un don de Dieu, ce serait un sacrilège que de porter atteinte. Et donc là, on a un conflit frontal entre une valeur absolue, parce qu'elle est d'origine sacrée, et une norme humaine. En fait, c'est ça le problème concret. Et une norme humaine, même pas une norme humaine, on pourrait dire une norme française ou européenne, parce qu'elle se vérifie pas partout, cette loi de l'aide à mourir, et elle a une histoire, puisque elle vient d'être votée, elle est valide depuis le 19 août 2026. Voilà, donc c'est ça en fait les termes du problème. Alors la question moi que je poserai dans un deuxième temps, c'est est-ce que le problème c'est entre cette loi morale et les normes juridiques, françaises par exemple. Parce que le problème que ça pose, c'est que ça suppose donc qu'finalement, il n'y aurait pas de morale dans des principes politiques. Donc le problème un peu oublié de cette antinomie, c'est y a-t-il une morale républicaine, là je parle dans le cadre français, et une morale laïque? Est-ce qu'on peut quand même parler d'une morale laïque, c'est-à-dire qui soit justement indépendante d'une référence à une transcendance religieuse? Et pourquoi ce problème se pose? Parce que la France, ça ne vous aura pas échappé, est un pays dans lequel coexistent des gens qui ont la foi, des gens qui ont des fois différentes, il y a les trois monothéismes qui coexistent, et des gens qui n'ont pas de foi du tout. Or, le devoir du politique, c'est de faire coexister cette diversité.
0: Guillaume Pijard de Gurbert, vous êtes notre invité jusqu'à 10h30 sur RCF Notre-Dame. Je rappelle que vous êtes philosophe, vous êtes l'auteur du livre « La morale » publié chez Vrin. Justement, on parle de la morale en revenant sur les propos de Léon XIV à Lourdes. Hein. Ce qui est légal n'est pas nécessairement moral. Et justement, l'idée, c'est vraiment de s'intéresser à cette question, de savoir ce qu'est la morale, comment on peut la considérer, comment on peut vraiment aussi l'appréhender. Lorsqu'une loi autorise un comportement, Guillaume Pijard de Gurbert, qu'est-ce qui permet encore à un individu de le juger moralement condamnable? Alors, je ne vous pose pas des questions pièges, hein, mais évidemment, je fais référence à cette notion de morale.
4: Non, tout à fait, ce n'est pas piège du tout. C'est-à-dire que ça renvoie à une conscience intime. Et c'est vrai que pour le coup, en France, la liberté de conscience, ça c'est pour le coup l'article 1 de la loi de 1905 de la laïcité. C'est-à-dire que l'État est laïque, c'est-à-dire c'est une loi de liberté de conscience. Chacun a le droit d'avoir la conscience intime qu'il veut. Et d'ailleurs, dans la loi du 18 août 2026 sur l'aide à mourir, il y a un article, une clause de conscience. C'est qui dit justement qu'un médecin n'est pas obligé de faire l'acte létal si ça heurte son intime conviction et sa conscience. C'est prévu dans la loi. Et ça, c'est quand même intéressant de voir une norme politique qui ne prétend pas à l'absolu, mais qui se soucie justement de faire vivre au mieux la diversité, qui va même jusqu'à la contrariété, c'est-à-dire entre quelqu'un dont ça heurte les principes intimes, il ne sera pas obligé. Alors, la loi précise qu'un établissement de santé ne peut pas s'abriter derrière cette clause de conscience pour rendre impossible la fin de vie. Mais par contre, individuellement, chacun a le droit, un droit absolu à la liberté de conscience.
0: Ouais, c'est vraiment passionnant ce que vous nous dites ce matin, Guillaume Pijard de Gurbert. On verra d'ailleurs dans quelques instants aussi comment dans la religion on parle de morale, puisqu'il y a tout un chapitre dans votre ouvrage consacré à la religion. Et puis je rappelle qu'à 10h30, on se parlera de l'histoire avec un grand H dans le cinéma, avec des films qui ont rencontré un sacré succès il y a quelques mois, je pense à la bataille de Gaulle. Vous aurez la parole pour en témoigner sur RCF Notre-Dame.
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0: Mais tout de suite, c'est l'heure de l'édito du 10-12, signé ce matin Marie-Caroline Missire, déléguée générale du think tank Vers le Haut. Bonjour Marie-Caroline, vous revenez ce matin sur la mobilisation lycéenne.
5: Bonjour Melchior. 24 lycées incendiés ou saccagés, 78 personnels de l'éducation nationale blessés. C'était le bilan communiqué dimanche par le ministre de l'éducation nationale, Édouard Geffray. Un ado a eu la main arrachée hier à Lens. Des images d'une violence extrême saturent nos écrans et nos réseaux sociaux et une question revient. De quoi ce mouvement lycéen est-il le nom? Que veut cette jeunesse, ou plutôt ces jeunesses, et qu'a-t-on raté? Permettez-moi de poser d'abord une autre question. Que nous disent-ils, ces jeunes? Alors, les lycéens parlent du 8h-18h, c'est-à-dire des horaires à rallonge au lycée, du stress scolaire, de Parcoursup, bien sûr, de leur santé mentale, ou des professeurs non remplacés, et plus fondamentalement, de l'absence de prise en compte de leurs paroles. Ce mouvement déconcerte, car il rompt avec toutes nos grilles de lecture. Les mobilisations lycéennes s'adossent de coutume à un objet, une réforme, un projet de loi. Rien de tel ici. Un mouvement né dans un lycée de Créteil, propagé avec une rapidité fulgurante, qui demeure sans cadre ni porte-parole et est soumis à des violences injustifiables.
0: Et alors, d'après vous, Marie-Caroline Missire, que révèle vraiment cette crise ?
5: Premier constat, la parole des jeunes est frappée d'illégitimité. Les espaces où elle pourrait s'exprimer sont inexistants ou même désertés. Rappelez-vous le débat, voilà quelques semaines, sur l'interdiction du téléphone portable et des réseaux sociaux. Or, ces réseaux constituent précisément l'un des rares lieux d'expression de la jeunesse. On a pourtant légiféré en son nom, sans jamais envisager d'associer les adolescents à la décision. Deuxième constat, ce mouvement s'inscrit quand même dans le sillage des émeutes de 2023, après la mort du jeune Naël. Dans les deux cas, ce qui s'exprime est le sentiment de promesse trahie, celle de l'école et du mythe qu'elle continue de véhiculer, la méritocratie. Selon le Conseil économique, social et environnemental, le CESE, 89% des Français voient dans l'école le premier levier de l'égalité des chances. Mais seuls 11% d'entre eux estiment que tout le monde a les mêmes chances de réussir. Et selon Odoxa, en janvier dernier, dans un sondage, 61% des Français jugent leur situation moins bonne que celle de leurs parents au même âge. Alors, il n'est pas tellement étonnant que la colère se cristallise sur Parcoursup, cette plateforme pourtant performante qui scelle l'avenir des jeunes au terme d'une procédure qu'ils jugent opaque. Troisième constat, et le plus inconfortable, je crois, nous vivons un moment gilet jaune. Souvenons-nous de la morgue avec laquelle fut regardée la France des ronds-points. J'ai lu ces derniers jours des commentaires qui ironisaient sur les fautes d'orthographe des lycéens, sur leurs bêtises supposées. Alors c'est le même réflexe, on toise, mais on n'entend pas. Nous avons échoué à saisir la colère des ronds-points, gardons-nous de reproduire cette erreur à l'égard de nos lycées.
0: Mais Marie-Caroline Missière, il y a aussi une urgence pour vous.
5: Et dans cette séquence incertaine, les personnels éducatifs, conseillers principaux d'éducation, chefs d'établissement, sont en première ligne. Exiger à tout prix la réouverture des établissements, c'est exposer ces personnels, ces enseignants, comme les élèves eux-mêmes, à des risques considérables. Nous leur devons protection et nous leur devons écoute. Et c'est bien notre responsabilité d'adulte qui est ici engagée et non celle des lycéens, comme elle est engagée pour dénoncer ces violences. Créer enfin de véritables espaces où les jeunes puissent s'exprimer et être entendus est primordial aujourd'hui. Cesser de jauger cette génération à l'aune de ses défauts supposés l'est également. Et regarder en face ce que l'école promet et ce qu'elle tient est urgent. Nous sommes collectivement dos au mur. Et cette mobilisation inquiète justement parce qu'elle n'offre pas de prise aux politiques et donc pas d'espace de sortie.
0: C'est-à-dire, Marie-Caroline ?
5: Pour Olivier Galland, directeur de recherche au CNRS, spécialiste des questions de jeunesse, qu'on a interrogé d'envers le haut, cela va même plus loin. Cette difficulté renvoie au fonctionnement très centralisé du système éducatif français, où tout est décidé à Paris. Dans un tel système, les établissements disposent de très peu de marge de manœuvre pour répondre aux situations particulières qu'ils rencontrent, alors que les élèves peuvent avoir le sentiment que leur parole, même lorsqu'elle est recueillie, ne peut donc pas trouver de réponse à leur niveau. Les événements de ce 6 octobre et les jours qui suivront seront à suivre à l'aune de cette impasse.
0: Merci beaucoup Marie-Caroline Missire pour cet édito du 10-12, très riche, très dense également. Je rappelle que vous êtes déléguée générale du think tank Verluo. Guillaume Pijard de Gurbet.

0: analyse et ce regard, on ne peut pas s'abriter derrière elle dit on toise et on ne comprend pas, c'est exactement ça. Il ne s'agit pas de toiser, parce que toiser la jeunesse, c'est finalement rabougrir et même sacrifier son propre avenir pour une société.
1: Ben, merci beaucoup pour cette réaction. Je rappelle que l'édito du 10-12 est à réentendre sur notre site internet rcfnotredame.fr. Que la morale, c'est précisément le sujet de votre nouveau livre, Guillaume Pijard de Gurbert, qui s'appelle La morale, tout simplement, publié chez Vrin. Ici, on s'intéresse à ce sujet, c'est notamment en réaction au propos de Léon XIV à Lourdes. Hein. Souvenez-vous, ce qui est légal n'est pas nécessairement moral, en parlant de la loi sur la fin de vie. Pourquoi est-ce qu'on a encore besoin, d'après vous, Guillaume, de nous demander ce qu'est la morale ?
0: Ben justement, je pense que c'est très salutaire en fait. Je veux dire, ça devient dangereux quand on prétend détenir une morale et être sûr de ce que c'est. Je trouve que trembler en approchant ce concept de morale qui n'est peut-être pas justement un concept, c'est-à-dire bien clair, bien défini, c'est peut-être ça déjà la première attitude morale. Parce qu'on ne manque pas d'exemples dans l'histoire et même dans le présent actuel où vous avez des pays qui sont certains de détenir la morale absolue et qui l'imposent degré ou de force à leur population, et on peut imaginer facilement à quel prix. Donc oui, je pense que ce soit un problème, c'est assez sain en fait. Et sur plus concrètement sur l'aide à mourir en fin de vie, ce qu'on peut dire, c'est que le problème en fait, c'est que on dit la vie, la dignité de la vie, mais de quoi parle-t-on, dans la mesure où en fait ce qu'on appelle la vie n'est pas juste un phénomène naturel ou même divin, parce que c'est un produit de la science. Je veux dire, les problèmes qui se posent aujourd'hui de fin de vie sont directement liés au progrès de la science et de la médecine. Par exemple, je regardais, entre 1950 et aujourd'hui, l'espérance de vie des femmes est passée de 69 ans à 85 ans, et celle des hommes est passée de 63 ans à 80 ans. Or, c'est une vie prolongée artificiellement, et souvent, je ne mets pas de jugement de valeur là-dedans, mais artificiellement par les progrès médicaux, par les dialyses, par des sondes gastriques, par toutes sortes de choses, si bien qu'on est moins dans ce problème d'aide à mourir, c'est moins le face-à-face de l'homme et de Dieu que de l'homme et de lui-même, c'est-à-dire de l'homme face à ce qu'il a su faire de la vie. Et ça, c'est un vrai problème qu'il faut prendre en compte, parce qu'on n'est pas juste face à un objet absolu, sacré, qui serait la vie. Je veux dire, il y a 30 ans, et ne parlons pas il y a deux siècles, les gens mouraient, en fait.
1: Guillaume Pijard de Gurbert, c'est très intéressant de vous entendre. Évidemment qu'on n'aura pas le temps d'évoquer tous les propos de votre livre, qui s'adresse, alors je le dis, hein, il faut s'accrocher un petit peu, n'y voyez aucun propos péjoratif de ma part. C'est pour des philosophes ou pour des étudiants, Guillaume, que vous avez écrit ce livre sur la morale ?
0: Alors, ce livre, il a un public immédiat qui est effectivement les élèves, les étudiants, les gens qui préparent le CAPES et l'agrégation, et puis mes collègues, puisqu'on se nourrit les uns les autres des pensées. Oui. Mais il peut quand même concerner le grand public, parce que je suis quand même prof, et depuis quelques temps, on va dire. Et le métier d'un professeur, c'est de rendre accessible ce qui semble difficile, parce que rendre accessible ce qui est facile, c'est pas un métier, ça. Oui. Donc c'est vrai que je m'efforce quand même, et vous aurez remarqué que dans l'ordre des chapitres, il y a une progression, c'est-à-dire que je commence justement par des choses assez concrètes, assez faciles, les normes sociales, des problèmes de bioéthique assez concrets, et puis il y a une élaboration plus compliquée, mais moi dans ma pratique de quand j'écris un livre ou quand je fais un cours, c'est toujours la même chose, c'est-à-dire que je ne dissocie jamais une analyse théorique conceptuelle d'un cas, d'un exemple, d'une étude de cas. Et donc il y a des textes très concrets, et je mets toujours un point d'honneur à mettre en exergue les textes des grands philosophes qu'on a tendance à sous-estimer dans leurs grandes œuvres, tout simplement parce qu'ils sont concrets. Vous avez par exemple un texte incroyable de Kant qui parle des scélérats de naissance. Est-ce qu'on peut parler d'un enfant qui, de naissance, serait mauvais ? Est-ce qu'il y a des mauvais individus par naissance ? C'est quand même des problèmes extrêmement concrets et fascinants. Donc il y a plein de choses comme ça. Par exemple, j'ai un chapitre sur l'éthique de Lévinas. Et l'éthique de Lévinas, finalement, elle se résume, selon lui-même, c'est l'exemple qu'il donnait, à cette formule de politesse, « Après vous, monsieur » ou « Après vous, madame ». Le fait de faire passer l'autre avant nous, après vous. Donc ça, c'est extrêmement concret. Voilà, donc j'essaye quand même.

0: même de mettre dans l'espace public de la philosophie, disons.
1: Guillaume Pijard de Gurbert, il y a aussi tout un chapitre sur la religion. Alors évidemment que je vais vous interroger dessus. Ça tombe bien sur RCF Notre-Dame, la radio chrétienne. Vous prenez, pour définir ce qu'est la morale, vous prenez l'exemple, par exemple, d'Abraham. Est-ce que vous pourriez nous rappeler pourquoi, déjà, c'était important pour vous de prendre cet exemple ?
0: Ah, ça, c'est un excellent exemple, effectivement. Alors là, moi, la lecture personnelle que j'en fais, après j'en parle de ce texte parce que c'est Kant qui en fait une lecture et je vous dirai ce qu'il en dit. Mais là, juste, moi, ce que je me suis toujours demandé, je me le demande, hein, c'est pas, j'ai pas de doctrine arrêtée là-dessus, c'est que Dieu demande à Abraham de sacrifier son propre fils. Ça paraît monstrueux. Et il s'apprête à le faire par foi, en fait, par foi absolue. Et puis, comme il est prêt à le faire, du coup, il n'a plus besoin de le faire. Dieu lui lève cette obligation de sacrifier son propre fils, puisqu'il était prêt à le faire. Donc, si on reste sur un premier plan, on se dit c'est monstrueux. Et moi, je me suis toujours demandé si ça ne voulait pas dire que Dieu nous demande de rompre avec nos attachements viscéraux, mon sang, ma chair, mes enfants, pour accéder justement au respect de la vie au-delà des miens. Parce que finalement, respecter la vie de son fils, c'est biologique, on le voit chez les animaux, ça n'a rien de moral en fait, c'est instinctif, c'est une sorte de nécessité morale qui n'a pas de sens, qui est une nécessité physique justement, biologique, qui n'a pas de sens moral. Mmh. Et peut-être que d'obtenir de nous ce quasi-sacrifice, puisque ça n'en est pas un, c'est s'affranchir justement de quelque chose qui ne serait que finalement animal et viscéral. Et d'accéder à une dimension humaine. Alors chez Kant, c'est pas ça. Il prend ce texte et c'est très fort parce que justement Kant est un philosophe croyant. Oui. Il croit en Dieu et il fait l'effort comme philosophe de penser, comme il dit, la religion dans les limites de la simple raison, pas réduite à la foi. Merci. Et du coup, il dit Abraham qui me dit je dois sacrifier mon fils. Kant dit mais est-ce que je suis sûr que c'est la voix de Dieu qui me commande ça? Parce que vous voyez, on a beaucoup d'exemples actuels
1: beaucoup.
0: Où le nom de Dieu justifie pas mal de massacres.
1: Merci beaucoup, Guillaume Pijard de Gurbert. Pardon, je vous coupe la parole parce qu'on arrive déjà à la fin de cette interview. Je rappelle que vous êtes philosophe, je perds ma feuille, je la ramasse. Vous êtes philosophe, vous êtes professeur de philosophie au lycée Montaigne de Bordeaux. Vous êtes l'auteur de La Morale, sorti chez Vrin. Merci encore à l'équipe de Bordeaux qui vous accueillait ce matin en studio, Guillaume. C'est un plaisir.
0: Merci à vous, merci à tous.
1: Allez, un peu d'humour, c'est ce qu'on vous proposait ce matin, et ce matin c'était Violaine de Pince.
2: Bonjour, bonjour Clara, bonjour à tous.
3: Violaine, ce matin vous avez un mot pour l'invité politique sur RCF Notre-Dame qui est avec nous en studio, monsieur Rodrigo Arenas.
2: Tout à fait, cher monsieur. Alors d'habitude dans la matinale on charrie les invités, mais ne vous inquiétez pas, ce matin je ne vais pas vous allumer, ça brûle déjà beaucoup trop devant les lycées.
3: Et oui Violaine, vous nous parlez sans doute du grand blocus des lycées qui est prévu aujourd'hui.
2: Tout à fait, et Jean-Luc Mélenchon a justement appelé mercredi à la non-violence après avoir demandé la veille de lutter contre la police. Comme dirait une ballerine devenue unijambiste, on ne sait plus sur quel pied danser. Faut taper mais sans faire mal, faut se faire entendre mais sans hurler, faut tout casser mais avoir des lycées en bon état. D'ailleurs les jeunes, si les murs de votre lycée fuient, c'est pas de la vétusté, hein. C'est que c'est un bâtiment HQE, haute qualité environnementale, donc biodégradable. Soyez un peu plus écolo s'il vous plaît.
3: Alors monsieur Bali Bagayoko, le maire de Saint-Denis, a quant à lui, Violaine, maintenu ses propos sur la violence légitime.
2: Et il a raison, faut se défouler. Moi, je vois vendredi dernier, mon train a été supprimé 20 minutes avant l'heure de départ. Bon, je suis allée taper une machine Selecta. Ça n'a pas fait avancer le problème, mais ça m'a fait du bien. Enfin, sauf à la main. Alors, je comprends le maire de Saint-Denis. D'ailleurs, il a même été acclamé par la foule des manifestants devant le lycée Paul-Éluard. Moi, je pense qu'il est jaloux du pape. C'est vrai, le week-end dernier, grosse ambiance au Stade de France. Feu d'artifice, et là maintenant, grosse ambiance, avec feu de poubelle.
3: Et ce qu'on note, en fait, c'est la manière assez moderne de se révolter chez les lycéens.
2: Tout à fait. Affiches générées par IA, communication sur TikTok et Snapchat, trottinette électrique pour se déplacer de site en site. On pourrait même penser que c'est ChatGPT qui a rédigé les revendications. Ah, la révolution, c'est plus ce que c'était. Fini les tracts, les barricades et les pavés. On est passé de mai 68 à octobre 6-7, comme disent les jeunes.
3: Et alors la question que tout le monde se pose, Jolène, est-ce que la France insoumise a quelque chose à voir là-dedans?
2: Nous laisserons monsieur Arenas répondre. Dans tous les cas, ce serait déployer beaucoup d'énergie pour des gens qui ne votent pas. Enfin, sauf ceux qui passent le bac à 22 ans. En tout cas, il faut toujours séparer le bon grain de l'ivraie. Il n'y a pas que des casseurs dans les manifs. Moi, je vois quand j'ai manifesté au marché de Saint-Germain-en-Laye samedi dernier contre la déforestation des jardins à la française, il y a un groupuscule d'horticulteurs ultra-violents qui a débarqué. Et je peux vous dire qu'il n'y a pas que des fleurs qui nous ont jetés.
3: Alors, c'est quoi votre solution pour les lycéens, Violaine ?
2: Eh bien, se lancer en politique, peut-être. Parce que, monsieur Arenas, vous êtes vous-même passé d'une enfance en HLM au Palais Bourbon aujourd'hui. Alors, est-ce que la politique est un meilleur ascenseur social que l'école ? Ou alors, je suggère plus simplement à nos lycéens de plancher sur le sujet du bac de philo, session 2027 France Métropolitaine. Oui, j'ai déjà le sujet, car comme les murs du lycée Anne Hidalgo de Ponto Combo, ça fuite, ça fuite. Est-ce que la fin justifie les moyens ? En gros, faut-il tout péter pour qu'on nous écoute ? J'ai pas la réponse, mais comme le dit un proverbe croato-moldave, ne casse pas les oreilles de celui dont tu veux te faire entendre.
1: Et voilà, c'était ce matin dans la matinale, présenté par Clara Bévilacqua.
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1: Il est 10h31 sur RCF Notre-Dame. On va se parler de l'histoire avec un grand H au cinéma. De Gaulle, la Seconde Guerre mondiale, les grandes batailles, les destins de héros ou les drames qui ont marqué une époque. L'histoire est partout au cinéma et le public répond présent. Alors pourquoi sommes-nous toujours autant attirés par des films et des documentaires qui racontent des événements que nous connaissons déjà ? C'est vrai qu'à travers des films comme La Bataille de Gaulle ou de nombreux documentaires consacrés aux guerres, aux grandes figures historiques et aux événements qui ont marqué notre époque, eh bien le cinéma ou le documentaire donne une nouvelle vie au passé. Il fait revivre des personnages, il reconstitue des batailles, il transforme des faits historiques en récits capables de toucher un large public. Alors pourquoi voir à l'écran ce que les livres d'histoire nous ont déjà raconté ? Vous-même, dites-nous un peu si vous aimez voir tous ces films au cinéma ou regarder des documentaires sur l'histoire. Vous avez la parole pour réagir, vous le savez, au 01 56 56 44 44, 01 56 56 44 44. Et pour discuter avec nous jusqu'à 11h, nous avons le plaisir d'accueillir un invité, c'est vous, Nicolas Jallot, bonjour.
5: Bonjour.
1: Merci beaucoup d'être avec nous sur RCF Notre-Dame. Vous êtes historien de formation, vous avez été grand reporter et on vous connaît plutôt aujourd'hui comme réalisateur de documentaires historiques, diffusés notamment sur France TV, sur Arte, sur Histoire TV et même sur la BBC. Voilà, on peut vous voir entre guillemets un peu partout, Nicolas Jallot. Vous-même, donc je le disais, hein, historien de formation, qu'est-ce qui vous fascine personnellement dans le fait de raconter l'histoire avec un grand H en images ?
5: Alors tout d'abord, je ne voudrais pas vous contredire, mais je ne suis pas d'accord avec vous quand vous dites qu'on connaît déjà ces histoires. Moi je pense qu'on ne les connaît pas.
1: On pense les connaître, alors peut-être.
5: On pense les connaître, exactement. Je pense qu'on pense les connaître. C'est une des particularités de l'histoire avec un grand H, c'est qu'on pense la connaître, et puis en fait, dès qu'on creuse un peu, on s'aperçoit qu'on redécouvre des choses. Et c'est l'intérêt aussi de l'histoire au cinéma. C'est-à-dire qu'en fait, pourquoi est-ce que, excusez-moi l'expression, mais pourquoi est-ce que ça marche ? Pourquoi est-ce que ça a du succès ? C'est aussi parce que, justement, il y a cette absence de connaissance. Et donc, c'est bien de rappeler, c'est à chaque fois, c'est une piqûre de rappel. Et moi, je pense qu'on ne la connaît pas aussi bien que vous ne le prétendez, pour des raisons assez simples, c'est que déjà, ça fonctionne, il y a du succès. Allez voir n'importe quel documentaire, je suis sûr que vous apprendrez quelque chose quand vous regardez. Même moi, je dois avouer que quand je regarde des documentaires de mes confrères,
1: j'apprends
5: chaque jour, mais ça, c'est la nature humaine, et heureusement d'ailleurs. Et puis quand on voit aussi le besoin de rappeler cette histoire, parce qu'aujourd'hui, on vit dans une société un peu où il faut que tout aille très vite, on ne prend plus le temps de réfléchir, on ne prend plus le temps de lire des livres, vous le mentionniez. Et donc, en fait, moi, je suis, par exemple, je suis assez effaré de la médiocrité de nos hommes et femmes politiques, souvent par rapport à l'histoire. C'est-à-dire qu'ils veulent réécrire l'histoire, ils pensent la connaître, mais s'il fallait écrire un livre sur leurs âneries, ce livre ferait plusieurs volumes.
1: Vous dites ils réécrivent l'histoire, en tout cas souvent ils invoquent aussi l'histoire.
5: Tout à fait.
1: Dans leurs discours, dans leurs meetings et dans leurs prises de parole politiques.
5: Tout à fait, ils s'appuient dessus en fait comme pour justifier de leurs propos. Et c'est souvent très... C'est souvent très malsain parce que, bon, bien sûr, on pense aux extrêmes. Et les extrêmes ont tendance, justement, à utiliser ça comme un peu comme argent comptant. Et moi, je suis souvent effaré de voir qu'il n'y a personne en face pour leur porter juste la contradiction. Parce qu'on ne réécrit pas l'histoire. C'est la particularité de l'histoire avec un grand H, c'est que vous ne pouvez pas la réécrire. C'est pour reprendre l'expression de votre philosophe que vous aviez dans l'émission d'avant.
1: Oui.
5: En fait, c'est scientifique. Il y a un côté scientifique. Et d'ailleurs, nous, quand on fait des films d'histoire et des documentaires d'histoire, il faut savoir une chose, c'est que maintenant, on a une obligation par le CNC et l'ARCOM d'avoir un conseiller scientifique. Un conseiller historique. Et vous évoquiez, par exemple, moi j'étais très surpris, il y a 2-3 ans, j'ai fait un documentaire sur le Liban, sur la BBC, vous aviez une commission historique et scientifique pour voir si chaque propos était
1: vrai.
5: Et donc, en fait, c'est...
1: Mais pourquoi il y a eu, ça veut dire qu'il y a eu de l'abus, parfois, dans certains documentaires, dans certains films, ou une certaine vision historique qui était scénarisée un peu.
5: Bien sûr. Ouais. Sous prétexte de la création, en fait, c'est un peu, au risque du paradoxe, c'est l'amalgame de notre métier, c'est on nous demande d'être créatifs,
1: ouais.
5: Mais on nous demande de la véracité historique en même temps. Donc parfois, je ne dis pas qu'il y a des dérapages, mais parfois il y a des interprétations qui sont un peu inévitables, j'ai envie de dire, mais ça, quand c'est reconnu, c'est pardonnable, et surtout, c'est quand même assez anecdotique.
1: Qu'est-ce que l'image permet de transmettre, d'après vous, sur un événement historique que les livres ne permettent pas toujours de faire ressentir, Nicolas Jallot ?
5: Alors, c'est très intéressant. Par exemple, vous avez eu une série sur France Télévisions qui a fait, excusez-moi, encore une fois l'expression un tabac. C'était Apocalypse.
1: Oh bon. Ah oui.
5: Par exemple, la série Apocalypse qui a fait un tabac. Bon. Pourquoi est-ce que ça a marché ? Alors, Apocalypse, pour moi, c'est un très bon exemple parce qu'en fait, les réalisateurs se sont permis beaucoup de. Ils se sont permis beaucoup de choses que moi, par exemple, je ne me permettrais jamais. Donc, ils ont colorié les images, ils ont fait un récit, si vous voulez, une certaine interprétation. Mais si ça a fonctionné, pourquoi ça a fonctionné ? C'est parce qu'en fait, l'image parle beaucoup plus que les mots, parfois. Et ces images-là, en fait, les gens les ont prises vraiment comme argent comptant. Elles étaient fortes. Donc, en fait, cette série, par exemple, elle a très bien fonctionné parce que, justement, on revisitait la guerre avec des images inédites, en couleur. Voilà. Donc là, la création l'a un peu emporté sur l'histoire, à mon sens. Mais force est de constater que ça a eu du succès et donc que les gens étaient plutôt contents, satisfaits de voir ce genre de programme qui a eu un succès. Non pas seulement en France, mais en Europe et à l'étranger.
1: Ce matin, sur RCF Notre-Dame, vous l'entendez, on parle de l'histoire avec un grand H, représenté dans le cinéma, dans les documentaires, avec vous, Nicolas Jallot, également avec un second invité que je vais vous présenter dans un instant. Et je rappelle que vous pouvez d'ailleurs réagir. Vous avez la parole pour nous dire vous-même ce que vous en pensez au 01 56 56 44 44. 01 56 56 44 44.
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1: Nicolas Jallot, vous êtes historien de formation, vous êtes réalisateur de documentaires historiques. Notre second invité, c'est vous, Guillaume Soulez. Bonjour.
6: Bonjour.
1: Merci beaucoup d'avoir accepté, il y a 3 minutes, de participer à cette émission sur RCF Notre-Dame. En fait, pour tout vous avouer, on avait un autre invité qui devait participer aujourd'hui. J'ai jamais eu de nouvelles, alors j'espère qu'il va bien. Guillaume Soulez, vous êtes chercheur en cinéma et en audiovisuel. Vous êtes notamment professeur à Sorbonne Nouvelle.
6: Absolument.
1: Voilà, pour votre CV, vous faites beaucoup de choses. Vous enseignez notamment au département cinéma et audiovisuel de Sorbonne Nouvelle. Votre regard sur l'histoire représentée dans le cinéma ou dans le documentaire, est-ce que vous sentez qu'il y a de plus en plus d'envie de la part du public d'aller voir ce type de contenu ?
6: Oh là, moi je n'ai pas fait d'enquête de réception là-dessus. J'en profite juste pour dire que je suis évidemment solidaire des étudiants et des lycéens qui se mobilisent en ce moment et... Notre université a été investie par la police hier d'une façon qui est assez contestable. Donc, j'appelle tout le monde à être assez quand même calme et à faire passer en premier l'intérêt des enfants et des étudiants. Voilà. Donc, pour vous répondre, donc, j'ai pas fait d'enquête de réception sur le besoin, le désir d'histoire, mais c'est plutôt une tendance, on va dire, constante hein, des publics de s'intéresser aux questions historiques, notamment en France, où la République est fondée sur un récit historique qui donne lieu à des contestations ou à des réécritures selon les époques, mais ça fait partie en quelque sorte de l'ADN oui. de la République de se fonder sur l'histoire plutôt que sur une autre ressource on va dire culturelle ou voilà. Donc c'est l'histoire est fait partie du j'aime pas cette expression mais de l'ADN de la sphère publique française. Oui. Nicole. Donc, c'est pour ça aussi que les historiens ont un rôle on va dire important dans l'espace public hein, plus que dans d'autres pays.
1: Nicolas Jaloux, vous êtes d'accord avec Guillaume Soulez?
5: Complètement, et puis pour avoir un peu voyagé, il y a tellement de pays où justement c'est très compliqué d'avoir même l'avis d'historiens, parce qu'en fait, souvent ils ne connaissent pas leur propre histoire, et c'est une particularité française. Alors bien sûr, l'enseignement de l'histoire, mais par exemple, vous parliez tout à l'heure des films et des documentaires historiques. Nous sommes, je pense, avec les Britanniques, les meilleurs et les plus présents. Je pense que c'est nous qui produisons le plus d'heures de documentaires d'histoire au monde. À l'international, dans les festivals, on voit que la France est toujours représentée, parfois même remporte des grands prix. Et voilà, à une époque, on était vraiment en concurrence avec la BBC et les Anglais. Et j'ai envie de dire que depuis qu'il y a eu le Brexit et des coupes budgétaires à la BBC, ils sont un peu moins présents. Mais vous avez une particularité française, je suis entièrement d'accord sur l'histoire. Moi, j'ai rien contre ce terme, que c'est notre ADN.
1: Oui.
5: Moi,
6: j'aime pas les métaphores biologiques, c'est pour ça.
5: Bien sûr.
6: J'ai pas trouvé d'autres expressions.
5: Moi non plus, j'en ai pas, donc c'est pour ça que je la prends, en fait.
1: C'est quoi, d'après vous, Guillaume Soulez, je me tourne vers vous, quel est l'objectif, justement, de raconter l'histoire à travers l'écran? Est-ce que c'est, justement, tout simplement de raconter une époque, d'apprendre, de transmettre des connaissances, ou aussi de faire mémoire sur certains pans de l'époque?
6: Alors là, je pense que c'est vraiment, il faut étudier la question film par film, série par série, documentaire par documentaire. La question des rapports entre histoire et mémoire, c'est une question très compliquée, on pourra peut-être l'aborder dans un second temps. La première façon de poser le problème, ça serait peut-être de définir l'histoire. Il y a plein de définitions. Oui, mais on peut en fait avoir une définition assez simple que j'utilise en ce moment quand je travaille là-dessus. C'est que l'histoire, en fait, c'est la combinaison d'une enquête scientifique. Donc ça, évidemment, ça peut distinguer l'histoire de la mémoire. On y reviendra si vous voulez. Une enquête scientifique, donc avec des documents, avec des archives, ça peut être des archives orales, hein, ça peut être toutes sortes de documents. Mais c'est une enquête qui est faite de la façon la plus impartiale possible, même si on a toujours un point de vue qui est déterminé par l'espace et le lieu dans lequel on travaille. Et les savoirs qu'on a déjà acquis précédemment. C'est une mise en intrigue, c'est-à-dire c'est un récit, comme vous le disiez, parce qu'on ne peut pas raconter l'histoire sans finalement choisir une direction, choisir un personnage historique, choisir une thématique, etc. Et donc forcément, ça organise le récit. Donc si l'histoire est la combinaison d'une enquête scientifique, je tiens au terme scientifique, et une mise en intrigue, en fait, ensuite, on peut faire toutes sortes d'enquêtes et toutes sortes de mises en intrigue. Par exemple, en ce moment, sort un film très, très beau. Je l'ai vu, j'ai vu un premier montage, puis je l'ai vu lors de sa sortie, sur Jean Zay. Jean Zay, vous savez, qui a été assassiné par la milice de Pétain dans sa prison. Le choix du réalisateur, Laurent Verret, qui est un collègue d'ailleurs de mon département, a été de partir de ses lettres et aussi des photos qu'il a pu prendre pendant une période un petit peu de douceur, si on peut parler de douceur dans une prison, quand on l'a autorisé à avoir sa famille, ses deux petites filles. Oui. Et donc, il y a un récit très personnel Mais les lettres de Jean Zay sont des lettres très politiques, très critiques. Par exemple, il se moque de la façon dont les pétainistes ont récupéré Jeanne d'Arc, alors même que lui-même étant député de Loire-Atlantique, il avait organisé une fête républicaine en l'honneur de Jeanne d'Arc et que Pétain n'avait pas daigné s'y rendre. Donc voilà, il y a quelque chose là comme une réflexion qui est à la fois politique, très intéressante et très personnelle. Jean Zay étant quelqu'un qui réfléchit beaucoup et une figure finalement qu'on connaissait mal. Ben voilà, là il y a une mise en intrigue qui est très fine, très subtile. Très empathique, ça n'empêche pas du tout qu'il y ait beaucoup d'émotions qui passent. Et donc c'est un film que moi j'ai trouvé très intéressant parce qu'il n'oppose pas l'empathie l'histoire.
1: Et sur
6: l'histoire,
1: Vichy.
6: Et avec des sources très précises, des photos, des lettres. Voilà.
1: Mais sur Vichy, pardon, je vous coupe la parole, Guillaume Soulez, il y a aussi un film qui est sorti qui s'appelle Notre Salut, comme quoi, voilà, il y a plein de... En ce moment,
6: la période est favorable à ce genre de discours, à ce genre d'analyse. Oui.
1: Nicolas Jallot.
6: Il faut qu'on soit au clair sur ce qu'on a sur les années 40, oui.
1: Nicolas Jallot.
5: Oui, je suis tout à fait d'accord avec ce qui vient d'être dit. Moi, je citerai aussi Le Chagrin et la Pitié, il y a eu un collègue, Joseph Beauregard, il y a 2 ou 3 ans, qui a refait connaître justement ce film de Marcel Aufus. C'est super important. Ouais. Et pour en revenir, sur l'aspect scientifique, on peut en discuter parce que moi, je travaille quasiment que sur des archives, donc je suis dans les archives et je suis souvent effaré d'ailleurs de ce que je peux lire sur Internet ou ce qu'on peut interpréter parce qu'il suffit parfois uniquement d'aller dans les archives départementales, nationales ou autres pour avoir la réponse. Je voudrais juste préciser quelque chose sur le devoir de mémoire.
1: Oui.
5: C'est très intéressant parce que Jean Zay, personne sait que c'est grâce à lui que le Festival de Cannes, sauf erreur de ma part, existe.
6: Absolument.
5: Et donc, par exemple, c'est un devoir de mémoire pour le faire connaître cette personne qui n'est absolument pas connue, je suis sûr, chez les étudiants.
1: Ah, moi, je ne connaissais pas.
6: Non, absolument.
1: Très sincèrement, voilà. je ne connaissais pas.
5: Et qui est un personnage clé de l'histoire du cinéma français, à mon sens. Alors peut-être que j'exagère un petit peu, mais pour moi, ça fait partie des 2 ou 3 personnages extraordinaires du cinéma français, et tout le monde l'ignore. Et là, se rend compte, je ne sais pas si l'autre invité sera d'accord avec moi, mais là on est justement à la rencontre entre l'aspect très sérieux, très scientifique, d'une histoire personnelle, mais qui est universelle, à mon sens, et le devoir de mémoire. Et c'est ça aussi notre métier, c'est justement de faire apprendre des choses aux gens. Et par exemple, c'est un très bon exemple, parce que ce personnage, qui est pour moi absolument phénoménal et qui a eu en plus une histoire complètement terrible pendant la guerre, il n'a jamais vu, je crois, sa fille de mémoire, qui est née pendant sa détention, puis qui a été donc
6: assassinée. Non, justement, c'est ce que le film rappelle, c'est que justement, il a pu voir ses 2 filles pendant
5: quelques jours. Nous sommes dans l'exemple de l'interprétation.
1: J'aimerais qu'on écoute Robin, qui patiente au standard au 01 56 56 44 44. Bonjour Robin.
7: Oui, bonjour messieurs, bonjour Melchior.
1: On vous écoute.
7: Alors, j'avais une question très simple. Je suis allé voir, comme beaucoup de Français, le film La
1: bataille de Gaulle.
7: Et en fait, j'avais une question simple. Vous évoquiez en tout début d'émission le comité scientifique qui permet de s'assurer que ce qui est raconté est vrai. Mais en même temps, vous parliez de la fiction. Et comment un public peut savoir quelle est la part de fiction et de réalité ont été injectées dans le film pour que ça fasse romantique, ça fonctionne, etc. Je vais prendre un exemple très concret. La jeune femme que l'on voit tout au long de l'histoire, résistante, etc. Mmh. Est-ce que c'est vrai ou pas? J'ai toujours du mal à savoir et du coup, je trouve ça risqué. Enfin, j'aimerais être informé devant ça, c'était fictionné, ça n'était pas. Enfin, comment ça marche? Quelles sont les règles? Quel est le dosage?
1: C'est très intéressant, Robin, parce que je pense que tout le monde se pose la question. Il y a la différence entre un documentaire qui est là pour rappeler des faits, peut-être rappeler ce qu'est vraiment l'histoire avec un grand H, et puis il y a des films ou des séries. Je pense à Tchernobyl qui raconte l'explosion de Tchernobyl dans la centrale en Ukraine. Forcément, il y a un peu de fiction derrière. Qu'est-ce que vous en pensez, Nicolas Jallot, vous, dans votre travail de réalisateur de documentaires historiques, comment vous faites pour distinguer ce qui est établi par les sources de ce qui relève d'une interprétation ou d'une fiction?
5: Alors, la frontière, elle est simple, c'est que le documentaire, sauf s'il y a la mention fiction, docu-fiction, mais le documentaire n'a pas le droit, justement, de fictionner. C'est-à-dire qu'on est sur des faits. Là, je viens de finir un film sur la dernière femme guillotinée en France, oui. Qui va bientôt diffuser sur France Télévisions. Je me suis basé sur 757 pages du dossier d'instruction, plus les 20 pages du dossier de Vincent Auriol sur sa demande de grâce. Je me suis basé que sur les faits. Et donc, j'ai été obligé de créer pour la réalisation du film, j'ai été obligé de la faire parler, cette femme, oui. pour que ça soit un peu, excusez-moi l'expression, mais sexy, ce film. Mais je la fais parler que sur des vrais propos. Et sa dernière heure, qui est racontée par l'adjoint du bourreau dans un livre qui est paru dans les années 60, ça existe dans les archives. Donc c'est vrai, tout est vrai. Je n'ai pas le droit d'inventer. En fiction, vous pouvez interpréter, mais vous interprétez sur des bases qui sont réelles. Ouais. C'est-à-dire qu'en fait, quand vous avez la série, par exemple, Un village français, qui est passé sur, qui a eu beaucoup de succès, c'était un comité d'historiens qui disait aux scénaristes ce qu'ils pouvaient dire ou pas dire. Donc les faits sont vrais. Alors, après, c'est fictionné, c'est-à-dire voilà, je reprends l'image du village français, bien sûr on ne dit pas où c'est, les gamins se mobilisent pour le 11 novembre, ça s'est fait dans plusieurs endroits en France, mais c'est la base est vraie, et il faut quand même faire confiance non seulement au documentaire, mais je pense à la fiction, et c'est un vrai travail, c'est-à-dire que c'est pas un jour un réalisateur qui se réveille le matin et qui dit je vais faire un film de fiction sur 3 heures sur De Gaulle. Le type, je vous assure qu'il en connaît peut-être autant que certains historiens, voire plus, sur De Gaulle.
1: Guillaume Soulez, je vous donne la parole et dans un instant on écoutera Sylvie. Allez-y Guillaume, sur
6: oui, réaction bah peut-être. C'est une question évidemment très compliquée. Je dirais que l'important effectivement c'est une sorte de franchise, c'est-à-dire que si on dit je fais un documentaire, alors effectivement il doit y avoir une sorte de clarté dans le propos, l'utilisation des sources, la confrontation des points de vue, puisque c'est pas parce qu'on a une source qu'on ne peut pas l'interpréter de façon différente, puisqu'elle est mise en relation avec d'autres sources, et que l'histoire, en fait, c'est des pleins, c'est-à-dire des archives, des témoignages, etc., mais c'est aussi beaucoup de trous, des creux, et donc, en fait, ce qui se passe, c'est qu'il faut faire des liens, et c'est au moment où on fait les liens qu'évidemment, la mise en intrigue peut défendre tel ou tel point de vue. Donc ça, c'est pour le documentaire, donc plus un documentaire donne ses sources, plus il peut accompagner, par exemple, le film d'un site internet où vous allez avoir des entretiens avec des historiens, des mises en ligne d'archives, plus... Et parce qu'aujourd'hui, quand même, on n'est pas dans la situation d'il y a 50 ans. Oui. C'est tout à fait possible de développer un environnement, on va dire, du film, des références bibliographiques, etc., qui font que les gens qui sont intéressés peuvent aller vérifier par eux-mêmes. Donc ça, je pense que c'est quelque chose que font, d'ailleurs, les chaînes de télévision, voilà. Mais ça serait intéressant de le systématiser et d'en faire un usage pédagogique et scientifique. Et puis dans la fiction, la fiction, elle nous apporte autre chose. La fiction, effectivement, comme l'exemple du village français est très bon, parce que l'important, ce n'est pas effectivement tel village, tel maire, tel instit ou tel collabo dans tel village. C'est plutôt de rentrer dans l'état d'esprit et l'évolution des Français en plusieurs années, qui ont pris conscience de l'horreur nazie, etc. Et donc, il y a quelque chose comme plutôt l'idée éventuellement de s'appuyer sur des anecdotes, il s'est passé telle chose dans tel village, ou il se trouve que ça s'est passé plusieurs fois dans plusieurs villages, donc ça témoigne de quelque chose. Et donc, voilà, on est clairement dans la fiction, on ne cherche pas à faire semblant de dire une vérité historique, mais en revanche, on a le projet de rentrer dans des mentalités, dans des positionnements, des changements de position, des contradictions entre telle ou telle attitude et telle ou telle action.
1: Et de s'attacher au personnage aussi.
6: Voilà. Effectivement, c'est un comité historique est plutôt là pour dire oui, c'est vraisemblable que ça puisse se passer comme ça en fonction des informations qu'on a et des tendances de la population à cette époque-là. Donc voilà, le tout, c'est la clarté, en fait. C'est l'honnêteté, la clarté. On n'arrivera jamais à faire quelque chose de parfaitement exact, ni de parfaitement juste, mais disons qu'on peut s'en approcher et qu'on sent bien quand il y a quelque chose qui est fait de ce côté-là.
1: Et j'aimerais qu'on écoute Sylvie. Bonjour Sylvie.
8: Oui, bonjour. Alors, voilà, je n'ai jamais été en faculté, mais je savais très bien que Jean Zay était à l'origine Bravo. Du Festival de Cannes. Hein. Bon, Bravo. Alors je voulais vous dire...
6: Moi, je l'ai appris. Hein.
8: L'histoire est vraiment pas toujours une science exacte, parce que on peut manipuler, hein. Même avec des documentaires, on peut présenter qu'une face de la réalité. Par bien exemple, sûr. Sur l'Algérie. Il y a eu un documentaire, moi je ne l'ai pas vu, mais j'ai entendu des gens dire les pieds noirs ont été d'affreux colonialistes, etc. Alors je pense qu'il y a eu un parti pris, on n'a pas montré que les pieds noirs ont construit des barrages, des trains, des... On cultivait la terre et très durement, on contribuait à la prospérité actuelle de l'Algérie.
1: Merci donc, Sylvie. Voyez,
8: les documentaires peuvent fausser complètement une vision de la réalité.
1: Merci donc, beaucoup Sylvie. J'ai bien compris votre témoignage et c'est très intéressant, Nicolas Jallot. Sur les messages qui peuvent être
5: oui, alors,
1: transmis,
5: une
1: orientation.
5: Qui est un parti pris, oui. Moi, je suis... parfois, moi aussi, j'étais obligé de prendre des choix. J'ai fait 5 films sur l'Afghanistan. Oui. Je suis désolé, je ne suis pas vraiment pour les talibans, pour les talibs et le régime taliban, j'ai du mal. Et donc, quand je fais un film je pense à l'héritage Massoud, pendant 1h30, je ne vais pas dire du bien des talibans.
1: Mais ça veut dire qu'on est obligé quand même de prendre parti sur les faits.
5: Mais il faut quand même, ce qu'il faut, et là je tiens à rectifier un peu ce que dit la dame, c'est que moi, ce que je fais, c'est que je vais interviewer quand même un talib. Ouais. Et il y a un taliban qui me parle. Alors oui, bien sûr, c'est presque cliché, ubuesque, parce que ce sont des gens déjà qui s'expriment très mal, et puis qui ont une vision du monde complètement... l'obscurantisme parfait. Automatiquement, oui, on prend quelque part position, mais ça fait aussi... notre rôle, c'est aussi de leur donner la parole et d'essayer d'équilibrer. Donc, c'est une science. Certains documentaires, c'est une science exacte, quand elle s'appuie sur des archives et des documents. Mais ce que je tiens à dire à l'auditrice, à Sylvie, c'est que on est encadré en documentaire. C'est-à-dire, il y a ce comité historique, il y a ce conseiller historique, et même en France aujourd'hui, ça se fait depuis quelques années, on ne peut plus dire n'importe quoi. Hein. Il faut le savoir. C'est-à-dire que ce n'est pas validé par la chaîne de télévision, surtout sur le service public principalement, ça ne serait pas validé.
1: Qui a le dernier mot ? C'est par une exemple très bonne France question. Télévision,
5: c'est une très bonne question. En théorie, c'est une excellente question.
1: Ah, écoutez,
5: d'un point de vue contractuel, et pour avoir été le vice-président du syndicat des réalisateurs pendant 2 ans, d'un point de vue contractuel, c'est nous. Mais en fait, c'est impossible, on ne l'a jamais. Parce qu'en fait, déjà, le conseiller historique a son mot à dire. Hein, il peut l'avoir, le dernier mot. Et puis après, c'est la chaîne. Parce que si vous voulez retravailler avec la chaîne, vous êtes obligé quand même aussi de trouver un compromis.
1: Donc ça veut dire aussi qu'en fonction de la chaîne, il peut y avoir une orientation.
5: Tout à fait, oui, tout à fait.
1: Ça, c'est très assumé, oui.
5: Ouais. Alors, bon, on a la chance en France d'avoir un service public et puis des chaînes quand même qui sont très démocratiques. Hein. Ouais. Donc, moi, je travaille très très bien avec certaines chaînes où je suis en désaccord complet avec le directeur du documentaire. On est en débat et moi, j'aime bien ne pas avoir le même avis qu'eux, justement, parce que c'est ça qui fait progresser. Ouais. Mais on sait qu'on n'a pas du tout les mêmes idées.
1: Merci beaucoup, c'est passé beaucoup trop vite. Il y a tant de choses à dire sur ce sujet, mais c'était très intéressant de vous entendre tous les deux. Guillaume Soulez, je rappelle que vous êtes chercheur en cinéma et en audiovisuel, vous êtes professeur à Sorbonne Nouvelle. Merci d'avoir vraiment accepté à la dernière minute d'être avec nous.
6: C'était un plaisir.
1: Merci à vous et merci à votre tante surtout qui m'a donné votre numéro. Merci Nicolas Jallot.
5: Avec plaisir.
1: Également, historien de formation, vous êtes réalisateur de documentaires historiques sur France TV, Arte, Histoire TV et même la BBC. Merci à Guillaume et Jessica à la réalisation. Dans un instant, c'est Nicoletta qui va prendre votre place avec vos appels toujours au 01 56 56 44 44. À tout de suite.
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5: Pas de rentrée littéraire sans un roman d'Amélie Nothomb, c'est métronymique. L'autrice belge au chapeau est invitée des Arts et des Lettres mardi 6 octobre où son dernier ouvrage, L'adolescence du perroquet, met en scène un narrateur, journaliste culture à la radio. Je ne pense pas avoir été son modèle, mais on le lui demandera. Son livre parle d'éducation, d'adolescence, non d'un enfant, mais d'un perroquet. Le livre est touchant, joyeux, gracieux. Elle s'expliquera mardi à 16h30.
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0: Et vous êtes toujours sur RCF Notre-Dame, c'est parti pour La Voix est libre, comme chaque jour et comme chaque mardi avec Nicoletta. Vous connaissez sa voix, vous connaissez certaines de ses chansons, une voix qu'on reconnaît évidemment au micro de RCF Notre-Dame. Vous avez la parole comme chaque jour pour venir à l'antenne discuter avec Nicoletta au 01 56 56 44 44, 01 56 56 44 44. Bonjour Nicoletta.
3: Bonjour, ça va?
0: Ça va et vous?
3: Très bien, merci, bonjour à tous.
0: Si vous avez bien dormi cette nuit?
3: Très bien, voilà. J'ai fait 5400 pas hier au lieu de 8000, mais j'ai bien dormi quand même.
0: Bon, écoutez, c'est parfait. Toujours vos pas, très important de vous promener, marcher.
3: Oui, c'est important parce que je ne fais plus de gymnastique, alors j'entretiens mon physique.
0: Vous avez bien raison. Et entretenir son physique, c'est aussi entretenir évidemment le coffre que vous avez pour chanter.
3: Non, c'est pour mon cœur que je
0: C'est pour le cœur, mais aussi pour le souffle, non? Un peu.
3: Oui, mais si le cœur va bien, le reste va bien aussi.
0: Et le cœur va bien?
3: Oui.
0: Bon, écoutez, c'est parfait. Nicoletta, on a plein de choses à te raconter aujourd'hui. Déjà, est-ce que vous avez passé une bonne semaine? Comment était votre semaine?
3: Bien, oui, très bien. Oui.
0: Rien à signaler?
3: Non.
0: Pas de concert?
3: Non, c'est pas avant le 30 octobre.
0: Ah ouais, ça va arriver vite alors.
3: Je sais plus si c'est le 30 ou le 29, mais j'ai un concert. Et après, je continue à partir de milieu septembre.
0: Bon. Voilà. Novembre.
3: Novembre. Je suis pas réveillée.
0: Ah alors, je crois que vous avez bien dormi. Nicoletta, vous vouliez nous parler d'une église aujourd'hui. C'est même une basilique d'ailleurs.
3: Oui, c'est très beau, elle est très belle, elle est très ancienne. Il s'agit de celle de Paray-le-Monial.
0: Voilà, du Sacré-Cœur de Paray-le-Monial.
3: Exactement, elle a été faite romane, elle est au début de l'expression des sculpteurs d'église. Et j'étais enchantée d'y chanter parce que l'acoustique était très bonne, et elle est grande, et il y a tout un passé, elle est du XIIe siècle.
0: Oui, elle est très impressionnante, je
3: trouve. Tout à fait, on la voit de loin, comme ça, quand on passe sur la route.
0: Et vous avez chanté à plusieurs reprises dans cette basilique?
3: Non, j'ai chanté qu'une fois. Il n'y a pas longtemps, c'était à la dernière tournée au printemps, je crois, si je ne m'abuse, ou l'avant-dernière tournée. Et j'ai eu la surprise de recevoir cette semaine une gratification, je suis très fière. Il y a mon nom écrit sur les grandes orgues, qui sont très anciennes, et ils les restaurent chaque année. Ils ont fait une inauguration et j'ai pu chanter. Et j'ai un certificat d'authenticité. C'est trop mignon. Je suis parraine d'un tuyau.
0: Est-ce que je peux voir?
3: Voilà. Alors, il y a la note, que je défends.
0: Je le montre à la caméra, ça ne vous dérange pas, Nicoletta?
3: Et aussi,
0: parce que vous savez que vous pouvez nous regarder sur la chaîne YouTube de RCF Notre-Dame. Donc ça, c'est le certificat de parrainage d'un tuyau, grand orgue de la basilique du Sacré-Cœur de Paray-le-Monial. Ce certificat est remis à Nicoletta pour le parrainage du tuyau référencé Mi-1. Donc c'est
3: la note.
0: Flûte 4 et le plan sonore pédale.
3: C'est formidable.
0: C'est génial.
3: Oui. Et ça m'a rappelé du souvenir, quand j'étais petite fille, je nettoyais l'église de mon village et on tirait tous les boutons de l'orgue et on appuyait sur toutes les pédales. On faisait un barouf d'enfer. Et j'adore les orgues.
0: Alors pourquoi vous avez parrainé un orgue?
3: Mais parce qu'on me l'a demandé.
0: Ah, on vous l'a demandé?
3: Bien sûr, et que je suis bien élevée et que j'étais ravie de le faire. Je n'allais pas dire non quand même. Non, c'est important. J'ai chanté pour l'inauguration des nouveaux tuyaux.
0: Exactement. Pourquoi elle vous a marqué, cette basilique de Paray-le-Monial?
3: Mais parce que moi, j'aime bien chanter dans les églises romanes.
0: Ah oui.
3: Je trouve que la pierre est affectueuse. Elle épouse bien les voix, ça arrondit bien le son. J'aime beaucoup, je m'y sens très à l'aise.
0: Oui. Parce qu'elle est impressionnante, parce qu'elle est ancienne aussi, du XIIe siècle.
3: C'est pour ça. Ah. Et c'est intéressant, ils étaient très, très créatifs. Vous savez que les vitraux, au début des églises romanes, n'avaient pas de sujet coloré. C'était souvent des micros, des vitraux transparents. Des vitraux transparents. Mais je suis fatiguée.
0: C'était très drôle.
3: Oui, oui, c'est ça. Par exemple, à Paris, il y a un témoignage de ça, c'est l'église Saint-Roch.
0: Ah oui.
3: J'ai chanté plusieurs fois, et il y a beaucoup de fois qui n'ont pas de représentation biblique ou évangélisation biblique, etc. Avec le gothique, la couleur et avec le gothique.
0: Le voyant, le voyant, le voyant, le voyant. Mais il y en a qui n'aiment pas du tout. J'aime bien le gothique.
3: Moi, j'aime bien.
0: Ah ouais, non, mais oui.
3: Parce que c'est l'extension de l'art sacré. Tout ouais. Le monde s'est répandu dans son travail. Et le travail des artisans est unique dans ouais. L'art gothique. Vraiment unique. Moi, ça m'émeut quand je vois. Je suis devant l'hôtel avec mes copains. Et je vois des choses, des petites choses sculptées, merveilleuses, que le public ne voit pas. Ouais. Les gens tournent le dos, ils sont dans la nef, ils nous écoutent. Et c'est vraiment très joli. Mmh. Ça nous aide parce que c'est ouais. Très beau.
0: Nicoletta, je rappelle qu'on peut vous appeler et discuter avec vous à l'antenne ce matin au 01 56 56 44 44, 01 56 56 44 44. Vous parliez de cette basilique du Sacré-Cœur de Paray-le-Monial, Paray-le-Monial qui est aussi un important lieu de pèlerinage catholique.
3: Oui, parce qu'il y a eu des miracles.
0: Oui, associé à la Sainte Marguerite Marie à la Coque.
3: Exactement.
0: C'est une religieuse du XVIIe siècle, oui. Nicoletta. Vous-même, est-ce que vous croyez à ça, à ces miracles? Est-ce que vous...
3: Je crois...
0: Oui, allez-y.
3: Moi, je suis impressionnée par les deux miracles. C'est Lourdes, bien
0: oui,
3: sûr.
0: Lourdes.
3: Et c'est les petits... comment ça s'appelle? Les petits de Portugal.
0: Fatima, Notre-Dame exactement. De Fatima.
3: Moi, j'ai été bercé par l'eau des Fatima quand j'étais
0: oui.
3: enfant. Et moi, je crois dans les prédilections de Fatima.
0: Ouais.
3: Et je crois à Lourdes parce que j'ai visité la grotte, bien sûr. Lourdes, quand même, il y a des miracles. Il y a ouais. des miracles. Les gens, quand même, marchent. C'est ouais. incroyable.
0: Ils marchent, ou en tout cas, oui, il y a des guérisons ouais. inexpliquées.
3: Mais non, ça ne s'explique pas. C'est comme ça.
0: Ouais.
3: C'est miraculeux, c'est le cas de le dire.
0: Vous êtes déjà allé à Lourdes?
3: Bien sûr.
0: Pour chanter, peut-être?
3: Parce que j'ai chanté. Ah, ensuite, oui. On a été très sympa. Mmh. On a envoyé la voiture du maire me chercher.
0: Oui.
3: Et j'ai visité la grotte comme une privilégiée en voiture.
0: Sympa.
3: On m'a descendu. Voilà.
0: Comme le pape Léon XIV.
3: Donc, quand même, oui.
0: Je ne vais pas vous comparer au pape. Hein. Lourdes avec, évidemment, l'eau qu'on va boire,
3: ouais.
0: la grotte, parfois on peut toucher un ouais, peu la grotte.
3: Ouais. Mais c'est, moi, quand je suis allé, il y avait évidemment des handicapés qui étaient là, ça fait vraiment de la peine.
0: Ouais.
3: Ça touche quand même.
0: Mais ça vous dépasse aussi? Enfin, ça vous dépasse dans le sens où ça ne s'explique pas vraiment?
3: C'est-à-dire que la représentation... de faire des icônes, représenter la Vierge, représenter le Christ. Moi, ça ne me touche pas. Je préfère imaginer dans ma tête. Je
0: oui, trouve que, c'est ça, de discuter. Vous dites souvent, vous, la prière, vous parlez.
3: C'est
0: vous parlez
3: voilà,
0: beaucoup.
3: Oui, c'est presque un monologue, parce ouais. qu'évidemment, Dieu ne me répond pas. Hein, j'aimerais bien, mais il ne répond pas.
0: Ouais.
3: Il y a même des fois, je lui demande, je ne peux pas me faire un signe. Ce n'est pas évident.
0: Il est en mode avion.
3: Voilà.
0: Est-ce que vous avez, je parle de cette dévotion, hein, ce qu'on appelle aussi la piété populaire, on en a beaucoup parlé avec Léon XIV, est-ce que vous avez des gris-gris, est-ce que vous aimez
3: non,
0: les bons dieux de
3: Je ne crois pas du tout.
0: Non, pas très...
3: Je ne crois pas dans la je ne crois, il n'y a qu'une chose qui m'amuse, c'est l'astrologie. Mais l'astrologie est une science.
0: Ah oui, mais alors là, si vous, oui, mais si vous liez astrologie et religion...
3: Ah non.
0: Alors, surtout pas.
3: Ah non, ah non. Non. J'ai horreur de tout ce qui est en cartomancier, de médium. C'est de la bêtise, tout ça. J'y crois absolument pas. Seulement été impressionné. Enfant, j'ai été brûlé. Je me suis brûlé avec mon volomoteur. J'avais 13 ans.
0: Et volomoteur, qu'est-ce que c'est?
3: C'est un petit vélo qui avait un moteur. Ça s'appelait un vélo-moteur.
0: C'est comme les Solex, un peu?
3: Un peu plus organisé. Alors, je l'ai fait tomber et ma jambe a été brûlée au troisième degré.
0: Oula.
3: On m'a emmené chez la voisine.
0: Ouais.
3: Et elle barrait les brûlures. Elle faisait deux prières en latin. Et effectivement... Elle soufflait sur la brûlure. Je n'ai pas eu de cicatrice, je n'ai eu plus mal. C'est très curieux.
0: Ah oui.
3: Alors, et ça existait, la magie comme ça, la magie blanche dans les villages, chez les paysans, comme les rebouteux, par exemple, ça existe aussi. Ouais. Mais bon, c'est la seule chose qui m'impressionne. Mais sinon, je ne crois pas. Je ne crois pas aux divinations, non. Je ne crois pas du tout.
0: Vous n'avez pas des médailles avec vous?
3: Oh non, non.
0: Alors, vous savez
3: si,
0: que...
3: j'ai des croix.
0: Vous avez des croix?
3: Oui, oui. J'ai mon chapelet qui était à la campagne, qui est pendu sur le, lit, sur le mur de, la, de oui. la pièce principale. Et j'achète de temps en temps des croix parce que j'aime beaucoup.
0: Vous aimez bien les croix, vous voyez? Oui. Il y a les gris-gris.
3: Non, mais les croix, c'est un témoignage de ma foi, c'est tout.
0: Mais bien sûr.
3: C'est tout.
0: Mais vous savez que vous parliez de parrainemonial, j'y suis allé il n'y a pas très longtemps et j'ai acheté une médaille miraculeuse.
3: Vous avez acheté une petite médaille.
0: Vous savez, c'est la rue du Bac, c'est voilà, à Paris, et donc on peut en acheter un peu partout hein, de ces médailles. Et je l'ai toujours avec moi. Et je ne sais pas pourquoi.
3: Ah oui.
0: Vous voyez ce que je veux dire?
3: Oui. Mais je comprends, je le comprends.
0: Mais je l'ai toujours avec moi.
3: Et c'est curieux, les gens, qui, dans mon courrier, beaucoup m'envoient des petites médailles.
0: C'est fou.
3: Des médailles de la Vierge, des médailles. C'est très mignon.
0: Et vous les gardez?
3: Bah, bien sûr, bien sûr.
0: Vous jetez pas ça, non?
3: Non, non, mais ma maison est pleine d'objets. Je suis très
0: respectueuse.
3: Je suis très respectueuse des choses qu'on m'offre. Hein. Mm. C'est important. Puis ce que j'aime, ce sont les dessins d'enfants.
0: Ah,
3: les enfants, ils viennent me voir après le concert et ils ont préparé. Ils me dessinent des cœurs, ils me mettent je t'aime. Oh, c'est trop mignon. Mm.
0: Nicoletta est avec nous jusqu'à 11h30 dans La Voix est libre sur RCF Notre-Dame avec vos appels au 01 56 56 44 44.
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0: Nicoletta, nous allons accueillir une auditrice tout de suite qui s'appelle Nicole, comme vous, tout simplement.
3: Bravo, donc de ma génération.
0: Ah ben peut-être, bonjour Nicole.
3: Bonjour Allô Nicole. Bonjour
2: Allô
0: Nicole. Nicole,
2: eh bien,
0: vous...
2: bonjour.
3: Bonjour.
2: Moi je suis du même jour que Martin Luther King, mais pas de la même année, vous voyez. Ah. Alors comme tout à l'heure, j'ai arrêté la radio, mais j'ai entendu que vous parliez d'astrologie, et ben vous bûcherez. Et voilà. Donc du même jour, donc ça vous donnera le. Non, c'est pas ça que je voulais dire. Tout à l'heure, vous avez parlé de l'église Saint-Roch. Et ben moi, je dois dire que j'en ai des très bons souvenirs, parce que dans ma jeunesse, alors d'ailleurs, je sais pas ce qu'il est devenu. Nous étions allés tout un groupe d'amis, c'est pas d'aujourd'hui, hein, à un concert de Jean-Christian Michel.
3: Mmh. Et oh là là.
2: Oui, et alors, ce que j'ai apprécié, c'est que dans l'introduction, quand il a présenté, et ça m'est toujours resté, il a dit « la musique, c'est l'élévation de l'âme et du cœur ».
0: C'est très joli.
2: Et d'ailleurs, il était médecin, et c'était au profit, mais je sais pas ce qu'il est devenu. Et après, on a eu connaissance, alors c'est pareil, c'était magnifique, bah pareil, Jean-Christian Michel, donc à la, je crois que c'était la clarinette, ou non, la trompette, tout, et bah, sous la voûte étoilée du Palais de la Découverte, on éteint les lumières, et là, en concert, et c'est pareil au profit de la médecine. Ouais. Je ne sais pas ce qu'il est devenu.
0: Et Nicole, vous voulez nous parler d'un concert avec Nicoletta, je crois, ce matin?
2: Non, pas d'un concert avec Nicoletta, comme elle a parlé de l'église Saint-Roch, et qu'elle aime beaucoup, et qu'elle est aussi dans le showbiz, mais sinon, je ne veux pas bloquer l'antenne, hein, parce qu'elle a aussi parlé de parrainemonial. Ouais. Moi, la première fois que j'y suis allée, c'était dans un train affrété par Roma.
0: Écoutez, très bien,
2: et Nicole. Je voulais lui demander, est-ce qu'elle connaît, elle doit connaître, à parrainemonial, Claude de la Colombière.
0: Merci Nicole, ça ne vous parle pas, Claude, à parrainemonial. Bon, écoutez, merci beaucoup Nicole d'avoir témoigné sur RCF Notre-Dame. On a des auditrices et des auditeurs qui sont parfois très étonnants parce qu'ils aiment beaucoup raconter un peu tout ce qu'ils ont vécu, Nicoletta. Vous vouliez justement nous raconter quelque chose ce matin qui est lié à un ancien ami, finalement.
3: Oui, c'est un bon petit camarade. Je l'aimais beaucoup, il était très fragile. Il avait beaucoup, beaucoup de succès auprès des filles. Mmh. Il a commencé jeune. Quelques années après moi, vers les années 70, il a eu beaucoup de succès. Et il était compositeur, il jouait du piano, et il était très sensible. Mmh. Et il était de ma région. Il était de la Tour de Paix, qui est un petit port près de Lausanne, entre Vevey et Montreux. Et moi, j'habite en face, entre Évian et Thonon.
0: Et on parle de Patrick Juvet.
3: C'était Patrick Juvet. Ouais. Et c'était un garçon vraiment adorable. Et il s'est un peu perdu dans le... Voilà, il a eu trop de succès, il l'a mal géré, il a fini tout seul. J'ai été très, très peiné. Et puis un jour, quand même, il lui est arrivé un truc, il a été désespéré, après un gros succès qui s'appelle « Où sont les femmes ?»
0: Où sont les femmes ?
3: Il a commencé à avoir une espèce de dépression, et il faisait plus grand-chose. Je l'ai remué, j'ai dit « Écoute, je vais te donner un billet d'avion. Tu vas aller chez une amie qui a fait ses études en Suisse, une amie américaine que j'ai à New York, où je vais chez elle chaque fois que je vais à New York. Elle te recevra. J'ai rangé la chose, elle l'a reçue, elle l'a gardée chez lui quelque temps. Et au bout d'un mois ou deux, je ne sais plus, elle dit, mon frère, fais un cocktail, je t'emmène. C'est très sympa, il a vu une boutique de mode dans New York, son frère, et il y va. Et qu'est-ce qui se passe? Il rencontre dans ce cocktail le producteur de Village People, qui était très connu, oui. C'était le début du disco. Et il tombe dans les bras l'un d'eux, il se connaissait. Il est resté à New York un an, et il a fait I Love America. Ah. Donc, je lui ai porté bonheur. Ah, ouais. Voilà, c'est ça que je voulais dire. Et je voulais dire que il y a quand même des entraides entre les artistes. Mmh. Voilà.
0: À l'époque, c'est ce que vous nous disiez la dernière fois, Nicoletta. Ouais. Peut-être bah, moins aujourd'hui, vous avez l'impression.
3: C'est-à-dire que les artistes sont très entourés.
0: Alors oui, par les équipes dans les maisons de disques.
3: Exactement. Ils sont entourés par leur maison de disques, évidemment, la production, l'attaché de presse, le maquilleur, le styliste, le manager, le régisseur. Ils arrivent en bande organisée dans les télévisions et n'ont pas le temps de créer des liens. Ce n'est pas de leur faute. Moi, j'en veux à personne. Je préfère
0: votre époque.
3: On se connaissait tous. Ouais. On se tutoyait, on se rencontrait. On restait après la télé pour manger ensemble. On échangeait des idées. C'est fini, ça. Ouais. C'est fini. Ils font des clans. Ça s'appelle des réseaux.
0: Ouais.
3: Voilà.
0: Il faut avoir la carte un peu.
3: Oui, moi, je m'en fous. J'ai pas besoin d'une carte pour exister.
0: Ouais.
3: Non, il faut prendre son destin en main et se fiche de ce que font les autres. Il faut respecter où tu vas travailler, c'est important. Respecter son métier, j'ai un métier magnifique quand même.
0: Ah bah hein? Oui. Attendez, c'est pour ça qu'on est heureux de vous avoir.
3: Il faut le faire avec bonne humeur et gratification. Moi, quand j'arrive sur un plateau de télévision ou une radio, je dis bonjour à tout le monde, c'est le moindre des choses. Je parle aux techniciens, bonjour messieurs, dames, aux cadreurs, c'est impoli sinon. Ouais. Mais on ne leur apprend pas à la jeunesse, j'ai remarqué.
0: Ça dépend qui, je pense.
3: Ça dépend. Il y a des gens intéressants. On ne peut pas mettre tout le monde dans le même panier. Hein. Il y a vraiment des jeunes intéressants. Ceux-là, ils réussissent. Ils réussissent parce qu'ils savent ce qu'ils veulent. L'important, c'est de savoir où on va. Et beaucoup débutent jeunes et ne savent pas toujours. Moi, mes débuts, j'étais un peu paumé. Hein. Il faut quelques années.
0: Bah, c'était l'aventure pour vous, mais quand même. Hein. Pas toujours très joyeuse, d'ailleurs. Hein.
3: Et j'étais paumé. J'étais... De faire face à la notoriété, de faire face... à tous ces gens.
0: À l'argent aussi, peut-être.
3: Oui, parce que je n'étais pas habitué à l'argent et j'en ai beaucoup gaspillé. Hein.
0: Ah oui, c'est vrai.
3: J'en regrette pas du tout.
0: Mais gaspiller dans quel sens? C'était pour offrir ou c'était...
3: Je partageais.
0: Ah oui, c'est ça. Mais comme Johnny.
3: J'étais un peu comme
0: Johnny.
3: Lui. Ouais. Je suis parti en tournée avec lui, je le redis.
0: Ouais, mais je sais.
3: J'étais un peu sa frangine. Un peu une petite frangine. J'étais un peu comme Johnny. C'est vrai que j'ai été éduqué, j'ai appris à échanger avec les autres. Ma grand-mère m'a donné une éducation très stricte. Il fallait rendre les objets qui ne m'appartenaient pas. Quand je faisais des échanges à l'école, j'ai échangé des patins à roulettes, mes billes contre des patins à roulettes. J'ai déchiré mes pantalons.
0: Hein. Ah oui.
3: Elle m'a dit d'aller les rendre. Tout était comme ça, j'avais pas le droit d'amener quelque chose, même si on me l'offrait. J'étais éduqué comme strict.
0: Vous parliez de ces jeunes artistes aujourd'hui, en tout cas de la nouvelle scène, on va dire ça. Est-ce que vous avez été approché par certains de ces artistes?
3: Oui, bien sûr. Ouais. Il y en a des très sympathiques. Je suis Amel Bent est toujours charmante avec moi, vient m'embrasser. Ouais. Vraiment, il y a beaucoup de jeunes artistes. J'aime beaucoup aussi. Je ne sais plus son nom.
0: Je peux vous aider?
3: Oui.
0: Comment s'appelle-t-il? C'est un chanteur, c'est une chanteuse? Vous voulez nous parler de...
3: J'adore Pagny, on est très copains depuis
0: Pagny,
3: très longtemps. On est amis depuis très longtemps, Florent et moi, depuis ses débuts.
0: Voilà. Et Vianney, par exemple?
3: Je le connais peu.
0: Vous le connaissez
3: Je l'ai rencontré une fois, comme ça, au hasard d'une émission, mais je le connais très peu. Je le trouve très sympathique.
0: Oui.
3: Il est vrai.
0: Il a quelque chose. Il semble... Voilà. Absolument, tout à fait.
3: Oui.
0: Mais comme vous? Comme vous?
3: Pardon.
0: Comme vous, Nicoletta, vous êtes très vrai.
3: Alors, il a chanté pour l'inauguration de la cathédrale.
0: Pour Notre-Dame de...
3: Moi, j'ai refusé.
0: Pourquoi?
3: Je vais vous expliquer.
0: Ah oui, dites-moi.
3: C'était dans Télématin. Et ils ont été charmants, ils l'ont très bien compris. au départ, je devais chanter un gospel avec mes choristes et mon pianiste. Ils ont rappelé, on n'a pas les moyens de mettre un piano et des micros. Vous êtes dehors, devant le parvis. C'était 9h du matin, il faisait un froid, pas possible. J'ai annulé. Je ne chante pas en playback. Surtout le gospel. Comment voulez-vous que mes choristes fassent... Non, on a refusé. Et ce n'est pas du tout par non-accord. J'aurais été ravie de chanter, vous pensez bien. Mais ce n'était pas possible, les conditions. Ils l'ont très bien compris.
0: Bon, bah écoutez, parfait. Nicoletta, on va accueillir tout de suite une auditrice, c'est Barbara. Très joli prénom,
3: Barbara.
0: Bonjour, Barbara.
4: Bonjour, Melchior, et bonjour, Nicoletta.
3: Bonjour.
4: Je ne vais pas prendre votre temps. Je voulais vous dire seulement, non seulement que, bien sûr, j'analyse vos textes et je

0: j'ai atterri. À l'époque, c'était l'archevêque.
1: Non, mais on va parler de cet orgue en bonbou. Merci beaucoup, Barbara. Est-ce que ça vous parle, Nicoletta? Vous n'êtes pas une spécialiste de l'orgue.
2: Je ne suis pas du tout. J'adore l'orgue.
1: Comme on a parlé des tuyaux.
2: Bien sûr, je suis marraine d'un tuyau.
1: Oui, mais vous n'êtes pas du tout.
2: Sur une orgue très ancienne, appareil levonial, ce dont je suis très fière. Mon nom est gravé sur l'orgue, mais voilà. Mais je ne suis pas spécialiste. Ouais, bon. Des cloches d'ailleurs. Vous savez que les cloches, les belles cloches, oui, sont faites à Annecy.
1: Oui. Et je crois celle de Notre-Dame.
2: Oui,
1: je
2: l'ai faite à Annecy.
1: Absolument. Oui. Parce que figurez-vous que vous aimez beaucoup Annecy et que j'ai fait le tour du lac.
2: J'ai chanté. J'ai chanté le 12 novembre.
1: Mais tout à fait.
2: Et le 13 à Thonon-les-Bains. Je le redis parce que c'est dans mon pays.
1: Oui, bah, tout à fait. On va accueillir Anne-Marie. J'espère que vous n'avez pas une question sur l'orgue, Anne-Marie. Bonjour.
3: Bonjour, Melchior. Non, quoique j'aime beaucoup l'orgue.
2: Ah, c'est j'aime bien, beaucoup, on partage le même goût.
3: J'aime beaucoup les chants religieux et les. Comme je vous disais l'autre fois, quand je vous ai appelé, les chorales bretonnes, c'est magnifique. Donc, vous savez, dans ma famille, on me dit, pourquoi tu n'écris pas tes mémoires? Alors, je dis, ça va commencer par souvenir. Parce que j'ai un souvenir, on est de la même génération, et je trouve que cette époque-là, on a eu une jeunesse heureuse.
2: Oui, c'est vrai.
3: On a eu une jeunesse heureuse parce qu'à cette époque-là, on connaissait les chanteurs.
2: Oui.
3: Les années 70, c'était les yéyés.
2: Oui.
3: Et 70, c'était le disco. Et 80, et après ça, on ne connaît plus rien.
1: Alors, bon,
2: quand même.
1: Nicoletta, on connaît un peu.
2: Beaucoup. C'est normal, c'est place aux jeunes. Ouais. Chaque génération s'installe. Les années 80, 90, c'est Goldman, c'est Lavilliers, c'est moult personnes. Hein. Mm. C'est Pagny.
1: C'est le rock. C'est Indochine.
2: Mais j'adore. Et voilà. C'est parce que vous n'avez pas été apte à suivre.
1: Peut-être.
2: Voilà.
1: Bah, merci Anne-Marie, en tout cas, pour votre appel sur RCF Notre-Dame. Les yéyés, c'était une sacrée période.
2: Mais moi,
1: pour
2: je ne suis pas yéyé.
1: Vous n'êtes pas yéyé?
2: Mais non, mais je ne suis pas sur la photo, salut les copains. C'est... Mais je ne chantais pas yéyé, moi.
1: Je
2: la musique,
1: ce n'est
2: pas yéyé. Ouais. Mais non, c'est pas, ça m'a échappé. Ouais. Ce n'était pas la nomination. Je ne faisais pas partie du clan des yéyés.
1: Ouais.
2: J'ai explosé en 67.
1: Ouais.
2: C'était un peu la fin du yéyé.
1: Ouais.
2: Je suis sorti en même temps que Dutronc, en même temps que Julien Clerc. C'est pas les mêmes registres que le yéyé. Ils ont fait des choses très rigolotes.
1: Jacques Dutronc. Ah, c'est un ami. Enfin, c'est un ami.
2: C'est un copain. Oui.
1: Ah ouais. Ouais. Il va bien.
2: Je ne sais pas. J'ai pas revu son fils depuis un an.
1: Ouais.
2: Il a un fils charmant.
1: Thomas.
2: Il est charmant.
1: Et remarquable aussi, musicien.
2: J'adore.
1: Très jazz.
2: Il a fait du jazz gitan. Il joue de la guitare merveilleusement bien. Et il ressemble vraiment. C'est un très beau mélange de sa mère et de son père.
1: Ouais.
2: Et il a été très bien élevé. Il est vraiment charmant.
1: Ouais. On arrive doucement à la fin de cette émission, Nicoletta.
2: On n'a pas parlé littérature.
1: Mais attendez, j'y viens. C'est sur mon conducteur.
2: Oui.
1: Puisqu'on va parler d'une biographie consacrée à la vie du célèbre Victor Hugo. Ça date de 1954, signé André Mauroy.
2: Oui.
1: Et ça s'appelle Olympio ou la vie de Victor Hugo. Pourquoi vous vouliez nous parler de ça, Nicoletta?
2: Je l'ai depuis longtemps. Il est très gros, le livre. C'est un livre que j'ai acheté quand j'ai fait la comédie musicale Quasimodo. J'avais le rôle d'Esmeralda.
1: Oui.
2: Et évidemment, j'ai fait 9 chansons dans cette comédie musicale avec l'Orchestre Philharmonique de Paris, musique William Scheller, sur des textes de Victor Hugo.
1: Ah oui.
2: Parce que Victor Hugo a écrit, les créateurs de la pièce ont trouvé ça à la Bibliothèque Nationale, ont écrit un opéra qui s'appelait La Esmeralda. Et tous ces textes que je chante sont tirés de ces... Parce qu'il avait une petite amie, il était très... Il avait beaucoup de petites amies.
1: Oui.
2: Elle était cantatrice. Il lui avait écrit, je ne sais pas si elle l'a créé, mais en tous les cas, les écrits existent. Et William a pris ça et a créé des musiques. Et c'était, un drôle de travail. Hein.
1: Oui.
2: Mais j'ai adoré. Et j'aime Victor Hugo. Je trouve que c'est un auteur extraordinaire. En plus, en ayant ce livre, j'ai trouvé chez un libraire, j'ai vu ça, j'ai sauté dessus. On apprend plein de choses. Il y a des extraits, il y a tous ses poèmes, il y a des extraits de romans, de tout ce qu'il a écrit. Et en plus, il y a des dessins.

0: C'était un dessinateur, chose que les gens ne savent pas.
1: Ouais,
0: il avait un très beau trait, un très beau coup de crayon.
1: Il y a un livre, un roman de Victor Hugo qui vous a marqué, Nicoletta ?
0: Oh ben, j'ai beaucoup aimé Notre-Dame de Paris, bien sûr. Oui. Parce qu'on découvre la vie au Moyen-Âge. Mmh. On sait que le ventre de Paris était important. Mmh. Il s'est passé beaucoup de choses. Et j'ai aimé Les Misérables aussi. Hein. Mmh. Et puis, et les poèmes.
1: Ah oui, les poèmes.
0: Les poèmes sont magnifiques.
1: Il y a un livre qui est très beau qui s'appelle Le dernier jour d'un condamné.
0: Oui, ça je ne l'ai pas lu. Je vais le lire, je ne l'ai pas lu.
1: Et ben voilà, tiens, je vous donne une petite lecture. Le dernier jour d'un condamné de Victor Hugo.
0: Oh là là.
1: Pas mal, pas mal. Le sujet n'est pas joli, mais c'est assez impressionnant.
0: Moi, il y a des livres, je pleure. Hein.
1: Ah oui.
0: Ah oui, ça
1: m'est jamais arrivé.
0: Oui. Comme au cinéma, je pleure.
1: Ah oui.
0: Mais il faut pleurer, ça fait du bien.
1: Bah oui, ah bah oui.
0: Voilà, ça décharge. Ouf, les larmes, elles soignent quand même. Hein. On vide le trop-plein.
1: Vous c'est pleurez beaucoup, vous, Nicoletta ?
0: Non, mais il y a des périodes.
1: Ouais.
0: J'ai mes périodes de pleurs.
1: C'est le matin, c'est le soir, c'est...
0: Non, non, c'est quand je suis seule, je peux pleurer. Ou une image que je vois à la télévision. Moi, si je vois des enfants malheureux, je pleure.
1: Et les animaux aussi, les animaux malheureux. Ça
0: aussi. J'ai hâte, je vais aller chercher mon chien, mon nouveau chien.
1: Ah, quand ça ?
0: Ben, j'attends d'avoir un jour pour trouver un élevage. On en a trouvé un peut-être dans le Nord, là.
1: Ah,
0: qui ne soit pas trop loin de Paris, quand même.
1: Et vous avez déjà réfléchi au prénom, la race du chien ?
0: La même race, le Shih Tzu du Tibet.
1: Shih Tzu du Tibet.
0: Oui, et je prends la lettre de l'année pour correspondre.
1: Et quelle est la lettre cette
0: année ? Je ne sais pas du tout.
1: Vous voulez que je regarde en même temps ?
0: Ouais.
1: Lettre année
0: c'est
1: chien. Attendez, je regarde sur Internet. Je crois qu'en 2026, c'est le B.
0: Le B.
1: Ouais.
0: B. Oh ben j'appellerai bébé.
1: Barbara.
0: J'appellerai bébé.
1: Bébé.
0: Bébé. Oui.
1: Bébé. Bah c'est un peu simple quand même.
0: Oh ben c'est bien, ils comprennent très bien. Bébé. Il faut que ce soit court.
1: Je pourrais être le parrain si vous voulez.
0: C'est avec plaisir.
1: Nicoletta, merci beaucoup. C'était vraiment une joie d'être
0: moi,
1: avec vous.
0: C'est moi, bravo, Melchior.
1: La semaine prochaine, je le dis juste, vous serez bien là, mais ce ne sera pas moi qui sera derrière le micro. Ce sera ma collègue qui s'appelle Marine, qui est très sympa.
0: Très bien.
1: Et c'est juste que je vais me reposer un peu.
0: Mais vous manquerez quand même.
1: Mais je sais, mais vous aussi.
0: On s'entend bien. Hein.
1: Mais oui, on s'entend bien. C'est très sympa, Nicoletta. Merci beaucoup d'être avec nous chaque mardi.
0: À bientôt
1: mardi.
0: Tout le monde. Bonne journée.
1: Je dis, on se dit quand même à la semaine prochaine, hein, de toute façon, on
0: bien
1: vous
0: sûr.
1: Entendra bien la semaine prochaine.
0: Avec plaisir.
1: Et je rappelle que La Voix est libre est une émission à réentendre sur rcfnotre-dame.fr et vous pouvez aussi nous regarder en vidéo sur la chaîne YouTube de RCF Notre-Dame. Dans un instant, c'est Marie-Ange de Montesquieu pour l'émission En quête de sens. A tout de suite.
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1: Il est 10h30 sur RCF Notre-Dame et c'est l'heure de retrouver Marie-Ange de Montesquieu pour l'émission Et Dieu dans tout ça. Et ça va chanter ce matin.
7: Absolument, cher Melchior. Alors que dehors, là, dans les rues de France et de Paris en particulier, eh bien, vous le savez, la rage, la colère, la frustration, l'angoisse hein, des jeunes s'exprime fort bruyamment, et bien une famille presque enchantée que celle-ci, loin des brisures et autres fracas de nos rues révoltées, la famille Lefebvre, et bien nous fait rêver. À la télévision, lorsque Gabriel, Anne et leurs 6 enfants ont remporté la France à un incroyable talent, c'était donc en 2020, presque 7 ans plus tard, et bien ils poursuivent cette aventure familiale enchanteresse, malgré les disputes, les engueulades, et bien aux quatre coins de la France, ou presque, alors ils ne remplissent pas encore le stade de France, France, pas à ma connaissance, mais ils remplissent le cœur des Français qui les suivent et viennent les écouter, les encourager à leurs concerts, alors dans les églises, dans certains monastères. Samedi, ils donneront d'ailleurs un concert en l'église Saint-Sulpice à Paris. Bref, ils nous prouvent que décidément, la musique donne une âme à nos cœurs et des ailes à la pensée. Ça, c'est ce que disait Platon en son temps. Bonjour, chère Anne Lefebvre.
8: Bonjour, Marie-Ange.
7: Ravie de vous retrouver et de vous accueillir dans Et Dieu dans tout ça, n'est-ce pas ?
8: Oui.
7: Qui est une question, d'ailleurs. Alors justement, on va commencer. Vous savez qu'on n'a que 28 minutes. Donc c'est à la fois long et court. Transmettre la foi à vos six enfants, on voit ce monde d'aujourd'hui. Je ne sais pas si certains de vos enfants manifestent. Je soupçonne que non. Peut-être que si. Ça ne me regarde pas, vous me direz.
8: Manifeste. Le droit de ne pas croire.
7: Non, manifeste dans les rues, en ce moment, devant leur lycée.
8: Ah, manifeste dans les rues.
7: Bah, vous êtes dans votre portable. Bah,
8: non, mais non,
7: l'émission a commencé.
8: Non, mais les enfants, non. Bah, en fait, j'ai tous mes enfants, ils ont, ma cinquième fille a passé le bac l'année dernière, donc elle ne manifeste pas dans son lycée. Et notre petit dernier est en troisième.
7: Donc il échappe un petit peu à la tranche d'âge un peu cible.
8: Ouais, et de fait, mes enfants ne sont pas trop de la manifestation.
7: Mais c'est ce que je soupçonnais évidemment, puisque déjà quand on chante, quand on pratique de façon régulière et assidue, me semble-t-il, un instrument de musique, sans angéliser encore une fois cette discipline, ça adoucit les mœurs. C'est une citation parmi d'autres, évidemment, Anne Lefebvre. C'est vrai ou c'est pas vrai, ça ?
8: Alors la musique,
7: c'est un peu facile de dire ça.
8: Adoucit les mœurs, oui. Mais surtout la musique que nous pratiquons, la musique sacré,
7: ouais.
8: Qui loue le Seigneur, en fait, elle est plutôt paisible, même si ça peut être des musiques très énergiques. On n'est pas amené à quelque chose, à la colère, à l'énervement.
7: Vous disputez jamais ? Si, quand même.
8: C'est une famille normale, en fait,
7: ou pas ?
8: Ah bah bien sûr, on se dispute. On a tous nos tempéraments.
7: D'accord.
8: On est tous différents et on a des tempéraments très forts. Et donc, parfois, il y en a qui sortent de table. On n'a pas d'assiette brisée.
7: Pas encore.
8: Non, mais il y a des disputes, des coups de pied qui sont donnés, des bagarres. Mais ça reste, comme chacun, il y a des plus paisibles que d'autres. Les gens s'arrangent.
7: Ouais. Alors, c'est vrai que dans ce climat très hostile, la jeunesse gronde. On n'est pas là pour dire s'ils ont raison ou tort. En tout cas, le mode opératoire est quand même fort violent. Ça vous fait quoi, vous qui avez des jeunes, des enfants qui ont, pour certains, cet âge-là, ces âges-là, en gros, entre 15 et 20 ans, quoi, entre 15 et 25 ans. Qu'est-ce que ça vous fait, Anne Lefebvre ? Ça vous fait peur ? Vous gardez quelque chose qui relève de l'espoir, de l'espérance de...
8: Bah, j'ai quand même...
7: Vous sentez ça ?
8: En fait, on est quand même... On reste quand même dans cette visite du pape Léon la semaine dernière, où il y avait vraiment ce souffle de l'espérance qui est avec tous ces jeunes qui ont rempli le Stade de France et qui sont venus également à la messe à la Concorde. On est quand même plus dans cette mouvance là. Ils ont dit en fait, il y a une contradiction.
7: Il y a deux France, total, comme disent certains.
8: Est-ce qu'il y a deux France, est-ce que tous ces jeunes qui étaient au Stade de France, est-ce qu'ils font partie de ces jeunes qui cassent? J'espère que non, en fait. Moi, je le vois pas, en fait. Ça, je l'espère. Et je lisais justement dans un journal juste avant l'émission, Valérie Pécresse qui disait mais je suis effarée de voir tous ces jeunes qui cassent ce que j'ai construit, ce que je viens de réparer. Bon, après, les politiques, bon,
7: on pense ce qu'on va en penser.
8: Les jeunes ont peut-être raison de râler parce qu'il n'y a peut-être pas assez de professeurs. Ils sont les profs sont mal payés. Ils en veulent plus. Mais bon, c'est... Est-ce qu'ils ont raison ? Mais on ne guérit pas la chose par la violence, en fait.
7: Ouais. Mais c'est une jeunesse qui va mal, qui a peur, qui est... Certains évoquent une espèce de pitié pour ces jeunes, comme s'ils étaient complètement perdus, en fait, vous voyez ? Mais je suis entourée de personnes en ce moment qui me parlent de ça, qui revoient les choses ainsi. C'est pour ça que ça m'intéressait d'avoir un petit peu votre regard. On passait toute l'émission à parler de ça. Mais...
8: Moi, j'avoue que je regarde ça un peu de loin. J'espère que ça va s'apaiser.
7: Bah vous bossez, hein.
8: Oui. Bah en fait, hier, j'étais en cours au conservatoire parce que je prends des cours j'étais dans le 13e et on entendait au loin des coups de pétards, ouais. Et tout ça. Et ça fait un peu peur quand même. En fait, on se dit, est-ce qu'ils ils font ça parce qu'ils ont envie de louper les cours aussi ? Est-ce que ça les amuse de sécher ? Est-ce que ça les amuse de casser pour casser ? Est-ce qu'il y en a qui ont vraiment le désir de travailler ? D'aller au bout de ce qu'on leur demande ou qu'est-ce qu'ils cherchent en fait ?
7: Bon, en tout cas, vous l'avez trouvé la voie, dans tous les sens du terme, la voie du chant sacré, du chant en général, la voie, cette voie, j'allais dire, cette voie, 8 voix, 6 plus 2, sachant que vous avez de grands enfants, vous arrivez, mais c'est bête hein, ce que je vais vous poser comme question, mais vous arrivez à vous retrouver maintenant que les aînés ont grandi, peut-être ont-ils fait leur vie.
8: Alors,
7: comme on dit.
8: C'est pas du tout bête comme question, c'est plutôt une bonne chose. C'est pas simple. Et notre fils aîné Gaël, qui a quand même une belle carrière maintenant de chanteur, est très pris. Donc en fait, on s'organise très à l'avance et on cale des week-ends. On cale plutôt des week-ends parce qu'en fait, on préfère s'organiser sur
7: comme
8: un week-end
7: stage,
8: complet.
7: En fait. C'est ça. Hein.
8: Ouais, comme sur 2 jours plutôt que de prendre 3 week-ends de suite. Ben, on prend 1 jour, 2 jours, on fait 2 concerts.
7: Ouais.
8: On a trouvé cette formule qui est plutôt plus simple. Mais de fait, on n'arrive plus à faire autant de concerts qu'on faisait quand on a débuté parce qu'on est moins libre. Les enfants ont grandi, ils ont aussi leurs projets, nous aussi.
7: Personne ne s'est lassé, moi c'est ça que je trouve assez admirable, parce que de 2027, on est en 2026, mais ça fait presque 7 ans ce succès, cette victoire dont la France a un incroyable talent. C'était un peu l'euphorie quoi, au début, vous étiez reçus partout, sur tous les plateaux. Et puis là, forcément, il faut se renouveler, il faut aller un peu chercher.
8: Il y a quand même un effet de lassitude, c'est sûr. On continue, on perdure, on en fait un peu moins. Mm-hmm. On essaie d'être équilibré et surtout, on se rend compte dès qu'on est en concert le bienfait.
7: C'est vrai.
8: Du chant, de ce qu'on fait, de notre
7: musique. Sur les gens, vous voulez dire, oui, les gens. Sont... Les personnes
8: le fait
7: qui
8: d'une famille qui chante ensemble.
7: Ouais.
8: C'est émouvant de voir les retours en fait des personnes. Et on se dit rien que pour les gens qu'on peut toucher, c'est bien de continuer aussi. Pour ça. Après, il faut penser à nous. Mais en fait, on n'est plus les mêmes qu'il y a 7 ans.
7: Les enfants ont grandi,
8: ils ont leur vie. Maintenant, on a quand même 2 enfants mariés. Raphaël, c'est plus le tout petit que les gens ont vu. Hein, le petit ange, maintenant, il a 13-14 ans.
7: Il a mué.
8: Il commence. Donc, du coup, il veut chanter. Les voix évoluent, ce qui est normal. Ouais. Notre fille Colombe, qui a passé par... elle était toute jeune, elle avait 11 ans. Maintenant, elle en a 18. Donc, maintenant, c'est une jeune fille, vraiment. Et...
7: on ne chantait plus la même chose qu'avant aussi.
8: On chante la même chose, mais on évolue. Puis en fait, on a vraiment progressé en fait.
7: C'est ça que j'allais vous demander.
8: Vocalement, on a
7: est-ce
8: tous
7: que vous avez progressé.
8: Ah oui, on a énormément progressé vocalement tous. Mais c'est normal.
7: Incroyable.
8: Au bout de 7 ans de chant où on chante tout le temps tous, pas forcément tous ensemble, mais avec d'autres, c'est une évidence que nos voix ont évolué, progressé. Colombe, elle a pris aussi une voix qui plus intense.
7: Ouais.
8: Et donc, ça se sent, enfin, ça s'entend dans les enregistrements, dans ce qu'on fait.
7: Ouais, vous le percevez vous-même.
8: Oui, on le sent, on le voit, on l'entend.
7: Alors là, parlons de ce concert de samedi qui se prépare. Alors, pour nos auditeurs parisiens, il se donnera donc à Saint-Sulpice à 20h30. Et alors, avec une destination particulière, donc si c'est pas au chapeau, mais c'est en tout cas à la bonne volonté de chacun pour aider l'Abbaye de la Grâce.
8: L'Abbaye de la Grâce.
7: C'est ça, Anne Lefebvre.
8: Tout à fait, c'est un concert de mécénat.
7: De mécénat, voilà.
8: Donc ce n'est pas au chapeau, malheureusement. Il y a une billetterie, en fait.
7: Des grilles.
8: Parce que le but, c'est de ce concert, c'est un concert de mécénat, donc c'est pour financer, aider, parce que ça ne financera pas, les chanoines à remonter, à reconstruire leur abbaye dans l'Aude, qui est déjà bien avancé, les travaux ont déjà bien avancé, ça fait quand même là-bas, ils sont là-bas depuis 2004, donc en 12 ans, ils ont quand même eu le temps de rétaper l'hôtellerie, le cloître, là dernièrement le transept sud, et là ils ont attaqué une autre partie, l'église, et ça devient de plus en plus beau, et nous on les connaît depuis 2014.
7: Parce que c'est là que l'aventure a commencé, l'aventure musicale de la famille Lefebvre.
8: L'aventure a commencé, on a enregistré en 2017 en Miserere d'Allegri, qui est en famille ou presque, et ça, il est sur YouTube d'ailleurs, et ouais. Ça a pas mal fonctionné, et en fait on nous a dit, mais pourquoi vous n'essayeriez pas les concerts en famille, et c'est de là que ça a commencé. Notre premier concert date de décembre 2017. Raphaël avait 5 ans.
7: Oh là là.
8: Ouais, il avait déjà une...
7: La petite voix d'ange.
8: Petite voix bien sympathique. Et donc les, à l'initiative des chanoines qu'on a rencontrés, des chanoines de l'abbaye de la Grâce, on a initié une session des familles chantantes en 2019.
7: D'accord.
8: Donc on a fait
7: les familles chantantes. Ok.
8: Ouais, les familles chantantes. Donc en fait, on à l'image d'une session familiale, on fait venir des familles à l'abbaye.
7: D'accord.
8: Et on fait une semaine de répétition et à la bout de la semaine, un concert.
7: Même sans être fort en chant, pour les familles qui alors, chantent faux, c'est pas conseillé.
8: En général, les familles qui se sont présentées étaient. Il y avait de tous les niveaux. Il n'y avait jamais de famille où les personnes chantaient faux.
7: C'est
8: même,
7: intensif.
8: J'ai jamais fait de sélection, mais.
7: C'est intensif.
8: Mais les gens se disent en eux-mêmes, non, je ne peux pas chanter. Ou alors, s'il y avait une personne dans la famille qui chantait faux, bah, il ne chantait pas.
7: Qu'est-ce qui se passe dans ces. Voilà, ce qu'on a envie de savoir, c'est. En quoi ça transforme l'âme, hein, l'être humain, hein, je vais peut-être un peu loin en disant l'âme carrément, mais qu'est-ce qui se passe finalement dans l'être humain quand on chante comme ça ensemble? Alors, a fortiori en famille, et même ça doit réchauffer le cœur, non? Ça fait quoi?
8: On a eu quand même de très belles expériences familiales, justement, autour de ces familles qui nous ont dit, en fait, j'ai vécu un moment extraordinaire avec mes enfants. On a expérimenté une activité ensemble, le chant qui nous unit. En fait, l'harmonie du chant, c'est la polyphonie. Chacun chante dans sa voix et en fait, on s'unit ensemble pour former un morceau. Et en fait, les familles qui sont venues nous ont dit, en fait, j'ai vécu quelque chose avec mes enfants, mon adolescent qui n'était pas forcément hyper partant finalement. Ça nous a rapprochés.
7: Incroyable.
8: Et ça crée l'unité. En fait, on a bien vu que, mais même nous en famille, on a bien vu que tout ce qu'on a fait, ça crée une unité familiale assez extraordinaire.
7: Vous savez ces histoires, les groupes américains qui se séparent, enfin les groupes américains, les groupes en général, les groupes de les groupes en général dans l'histoire du rock, dans l'histoire de la musique, très souvent ça se sépare. Alors parfois ça se rabiboche, mais bien souvent ça éclate. Alors peut-être qu'il y a un truc avec la musique sacrée. Je ne sais pas.
8: Qui fait
7: qu'on se sépare
8: On pourrait se séparer.
7: On aurait pu. Parce que vous avez tous du caractère.
8: On aurait pu, mais en fait, on a été assez vigilants sur la question.
7: Charte.
8: On a beaucoup prié.
7: On n'a même pas invité Dieu encore dans l'émission, il est 43.
8: Et on a fait en sorte non plus que ça ne nous monte pas à la tête. On ne s'est pas dit, ça y est, on a gagné, on est arrivé, on est les meilleurs. Non. On ne s'est jamais dit ça.
7: Ouais.
8: Parce que, et en fait, on a des enfants assez. Chacun de notre tour, j'ai une fille, enfin, on a une de notre fille aînée, elle est assez vigilante là-dessus. Attention, il faut rester humble sur ce qu'on est, on n'est pas les meilleurs. Enfin, vraiment rester à notre place en fait. Ouais. On est une famille et on reste une famille avant tout. Oui, on est une famille chantante, oui, ouais. On chante, mais notre quotidien, c'est quand même le quotidien de la vie. Va à l'école, le travail.
7: Et la messe le dimanche.
8: La messe le dimanche, la prière du matin.
7: Évidemment, la question qu'on se pose tous, c'est les Lefèvres qui vont à la messe le dimanche, ils se bouchent les oreilles pendant les chants. Non mais c'est vraiment une question. Moi je me pose vraiment la question.
8: Là.
7: Vous souffrez en vrai. Alors, ou pas? Non mais dites-nous la vérité.
8: Moi, je voulais savoir.
7: Oui.
8: Moi j'ai souvent un couteau qui me transperce le cœur.
7: Le cœur à ce point-là?
8: Non mais c'est une façon de parler. Mon mari a triomphe de moi parce que c'est un énorme effort pour moi parfois d'entendre les chants qui sont chantés parce que j'ai une oreille qui supporte difficilement quand c'est pas ajusté en fait, surtout le chant ou pas. Ou la chorale.
7: Ces animateurs qui font ce qu'ils peuvent.
8: Oui, c'est sûr, ils font ce qu'ils. Ben alors j'avoue, mais vous le dites parce que vous me posez la question. Mais
7: soyez franche.
8: Mais
7: hein.
8: Je suis franche. Et en fait, mes deux jeunes enfants, ils sont un peu comme moi.
7: D'accord.
8: Et en fait, c'est un vrai effort d'accepter la messe telle qu'on l'a.
7: D'accord.
8: Telle qu'on la reçoit.
7: Donc de rester là, mais vous pensez à autre chose, vous faites comment? Vous bouchez les oreilles,
8: hein? Je prie. Soit j'essaye de participer pour donner ma pierre, me disant, bon, je vais passer au-dessus, je vais faire un vrai effort pour que ne pas me faire souffrir pour rien. Et en fait, je me dis toujours, mais comment on pourrait faire pour, qu'est-ce que je pourrais apporter, moi, pour que ça soit mieux, en fait.
7: Aussi,
8: je me
7: dis ça aussi. C'est les champs mal... Comment c'est... Enfin, c'est vraiment le problème de justesse, c'est quoi d'autre, enfin, ben, c'est... On sent qu'il y a autre chose. Hein.
8: Si le chant chante trop fort, si c'est pas d'accord. Juste, si c'est pas très bien chanté... Parfois, c'est super.
7: S'il y a trop de gestes, des choses un peu comme ça,
8: quand c'est pas ajusté, en fait.
7: Non, quand c'est surtout pas ajusté.
8: Mais je pense que je suis pas la seule à le penser. Hein. Je suis pas la première.
7: Puis certains, parfois, il y a des voix qu'on aime bien.
8: Certains chants, j'ai un peu de mal. Mais,
7: ouais.
8: Mais j'essaie que... de faire un vrai... Je fais un vrai effort pour ça.
7: Et un jour, vous disiez ici, dans une autre, une précédente émission, que c'était parfois l'interprétation des chants classiques religieux. Alors, par exemple, ceux de l'Emmanuel, sans les pointer du doigt, mais qui étaient difficiles à bien rythmer, en fait, qu'il y avait une espèce d'hérésie musicale. Enfin, vous voyez, ça m'avait marqué, que c'est vrai qu'il y avait moins de risques. Je crois que vous me disiez ça avec les bons vieux chants, enfin, bon, sans du tout glorifier, mais c'est un peu ça. Quoi. Voilà, les chants d'antan, en fait, que soit en latin, soit la musique sacrée était presque plus simple. Hein, vous me disiez que c'était plus simple à interpréter que ces chants un petit peu
8: biscornus. Oui, beaucoup de contretemps.
7: De contretemps qui ne sont pas forcément très bien interprétés, tout ça. C'est ça que vous me disiez.
8: Oui, il faut mettre. Bah, c'est accentué d'une façon à l'envers, en fait. Donc,
7: À l'envers.
8: Bah, c'est pas forcément. Les accents ne sont pas forcément mis sur le premier temps, etc. Donc, en fait, c'est parfois pas très bien ajusté. Mais moi. Pour moi, mon principe, c'est que, et c'est pour ça que nous, quand on chante un chant de l'Emmanuel, par exemple, parce qu'on en fait.
7: Bah oui, j'ai vu que vous en faisiez.
8: Bah
7: c'est
8: oui, parce que, mais oui, parce qu'en fait, moi, ça fait partie du répertoire. Il y a des très bons chants
7: qui existent, en fait. Ouais.
8: Et ça remplace plutôt pas mal certains chants, certains autres chants. Ils méritent d'être bien chantés.
7: D'accord.
8: Pour moi, je chante un chant de l'Emmanuel. J'essaie de le chanter le mieux possible, en fait, parce que je m'applique. Et je trouve que parfois on fait ça un peu par-dessus la jambe parce qu'on se dit oh, c'est facile, c'est bon, on peut y aller. Et en fait, il y a quand même un problème, c'est qu'on répète, il n'y a pas assez de répétition en fait.
7: On répète pas assez,
8: les gens arrivent, c'est bon, on sait, on peut chanter. Et en fait, imaginez que nous, le dimanche, on répète 1h30 avant la messe.
7: Wow.
8: Après, notre messe c'était 11h30, donc c'est un peu plus simple. Mais on prend du temps, même sur des chants qu'on connaît.
7: Est-ce que, vous voyez,
8: ça gage de qualité quand même.
7: Vous avez un coup de poignard dans le cœur, vous avez dit ça tout à l'heure.
8: C'est un peu une image un peu forte. Hein,
7: oui, mais ce qui veut dire que quand on chante, quand le chant est beau, quand on chante bien, quand on se donne du mal pour bien chanter, c'est vrai qu'on prie du coup 5 fois la fameuse phrase, vous savez, le chant c'est prier 5 fois, je crois qu'on dit ça, hein, c'est ça, Anne Lefebvre, hein,
8: oui.
7: 3 ou 5,
8: oui,
7: je crois que c'est 5.
8: Bon, allez, je sais pas, 5. Autant de fois qu'on veut, prier 2 fois.
7: Alors c'est peut-être ça,
8: Saint-Augustin qui a dit ça.
7: C'est peut-être pour ça que ça vous touche au cœur, en fait, parce qu'il se passe quelque chose dans... On n'est pas que de chair et d'os, on n'est pas des robots, quoi.
8: On a envie que, quand finalement... on est à la messe, on a envie que le chant qui nous porte nous amène à la paix, à la prière, à la détente. Moi, j'ai besoin d'oublier, en fait.
7: Ouais.
8: Si je suis gênée par le chant, je vais avoir du mal à prier.
7: D'accord.
8: Mais c'est valable pour tous les styles de répertoire. Le grégorien mal chanté, par exemple, c'est un peu compliqué, parfois. Mais c'est moi, c'est parce que je suis comme ça, je suis exigeante.
7: Moi, je trouve que ça a du charme.
8: Je suis exigeante, mais c'est vrai.
7: Oui.
8: Mais je suis d'accord.
7: Il y a un truc avec
8: parfois,
7: le grégorien mal chanté.
8: Parfois, c'est hyper mignon.
7: Ouais.
8: Je trouve ça hyper charmant. Certaines personnes, certains enfants, je trouve ça très, très, très chou, en fait. Mais parfois, c'est pas très mignon.
7: Alors c'est parti.
8: Enfin, du coup, ces familles qui viennent chanter à la grâce, elles sont, il y a de tout type. Il y a des gens qui savent pas très bien, et en fait, il y a beaucoup d'entraide. Il y a une espèce de fraternité qui se fait entre les familles, entre celles qui savent moins bien que d'autres, et en fait, il y a une entraide, et ce qui fait qu'on arrive à faire quelque chose de beau. Et ça, c'est ça qui est beau aussi. On n'est pas là pour juste pour les pros, en fait. C'est pas ça qui m'intéresse, c'est justement amener. C'est pour ça que je vous dis, quand on est à l'église et que je les entends chanter, je me dis, mais qu'est-ce que je pourrais faire pour que ça évolue? Qu'est-ce qu'on pourrait faire? Je sais qu'il y a plein de choses qui sont faites, d'écoles de chantres, qui sont organisées et qui se développent, parce que c'est hyper important pour amener la prière.
7: Allez, je vous emmène dans mon petit confessionnal.
8: Oula, d'accord.
7: Ne dérange pas.
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7: Alors évidemment, on a parlé de succès il y a quelques années. Voilà, depuis, la France a un incroyable talent. J'avais noté cette question dans le confessionnal. Est-ce que vous n'avez jamais, au fond, je vais transformer la question dans l'autre sens, est-ce que vous n'avez jamais eu peur de transformer votre foi en foi marketing avec tout ce qui s'est passé? Alors vous me dites que ça a évolué, vous m'avez dit ça tout à l'heure, mais voilà, j'avais préparé cette question. Si vous permettez, chère Anne.
8: En foi marketing.
7: Vous êtes déjà passé par ce cap-là, cette espèce de stade où vous étiez tellement dans l'euphorie que vous en aviez oublié finalement vous étiez, quoi.
8: On aurait pu.
7: D'accord.
8: On pourrait. Mmh. C'est vrai, l'effet paillette des plateaux télé, ça. En fait, c'est un monde à part, en fait. Tant qu'on ne l'a pas vécu, on ne peut pas le sentir. Heureusement, on était une famille, en fait, on était unis, on est plusieurs, donc en fait, on se relaie et puis on prie. Mais je sais que ce qu'on a vécu, par exemple, pour la finale de l'émission et qu'on n'a pas pu aller sur les plateaux parce que Manuel avait le Covid, où on a vécu une espèce de douche froide énormissime, on s'est dit, en fait, le bon Dieu nous a donné la victoire, mais sans les paillettes.
7: Ça, c'était une douche froide.
8: Ah bah oui. Ouais. En fait, on avait vécu quelque chose d'incroyable le jour de la demi-finale. Et puis là, en fait, plus rien. En fait, on était chez nous, un peu mis de côté parce qu'on était Covid-2. Et puis, on avait froid, on devait chanter, on n'était pas dans la chaleur de l'ambiance, etc., sur place. Et ça, c'était hyper dur, en fait, à vivre. Peut-être qu'on a essayé de sourire,
7: là,
8: on a chanté.
7: Fait, la descente un petit peu...
8: Mais je pense que ça nous a peut-être préparé justement à ce qui s'est passé après la victoire, où on a été très décriés sur les réseaux sociaux, etc.
7: Il y a eu cette phase aussi.
8: Ça a été hyper dur.
7: Il y a eu cette phase aussi.
8: Ça a été super dur.
7: Qu'est-ce qu'on a dit de vous? Vous avez la petite famille parfaite.
8: Moi j'ai lu j'ai reçu des milliers de messages sur Messenger. Je vous dirai pas, il y en a certains que j'ai reçus, je les ai effacés.
7: Comme quoi, par exemple? Non, mais maintenant que c'est derrière, mais que ça nous intéresse.
8: J'en ai jamais parlé à personne, en fait, pour lire à la radio, mais des gens qui voulaient nous mettre des menaces de mort, en fait.
7: Ah bon?
8: Oui.
7: De mort?
8: Oui, c'est horrible.
7: Et pourquoi de mort? Parce que vous les dérangez,
8: gens,
7: quoi.
8: Oui, parce qu'on est des cathos et que vous allez voir, nanana, machin.
7: D'accord.
8: Et ça, c'est dur.
7: C'est ça aussi, maintenant. Là,
8: on s'est dit, mais en fait, nous, on était venus là juste pour apporter la paix. Je n'avais rien demandé à personne, en fait. On est venus nous chercher. Pourquoi est-ce qu'on nous fait tout ça, en fait?
7: La rançon de la gloire.
8: La rançon de la roi. Ben, voilà, exactement ça.
7: Waouh. J'ignorais.
8: Et donc, du coup, je pense que ça nous fait toucher de pieds sur terre.
7: Mm-hmm.
8: C'est, vous savez, le phénomène des pieds sur terre, la tête dans le ciel.
7: La tête dans le ciel.
8: Là, on est bien retombé à terre. Mais après, après, ça a été.
7: Ouais. Et depuis ce temps-là.
8: On a eu beaucoup, beaucoup de concerts. On a eu beaucoup de concerts incroyables.
7: Parce que là, vous êtes quand même relativement demandé. Vous avez quand même régulièrement. Vous donnez des concerts depuis 7 ans. Alors, vous choisissez un peu les endroits.
8: On a été pas mal demandé, un peu moins maintenant, surtout qu'en fait, on n'a pas beaucoup de disponibilité à cause de, je vous ai dit, de Gaël, surtout, qui est très pris, de nos enfants qui ont les choses, et c'est important qu'ils aient leur vie.
7: Ouais.
8: Voilà.
7: Et vous avez monté aussi d'autres choses, c'est-à-dire que je crois que Gabriel, votre mari, a monté aussi, alors ça fait longtemps maintenant, mais une
8: Rejoice.
7: Rejoice.
8: Sa boîte d'événementiel. Ça fait plus de 30 ans. Mais c'est vrai que sa présence, sa qualité de tourneur, d'organisation, d'événements, a fait qu'il a pu organiser toute notre tournée. Sans lui, je pense qu'on n'aurait pas beaucoup. Enfin, il faut, c'est un vrai métier, en fait. Quand on fait, je ne sais pas combien de dates par an. Non, c'est un vrai métier d'appeler les gens, contact, contrat, machin. Enfin, tout ça demande du temps.
7: Donc ça veut dire, parce que j'avais une question sur justement entre le petit défaut qui revient souvent, est-ce que justement le fait de, je sais pas, la jalousie de ceux qui continuent à cartonner ou cette espèce de fierté qui a été abîmée, voilà, est-ce qu'il y a toujours un peu cette, je sais pas, une bataille avec cet ego qui voilà.
8: Je pense qu'on est tous à un moment on est soumis à ça, en fait, à l'ego, à regarder les autres. En plus, avec les réseaux sociaux, ça arrange pas les choses, et je pense que c'est un vrai combat pour tout le monde, pour chacun. La jalousie, l'envie et tout ça, c'est très mauvais. Moi, j'essaie toujours de me dire, oui, il y a toujours des gens qui chantent mieux que nous, des gens qui ont plus de talent, des gens qui réussissent, qui font. Il y a beaucoup de jeunes, beaucoup de chorales de jeunes, etc. Et en fait, j'essaie toujours de me dire, en fait, on travaille tous pour la gloire de Dieu. Chacun sa place.
7: Au Stade de France, vous n'étiez pas là, par exemple.
8: Moi, j'étais pas là, mais j'avais mes enfants. Mes cinq enfants
7: ont chanté,
8: mes cinq enfants ont chanté. Et Gaëlle a chanté la litanie.
7: Genre, on aurait dû commencer par ça, enfin, voyons.
8: C'était, mais ils ont trouvé que c'était extraordinaire. Enfin, c'était, pour eux, c'était un moment...
7: Vous deviez être fiers, vous.
8: Ah, on était très fiers. Et moi, j'ai chanté à la messe le lendemain, à la Concorde. Mmh. Donc, on a participé, notre talent familial a participé à la venue du pape.
7: Et la nostalgie de 2020, vous ne la ressentez pas tant que ça, finalement, parce que vous êtes réinventé.
8: Parce qu'en fait, c'était un temps, vous voyez, on nous demande, est-ce que vous... enfin, on a été redemandé pour des émissions, en fait, on n'a pas trop envie de revivre, en fait, tout ce qu'on a vécu. Oui, c'était quand même assez lourd, les émissions télé, les machins, les reportages, les caméras à la maison, ça, on en a vécu énormément, on a encore des demandes aujourd'hui pour un truc, pour Noël, etc.
7: Là cette année, vous avez eu une demande ?
8: Oui. Je ne sais plus quelle émission qui nous demande. Est-ce qu'on pourrait venir vous filmer de chez vous pour voir comment vous fêtez Noël ? C'est hyper intéressant. Mais c'est vrai, c'est génial. On pourrait faire témoigner, etc.
7: Et vous n'avez pas envie ?
8: Eh bien, il faut qu'on en parle en famille.
7: Ah, d'accord, c'est pas encore
8: définitif. Faut qu'on en parle en famille. On fait des petits conseils de famille pour voir. On ne décide pas de façon... on ne se dit pas, allez, on fait ci, ça, non, on en parle.
7: En tout cas, une chose est sûre, on vous retrouve samedi à Saint-Sulpice à 20h30.
8: Ouais.
7: Ça, c'est
8: pour
7: sûr.
8: Ce Gloria
7: et en famille,
8: Vivaldi.
7: Au complet.
8: Gloria en famille Vivaldi. Et avec des familles, on sera 50 sur scène pour Gloria de Vivaldi, des motets.
7: Pour s'élever un peu au cœur de ce chaos, on peut
8: s'élever, donner de la paix, créer l'unité, l'espérance autour de Saint-Augustin et des chanoines.
7: Amen.
8: Amen.
7: Merci Marie-Alain. Merci d'être venue jusqu'ici,
8: merci,
7: Maman Lefebvre, si je puis dire. On embrasse évidemment votre mari Gabriel et vos six enfants qui seront au complet donc samedi à Saint-Sulpice, à Paris à 20h30. Voilà, voilà.
1: Merci beaucoup
7: Melchior.
1: À toutes les deux
8: merci
1: pour cette discussion dans Et Dieu dans tout ça, une émission à réentendre sur rcfnotredame.fr. Merci d'avoir été fidèle au poste dans le 10-12 sur RCF Notre-Dame. On va se retrouver demain, évidemment, de 10h à midi et toujours en direct. Il y aura plein de choses au programme. On recevra Nelson Montfort, hein, comme tous les mercredis, qui aura là aussi des choses à vous raconter. Et puis, de toute façon, il n'arrête pas de parler. Donc, c'est toujours un plaisir de l'entendre dans cette émission. Et je ne vais pas tout vous dévoiler. On se retrouve demain. D'ici là, passez toutes et tous une très belle journée à l'écoute de RCF Notre-Dame. Et merci encore à Guillaume et Jessica Vianini à la réalisation.

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5: Pas de rentrée littéraire sans un roman d'Amélie Nothomb, c'est métronymique. L'autrice belge au chapeau est invitée des Arts et des Lettres mardi 6 octobre, son dernier ouvrage, L'adolescence du perroquet, met en scène un narrateur, journaliste culture à la radio. Je ne pense pas avoir été son modèle, mais on le lui demandera. Son livre parle d'éducation, d'adolescence, non d'un enfant, mais d'un perroquet. Le livre est touchant, joyeux, gracieux. Elle s'expliquera mardi à 16h30.
6: Et vous êtes bien en compagnie de RCF, il est midi, Frédéric Petit avec vous pour un point sur l'information. Les manifestations d'élèves du secondaire se poursuivent aujourd'hui dans plusieurs villes wallonnes et à Bruxelles. À Liège, le mouvement prend de l'ampleur. Si la situation était calme ce matin, plusieurs débordements ont eu lieu ces derniers jours. Le parquet de Liège annonce que depuis jeudi dernier, 33 arrestations administratives et 20 arrestations judiciaires, dont 17 mineurs, ont eu lieu. Parmi celles-ci, celle d'un jeune de 13 ans, privé de liberté et déféré au palais de justice après avoir diffusé sur les réseaux sociaux des appels invitant d'autres jeunes à se présenter munis de bidons d'essence afin d'incendier un établissement scolaire. Franck Van den Broek, vice-premier ministre, aura été ministre fédéral de la Santé, a donné cours aux étudiants en Sciences Po de l'Université de Gand. La conférence intitulée « Pas de prospérité sans solidarité » était un vrai discours politique et un message adressé à ses partenaires de majorité en pleine discussion budgétaire. Ainsi, Franck Van den Broek a rappelé son refus d'augmenter trop le ticket modérateur, l'importance de la solidarité ou encore le profitariat des hauts revenus. Aux assises du Brabant Wallon, Nicolas Hulens s'est adressé au jury une dernière fois ce matin. « Mon sort est en votre main, entre vos mains », pardon, a-t-il lancé, avant que les jurés ne se retirent pour délibérer. On attend donc à présent le verdict du jury sur la culpabilité. En France, des milliers de lycéens, étudiants, parents ou syndicalistes ont commencé à défiler dans plusieurs villes comme à Nantes, Marseille ou Lyon pour un acte 3 du mouvement et réclamer des moyens pour l'éducation. Des cortèges sont prévus dans d'autres villes cet après-midi. À Paris, par exemple, la manifestation doit s'élancer à 14h de la place de la République. Le commandant suprême de l'OTAN va présenter sa théorie de la victoire. Il s'agit, selon lui, de la meilleure façon de battre la Russie en cas d'attaque. Cette initiative intervient alors que l'OTAN cherche à adresser un message à Moscou pour qu'elle mette fin à ce que des responsables occidentaux décrivent comme une campagne hybride de sabotage et d'ingérence visant les soutiens de l'Ukraine. Et puis une info digne d'un film ou d'une série, un ancien chef du renseignement extérieur allemand, August Hanning, a été arrêté pour espionnage. Dans un communiqué, le parquet fédéral allemand précise que les faits ont eu lieu après son passage à la tête du service d'espionnage. Et puis le prix Nobel de littérature qui doit être remis jeudi. Sera-t-il attribué à un Belge ? C'est en tout cas le vœu de l'Académie royale de langue et littérature néerlandaise qui a proposé Stefan Hertmans comme candidat méconnu en Belgique francophone. Stefan Hertmans est l'auteur d'une œuvre foisonnante. Il a remporté de nombreux prix littéraires.
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8: Bonjour à toutes, bonjour à tous, très heureux de vous retrouver pour cette émission Papyrus, l'émission consacrée à l'histoire de l'Égypte ancienne. Nous sommes en compagnie du professeur Dimitri Labouri, il est le responsable du service d'art et d'histoire de l'Égypte pharaonique à l'Université de Liège et professeur d'égyptologie dans cette même université. Et c'est lui qui nous emmène vers ces confins de l'histoire. Bonjour, professeur.
9: Bonjour.
8: Et aujourd'hui, cher professeur, nous allons parler de Pharaon. Et on a l'impression que tout tourne autour de Pharaon dans cette Égypte ancienne.
9: Oui, effectivement, c'est le personnage tout à fait central qui a d'ailleurs donné cette désignation que nous avons en français. C'est pas la même dans les autres langues de l'égyptologie, en allemand ou en anglais. C'est pas tout à fait la même chose, mais en français, on parle d'Égypte pharaonique. Et l'expression est tout à fait bien choisie parce qu'il s'agit d'un territoire qui dépend en fait d'un personnage tout à fait central. Tout tourne autour de Pharaon dans l'Égypte antique.
8: Dimitri Labouri, peut-on dire que Pharaon est vraiment au cœur de l'Égypte dès le départ?
9: Alors on pourrait dire ça précisément parce que en fait ce qui fait la spécificité de cette société, c'est justement qu'à la fin de la préhistoire, il y a des chefferies qui se constituent. Donc on est à la fin de la préhistoire, les Égyptiens sont des grands spécialistes pour nier les grands principes qui fonctionnent dans le reste du monde. Donc Hérodote disait les Égyptiens font tout à l'inverse des autres gens civilisés, c'est-à-dire nous les Grecs, dans la bouche d'Hérodote. Donc à la fin de la préhistoire, les chasseurs-cueilleurs vont commencer à sédentariser, à faire de l'agriculture puis de l'élevage. Alors les Égyptiens font pas ça dans le même ordre que sur le reste de la planète, mais assez vite vont se constituer en fait des petites chefferies locales et ces rois locaux en fait vont développer une idéologie particulière qui est vraiment à la base de toute la société pharaonique. Et cette idéologie, elle consiste à imaginer que le monde est dans un équilibre qui est précaire, qui est entouré d'un chaos qui le menace sans cesse. Et donc la collectivité humaine a besoin d'un leader charismatique. Hein. La notion existe encore aujourd'hui dans pas mal de dictatures et de systèmes politiques à l'heure actuelle, d'un leader charismatique qui va servir d'intercesseur entre le monde des dieux et le monde des humains, et qui sait par ce rôle d'intermédiaire ce qu'il faut faire et ce qu'il ne faut pas faire. Et donc son rôle, c'est en fait de mener l'Égypte à un bien ou à un mieux. Et si ça ne se passe pas bien, alors il est relégué dans la poubelle de l'histoire, en fait, comme plusieurs pharaons l'ont été. Et donc les Égyptiens, au fur et à mesure des siècles, ont intégré en fait cette vision du monde à tel point que pour eux, le monde est impensable sans un pharaon. Donc le monde ne peut pas subsister, ne peut pas fonctionner, ne peut pas exister sans la présence de ce leader qui va leur dire ce qu'il faut faire et qui a évidemment les pleins pouvoirs. Et c'est à ce point vrai qu'à l'époque romaine, donc tout au bout de l'histoire égyptienne, au début de notre ère, lorsque les empereurs romains, qui sont les nouveaux détenteurs de l'Égypte, hein, puisque l'Égypte est intégrée dans l'Empire romain, vont à partir d'un certain moment un peu se délaisser en fait l'Égypte, se désintéresser de l'Égypte, et on va continuer à construire des temples, et sur les murs des temples, on a évidemment ce rôle central de Pharaon, qui est l'intercesseur entre les humains et les dieux, et dans les cartouches, ces petits cercles avec une base horizontale, où on note le nom de Pharaon, ben, qu'est-ce qu'on va écrire? Puisqu'il n'y a plus de vrai Pharaon, on écrit Pharaon. Mmh. On écrit Peraa en égyptien, qui est l'étymologie du concept de Pharaon, qui nous vient du latin et du grec, mais ça vient de l'égyptien Peraa, qui signifie la grande maison. C'est comme si on disait le roi Er ou l'empereur E, parce que le monde est impensable sans Pharaon pour les Égyptiens de l'Antiquité.
8: Dimitri Labouri, Pharaon est probablement le guide du peuple, mais aussi celui qui va être la relation avec le Dieu, la relation spirituelle très importante pour ce monarque.
9: Comme beaucoup de rois dans le monde pré-industriel ou pré-révolution française, en
8: c'est
9: réalité.
8: Ça, hein. Voilà, voilà.
9: Le rôle de Pharaon, donc, c'est vraiment le maintien de l'ordre cosmique au niveau de l'Égypte et la bonification, en fait, de cet état. Ça implique notamment, et plus à certaines époques qu'à d'autres, ça implique notamment d'aller repousser les frontières, d'aller repousser les affreux envahisseurs qui, évidemment, les étrangers qui veulent venir en Égypte sont souvent perçus comme les mauvais. Hein. Les Égyptiens n'ont pas le monopole de cette vision-là, évidemment. Et donc, de temps en temps, Pharaon doit prendre les armes et les repousser, voire étendre, en fait, la sphère d'influence de l'Égypte. Ça dépend des périodes, à nouveau. Hein. On parle d'un continuum de plus de 3 millénaires. Mais la fonction principale, c'est de maintenir l'ordre cosmique qui est dans une situation précaire. C'est-à-dire, c'est un équilibre. Les Égyptiens ont une vision du monde sous la forme d'un équilibre qui est dynamique. C'est pas un équilibre acquis et statique une fois pour toutes. Ils sont conscients qu'en fait tout bouge tout le temps, ce qui est notre expérience à tous en réalité de la vie, dès qu'on regarde un petit peu à l'extérieur, les saisons, enfin tout bouge évidemment, et donc il faut maintenir dynamiquement en fait cet équilibre, et si on ne le maintient pas activement, en fait, le monde implose. Et les Égyptiens avaient anticipé cette implosion du monde, pensant qu'un jour, le monde s'effondrerait, la royauté s'effondrera, les temples tomberont en ruine, etc. Et ce n'est pas tout à fait faux, c'est un peu s'est passé in fine.
8: Alors, ce pharaon, il est désigné, choisi comment ?
9: Alors, il règne, c'est quelque chose qui a beaucoup interpeller les égyptologues parce que nous pensons évidemment toujours les autres à travers nos propres cadres, que ce soit nos autres contemporains ou nos autres dans le temps. Et donc on a évidemment pensé la royauté pharaonique suivant un cadre qui est post-médiéval et judéo-chrétien.
8: La voie salique, l'hérédité, etc.
9: Voilà, voilà. Et donc, ça a été une longue dispute au sein de l'égyptologie du siècle précédent, de savoir si Pharaon est un dieu ou si c'est un homme. Et en fait, manifestement, c'est les deux. Donc, le titre principal de Pharaon, c'est le dieu parfait, Necher Nefer en égyptien. Donc, il est un dieu et il interagit avec ses pères, les autres dieux. Il est le fils d'un dieu. Donc, on a pas mal d'attestations de cette légende divine qui nous explique comment tel pharaon est né des œuvres de tel ou tel dieu. À une époque où les gens savent très bien que le père biologique du pharaon, c'est le prédécesseur, par exemple, souvent, en l'occurrence. Et donc, pour eux, il n'y a pas de contradiction. C'est une sorte de monde virtuel en parallèle, plutôt mystique, à côté du monde biologique dans lequel on vit. Si on essaye de traduire leurs pensées, évidemment, ils n'ont pas ces concepts-là. Et donc, il règne de droit divin, il exerce en fait un mandat divin. Maintenant, les Égyptiens sont parfaitement conscients que c'est un être humain. La plus belle preuve, c'est qu'ils en ont assassiné à toutes les grandes périodes de gloire qu'on appelle les empires, l'Ancien Empire, le Moyen Empire, le Nouvel Empire. On a des traces absolument indiscutables d'assassinats, de complots contre Pharaon. Donc, ils sont parfaitement conscients qu'il y a du sang qui coule dans ses veines comme dans nos veines à tous. Et que donc, on peut éliminer Pharaon si on estime que c'est nécessaire pour le bien de l'État ou pour son bien à soi, quand il y a des complots parfois pour essayer de court-circuiter, par exemple, la succession de Pharaon. Donc il a un statut qui nous paraît un petit peu ambivalent, parce qu'on a besoin de mettre les choses dans des catégories, c'est A ou c'est B, mais c'est pas les deux. Les Égyptiens avaient plus de plasticité en la matière, et donc c'est un être humain qui est sélectionné par les dieux, et qui exerce un mandat proprement divin. Il est d'ailleurs, il est initié, comme disent les textes égyptiens, il y a un terme pour l'initiation, qui lui permet de passer dans l'autre monde, ce qui n'est pas normalement faisable par tout un chacun, par vous et moi. Il faut attendre qu'on soit mort pour pouvoir aller dans l'au-delà. Pharaon fait partie de ces rares personnes, les happy fews de l'Égypte ancienne, qui ont un savoir particulier qui leur permet d'aller dans l'au-delà, et consulter les lieux et d'en revenir, évidemment.
8: Et avec une petite particularité, professeur Labouri, pour l'époque, les femmes ne sont pas exclues du rôle de pharaon.
9: Tout à fait. Donc, le rôle est par prédestination plutôt masculin. Il faut notamment pouvoir casser la figure des méchants qui menacent les frontières. Donc, c'est plutôt un rôle lié à la testostérone masculine. c'est plutôt un mandat de type masculin. Mais lorsqu'il y a pénurie d'héritage, moitié mâle, ça ne pose strictement aucun problème aux Égyptiens à ce que ce soit une femme qui prenne le trône. Et on pense souvent au cas de Hatshepsut, mais en fait, donc cette femme pharaon du 15e siècle avant notre ère, qui a usurpé le trône d'Égypte en réalité, et c'est pour ça qu'elle a une suite un petit peu négative. Elle fait partie de ces pharaons qu'on va mettre au banc de la société, dont on va chercher à effacer le souvenir. Mais il y en a eu plusieurs avant, et il y en a aussi après, jusqu'à Cléopâtre VII, évidemment, qui règne aussi en tant que pharaon, comme dernier pharaon de toute l'histoire égyptienne.
8: Nous sommes en compagnie du professeur Dimitri Labouri, nous parlons de l'Égypte ancienne. Je vous rappelle qu'il est professeur d'égyptologie à l'Université de Liège et responsable du service d'histoire de l'art et d'archéologie de l'Égypte pharaonique à l'Université de Liège. Une petite pause musicale avec Jonathan Richman. Ah, ça s'appelle Egyptian Reggae.
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1: Nous retrouvons le professeur Dimitri Labouri, égyptologue et responsable du service d'histoire de l'art et d'archéologie de l'Égypte pharaonique à l'Université de Liège. Professeur, vous vouliez revenir à Hatchepsout, nous en parlions juste avant cette interruption musicale.
2: Oui, elle est vraiment très intéressante parce qu'elle a suscité beaucoup de débats en tant que femme pharaon. On a longtemps cru qu'elle avait été proscrite, donc elle va être effacée de la mémoire parce que c'était une femme, pensait-on. Et en réalité, c'est pas du tout le cas. C'est clairement pas une question de genre. Le problème, c'est que c'est un usurpateur, comme je dis souvent à mes étudiants, c'est-à-dire que je neutralise la question du genre. C'est pas une usurpatrice, c'est un usurpateur. C'est le fait d'avoir usurpé le trône qui était déjà occupé. Qui lui a valu en fait cette damnatio memoriae, cette damnation de la mémoire, comme on dit. Mais ce qui est intéressant, c'est que elle, dans un texte, elle explique ce qui s'est passé pour sa prise de fonction. Alors on voit que, à travers les témoignages matériels, notamment iconographiques, elle y va étape par étape. En fait, elle prend conscience, tiens, ça marche. Donc je vais une étape plus loin, etc. Donc il y a quand même quelque chose qui est réfléchi, qui est probablement pas totalement prémédité, mais elle veut pas lâcher le pouvoir puisqu'elle exerce une régence pendant l'enfance de son neveu. Et puis lorsque le neveu en question, Thoutmôsis III, va pouvoir reprendre le trône, en fait, elle décide de ne pas le lâcher et donc elle avance ses pions, en fait. Donc il y a quand même une sorte de stratégie. Mais dans un texte, elle explique ce qu'elle a fait. Et donc dans ce texte, elle se présente comme l'héritière du dieu Amon, qui est le dieu la royauté légitime. Et elle dit ceci, en fait. Alors on peut dire que c'est de la propagande, mais je crois que ça traduit quand même la mentalité de l'époque, comment le mandat de Pharaon est perçu. Et donc elle dit qu'elle a pris conscience d'elle-même en tant que roi efficace, expression en égyptien qui est « j'ai compté mon corps », c'est une manière de dire « j'ai pris conscience de moi en tant que roi efficace et je me suis contenté de saisir ce qu'il avait mis devant moi ». Et il, c'est le dieu Amon. Donc pour elle, en fait, elle se rend compte qu'elle monte vers le trône et que ça se passe bien. Et donc si ça se passe bien, c'est que les dieux le veulent. Et donc la légitimité de Pharaon, elle vient du fait d'être Pharaon. Comme le disait un de mes collègues professeurs à l'université de Montpellier, ça peut paraître un peu surprenant, hein, ça donne un peu l'impression du serpent qui se mord la queue. Mais en fait, si vous devenez Pharaon et que ça marche, ça veut dire que les dieux le veulent, donc vous êtes légitime aux yeux des dieux, donc vous êtes légitime en tant que Pharaon. D'accord. Donc la légitimité vient du fait d'occuper le trône, en fait.
1: Alors, ce pharaon, cette pharaone, est omnipotent, il peut prendre toutes les décisions, c'est lui qui décide de tout.
2: Alors, en théorie, oui. Dans la pratique, évidemment, il n'y a aucun roi qui a un tel pouvoir. Donc, tous les rois ont besoin d'une élite qui constitue les rouages, en fait, de l'exercice de son pouvoir, qui va permettre de diffuser son pouvoir vers le reste de la population en strates successives. Mais aussi, sans cette élite, il ne sait rien faire. Et donc, à nouveau, je ne veux pas être obsessionnel autour de Hatshepsut aujourd'hui, mais par exemple, on voit très bien qu'Hatshepsut, lorsqu'elle a pris le pouvoir, elle s'est assurée du concours des têtes pensantes et des personnages les plus importants de l'élite qui ont joué dans son camp. Et si elle n'avait pas eu cet appui-là, ça n'aurait jamais marché. Donc, officiellement, Pharaon a droit de vie et de mort, j'ai envie de dire, sur tout et n'importe quoi, et tout le monde en particulier. Donc on a même une anecdote de l'ancien empire, le troisième millénaire avant notre ère, où un personnage est heurté par une canne de Pharaon que Pharaon a lâchée par mégarde, et il est terrorisé parce qu'il se demande ce qui va lui arriver, et Pharaon le rassure en lui disant « ne te tracasse pas, c'est moi qui ai laissé tomber ma canne, il ne t'arrivera rien de mal, je te le garantis ». Donc c'est vraiment un dieu, en fait, pour eux, même si on peut lui trancher la gorge, mais en même temps, les membres de l'élite sont parfaitement conscients les pharaons ont besoin de cette élite, et de temps en temps, on voit qu'il y a un petit peu des marchandages, que les politiques matrimoniales aussi, où Pharaon va aller chercher son épouse, sont pas tout à fait au hasard, et on va aller s'associer à certaines familles, et puis on va changer de famille aux générations suivantes pour ne pas mettre tous les œufs ou tout le pouvoir dans le même panier. Donc il y a des jeux de pouvoir, évidemment, comme dans toutes les cours, même si les documents pharaoniques nous font croire à la légende de Pharaon, qui est le plus grand, le plus beau, le plus fort, le plus intelligent, et l'élite et tout le reste de l'humanité ne sont que des couards qui n'ont qu'une seule envie, c'est de suivre la volonté et les velléités de Pharaon.

0: Et donc, dans cette famille des Ptolémées, il y en aura 14, ils vont se marier les uns avec les autres, etc. Alors, dans l'Égypte proprement pharaonique, il existe des cas de mariages intrafamiliaux. Une fois de plus, on retombe sur Hatshepsout qui a épousé son demi-frère. Mais chaque fois qu'on a des indices de ce type de mariage intrafamiliaux, qui sont rarement le frère qui épouse sa sœur directe, mais parfois une demi-sœur ou une cousine, ça peut arriver. On constate que c'est toujours dans des stratégies de succession. Donc c'est quand la dynastie commence à avoir des difficultés parce que il y a des lignées collatérales qui se mettent en place, que des cousins pourraient venir revendiquer le trône et créer une guerre de succession, comme on a connu en France, en Espagne, etc., à époque plus récente. Et alors, à ce moment-là, on va essayer de resserrer les branches de l'arbre généalogique en mariant des demi-frères, des demi-sœurs ou des demi-cousins. Ça, c'est attesté. Mais je dirais même qu'en fait, ces mariages entre frères et sœurs ou demi-frères et demi-sœurs sont vraiment l'exception. Et c'est plutôt l'indice aux yeux de l'égyptologue qui se passe quelque chose de pas normal
1: oui,
0: au niveau dynastique,
1: ça,
0: politiquement, exactement.
2: Professeur Labourie, la naissance d'un pharaon, d'un futur pharaon, ça doit être une joie immense. Qu'en est-il de sa mort? Comment ça se passe?
0: Ah, c'est toujours un choc. Puisque les dieux promettent des règnes de millions d'années, alors ça n'a jamais existé évidemment, mais les dieux promettent des règnes de millions d'années au pharaon. Alors on sait que, enfin on a des indices qui nous laissent penser que sous la 18e dynastie, on parlait de la 18e dynastie tout à l'heure avec Hatshepsout, on a deux pharaons qui sont morts avant d'avoir atteint la vingtaine. Le plus célèbre, c'est Toutankhamon, c'est le second, et il a un de ses ancêtres, Toutmosis II, qui meurt aussi probablement de des circonstances assez comparables avant d'avoir atteint 20 ans, et en tout cas de façon inopinée. Et on a quelques éléments qui laissent comprendre qu'en fait, ça semble avoir été perçu comme un drame national. Parce que à partir du moment où les Égyptiens considèrent que Pharaon est voulu par les dieux, si les dieux le reprennent, puisque si Pharaon meurt, c'est que les dieux le veulent, évidemment, c'est qu'il y a quelque chose qui se passe pas bien. Et donc, c'est source d'inquiétude. C'est un moment de transition qui leur fait manifestement assez peur. Et puis, on va essayer d'enterrer, évidemment, Pharaon dans des conditions matérielles tout à fait exceptionnelles que tout un chacun connaît aussi à nouveau avec Toutankhamon, bien sûr.
2: Dimitri Labourie, après le décès de Pharaon, il y a une procédure, un processus de funérailles bien précis.
0: Alors, en principe, il y a un mythe de la royauté. Le mythe de la royauté, c'est que le roi règne comme Osiris, qui est le premier roi qui a donné la civilisation aux humains dans le mythe égyptien, et il a pour successeur son fils Horus. Donc, tout nouveau roi va devoir se montrer pieux vis-à-vis de son prédécesseur, comme Horus était le pieux fils vengeur, en plus ici de son père Osiris, qui a été malmené par son propre frère. Et donc, suivant cette mythologie de la royauté, en fait, l'héritier tout désigné, c'est le fils aîné vivant du roi. Alors, on a plein de cas où on sait que le roi a un fils, c'est le cas de Ramsès II, par exemple, qui va avoir plusieurs fils parmi ses aînés et qui vont tous mourir. C'est son 13e fils qui va lui succéder. Donc, parfois, ça ne se passe pas, évidemment, comme on l'avait prévu. Et ce n'est pas toujours l'aîné dans l'ordre de naissance, puisque parfois, ils sont décédés. Mais en principe, c'est le fils aîné encore vivant. Et puis, s'il n'y a pas de fils, ben, on va prendre une fille sans l'ombre d'un problème.
1: Vous en parliez tout à l'heure, la fin de cette épopée pharaonique arrive à l'époque romaine, hein, pratiquement. Est-ce qu'on retrouve encore aujourd'hui, vous qui allez souvent en Égypte pour faire des fouilles, ce sentiment de pharaon, il est toujours prégnant sur le peuple égyptien?
0: Ah, c'est une question compliquée. Il y a deux aspects. Donc, il y a l'Égypte pharaonique à proprement parler. Donc, les Égyptiens, il faut savoir que l'idée de panarabisme, en fait, hein, vient de Nasser et d'une idéologie même avant Nasser qui vient d'Égypte. Donc, cette idée d'unir le monde arabo-musulman, en particulier arabo-musulman, pas que les musulmans, mais arabo-musulman, donc du Maghreb à la Syrie, etc., elle vient d'Égypte, en fait, cette idéologie-là. Mais au sein de ce monde qui se sent une cohésion idéologique et historique particulière, l'Égyptien est très fier d'être Égyptien. Donc, l'Égyptien contemporain ne veut pas être confondu avec un Algérien ou un Syrien, ils sont Égyptiens avant tout, et inversement aussi,

0: été en Syrie ou au Maghreb, si je parle en arabe, ils vont me détecter tout de suite comme quelqu'un qui... Ils vont croire que je viens d'Égypte, et pour eux, c'est très différent. Donc l'Égyptien a un sentiment national très fort, et depuis le début du XXe siècle, se sont mis en place des mouvements idéologiques qui consistent à passer le barrage de l'islam, parce que l'islam considérait que ce qui est avant Mahomet est évidemment un passé infidèle, et de s'approprier en fait ce passé proprement pharaonique. Donc il y a un subtil équilibre qu'ils arrivent à trouver entre la pharaonicité qui est païenne évidemment et l'islam qui est seul acceptable dans leur idéologie religieuse. Ça c'est une première chose. L'autre chose c'est que les Égyptiens ont un passé avec une royauté tellement forte que le système du pharaon est encore un peu présent, et donc il y a une royauté qui dure jusqu'à la révolution sous Nasser, et puis finalement, les présidents qui ont pris le pouvoir sont un peu des pharaons modernes, et parfois jouent aussi de cela. Hein, le transfert des momies royales il y a quelques années par le maréchal Sissi, actuel président de la République arabe d'Égypte, s'est fait sous un angle et un éclairage très pharaonique, revendiquant explicitement une continuité entre le pouvoir actuel et le passé glorieux de l'Égypte des pharaons.
1: Voilà, c'est pratiquement 8000 ans de pharaonisme, pratiquement.
0: Oui, c'est vrai, c'est vrai.
1: Professeur Labouri, un grand merci de nous avoir éclairé sur Pharaon et son entourage. On se retrouve la semaine prochaine.
0: Avec plaisir, comme toujours.
2: Et il en va de même pour nos auditeurs.
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2: 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Voilà, je vous remercie toutes et tous d'avoir participé à ce voyage. Je n'ai plus qu'une chose à vous dire, bien des choses.

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0: Bonjour, bienvenue dans Décibels sur RCF. C'était Dissilou avec Mios Otis. Dissilou qui sera au Francophone. Ce sera le 10 octobre à la Maison Poème. Tiens, Maison Poème, ça me fait penser aussi au parcours francophone. Et pour parler de ça, j'ai le plaisir de recevoir Dissilou dans cette émission. Bonjour.
1: Salut.
0: Diane Tennyson, bienvenue dans cette émission Décibels. Alors, on parle du parcours francophone. Vous bénéficiez d'un accompagnement, là, justement, avec Francophone. Qu'est-ce que ça apporte comme nouveauté dans votre travail ?
1: Alors, pas mal de choses au niveau technique. En fait, j'ai pu bénéficier de 4 jours de résidence. C'était au mois d'avril à la Maison de la Création à Boxtel, ici à Bruxelles. Et c'était l'occasion vraiment de revoir les arrangements live du set, évidemment. Alors, il y a pas mal de choses qui ont été retirées, notamment le fait de jouer avec un métronome dans les oreilles.
0: Ah oui ?
1: Voilà, moi, je jouais au clic depuis quelques temps maintenant. Alors, je suis accompagnée de 3 personnes qui jouent avec moi sur scène, basse, batterie et clavier, et puis des chœurs aussi. Moi, je suis guitariste, chanteuse et je suis Décilou, voilà. donc, c'est mon projet, mais il y a des personnes qui jouent avec moi en live dans cette formule full band. On était donc 4 et c'était vraiment le moment de retrouver aussi peut-être un petit peu plus d'incarnation des chansons, de vie aussi dans le set. C'est-à-dire qu'on s'était entraîné à jouer comme ça, avec le clic dans les oreilles sur toutes les chansons. Et les coachs de Francophone m'ont dit « Ah bah tiens, est-ce que ce serait pas une idée d'essayer de faire sans et voir un peu ce que ça donne ?» Alors évidemment, voilà, ça a beaucoup d'impact sur les arrangements, parce qu'il y a des séquences qu'on ne lance plus. Ou alors, enfin voilà, bref, ça c'est un peu du micmac interne. Mais il y a eu vraiment ce retour à l'incarnation des morceaux. Je pense que j'avais fait quelques dates où évidemment c'était toujours chouette, mais j'étais un peu moins, on va dire, dans vraiment le propos de ce que je racontais. Et puis là, comme c'est un set 100% en français, voilà, moi je fais aussi de la musique en anglais, je mélange un peu les deux. Ben là, j'ai vraiment réadapté mon répertoire pour que ce soit complètement du français. Après, je n'ai rien traduit, c'est vraiment toutes des nouvelles chansons, quoi.
0: On l'entend, ça a apporté quelque chose de technique, au fait, quelque chose de très technique dans la façon dont vous jouez, vous écoutez la musique. Mais qu'est-ce ça a apporté justement dans le questionnement du projet en général? Est-ce que justement on parle de scène? Est-ce que justement ça apporte aussi une autre posture sur scène?
1: Oui, bien sûr. Bah déjà, rien que physiquement, en fait, comment est-ce qu'on se place? C'était très axé live, hein, évidemment, cette résidence-là. On prépare ce concert à la Maison Poème du 10 octobre. Et donc, je pense que ça a une grande place aussi. Moi, en fait, j'avais plein d'idées, j'avais plein d'envies que j'avais envie de tester. Mais mine de rien, voilà, on n'a pas spécialement l'infrastructure ou même le temps de mettre ça en place. Là, il y a quand même 4 coachs qui sont là tout du long avec nous, que ce soit en chant, que ce soit vraiment Mana qui va gérer l'interprétation, l'entre-chanson aussi, en fait, voir un peu ce qu'on raconte entre les morceaux, ce qu'on a vraiment envie de dire, quel est le message qu'on a envie de transmettre. Parfois, c'est même pas spécialement en parlant, hein, ça va être aussi une posture, une façon d'incarner. Vraiment, je pense qu'au-delà de l'aspect technique que j'évoquais tout à l'heure, je pense que c'est justement parfois pas laisser tomber la technique, mais se réapproprier certains codes de la musique et se les réapproprier, comme je le disais, et puis en faire un peu sa propre sauce, quoi.
0: Quand vous écrivez, quand vous composez, est-ce que vous avez déjà une vision de la scène, ou alors c'est purement studio?
1: Non, c'est vraiment... moi, j'écris très peu en réfléchissant à la scène. Je suis quand même assez solitaire, en fait, dans ce processus. J'aime bien écrire des chansons, et puis c'est une grosse geek dans le sens où...
0: Qu'est-ce qui nourrit votre processus d'écriture? C'est quoi l'inspiration qui vient quand vous écrivez? Est-ce qu'il y a un endroit particulier où vous aimez vous mettre en réflexion d'écriture?
1: Ouais, ça va dépendre. Bah, j'écris beaucoup chez moi, entourée de mes instruments, quoi. Et puis le soir, j'écris très peu la journée. J'écris tard le vendredi, par exemple. Je me suis rendu compte que les vendredis soirs, j'aimais plus trop faire la fête. J'aime bien justement cette solitude qui... on sait qu'on est seul, quoi. C'est comme comme écrire la nuit. Enfin voilà, dans mon travail aussi, on va dire musical, mais aussi plus global, j'aime bien faire ça.
0: Ça part de vous à vous, en fait. Ça part vraiment d'une déclaration de vous vers vous.
1: Oui, parfois. Après, je pense que j'aime bien aussi justement prendre le temps d'un moment regarder un peu tout ce que j'ai écrit. Je vais passer beaucoup de temps à écrire des petites bribes de choses, soit des mélodies de voix vraiment yaourt quoi que je vais enregistrer sur mon téléphone, parfois même en sortant du bus. Ou alors ça va être pareil pour les voilà les paroles. Et là, ce que j'avais fait cette année qui était chouette, c'était de partir une bonne dizaine de jours toute seule quelque part. Et là, on se confronte quoi. On regarde un peu ce qu'on a. Ok, ça j'aime bien ça. Plus trop. Et puis, on fait des essais. C'est vraiment du patchwork. Je le vois un peu comme ça, comme une sorte de technique artisanale, quoi, de collage de choses. Et puis, après, essayer de trouver un peu quelque chose qui nous plaît. J'écoute énormément de musique aussi. Enfin, honnêtement, je suis tout le temps en train d'écouter des nouvelles choses. Et puis, pas tant nouvelles, en fait. Il y a aussi des artistes qui me tiennent à cœur depuis toujours. Et alors, je sais qu'elles sont clairement dans ma tête.
0: Quels sont justement ces artistes et ces influences qui vous tournent autour?
1: Mais alors, forcément, ça va dans plusieurs directions, dans le sens où j'écoute beaucoup de musique en anglais, mais aussi en français. Je pense que pour la musique francophone, j'aime beaucoup François Ndiaye Atlas Mountains, j'aime beaucoup Flavien Berger, Muddy Monk, toute cette scène-là. Et puis, pour honnêtement, les paroles et les arrangements aussi, les mélodies, j'adore William Scheller, Alain Souchon, ce genre de personnage assez incroyable, je pense qu'on peut le dire. Et puis, la musique anglophone qui a clairement nourri ma pratique pendant l'adolescence, et pas que ma pratique, genre juste vraiment m'a nourri moi, ça va être un groupe suédois qui s'appelle The Radio Department, ça j'adore les Strokes, voilà. J'adore quoi d'autre? Clairo, j'aime beaucoup Courtney Barnett, voilà, ce genre de projet.
0: Alors pour arranger et enregistrer vos titres, vous entourez souvent d'un cercle très proche. Comment s'est déroulé justement le passage du home studio vers toute cette personne qui gravite autour de vous?
1: Alors ça a été fait différemment, dans le sens où quand j'ai commencé vraiment le projet, j'étais très très entourée des trois musiciennes qui m'accompagnent sur scène, et donc on a vraiment arrangé les morceaux pour le live, parce qu'en fait il y avait des concerts qui allaient se mettre et il fallait bien commencer par quelque part. Donc on a vraiment commencé comme ça, et puis c'est ensuite que je suis allée en studio, et puis là à nouveau encore des petits allers-retours un peu dans tous les sens quoi. Mais ça, je pense que c'était vraiment la première phase, on va dire, par rapport aussi à Météor, mon EP qui est sorti l'année dernière. Et puis mais voilà, c'est vrai que ça fluctue effectivement, les relations, l'échange, l'humain fait quand même vachement partie du truc quoi. Je disais que j'étais solitaire, oui et non, parce qu'en fait ça part de moi, dans le sens où j'ai besoin d'être au calme pour écrire quelque chose et de me sentir en fait dans une bulle, qu'elle soit confortable ou non. Et puis
0: est-ce que la scène éclate cette bulle? Parce que là, on voit très, très speedant, très, très enjoué, justement. Est-ce que, justement, c'est ce contraste que la scène permet de mettre
1: Ouais, peut-être bien. Je crois qu'effectivement, les morceaux qui sont plus rock, justement, sont évidemment ultra, ultra, ultra différents. Une fois joué sur scène avec un quatuor, enfin, c'est un truc de malade que d'être entouré de personnes pareilles pour jouer avec moi. Les filles sont hyper brillantes et c'est trop, trop chouette de faire éclater ça. Je pense qu'effectivement, il y a peut-être moins ce côté bulle. Après, je crois quand même que l'intimité et la vulnérabilité font toujours partie du lot. Il y a très, très peu d'effets sur ma voix, par exemple. Je reste avec un setup assez... assez simple quoi, j'utilise toujours les mêmes pédales et tout, enfin, donc voilà, il reste un truc quand même assez assez intime, je crois que c'est important.
0: Comment est-ce que vous gérez l'intimité justement dans le texte? Est-ce que c'est facile de se dévoiler dans un texte, ou alors parfois on est une petite retenue, qu'il y a des choses que j'ai pas encore envie de dévoiler au public, ou c'est trop tôt, ou comment est-ce qu'on gère justement cette intimité et cette authenticité par rapport à ces chansons?
1: Là, c'est une bonne question. Je pense que je me pose pas trop la question. Je retravaille mes textes, évidemment, mais j'essaye quand même de garder à chaque fois l'élan, l'étincelle du début. Et je me dis que si c'est là, si ça sort, c'est que ça doit sortir. Donc là, je travaille sur des nouveaux morceaux, et il y en a un où en fait, voilà, les gens pourront le découvrir au concert du 10 octobre à la Maison Poème pour francophones. Mais ce sera la même phrase en fait répétée longtemps au début jusqu'à avoir autre chose. Et en fait, justement, je pense que cette phrase est sortie comme ça. J'avais pas envie de devoir trop l'adapter, la changer. Je pense que la musique live, surtout, est en fait belle quand elle est vivante, quand elle est vraie. Et ça, clairement, j'avais envie de me surprendre de cette façon-là, de surprendre peut-être les gens aussi qui viennent écouter. Et puis. Puis je pense que non, l'intimité, ça fait vraiment partie de ce que j'aime, quoi. Enfin, je veux dire, Je suis quelqu'un qui aime les relations one-to-one. J'aime beaucoup passer beaucoup de temps avec les gens pour les comprendre, pour essayer de me faire comprendre aussi. Et je pense que dans la musique que j'apporte sur scène, c'est quelque chose de très très important pour moi. J'espère en tout cas que ça se ressent, parce que c'est mon envie, quoi, vraiment de pouvoir créer ce lien-là.
0: Comment est-ce que vous savez qu'une chanson ou un morceau est achevé et ne doit plus être touché?
1: Ça, c'est une horrible question.
0: Prêt à être diffusé.
1: Ouais, ça, c'est hyper dur. Honnêtement, c'est comique. J'ai parlé de ça avec des amis il n'y a pas trop longtemps. Je trouve que c'est très, très, très compliqué. On est quand même dans une époque qui prône la perfection. Et c'est tellement facile, en fait, de tomber dans ce truc où on ne s'arrête jamais. On a accès très facilement à des logiciels, à des machines qui peuvent permettre, en fait, de refaire et refaire encore. Et justement, je pense que pour moi, un morceau est fini. Ah, c'est hyper dur, je sais pas dire.
0: C'est jamais fini pour un artiste, un morceau.
1: Non, franchement, je pense que c'est jamais vraiment terminé. Je crois qu'à un moment, juste, en fait, il y a les deadlines, il y a aussi le vrai, quoi, le réel qui arrive.
0: Est-ce
1: et
0: que vous
1: on
0: avez
1: doit,
0: réellement
1: doit s'arrêter.
0: Besoin de. On parle de perfection. Est-ce que vous avez réellement besoin de perfection?
1: Non,
0: ou alors, justement, l'imperfection permet justement de continuer à nourrir le projet?
1: Je pense que les personnes qui m'accompagnent vous diraient que si. Genre, effectivement, il y a quand même ça beaucoup qui ressort.
0: De quoi? La perfection?
1: Que j'ai besoin de perfection. mais justement, j'essaye de sortir de ça parce que j'ai ressenti que ça m'éloignait parfois, justement, du moment, du côté éphémère, en fait, aussi, de la musique, de la chanson. Alors, même si on enregistre quelque chose, c'est pour toute la vie, on garde l'enregistrement et ça cristallise quelque chose. Mais j'essaye de me dire, et je suis plus en plus en paix avec ça, que ça cristallise aussi un moment un temps T de la vie, comme un concert. En fait, si on présente toujours le même concert à la longue, ça c'est trop chiant, quoi. Enfin, je trouve que c'est intéressant aussi, justement, d'aller chercher le vrai, l'authentique, et je pense que la perfection, c'est contraire à ça. Alors parfois, justement, est-ce qu'on peut rentrer dans des grandes pensées philosophiques et se dire que la perfection, c'est la perfection du moment, la beauté du moment, et si ça a capoté d'une façon ou d'une autre, mais qu'en fait, il y a quand même eu de l'émotion. Je pense que c'est vraiment ça. Moi, c'est ça que je vais chercher avant tout, quoi. C'est incarner, être présente, être là, dans le moment, en tout cas pour le live et pour le rec aussi, en fait. Je pense que même au studio, c'est important.
0: Et la perfection du moment, ce sera le 10 octobre
1: j'espère.
0: À la Maison Poème, donc ce concert que vous donnez, donc, qui est peut-être le résultat aussi d'un nouveau cheminement avec ce parcours francophone. Alors,
1: Oui, tout à fait, tout à fait. En tout cas, une ouverture vers un set 100% en français, donc ça c'est tout nouveau. Je ne l'ai présenté qu'une fois, c'était en sortie de résidence là, au mois d'avril, après avoir passé les 4 jours du coup avec les coachs, avec l'équipe de francophone, mais aussi avec Hortense et Linton, qui font aussi partie
0: pas toute seule, hein.
1: Voilà, du parcours. On était trois artistes à avoir été sélectionnés. Et du coup, c'est aussi hyper inspirant de pouvoir travailler à leur côté. On ne fait pas du tout le même genre de musique, mais en fait, c'était trop, trop chouette, quoi, de s'épauler, de se filer des conseils. Beaucoup de solidarité, j'ai trouvé pendant cette semaine. Mais donc, effectivement, oui, je sens que je suis arrivée à pouvoir présenter quelque chose qui, je pense, tient la route. Et puis, vraiment gros, gros travail sur la langue aussi, en fait. Enfin, le fait de chanter dans sa propre langue, dans sa langue maternelle, savoir que toutes les personnes qui sont proches de moi vont comprendre tout ce que je raconte, c'est quand même aussi une mise à nu, mais qui, je trouve, coïncide assez bien avec cette envie d'intimité.
0: Je propose d'écouter justement un morceau en anglais, c'est Tangerine, c'est ça, hein?
1: Allons-y, oui.
0: Allons-y,
1: oui.
0: Et puis on parle un petit peu justement de cette langue dans laquelle vous baignez, le français et l'anglais.
1: Ouais. Décibels.

0: Tangerine Dissilou dans Décibel. On parle justement de cet ancrage francophone et anglophone entre Londres où vous avez été étudié et Bruxelles où quelque part vous réalisez. Hein. Donc dans la chanson française et la chanson anglaise, forcément on disait aussi que on a deux images parfois aussi, une image un peu plus pudique quand on chante en anglais, une image beaucoup plus dévoilante, dévoilatrice, je ne sais pas si ça se dit ou pas.
1: Bon, je ne sais pas, on peut l'inventer. Hein, voilà.
0: Comment est-ce que vous gérez ça vous justement, ces deux version de vous-même
1: De façon assez libre, hein. Finalement, je ne me pose pas trop la question par rapport en tout cas à la musique. Mm-hmm. Il est clair que l'Angleterre a une place quand même assez importante dans ma vie. Mm-hmm. J'y ai étudié à Londres, j'ai même un peu travaillé, j'étais à Brighton aussi pendant tout un moment. En fait, enfin voilà, j'ai été clairement baignée dans la culture anglo-saxonne pendant un bon paquet d'années. Et puis effectivement, Bruxelles, bah, c'est chez moi, c'est là où il y a ma famille, où il y a mes amis, où il y a aussi en fait cette proximité, parce que Londres, mine de rien, c'est très très grand. On est un peu plus esselé, même si des personnes formidables, évidemment. Mais je pense que c'était important, et au-delà d'important, presque logique. C'était évident de garder les deux langues. Enfin, c'est vraiment mon identité s'est construite comme ça. Mais je pense que maintenant, en y réfléchissant, et je fais vraiment l'exercice là pendant l'interview, de voir un petit peu ce qui ressort plutôt en français et d'une autre part en anglais, je pense que j'ai eu plus de facilité à aborder des sujets plus compliqués, plus difficiles en anglais, que ce soit là dans le morceau Tangerine. On dirait pas tant, mais en fait, c'est un morceau qui est assez down, quoi. Je parle de santé mentale complexe, je parle de dépression, je pense pas que j'aurais voulu mettre des mots français sur ça. Je crois que pour le moment, le français c'est une langue que j'apprécie énormément pour sa poésie, pour sa façon aussi de caler des mots complètement aussi, quoi, enfin, et qui résonnent et qui ont, je sais pas, aussi qui peuvent permettre aux personnes qui écoutent d'avoir des images comme ça aussi très très très concrètes, que ce soit dans Mieux Otis où je parle en fait de, voilà, je déploie aussi un peu le décor bruxellois dans lequel je vis, je parle d'un cockpit, enfin je trouve qu'il y a comme ça des mots, c'est bizarre le mot cockpit, mais mine de rien il passe partout,
0: il
1: a un truc,
0: en fait.
1: Quoi, ouais, c'est ça.
0: On parle d'image, comment est-ce que vous gérez justement toute cette image autour de Dissilou, est-ce qu'il y a des couleurs particulières qui sont autour de vous?
1: J'avais pas pensé à cette question. J'ai beaucoup de rouge et de bleu pour le moment dans ce qui est sorti. Après, non, c'est quand même assez coloré, mais la pochette de Météor, j'y pense, c'est ma collection de pierres précieuses. Donc
0: c'est
1: là,
0: Quelle
1: pierre, oh là là, ouais. J'adore cet exercice. J'ai une petite calcédoine bleue autour du cou, donc celle-là, je l'apprécie énormément. J'étais une grande fan de quartz rose poli quand j'étais petite. Je trouve que l'émeraude, c'est magnifique, mais je n'ai pas d'émeraude. Et alors, qu'est-ce que j'aime aussi? Oh là là, c'est... Il y a plein de choses. Ben, la pierre volcanique, quoi, ça, je trouve que c'est hyper beau. Et alors, j'aime beaucoup la pyrite, qui est une petite pierre argentée, chromée, presque coupante. Comme ça, c'est vraiment très, très joli. C'est assez singulier.
0: Quelle est la chanson d'un autre artiste vers lequel vous vous tournez systématiquement ou souvent quand il faut vous consoler ou lors d'une journée de pluie, par exemple? Est-ce qu'il y a un artiste particulier qui...
1: Ça dépend. Ça dépend si j'ai envie vraiment d'embrasser la pluie, quoi. Mmh. Alors là, je vais aller écouter, je sais pas, Mysteries de Beth Gibbons ou trucs comme ça. Sinon, anti-blues, c'est trop une bonne question. J'aimerais toujours Witches de Alice Phoebe Lou. J'aimerais toujours quoi d'autre? Quoi d'autre? Ah, c'est une bonne question. Mac DeMarco. Mac DeMarco, hyper anti-blues. Tous ses disques.
0: Si vous pouviez inviter un artiste vivant ou disparu sur scène. Ou faire un featuring sur votre prochain album, ce serait lequel?
1: Oh, j'ai envie de dire tellement de monde. Honnêtement, un featuring avec Michel Berger, je trouve que ce serait chouette.
0: Qu'est-ce que vous diriez avec Michel Berger?
1: Je lui demanderais de m'écrire une chanson. Toutes ses chansons sont canon.
0: Pas mal, c'est tout ça. C'est bien. Ouais, ouais. Et en fait, qu'est-ce que vous laisserez de vous dans 10 ans dans votre musique? Est-ce que vous êtes encore la même qu'aujourd'hui ou alors
1: Changé. Non, je pense que ça aura changé. J'aime bien quand même tester des nouveaux trucs et tout. Après, je crois quand même que ma voix restera plus ou moins la même. Et ça me plaît. J'aime bien qu'il y ait cette voix quand même qu'on puisse reconnaître aussi. Et puis, je pense que je serai quand même toujours à la guitare. Ça, c'est mon instrument de prédilection, même si voilà, je fais du clavier aussi, pas beaucoup dans des Célou, mais pour aussi d'autres artistes.
0: C'est ça, on n'est pas toute seule.
1: Non. Mais je pense que la guitare et la voix resteront. J'ai un guitare-voix aussi dans le concert de francophones, que j'ai d'ailleurs intégré dans mon live de façon globale. Et je trouve ça très gai. En fait, je trouve ça très chouette aussi, en termes de live, de pouvoir jouer des choses très, très simples et tout de même les vivre bien et que ce soit un chouette moment pour tout le monde. J'espère que ce sera ça.
0: On arrive déjà à la fin de cette émission Décibel. Je propose qu'on écoute encore un dernier morceau.
1: Avec
0: Toco,
1: plaisir.
0: Noco,
1: ouais,
0: c'est ça
1: ouais.
0: Qu'est-ce qui vous...
1: C'est intriguant. Hein
0: oui, c'est intriguant. Ouais.
1: Toco Noco, c'est justement un lieu. C'est un café à Londres, dans l'est de Londres, tout près de la station Haggerston. C'est un lieu qui est caché. Il faut vraiment connaître où s'aventurer pour tomber dessus. Et c'est un endroit où j'ai passé énormément de temps quand j'étais à Londres. Donc j'y suis restée 5 ans et c'est vraiment... Même au début, quand en fait je connaissais pas grand monde, je suis tombée dessus et j'ai passé beaucoup de temps, que ce soit pour travailler sur mes examens ou des trucs comme ça, ou alors juste vraiment y inviter des amis rencontrés sur place, ou mon frère avec qui j'ai vécu aussi là-bas, écouter des très très bonnes playlists. Ils avaient vraiment une super playlist, manger la meilleure bouffe japonaise de Londres et puis surtout m'imprégner de cette solitude heureuse. C'est vraiment vraiment ça. C'est le moment quand j'ai débarqué à Londres à 20 ans. Où j'ai appris à être seule par la force des choses, parce que je connaissais vraiment personne. Et je pense que Toco Noco, c'était une sorte de maison, quoi. Une maison dans une métropole où j'avais pas encore tous mes repères. Et ça m'a beaucoup plu, en fait, d'y aller aussi incognito. Finalement, d'être juste moi et que personne ne sache où je suis. Quelque chose
0: alors,
1: qui me plaît beaucoup.
0: Comme on parlait hors antenne, on sait jamais quand une de vos chansons commence, si elle démarre en français ou en anglais. Et ici, c'est quoi ?
1: Toco Noco, c'est du français. Je parle notamment de Londres, mais celle-là, j'avais vraiment envie de l'écrire en français. J'avais envie d'être très, très proche de moi en l'écrivant. Et puis qu'en fait, les gens que je connais, mes meilleurs potes, puissent comprendre quelque chose, quoi.
0: La chanson pour les meilleurs potes. Merci beaucoup, Décilou.
1: Merci à vous.

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1: C'est un message de paix qui sera à nouveau lancé depuis Assise à la fin du mois d'octobre en présence de Léon XIV. Ce sera à l'occasion des 40 ans de cette rencontre interreligieuse pour la paix. Appel nécessaire dans un contexte épouvantable de guerre. Nous entendrons le président de la communauté Sant'Egidio en début de ce journal. La scène internationale marquée par les conflits au Moyen-Orient en particulier. La région du Golfe s'embrase. Les explosions et frappes se sont intensifiées ces dernières heures, notamment entre les Houthis et l'Arabie Saoudite. Pour faire front face aux rebelles pro-iraniens, Turquie et Pakistan se mobilisent. Dans ce journal, nous irons aussi au Québec, où les indépendantistes reprennent la tête de la province canadienne et promettent un référendum. Première victoire depuis plus de 10 ans, même s'il manque la majorité absolue au Parlement pour les indépendantistes.
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1: Bonjour à toutes et à tous. La communauté Sant'Egidio a donc présenté ce matin à Rome le programme de la prochaine rencontre interreligieuse qui aura lieu du 25 au 27 octobre à Assise. Le pape Léon XIV y participera lui-même, notamment pour présider une prière des chrétiens pour la paix. Prière en simultané avec celle d'autres religions présentes pour l'occasion dans la ville de Saint-François en Italie. Pendant 3 jours, plus de 380 représentants de différents cultes, pays et cultures se rencontreront. Ils tâcheront de chercher ensemble un chemin pour une paix toujours plus fragilisée par les multiples conflits. 40 ans après le discours initiateur de Jean-Paul II, l'esprit d'Assise perdure, selon Marc Impagliazzo, président de la communauté Sant'Egidio.
3: On a mesuré tout au long de ces 40 ans que la paix est possible. Nous espérons qu'en continuant ces rencontres, et de nouveaux chemins vont se réouvrir. Parce que pour le moment, on voit seulement la guerre, non ? La réalité triste, épouvantable de la guerre. Nous serons assis pour regarder le monde avec le visage de la paix et la perspective de la paix. L'essentiel, c'est parler. Nous vivons dans un monde dans lequel on ne se parle plus. Donc, l'essentiel de ces rencontres, de se connaître, de faire de l'amitié, de faire grandir des amitiés, de commencer des chemins ensemble. Et puis, l'histoire nous dira si ces chemins sont bons ou pas. L'Église catholique aujourd'hui a les drapeaux de la paix au niveau mondial. Et si Jean-Paul II avait commencé ses rencontres pendant la guerre froide, Léon XIV vient à Assise pendant la Troisième Guerre mondiale à Morceau. Donc, contexte différent, mais la même force et prophétie de la paix de l'Église.
1: Interrogé par Cécile Mérieux, Marco Impagliazzo, président de la communauté Sant'Egidio. Un appel à la paix d'autant plus nécessaire donc que le monde s'embrase. Au Moyen-Orient en particulier, une nouvelle étape a été franchie dans l'escalade au Yémen. Pour la première fois, la Turquie et le Pakistan annoncent envoyer des forces militaires en Arabie Saoudite. Soutien apporté au Royaume au moment où les attaques des rebelles chiites houthis s'accentuent contre les forces gouvernementales du Yémen et son voisin et allié saoudien. Alors que Riyad intensifie ses opérations de représailles contre les combattants pro-iraniens, les trois pays liés par un récent pacte de défense mutuelle ont décidé de passer à l'action. Mais de quel soutien s'agit-il concrètement ? À Ankara, les explications d'Anand Lower.
4: Le pacte de la Mecque, l'accord de défense mutuelle signé il y a 2 mois entre l'Arabie Saoudite, la Turquie et le Pakistan, n'est pas encore officiellement entré en vigueur, notamment faute de ratification par le Parlement turc. Mais face à l'urgence, les trois pays ont décidé de passer immédiatement à sa mise en pratique, en fournissant, je cite, les moyens militaires convenus et en les déployant rapidement en Arabie Saoudite. Les hostilités entre les forces gouvernementales yéménites, soutenues par Riyad, et les Houthis ont repris en juillet, après des années d'accalmie. Le territoire saoudien et depuis la cible d'attaques répétées des Houthis. Alors, quelle forme pourrait prendre ce soutien turc et pakistanais ? Les modalités restent à préciser. Ankara insiste sur le fait qu'il s'agit d'abord de renforcer la défense saoudienne. Cela pourrait inclure des moyens pour protéger les villes, les bases et les infrastructures pétrolières, ainsi qu'une aide en renseignement, drones, logistique ou formation. En revanche, rien n'indique pour l'instant que la Turquie ou le Pakistan participeront directement aux opérations offensives contre les Houthis au Yémen. L'enjeu est de renforcer la défense et la dissuasion saoudienne, tout en se ménageant une marge de manœuvre pour la suite. Ankara, Nadloir pour Radio Vatican.
1: Et sur le terrain, sur le territoire saoudien, les frappes se sont donc multipliées ces dernières heures. Les rebelles pro-iraniens ont frappé l'aéroport international de Riyad et une raffinerie du géant Aramco. Riposte après une frappe des Saoudiens sur des dépôts d'armes et d'installations navales des Houthis au bord de la mer Rouge. Les combattants chiites assurent avoir toujours le contrôle sur ce littoral, pourtant revendiqué par l'armée du gouvernement yéménite qui, de son côté, a lancé une vaste contre-offensive pour reprendre la main sur ces zones stratégiques. En Israël, les incursions israéliennes se poursuivent. L'armée s'est introduite dans le camp de réfugiés de Balata, à l'est de Naplouse, en Cisjordanie. Incursion de colons à Taïbet aussi. Le curé du seul village chrétien de Cisjordanie a alerté ces derniers jours sur l'intrusion de ces Israéliens dans les oliveraies privées de cette zone. La récolte des olives, ressource vitale pour l'économie locale, est menacée, s'alarme le père Bachar Fawadleh. En Russie, la nuit a été meurtrière à Moscou, loin du front. L'Ukraine a mené une attaque d'une rare ampleur sur la capitale russe, avec 650 drones déployés, représailles de Kiev aux multiples frappes russes de ces dernières semaines. Des frappes qui menacent particulièrement les trains de voyageurs, les locomotives, les dépôts et bâtiments logistiques en Ukraine. Les réseaux ferroviaires sont souvent ciblés. Rien qu'en septembre, 5800 trains ont dû être évacués en raison de la menace de drones russes, avec des conséquences sur le transport des passagers, autant que sur les exportations. Les précisions de notre correspondante Emmanuelle Chaz.
5: Le rail ukrainien est sous pression. Depuis plusieurs semaines, les frappes russes contre les infrastructures ferroviaires se multiplient jusque dans les zones éloignées du front. Trains de voyageurs, locomotives, dépôts, ateliers et entrepôts liés à la logistique ferroviaire sont régulièrement visés. Début septembre, un entrepôt avait été visé à Kiev. Deux personnes avaient été tuées. Cette année, plus de 1500 attaques contre le réseau ont déjà été recensées par les autorités. Plus de 500 locomotives ont ainsi été endommagées ou détruites depuis le début de l'invasion, dont plus de la moitié cette année, selon les chiffres cités par le Financial Times. En conséquence, les réserves de locomotives sont désormais presque épuisées. Kiev négocie avec plusieurs partenaires européens pour récupérer du matériel compatible avec le réseau ukrainien. Pour les passagers, les alertes aériennes signifient aussi des arrêts fréquents, des évacuations ainsi que des retards. Et pour l'économie, la fragilisation du rail menace directement l'acheminement des céréales et des minerais vers les ports. Emmanuel Chaz, Kiev, RFI pour Radio Vatican.
1: Et est-ce une réponse à la puissance nucléaire russe? Le président français Emmanuel Macron a assisté à un tir d'exercice d'un missile nucléaire aujourd'hui. C'est ce qu'a annoncé l'Élysée et le ministère des Armées ce matin. Un premier tir d'exercice de ce missile intercontinental qui a été lancé depuis un sous-marin nucléaire lanceur d'engins au large du Finistère en Bretagne. C'est le retour des indépendantistes au Québec. 10 ans après avoir dirigé la province canadienne, leur parti a remporté les élections la nuit dernière et leur chef Paul Saint-Pierre Plamondon devient donc le nouveau Premier ministre des 9 millions de Québécois. Sans majorité absolue pour l'instant, le parti promet un référendum sur l'indépendance du Québec qui s'organiserait après le mandat de Donald Trump. Les détails à Montréal de Suzy Bernard-Ménéguse.
6: C'est une véritable vague bleu foncé qui a déferlé sur le Québec hier soir, la couleur du parti québécois. Il a remporté les élections provinciales 14 ans après sa dernière victoire en 2012. Paul Saint-Pierre Plamondon devient ainsi le nouveau Premier ministre du Québec. Il récolte 59 sièges. C'est insuffisant pour obtenir une majorité à l'Assemblée nationale. Il en aurait fallu 64. Paul Saint-Pierre Plamondon devra donc sûrement composer avec d'autres forces politiques. Le Parti québécois avait fait campagne sur la promesse d'un référendum sur l'indépendance du Québec. Il devrait se tenir après le mandat de Donald Trump. Le Québec change donc de couleur et d'orientation politique. Il était jusque-là gouverné par la coalition Avenir Québec, qui s'est effondré pendant cette campagne, puisque le parti n'a récolté aucun siège. Le Parti libéral, lui, se place en deuxième position et obtient 40 sièges. Autre fait interpellant de cette soirée, la percée historique du Parti conservateur. Pour la première fois en 100 ans, il peut former un groupe à l'Assemblée nationale avec 19 députés élus. Si Paul Saint-Pierre Plamondon s'est dit fier hier de sa victoire, la tâche est loin d'être terminée, puisqu'il lui faut maintenant trouver des alliés dans d'autres partis politiques pour pouvoir gouverner. Suzy Bernard-Ménéguse, Montréal, pour Radio Vatican.
1: Sur le continent africain, l'épidémie d'Ebola s'étend à l'Afrique de l'Ouest. Le Kenya vient d'annoncer un décès dans un hôpital de Nairobi. Le premier lié à cette maladie jamais recensée sur le sol kenyan. L'homme vivait en République démocratique du Congo. Depuis des années, il avait réussi à rentrer au Kenya. Le virus qui continue de sévir lourdement sur le territoire congolais, dans le vaste pays d'Afrique centrale. L'alerte a encore été lancée hier par Médecins sans frontières. Alerte sur une flambée inquiétante de cas d'Ebola dans le Nord Kivu en particulier. Épidémie qui a déjà fait plus de 4000 morts, qu'il ne recule pas et qui se déplace, affirme l'ONG. C'est la fin de ce journal. Merci de l'avoir suivi. Merci de votre fidélité. Le prochain rendez-vous est à 18h, heure de Rome. D'ici là, bonne journée à toutes et à tous.

0: Et merci d'être avec nous sur RCF Bruxelles.
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0: 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Bonjour, bonjour à toutes, bonjour à tous. J'espère que vous allez bien en ce mardi ensoleillé. Eh bien, aujourd'hui, je vous propose de découvrir un formidable projet destiné aux personnes vivant avec la maladie d'Alzheimer ou avec des troubles apparentés. Il s'agit de Alzheimer, activité, art et culture. Ben, tout est dit dans le titre. C'est un projet qui entend permettre aux malades et à leurs aidants proches, eh bien, d'accéder à la culture de façon adaptée. On va en parler tout à l'heure avec l'initiatrice du projet chez Alzheimer Belgique, Eugénie Lemaire. Et puis en toute fin d'émission, on parlera culture, bien sûr, toujours, et ce sera avec Dani pour sa reco-exposition. L'exposition, c'est celle de Vincent Bioulès, actuellement à la galerie La Forêt d'Yvonne, avenue Louise. Le choc de la couleur, c'est à voir jusqu'au 31 octobre. Mais d'abord, on s'intéresse aux actualités du jour, les infos régionales avec Frédéric Petit. La Minute Bruxelloise avec vous Frédéric, bonjour.
2: Bonjour Delphine, bonjour tout le monde.
0: Les quatre Palestiniens en grève de la faim au Béguinage ont été hospitalisés.
2: Oui, et malgré l'hospitalisation, ils refusent toujours de s'alimenter. Pour rappel, ils réclament l'évacuation de leurs proches bloqués à Gaza, malgré l'obtention de visa belge de regroupement familial. Entamée par 5 membres de familles palestiniennes le 23 septembre, cette grève de la faim se poursuit donc depuis quelques jours à 4. Les grévistes sont déterminés à continuer leur action. Ils souhaitent même retourner à l'église du Béguinage pour faire plier le ministre des Affaires étrangères, Maxime Prévost. Ce dimanche, plusieurs centaines de personnes, au moins 500 selon les organisateurs, se sont rassemblées à l'église du Béguinage pour soutenir les quatre Palestiniens. Un rassemblement qui visait aussi à structurer ce soutien aux familles et à accroître la pression politique. On va essayer de continuer à porter leur voix, a expliqué Geneviève Frère de House of Compassion qui accueille les grévistes. Les soutiens vont notamment participer à la manifestation syndicale de vendredi à Bruxelles contre les mesures du gouvernement Arizona et poursuivre des actions non violentes pour réclamer la reprise des évacuations.
0: Enfumage et recyclage. Le PTB et Écolo ne mâchent pas leurs mots pour critiquer la déclaration de politique générale du ministre-président bruxellois.
2: Oui, le Parlement régional s'est réuni ce mardi matin pour débattre de la déclaration de politique générale de Boris Dilliez. Au cœur de celle-ci, le budget régional 2027 bouclé à la fin du week-end. Les partis d'opposition jugent l'accord de la majorité flou, insuffisant et trompeur. PTB et Écolo dénoncent des coupes budgétaires inquiétantes, un silence assourdissant sur le logement et l'environnement et une communication qu'ils qualifient d'enfumage. Françoise De Smet, chef de groupe PTB au Parlement bruxellois, n'a pas mâché ses mots après le discours de Boris Dilliez. Si le gouvernement se targue de réduire le déficit, elle pointe un manque criant de transparence sur les chiffres et la trajectoire budgétaire. Ce qui retient surtout son attention, ce sont les coupes annoncé dans les administrations bruxelloises. Bruxelles Environnement, Actiris, Lastib ou encore les services de propreté sont tous concernés. Sur la question du logement, Françoise De Smet est catégorique. La déclaration de politique générale est passée à côté de la priorité numéro 1 des Bruxellois, l'encadrement contraignant des loyers.
0: Et du côté d'Écolo, Zakia Katabi a été encore plus tranchante.
2: Pour la chef de file des Verts, la déclaration de politique générale n'a rien appris à personne. Tout ce qu'il a dit là, c'est du recyclage qu'on sait déjà depuis 8 mois. Affirme-t-elle, ajoutant qu'il lui est difficile de commenter quelque chose qui n'existe pas. L'opacité des choix budgétaires préoccupe Zakia Katabi à l'approche des débats parlementaires. Si elle reconnaît quelques signaux positifs comme les emprunts au zéro pour la rénovation ou le maintien des tarifs de la STIB, elle s'interroge sur le financement global de ces mesures. On voit que la facture s'allonge sans qu'on ait la moindre idée d'où ils vont chercher l'argent, résume Zakia Katabi.
0: Bruxelles figure parmi les villes les plus dépendantes aux énergies fossiles pour le chauffage de ses bâtiments.
2: Oui, la capitale belge se classe au 10e rang d'une nouvelle étude évaluant la transition de 15 grandes métropoles européennes, un classement dominé par Stockholm, Paris et Vienne. La dépendance de Bruxelles reste critique, exposant la population à la volatilité des marchés et aux crises géopolitiques, selon Greenpeace, qui a effectué ce classement. Face à ce constat et à l'explosion des factures en pleine crise énergétique, l'Organisation de défense de l'environnement appelle la région bruxelloise à accélérer la sortie du gaz en fixant une date de fin. Le gaz fossile alimente la crise climatique et nous rend dépendants d'importations coûteuses. Ce sont les ménages qui en payent le prix fort avec des factures qui explosent, note Élodie Belflamme, chargée de la transition énergétique chez Greenpeace Belgique. À noter un bon point pour Bruxelles dans un autre domaine en matière de participation citoyenne et d'accompagnement des ménages. La capitale figure parmi les bons élèves.
0: Les travaux de réaménagement de la future place des Goujons à Anderlecht ont débuté.
2: Et oui, Bel-Iris et la commune souhaitent transformer l'actuel carrefour en un lieu de rencontre verdoyant où la circulation automobile sera limitée. La nouvelle place sera en grande partie piétonne avec un accès pour les cyclistes et les services de secours. Une plaine de jeux sera aménagée au centre, complété par des bancs et des espaces de rencontre pour les habitants. Les arbres existants seront conservés. De nouvelles plantations viendront les renforcer. Le projet prévoit également une meilleure collecte et infiltration des eaux de pluie, l'éclairage public, les égouts et d'autres conduits techniques seront renouvelés. Les travaux représentent un coût de 2,15 millions d'euros. Ils vont durer environ un an. Le réaménagement doit donner un caractère apaisé à ce carrefour aujourd'hui dominé par la circulation automobile. Bel-Iris souhaite réaménager environ 11 hectares d'espace public autour du bassin du Bistebroek. Le plan comprend donc 11 projets et a été élaboré en concertation avec les habitants et les autorités.
0: Et puis enfin Frédéric, une info au service. La ligne de métro 6 va être interrompue ce week-end.
2: Oui, la STIB doit effectuer des travaux d'aiguillage à Simonis. Des bus de remplacement circuleront entre les arrêts Roi-Baudouin et Simonis. La ligne de métro par contre circulera bien entre Simonis et Elisabeth. Rappelons aussi qu'en raison d'une manifestation nationale, la STIB s'attend à de fortes perturbations sur son réseau ce vendredi.
0: Bref, sortez les baskets. Voilà. Merci beaucoup Frédéric. On va retrouver dans un instant l'édito de Vincent Delcor, le directeur de la rédaction de Catobel. On le retrouve juste après. Ce titre de Bezac Arthur, Marché.

Nous serons là ce dimanche, dans les rues de Bruxelles, à marcher avec d'autres, côte à côte, pour le climat. Et tandis que le sol défilera sur nos pas, une question nous habitera sans doute et nous angoissera peut-être. Pourquoi ? Ou plutôt, pourquoi ? En deux mots, à quoi bon marcher dans la rue ce dimanche après-midi ? Cela est-il utile ? À quoi cela servira-t-il ? Et il n'est pas impossible que ce soit dans la posture que se trouve une partie de la réponse. Car quand on marche, on n'est pas immobile. Et au fond, ce n'est déjà pas si mal. En effet, parmi les réactions que la peur peut susciter figure la paralysie. Quand nous sommes effrayés, il nous arrive de perdre totalement nos moyens, de nous figer. Il peut en être ainsi face au dérèglement climatique. L'éco-anxiété mène certains, des jeunes notamment, vers l'éco-paralysie. Comme tétanisés, ces personnes peuvent alors perdre le goût de la vie et le sens de l'action. Immobilisées, elles peuvent alors doucement glisser.

0: Pas vraiment de sauver la planète, mais risque en revanche de mener à notre propre perte. Alors ce dimanche, nous serons donc debout, acteurs de notre destin, solidaires des générations à venir, ni paralysés, ni hyperactifs, et nous marcherons, ni lentement, ni rapidement, nous marcherons à la bonne mesure. Ce rythme traduira notre volonté de vivre dans un monde où l'on peut prendre le temps, où il n'est pas nécessaire de courir, de vouloir sans cesse aller plus vite que son voisin. Car ce dimanche, nous marcherons ensemble, sans classement ni hiérarchie, rassemblés par un même désir, cette volonté de prendre soin d'un bien commun. Et nous ne savons pas trop si ce sera utile, si ça servira à quelque chose. Mais ce dimanche, dans les rues de Bruxelles, tel est le petit pas que nous poserons.
1: Merci beaucoup Vincent Delcor. J'appelle que vous êtes directeur de la rédaction de Catobel. 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
1: Et merci d'être avec nous dans Bruxelles, ma belge. Dans quelques minutes, on va recevoir notre invitée aujourd'hui. Elle est à l'initiative d'un très chouette projet. Vous allez le voir, un projet destiné aux personnes vivant avec la maladie d'Alzheimer ou avec des troubles apparentés. C'est Eugénie Lemaire d'Alzheimer Belgique qui vient nous en parler. Mais d'abord, écoutons Marilène Corot, You Shine.

0: Culture, c'est ce qui reste quand on a tout oublié. C'est une citation attribuée à André Malraux et l'association Alzheimer Belgique qui a peut-être pensé en lançant ce projet Alzheimer, activité, art et culture. Tout est dans le titre. C'est un projet qui lie intimement culture et soins. Une initiative destinée aux personnes malades et à leurs aidants proches. Alors selon l'association Alzheimer Belgique, plus de 200 000 personnes en Belgique, vivent avec la maladie ou des troubles neurocognitifs majeurs. En Wallonie et à Bruxelles, ce sont des dizaines de milliers de familles qui sont concernées. La question de leur accompagnement au quotidien est essentielle et l'accès à la culture n'est absolument pas secondaire. On va le voir donc avec ce projet Alzheimer, activité, art et culture, grâce à son initiatrice chez Alzheimer Belgique, Eugénie Lemaire. Bonjour Eugénie.
1: Bonjour Delphine.
0: Alors Eugénie, on se dit mais c'est tellement chouette ce projet, on se dit mais pourquoi on n'y a pas pensé plus tôt? Ça veut peut-être dire qu'il y avait aussi d'autres choses qui existaient déjà.
1: Oui, tout à fait. Je pense qu'il y avait déjà plein de lieux, plein de bonnes volontés. Et ce projet ne cherche qu'à faire se rassembler et converger toutes ces envies, tous ces besoins aussi, et faire se rencontrer tout ça.
0: Mmh. Oui. Et alors, quel a été le déclic particulièrement pour initier un tel projet? Est-ce que vous vous souvenez du moment où vous avez dit « Tiens, mais ça serait super de faire ci et ça ».
1: Oui. Ouais. C'est vraiment un moment de convergence, en fait, entre nous, notre association, qui cherchions depuis longtemps des moyens de faire exister des activités, de développer des lieux d'accueil qui ne soient pas des lieux d'accueil médicalisés, qui soient des lieux les plus normaux, c'est un mot que j'aime pas, mais les plus banales possibles, en fait, mais nécessairement avec quelques petites adaptations. Donc nous qui cherchions à faire émerger ça, et puis de l'autre côté, il se fait que des projets parallèles se développaient, notamment le projet des prescriptions muséales à Bruxelles, qui depuis a fait des petits, notamment à Namur. Enfin voilà, ça commence comme ça un peu à essaimer. Et donc nous sommes aussi rentrés dans ce projet-là, dans le projet des prescriptions muséales. Et ce faisant, nous avons eu l'occasion de rencontrer des médiateurs, des médiatrices, des guides, tous désireux en fait de développer une offre, ou en tout cas de réfléchir à la meilleure façon d'accueillir le public que nous accompagnons. Et donc il y a vraiment cette envie d'un côté, ce besoin chez nous, et aussi le besoin des familles qui font face, elles, au manque d'informations sur ce qui existe, sur ce qu'ils peuvent trouver, etc. Tout ça a convergé en un moment T, et on s'est dit, mais voilà, c'est ça, faisons ça, rassemblons tous ces gens et développons ensemble ces offres.
0: Voilà. Parce que finalement, le but, Eugénie, c'est aussi, de permettre aux personnes malades, mais aussi à leurs aidants proches, de souffler aussi un petit peu et d'être dans la vie comme tout le monde.
1: Complètement. Oui, c'est tout à fait ça. En fait, c'est une maladie qui prend beaucoup de place et de façon assez insidieuse. Enfin, c'est vraiment une maladie du quotidien qui affecte la personne malade, mais qui affecte aussi ses aidants proches. Et c'est tous les jours des tas de petites choses, des tas de petites tâches qui sont compliquées, la communication, la relation, etc. Et donc, avoir dans ces journées, dans ces semaines, des petites bulles de vraie respiration, des moments où réellement, je vous assure, c'est vrai, on oublie la maladie. Dans ces visites ou dans ces temps comme ça, culturels, ou dans les autres activités qu'on propose, la question de la maladie n'est paradoxalement pas là. Donc ça s'appelle Alzheimer, activité agriculture, mais Alzheimer, ce temps-là, on l'oublie réellement.
0: Oui.
1: Et donc ça, c'est vraiment quelque chose qu'on voulait soutenir et développer, ces petites bulles de répit et de plaisir.
0: Oui, surtout effectivement le plaisir, parce que c'est vrai que j'imagine, Eugénie Lemaire, c'est que quand le diagnostic est posé, c'est comme si finalement, dans la maladie, il y avait une étiquette qui nous définissait, on est que malade. Mais on n'est pas que malade,
1: non.
0: On vit avec la maladie, c'est pas pareil.
1: On vit avec la maladie, et la maladie met pas mal de bâtons, il faut le dire, dans les roues. Il y a quand même toute une série de choses qui petit à petit deviennent de plus en plus compliquées, mais il y a aussi toute une série de choses qui restent parfaitement possibles, pour peu qu'on aménage certaines choses.
0: Par exemple, alors justement, comment vous avez pensé ce projet? Comment on aménage une visite pour des personnes dont la mémoire part en lambeaux?
1: Eh bien, déjà, en ne se disant pas ma mémoire part en lambeaux.
0: Bien sûr, voilà.
1: Déjà,
0: effectivement, c'est moi qui le dis, parce que pour le moment, voilà, je n'ai pas ça, mais oui, effectivement, comment on fait pour s'adapter?
1: En se disant, peut-être qu'il y a des morceaux qui ne sont plus là, il y a sans doute des choses que je ne mémorise plus, dont je ne me souviens plus, etc. Mais il y a aussi encore des tas de choses que je peux percevoir, que je peux raconter, des choses dont je me souviens, et c'est sur tout ça qu'on va s'appuyer. Alors, ce sont des visites qui vont être peut-être plus calmes, peut-être moins longues, avec moins d'œuvres, avec un accent qui va être moins apporté sur l'apprentissage.
0: Oui.
1: On est moins là, c'est certain, pour apprendre des choses. Cependant, on y apprend aussi des choses. Et les aidants proches, et même moi simplement, quand j'y participe, j'apprends énormément de choses. Qu'on s'en souvienne après, derrière, c'est pas ça le but.
0: J'allais dire que même des fois, quand on n'est pas malade, parfois, enfin, comme on est ultra sollicité, il y a aussi des choses qu'on oublie. Il y a des moments où, quand on visite une exposition, le cerveau sature et on sait qu'il n'y a plus rien qui va pouvoir rentrer. Donc,
1: voilà. Exactement. L'objectif n'est vraiment pas celui-là. Mmh. Pour vous dire la vérité, ce sont des visites qui font un bien fou à tout le monde. Parce que ce sont des visites qui permettent à nos cerveaux surstimulés par nos vies quotidiennes, de relâcher un petit peu, de ne pas devoir être en double attention. Donc ça, c'est des choses très compliquées quand on a une maladie d'Alzheimer. L'attention est une des fonctions cognitives qui est vite affectée. Ben là, l'attention va pouvoir être vraiment pleinement posée sur un objet ou sur ce qu'on observe en utilisant les différents sens. Et en fait, ça fait du bien à tout le monde. Mmh.
0: Et surtout, en plus, j'imagine, Eugénie, que pour la personne qui est malade et qui le sait, il n'y a pas la pression de se dire, je suis juste devant une œuvre d'art, un tableau, et je profite et j'ai pas à me dire, tiens, là j'ai posé, il faut que je me souvienne que j'ai réfléchi, qu'il faut que je fasse ci ou ça. Vous voyez, la petite pression quand même du quotidien de la personne qui sait
1: tout à fait
0: qu'elle doit vivre et ne pas oublier les choses.
1: Tout à fait. Cette pression-là peut complètement tomber, et j'ai même envie de dire pour la personne malade elle-même, mais aussi pour les aidants proches, qui eux aussi ont le droit de lâcher sur ça, et de se dire à un moment, mais moi aussi, en fait, j'ai juste le droit de profiter de ce moment comme mon proche, et profitons-en ensemble. Et je pense qu'une autre chose importante aussi par rapport à ça, pour les aidants proches, c'est de se dire, là, je peux aussi observer mon proche autrement que comme une personne malade. Et tiens, ce temps-ci, nous partageons réellement une expérience commune, et lui, il est en pleine capacité d'en profiter, et moi aussi. Et c'est aller renourrir et resolidariser, recréer ce lien aussi qui compte.
0: Oui.
1: Aussi dans les familles elles-mêmes. Quoi.
0: Parce que là aussi, pour les dons proches, y a moins la pression d'être tout le temps aux aguets, vigilance, puisqu'il y a une autre personne aussi qui est là. Et alors justement, on va revenir à comment se déroule vraiment une visite, parce que vous y avez assisté, Eugénie Lemaire, mais déjà, quels ont été les critères pour les premiers musées concernés, puisqu'on parle d'exposition, donc il y a à la fois des galeries, des musées. Vous êtes dit, on va commencer avec tel ou tel musée parce que celui-ci nous semble plus adapté. Comment vous avez fait votre choix ?
1: Alors, ça n'a pas tout à fait fonctionné comme ça. En fait, c'est dans le cadre des prescriptions muséales que j'avais notamment, moi et certaines de mes collègues, eu l'occasion de former une série de médiateurs, suite à quoi, reprenant contact avec eux, j'ai un peu tâter leur intérêt et leur
0: envie
1: de se lancer.
0: Ils étaient déjà sensibilisés, voilà, c'est ce que je veux dire.
1: En fait, on est parti de la motivation et de l'envie des musées participants.
0: Okay.
1: Il se fait que c'est génial parce que les gens qui se sont portés volontaires pour entrer dans le projet, eh bien, il y en a pour tous les goûts. Il y a le musée du design, il y a le musée des sciences naturelles, il y a les musées royaux de l'armée, il y a le musée Bellevue, il y a les musées royaux des Beaux-Arts, il y a le palais des Beaux-Arts. Puis ils nous ont rejoints, on était déjà avec eux dans un travail similaire, le musée des instruments de musique. J'essaye de n'oublier personne. Il y a aussi,
0: j'imagine qu'on peut voir aussi toute la liste des musées sur votre site internet.
1: Tout est sur notre site. Donc sur notre site, il y a un agenda qui reprend toutes les offres, il y a la liste des musées.
0: C'est Alzheimer Belgique. Donc
1: c'est www.aalz.be.
0: Voilà, très bien, c'est important de le renoter. Donc une fois que vous avez établi ces contacts avec ces musées, vous vous êtes dit, une visite, il faut qu'on la calibre un petit peu en durée, il ne faut pas qu'elle soit trop longue, donc ça ne va pas être adapté à certaines expositions, ou si on va faire toutes les expositions, mais une partie, comment ça se passe ?
1: C'est ça. Alors, c'est vraiment du cas par cas. Les visites se passent différemment, donc dans certains musées, ce sont des visites de groupe, où ce sont des individus qui s'inscrivent individuellement, souvent en binôme, et qui rejoignent d'autres binômes ou plus, et qui ne se connaissent pas, donc ce sont vraiment des visites de groupe. D'autres musées, comme le musée du design ou le musée de la photographie à Charleroi, proposent des visites guidées qui sont réellement individuelles. Donc, il y a une famille pour la guide.
0: D'accord.
1: Voilà, donc déjà, il y a des modalités différentes à ce niveau-là. Après, on est encore au niveau d'une expérience. Donc là, ce qui est vraiment intéressant pour l'instant, c'est que les différents musées proposent différents modèles de visite, que je les ai souvent accompagnés dans la construction, et il y a effectivement des points communs. On privilégie par exemple le fait de s'asseoir, oui. ce qui permet d'asseoir et l'attention aussi, et de, voilà, de poser quelque chose, d'apaiser quelque chose. On conseille dans tous les lieux d'utiliser plusieurs médias, y compris sensoriels, pour peu que ce soit à propos. Ça n'est jamais infantilisant, ça n'est jamais, voilà, c'est toujours en lien avec ce qui est montré en termes d'œuvre ou ce dont on parle. Mais ça, c'est vrai que c'est des choses qui sont utilisées partout dans les différentes visites. Et après, chaque musée a vraiment ses spécificités parce que les guides sont tous différents et que les œuvres sont de facto différentes.
0: Exactement, il y a aussi les guides. Et puis, il y a aussi, quand on va au musée en dehors, il y a aussi les audioguides. Donc, il y a aussi ce côté un petit peu autonome qu'on peut avoir. Alors que là, le guide qui va accompagner les personnes atteintes de maladies d'Alzheimer et leurs aidants proches, va y avoir un lien un peu plus humain, c'est ça ? Il va voir quand l'attention est différente, quand il peut parler, ralentir, ne plus dur, stopper et se dire, bon, là on se fait 5 minutes. Et...
1: Ouais. C'est vraiment le centre du projet en fait. Sans le médiateur, sans le guide, ce projet ne pourrait pas exister. Voilà, ce sont vraiment des personnes... Moi qui m'impressionne de finesse et de capacité à vraiment faire ce lien entre l'œuvre dont elles parlent et la personne qu'elles ont en face d'elles, les personnes en face, et comment ces personnes reçoivent l'œuvre et ce que ça leur apporte, et aussi laisser de la place à ce que ça éveille en elles, ce que ça peut faire vivre, faire émerger, comme souvenir ancien, ou comme simplement impression, ou même dire, oh, ben ça j'aime pas du tout. Mais voilà, tout ça n'est possible que parce qu'il y a un médiateur. On est très loin de l'expérience avec un audio-guide, c'est sûr.
0: Bien sûr. C'est vraiment une visite guidée, c'est comme si on était en groupe, mais là, en petit groupe.
1: En groupe, toujours en petit groupe, en vrai groupe, soit en micro-groupe. C'est vraiment ça l'idée.
0: Et aux mêmes heures que les visites où il y a du public classique. Parce que le but, c'est pas de dire, tiens, on va réserver un créneau pour les personnes atteintes de handicap. Non, c'est de montrer qu'elles sont comme nous, quoi, enfin, dans la vie.
1: Tout à fait. Vraiment, l'idée n'est de surtout pas masquer, surtout pas... Voilà.
0: Et alors dites-moi, Génie, est-ce que vous pouvez nous raconter concrètement comment ça s'est passé, une des visites que vous avez faites ? Parce que vous avez dit, vous en avez déjà testé pas mal. Racontez-nous une des visites qui vous a marqué. Vous étiez combien ? C'était sur quelle expo ? Est-ce qu'il y a quelque chose comme ça qui revient ?
1: Je pourrais pas en choisir une parce que j'ai plusieurs exemples qui émergent de plusieurs visites.
0: Ouais. Moi, partagez les exemples, même s'ils émergent de plusieurs visites.
1: Alors, moi, ce qui m'a impressionné, par exemple, c'est cette dame dont les filles disaient « Mais maman ne parle presque plus, n'est presque plus en échange avec nous. » Et puis d'un coup, mais cette dame, réellement, toute la visite était vraiment en interaction, à poser de nombreuses questions à la guide, mais d'une pertinence, vraiment, qui impressionnait ses filles. Je pense aussi à des gens qui sont en début de maladie aussi.
0: Oui.
1: Et ça, c'est important aussi, parce qu'on ne veut surtout pas que ce soit dans la tête des gens stigmatisant ou adressé à des gens avancés dans la maladie ou qui auraient vraiment de nombreuses difficultés. Mais je pense aussi à cette dame en début de maladie qui dit « Oh, mais c'était vraiment... quel bonheur, quelle douceur, en fait. Ce qui se passe ici, il y a vraiment... Vous êtes vraiment tellement... C'est tellement agréable de passer ce temps doux ensemble. Voilà. » En fait, ce sont des choses très simples. En fait, ça ressemble beaucoup à une visite normale.
0: C'est une visite normale, guidée comme on le ferait, sauf qu'elle va être un peu moins longue et qu'on va s'asseoir peut-être un peu plus souvent.
1: C'est ça, et qu'on va être prêt à d'éventuelles difficultés.
0: Oui.
1: Et donc, en ça, ne pas culpabiliser en se disant « Oh mon Dieu, et si j'oublie et si je ne sais pas, et si je ne réponds pas à côté, ou et si mon proche a telle réaction, ça sera mal pris. » Non, on est prêt.
0: Ouais. Par exemple, vous vous souvenez comme ça d'un moment, Eugénie, où il y a une personne qui s'est peut-être sentie un peu en difficulté ou perdue, et où, bon, pas de problème, on est là, on est ensemble. Hein.
1: Mais oui, mais c'est vraiment ça, mais vous faites la réponse.
0: Je vous demandais, comme ça.
1: Oui, c'est vraiment des... Il s'agit vraiment d'être en relation individuelle, enfin... Dans ce temps-là, quand la personne est perdue, simplement, on prend le temps de poser la question. C'est souvent bien aussi, dans ces visites, que le guide ne soit pas tout seul, qu'il y ait aussi des aidants, mais aussi souvent des bénévoles ou des médiateurs, ou moi, ou des personnes tierces, pour pouvoir aussi accompagner les gens qui sortiraient un peu du groupe. Voilà.
0: Parce que on le groupe, même si c'est un petit groupe, c'est quoi maximum? C'est 10 personnes?
1: Alors, ça dépend des musées.
0: Ça dépend vraiment des musées.
1: Ouais. Oui, pour certains, ça va être 6. Pour certains, on va faire des minimums à 4 personnes. Pour d'autres, ça va être maximum 10. Vraiment, ça dépend. Voilà. Oui.
0: Est-ce que vous avez eu, vous avez constaté, bien évidemment, comme ces deux filles qui disaient de leur maman, oh là là, mais d'habitude, elle ne parle pas, et puis là, elle parle. Mais est-ce qu'après ces visites, on vous a parlé des effets qui ont été constatés donc, sur les personnes malades,
1: hein? Alors, à long terme, je ne peux pas encore vous dire, parce que je suis dedans. Et puis voilà, on n'est pas encore en train d'analyser ni de faire d'études sur la question. Maintenant, moi, ce qui m'impressionne, c'est les mails que je reçois après ces visites de remerciements. Et ça, bon, non seulement ça me touche beaucoup et c'est très flatteur, mais au-delà de ça, ça dit le plaisir qu'ont eu les gens à y prendre part. Et oui, il n'y a pas longtemps, une personne malade me disait, mais en fait, ce qui est génial, elle ne se souvenait pas très bien de ce qu'on y avait fait ou dit, mais là n'est pas tellement la question, mais l'idée d'être sortie, de s'être déplacée, d'être allée au centre-ville de Bruxelles, ce qu'elle ne faisait plus, voilà, ça, elle s'en souvenait super bien. Et rien que ça, c'était déjà quelque chose.
0: Oui, parce qu'effectivement, Eugénie Le Maire, au sein d'Alzheimer Belgique ou même dans les autres établissements qui accompagnent les malades atteints d'Alzheimer ou de troubles neurocognitifs, bien évidemment qu'il y a aussi des ateliers dans des centres dédiés, qu'on leur fait faire des choses. Mais là, c'est sortir justement du lieu un peu estampillé soins, c'est
1: complètement.
0: Ça, hospitalier.
1: C'est oser retourner dans le vrai monde. Parce que souvent, quand cette maladie s'invite, on se dit, mais ça va vraiment devenir compliqué.
0: Oui, déjà pour prendre le bus peut-être, ou le métro, la voiture, on se fait conduire, mais ne serait-ce que pour y aller, le côté transport.
1: Ça, malheureusement, ça reste compliqué, et ça nécessite aussi des aménagements, et il y a beaucoup de questions. Le chantier est encore vraiment important en termes d'aménagement. Ça reste compliqué, mais déjà savoir qu'on va être accueilli dans un lieu qui sera accessible, enfin qui sera fait pour nous.
0: Parce que des fois, il y a des musées qui
1: tombent.
0: Oui, et puis il y a des musées qui, en taille, sont différents. Il y a des musées plus petits, puis il y a des musées où on se dit, mais oh là là, on se perd, par exemple, où sont les toilettes, où est la billetterie, où est l'endroit, où est le vestiaire pour déposer les sacs. Enfin voilà, vous voyez.
1: Mais ce qui est chouette, c'est que toutes ces questions-là, même les plus grands musées se les posent.
0: Oui,
1: et font
0: sûr.
1: En sorte de s'adapter à ça. Toutes ces questions-là, on se les pose dans nos préparations. La question du vestiaire, la question de l'accueil. Enfin voilà, dès le moment où on passe la porte du musée, on est accueilli directement pour ne pas justement avoir ce temps un peu d'errance, où dois-je aller, qu'est-ce qui se passe. Enfin voilà, tout ça est vraiment pensé dès le départ.
0: Ouais. Et alors justement, Eugénie, dans ce projet, on fait comment pour participer à une visite? Je veux dire, est-ce qu'on passe par Alzheimer Belgique ou est-ce qu'on va directement réserver sur le site internet du musée?
1: On va directement réserver sur le site internet du musée. Nous, notre idée, c'est vraiment d'être le pont, faire le lien, de faire se rencontrer les publics. Mais ce sont les musées directement qui organisent. Donc nous, sur notre site, vous allez retrouver à la fois dans l'onglet agenda et dans l'onglet activité à la demande, toutes les offres. Et ensuite, les liens. Alors, il y a des offres qui sont gratuites, il y a d'autres qui sont payantes. En fait, tout ça dépend chaque fois des conditions aussi des différentes institutions. Il n'y a pas que les musées non plus, il y a d'autres types d'activités.
0: Ouais, par exemple.
1: Il y a des concerts, il y a des journées de répit à la ferme, en Wallonie. Il y a des activités plus spécifiques pour les personnes concernées par les maladies à début précoce, donc avec des diagnostics avant l'âge de 65 ans. Notre SBL, on organise aussi des activités qui sont également sur le site, notamment des petites marches tous les mois. Enfin voilà, il y a toute une série de choses. Et l'idée, c'est vraiment que cette offre soit appelée à se développer.
0: Ouais.
1: Donc il y a un onglet aussi, devenir partenaire.
0: Mais oui, devenir partenaire, et j'imagine peut-être aussi Eugénie Le Maire devenir bénévole, devenir aidant, non, j'imagine.
1: Tout ça, oui. Oui, tout ça est en construction encore, mais en effet, je pense qu'il y a devant nous de belles choses à construire, et notamment, il y aura un moment, un besoin de bénévoles.
0: Bah oui, parce que vous le dites, effectivement, ces visites, donc ce projet Alzheimer, activité, art et culture, est effectivement dédié aux personnes atteintes de la maladie d'Alzheimer ou des troubles neurocognitifs et à leurs aidants proches, mais effectivement, pour aussi que la visite se passe bien, j'imagine, et comme vous y avez participé en tant qu'initiatrice du projet, des bénévoles qui pourraient être là pour voilà, apporter, être là en cas de besoin. Voilà, j'imagine que ça aussi, c'est bien.
1: On n'a pas encore eu le temps de le formaliser et de l'organiser, mais c'est tout à fait, c'est une idée que j'ai bien présente dans mon panier.
0: C'est quelque chose à laquelle, à laquelle vous pensez.
1: Et c'est bien que vous parliez aussi des aidants proches, parce qu'il y a aussi des activités qui ne sont dédiées qu'aux aidants proches.
0: Oui.
1: Par exemple, au Musée Royaux des Beaux-Arts, il y a un cycle de 8 séances. Du coup, on s'inscrit pour les 8 séances. Qui ne sont dédiés qu'à l'accompagnement des aidants proches. Mmh. Voilà, donc c'est vraiment une volonté très, très, très globale, très holistique d'accompagnement des familles.
0: Mais oui, parce qu'effectivement, il y a la maladie, mais quand la maladie touche une personne, en fait, elle touche tous les membres de la famille et les proches et les aidants proches, souvent eux-mêmes ne se rendent pas compte qu'ils ont besoin d'aide. Ou alors, quand ils le formulent, peut-être que c'est parfois trop tard.
1: Souvent, malheureusement.
0: Oui. Quels sont les autres domaines que vous développez aussi à Alzheimer Belgique, Génie Le Maire, même si là, on comprend bien que vous en développez déjà de pas mal.
1: Mais alors, notre mission principale, c'est vraiment l'accompagnement des familles. Mm-hmm. Et on travaille essentiellement sur un projet d'accompagnement pluridisciplinaire à domicile, donc qui est un projet financé par l'INAMI, qui découle des projets Protocole 3. Et l'objectif, c'est d'accompagner dans toute la Belgique francophone, Bruxelles, Wallonie, les familles avec des équipes pluridisciplinaires d'ergothérapeutes et ou de neuropsychologues ou psychologues avec qui nous collaborons, qui sont des indépendants que nous accompagnons, que nous formons et que nous rencontrons régulièrement dans des réunions, des supervisions.
0: Ouais. Et j'imagine, Génie Le Maire, qu'en même temps, cette forme d'accompagnement, elle va prendre de l'ampleur parce que malheureusement, on le sait, et les différents chiffres le montrent aussi, que la maladie d'Alzheimer va prendre de l'ampleur.
1: Alors, les besoins ne vont malheureusement pas diminuer. Je ne suis pas dans les secrets de la politique. J'espère que tous ces projets continueront à être financés et à pouvoir se développer. Voilà, je peux pas dire autre chose. Je touche beaucoup de bois parce que les besoins sont réellement là.
0: Exactement. Vous nous rappelez le site internet de Alzheimer Belgique.
1: Oui, bien sûr. Donc, c'est www.aalz.be. Et là, vous y retrouverez à la fois tout ce qui concerne nos accompagnements et également le projet Alzheimer. Activité, agriculture.
0: Voilà, dont vous êtes l'initiatrice. Merci beaucoup.
1: Avec d'autres.
0: dont vous êtes l'une des initiatrices, Génie Le Maire. Merci beaucoup.
1: Merci beaucoup.
0: Merci.
1: Au revoir.
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0: Bon, on va continuer à parler culture dans un instant. Je ne pense pas que la galerie La Forêt d'Yvonne fasse partie des établissements donc accueillant le projet dont on vient de parler, Alzheimer Activité Agriculture, mais c'est à développer. On verra bien. En tout cas, c'est à la galerie La Forêt d'Yvonne que Dany va vous emmener dans quelques instants pour découvrir Le Choc de la couleur de Vincent Bioliès. Mais d'abord, Feu Chatterton. Allons voir.

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1: Il paraît qu'on ne peut pas mettre la bonne humeur en peinture. Eh bien, le peintre Vincent Bioulez vient de me prouver le contraire. La galerie La Forêt d'Yvonne accueille ses dernières toiles, une explosion des couleurs du midi de la France, bienvenue sous notre ciel du Nord. Vincent Bioulez est né à Montpellier en 1938. Et bien avant de devenir ce peintre des paysages lumineux, des bouquets éclatants et des grands ciels du midi que je viens de découvrir avec un infini plaisir, il a participé à l'une des aventures les plus radicales de la peinture française du siècle dernier, le groupe Support Surface. À l'époque, je vous parle de la fin des années 60, pas question de raconter une jolie histoire avec des fleurs, des arbres ou une maison au bord de l'eau, non. Bioulez travaille sur la couleur elle-même, sur la toile, sur le support, sur ce qui fait qu'un tableau est un tableau. Son aventure avec le groupe Support Surface ne dure malgré tout que quelques années et ressent alors le besoin de laisser davantage s'exprimer sa sensibilité personnelle. Et puis, au cours des années 70, il abandonne l'abstraction pour la figuration. Mais il n'oublie rien de son passé abstrait. C'est peut-être même ce qui rend ses peintures actuelles si particulières. Il peint des paysages parfaitement reconnaissables, mais il les construit avec des formes simplifiées, des aplats de couleurs, des reliefs de matière au couteau, des lignes très fermes et une organisation presque géométrique. Chez Bioulez, rien n'est vraiment innocent. Derrière cette montagne bleue, cet arbre vert, cette mer turquoise ou ce bouquet qui semble avoir été gonflé de soleil, il y a des années d'expérience, de réflexion sur la couleur et la construction du tableau. Il a réussi quelque chose que j'aime énormément. Il a conservé le sérieux du peintre tout en gardant le plaisir presque enfantin de regarder. Dans l'exposition actuelle, les paysages du midi éclatent de rouge, d'orange, de jaune, de bleu, de vert. Le peintre s'installe, regarde, s'imprègne du moment, revient plusieurs fois au même endroit et ressent la transformation du paysage en fonction de l'heure, de la lumière ou du temps. Puis il retourne dans son atelier. Il reconstruit cette expérience, recomposant son paysage à partir des souvenirs accumulés. Une lumière, une saison, un lieu aimé, un souvenir, une sensation. Ici, le pic Saint-Loup prend des allures presque mythologiques. Et là, l'étang de l'or devient une immense étendue de lumière. Le midi, son midi, il nous le montre à travers le filtre de ses souvenirs et de ses émotions. Devant moi, sur le tableau intitulé « Un nuage passe », Bioulez a installé de gigantesques nuages. À tel point que la première fois que je les ai regardés, j'ai d'ailleurs cru qu'il s'agissait de collines. Il faut dire qu'ils sont tellement présents, tellement massifs, qu'ils semblent faire partie du paysage au même titre que la terre et l'eau. Des masses monumentales, presque architecturales, qui donnent au ciel une importance extraordinaire. J'avoue beaucoup aimer cette façon qu'a Bioulez de ne pas traiter le ciel comme un simple décor, mais plutôt comme un véritable personnage du tableau. À côté de ce paysage, où le regard s'échappe vers l'horizon, je découvre les petits tableaux représentant des bouquets comme autant de scènes intimes offertes cette fois tout près de moi. Des bouquets tellement présents qu'ils cessent presque d'être des natures mortes. Les fleurs montent, débordent, s'épanouissent comme une végétation joyeuse. Chacun de ces petits tableaux ressemble à un petit moment de pure couleur, de pur bonheur suspendu dans le temps. Eh bien voilà, je suis entrée dans la galerie pour regarder de jolis tableaux et j'en suis ressortie avec un peu plus de soleil dans la tête. Et franchement, par les temps qui courent, je trouve que c'est très agréable. Vincent Bioulez, le choc de la couleur, à découvrir jusqu'au 31 octobre à la galerie La Forêt d'Yvonne Avenue Louise à Bruxelles.
2: Merci beaucoup, Dany, pour cette recommandation. On va aller se faire du bien, nous aussi.
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2: Et le 14 octobre, c'est déjà mercredi prochain. 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Puisque je parle de mercredi prochain, on va déjà parler de celui qui arrive demain. 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Je vous souhaite une très belle journée. À demain.
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1: Bonjour à toutes et à tous. Les élèves de l'enseignement secondaire continuent d'exprimer leur colère face aux mesures d'économie annoncées en Belgique francophone. Hier, le mouvement s'est étendu en Wallonie, de Liège à plusieurs villes. Des incidents ont émaillé certaines manifestations, tandis que la police a procédé à plusieurs dizaines d'arrestations. En France, la grogne se poursuit également. Des milliers de lycéens, étudiants, parents et syndicalistes ont défilé ce matin à Nantes, Marseille ou Lyon pour un acte 3 du mouvement et réclamer des moyens pour l'éducation. Des cortèges sont prévus dans d'autres villes cet après-midi à Paris. La manifestation s'élance en ce moment de la place de la République. Le prix Nobel de physique 2026 a été décerné aujourd'hui au Belge Francis Alsen pour ses travaux sur les neutrinos au cœur de l'Antarctique. C'est une grande surprise, je ne m'y attendais certainement pas, a réagi le lauréat de 82 ans, joint par téléphone par la Fondation Nobel. Ce prix Nobel concerne un gigantesque cube de glace situé au pôle sud de notre planète, a expliqué la professeure Eva Olson, membre du comité Nobel. Le neutrino est la particule la plus discrète de l'univers, explique le comité Nobel, et traverse la matière sans se faire remarquer. Après François Englert et son fameux boson, c'est le deuxième Belge ainsi honoré pour ses travaux. Francis Alsen a mené l'essentiel de sa carrière aux États-Unis. Il enseigne aujourd'hui à l'université du Wisconsin, mais il a toujours maintenu des liens étroits avec l'UC Louvain où il a étudié. En Allemagne, l'AfD, le parti d'extrême droite, a remporté la présidence de son premier parlement régional depuis 1945. Ça se passe en Saxe-Anhalt. C'est déjà dans ce Land de l'ex-Allemagne de l'Est que l'AfD avait remporté les élections avec une majorité écrasante au mois de septembre. La Cour constitutionnelle espagnole a approuvé par 7 voix contre 5 le retour en Espagne du séparatiste catalan Carles Puigdemont. Le mandat d'arrêt le visant va être levé depuis 2017. Carles Puigdemont vivait en exil. Il a d'abord longtemps vécu en Belgique avant de s'installer il y a 2 ans dans le sud de la France. Le commandant suprême de l'OTAN va présenter sa théorie de la victoire. Il s'agit selon lui de la meilleure façon de battre la Russie en cas d'attaque. Cette initiative intervient alors que l'OTAN cherche à adresser un message à Moscou pour qu'elle mette fin à ce que les responsables occidentaux décrivent comme une campagne hybride de sabotage et d'ingérence visant les soutiens à l'Ukraine. Et puis le roi Philippe et la reine Mathilde ont reçu au château de Laeken 70 athlètes belges de haut niveau qui se sont distingués sur la scène internationale au cours des 2 dernières années. Ces sportifs ont notamment remporté des médailles lors des championnats d'Europe et du monde dans des disciplines olympiques et paralympiques. 14h03, très bon après-midi avec RCF.

Bonjour à tous. Aujourd'hui, dans Solem l'Opéra, on va parler de Manon, un opéra comique de Jules Massenet. Pour écrire le livret, Manon et ses deux librettistes, Henri Meillac et Philippe Gilles, vont directement s'inspirer de l'histoire du Chevalier des Grieux et de Manon Lescaut, écrit par l'abbé Prévost. Pour une fois, tout se passe bien le 19 janvier 1884, jour de la première à l'Opéra Comique de Paris. Je vous propose donc, sans plus tarder, d'aller nous installer dans une auberge près d'Amiens. Et là, à une table, il y a deux nobles. Guillot, un vieux beau ridicule qui est joué par un ténor, et Bretigny, un fermier général d'une quarantaine d'années qui est joué par un baryton. Il y a là aussi trois grisettes qui s'appellent Poussette, Javotte et Rosette. Ne vous fiez pas à l'innocence des prénoms, ces demoiselles connaissent la vie. Tout ce petit monde houspille l'aubergiste qui tarde à servir. Il va leur donner enfin satisfaction et je vous propose d'écouter hors d'œuvre de choix, histoire de vous mettre l'eau à la bouche. C'est Antonio Papano qui est à la baguette et il dirige l'orchestre symphonique de la Monnaie.

0: C'est très bien de dîner. Il faut aussi payer. Et je vais. Mais, au fait, pensons au chevalier des Grieux. Le temps passe et j'ai promis de retenir sa place au premier coche.
1: La petite bande festoie lorsque Lescaut, un de leurs camarades, arrive. Il est soldat du roi et il est joué par un baryton. Il vient attendre la diligence car il doit prendre en charge sa cousine, Manon Lescaut, qui est jouée par une soprano. Il a été chargé de l'accompagner jusqu'au couvent. La voilà justement qui descend du marchepied. Ah là là, elle a 15 ans. Elle est si fragile, toute mimi. Elle chante alors « Je suis encore tout étourdie ». Il faut que je vous dise avant de continuer que Jules Massenet était un grand admirateur de Wagner et que tout comme lui, il a choisi d'utiliser les leitmotivs. Pour rappel, un leitmotiv, c'est un thème caractéristique qui revient au fil de l'opéra et qui permet à l'auditeur de l'associer tout de suite, soit à une idée, soit à un personnage. Prêtez l'oreille, on entend le thème de l'innocence de Manon dans les toutes premières mesures de l'air chantées ici par Beverly Seals. Elle est accompagnée du New Philharmonia Orchestra, dirigé par Julius Rudel.

0: Manon a tout juste posé ses bagages que Guillot se précipite pour lui faire la cour. Enfin, la cour, façon de parler. Ce vieillard libidineux lui dit qu'il a un paquet d'argent et qu'il est prêt à le dépenser en échange de ses faveurs. Il lui propose même de faire envoyer une voiture plus tard dans la nuit. La suite, c'est à elle de la comprendre. On a affaire à un gentleman. Lescaut le renvoie et fait la morale à Manon, mais il ferait mieux de balayer devant sa porte, car il prétexte des affaires à régler et il file au cabaret pour boire des coups et tenter la fortune. Voilà donc notre Manon, toute seulette sur la place. Elle aussi, elle aimerait bien être libre et s'amuser. Mais bon, tout cela n'est que chimère. Il faut laisser les rêves à la porte du couvent qui l'attend. C'est alors que le chevalier des Grieux apparaît sur la place. Il la voit, il l'aime. Elle le voit, elle l'aime aussi. « Si on partait, se disent-ils, bah oui, mais comment ?» Voici justement la voiture promise par Guillot qui se présente. Ni une ni deux, les voilà partis pour Paris. Le tout a duré 6 minutes. Pas mal pour une gamine tout étourdie du voyage. Et il y en a deux qui ne vont pas en revenir. Lescaut, dont la cousine s'est envolée, et Guillot qui se demandera bien où est passée sa voiture. J'ai choisi de vous faire écouter le début de leur rencontre et leur départ par Paris. Vous noterez au passage le thème de l'amour dans les toutes premières mesures du morceau qu'on va écouter. On écoute Angela Gorgio et Roberto Alagna sous la direction d'Antonio Papano.
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2: Et quoi?
1: Pardonnez-moi. Je ne sais. J'obéis. Je ne suis plus mon maître. Je vous vois, j'en suis sûr, pour la première fois. Et mon cœur, cependant, vient de vous reconnaître.

Vous aurez noté qu'au début de leur rencontre, Manon et Desgrieux ont un dialogue parlé sur un fond musical, puis ils évoluent vers le chant. Ce n'était pas comme ça avant dans un opéra comique. Or d'abord, contre toute attente, un opéra comique n'est pas forcément drôle. Non. Ce qui caractérise ce type d'opéra, c'est qu'il est composé d'un côté de dialogues parlés sans accompagnement musical et de l'autre côté d'air chanté avec accompagnement orchestral. Mais ça ne plaisait pas à Massenet, il voulait que tout soit plus fluide. Il va donc garder les dialogues parlés, mais ils se font sur fond musical. La musique peut simplement créer une ambiance ou commenter l'action. Il se peut aussi que le dialogue parlé se transforme en chant. Il n'y a donc pas vraiment d'arrêt ou de fin, tout est lié. On appelle cela un mélodrame musical. Mais pour en revenir à notre histoire, au deuxième acte, nous retrouvons Desgrieux et Manon qui s'aiment passionnément dans leur petite mansarde à Paris. Desgrieux se rend bien compte que l'escapade doit se terminer et il écrit à son père pour lui demander la permission de se marier. Annick Massis a pris le rôle en 2014 à Liège et je vous propose de l'écouter dans On l'appelle Manon. Elle est accompagnée, justement, de l'orchestre de l'Opéra Royal de Wallonie-Liège, dirigé par Patrick Davin.

ne veut pas du tout du mariage. Il fera enlever son fils le soir même. Il lui fait alors une proposition. Soit elle avertit des grieux et il s'enfuit, mais la pauvreté et la disgrâce les attend. Soit elle ne dit rien et lui, il lui propose le mariage et l'argent qui va avec. Lescaut s'en va avec Bretigny, Desgrieux part porter sa lettre et Manon reste seule face à son choix. L'amour ou l'argent ? L'argent ou l'amour ? Cruelle décision pour elle qui a soif de liberté, de plaisir, de parure. Elle aime sincèrement Desgrieux mais ne veut pas d'une vie de misère. Elle chante alors « Adieu ma petite table ». C'est un air mélancolique qui débute par deux notes plaintives de violoncelle et d'alto solo. Elles sont suivies de quelques mouvements descendants de clarinette et de hautbois. Les cors et les bassons viennent encore accentuer l'humeur sombre de Manon. Parfois, la mélodie s'anime et c'est pour mieux retomber. Le mot adieu revient sans cesse. Elle le dit une dernière fois comme une reddition à la fin de l'air. Manon a choisi. Je vous propose d'écouter Patricia Petitbon qui a joué Manon en 2019 à l'Opéra Comique. Son interprétation est toute en nuances et en subtilités. On l'écoute accompagnée de l'orchestre de l'Opéra National de Lyon, dirigé par Yves Abel.

Desgrieux rentre sur la fin de ce morceau. Il trouve Manon en larmes et il tente de lui redonner le sourire en lui vantant les charmes de leur prochaine vie dans une petite maisonnette. Ce qu'on appelle l'air du rêve est un des titres les plus célèbres du répertoire pour ténor. C'est un air qui demande beaucoup de précision et de finesse dans les hauteurs et dans la longueur de souffle. On peut y entendre des violons alto qui contribuent à créer une atmosphère onirique. Il y a aussi des hautbois pour symboliser un cadre champêtre, des flûtes pour souligner le chant des oiseaux. Tout ceci est très charmant et prometteur, mais la mélodie ne s'envole jamais. Desgrieux chante toujours tout en retenue, comme s'il savait bien qu'au fond, il chante une utopie. Benjamin Bernheim a joué Desgrieux à l'Opéra de Bordeaux en 2019. Toutes les critiques ont été unanimes pour dire qu'il était une des incarnations les plus riches et enthousiasmantes entendues depuis longtemps. Ce serait dommage de s'en priver. On l'écoute accompagné de l'Orchestre Philharmonique de Prague, dirigé par Emmanuel Villaume.

L'air à peine terminé, on frappe soudain à la porte. Manon supplie des grilleux de ne pas répondre. Comme quoi, elle hésite encore. La situation pourrait basculer, mais il y va quand même. On l'assomme, on l'enlève, le tour est joué et Manon n'a pas bougé. Le deuxième acte s'achève ainsi et le troisième commence lors d'une fête au Cours la Reine. Cours la Reine, c'était une promenade à Paris. On pouvait y faire des emplettes et regarder le beau monde passer et repasser. On y retrouve Poussette, Javotte, Rosette, Lescaut est là aussi, ainsi que Guillot que les filles tournent en ridicule. Manon est au bras de Bretigny, elle est magnifique. Elle jouit des regards qui se posent sur elle et chante alors « Je marche sur tous les chemins ». C'est un air avec beaucoup d'ornements et qui file dans les aigus jusqu'au ré bémol. Un air donc taillé sur mesure pour une soprano colorature. Nathalie Dessay a fait ses adieux au Capitole de Toulouse avec ce rôle. Dans une interview, elle a dit que pour elle, Manon, c'était une adolescente qui veut tout, tout de suite. Elle ne pense pas aux conséquences et malheureusement, chaque fois qu'elle fait un choix, il est désastreux. C'est une analyse que je trouve assez pertinente et je vous propose de l'écouter accompagnée de l'orchestre du Capitole de Toulouse sous la direction de Michel Platon.

Le comte des Grieux, le père du chevalier, est aussi là. Il leur apprend que son fils est un Saint-Sulpice. Et pourquoi donc ? Eh bien parce qu'il veut rentrer dans les ordres après avoir vu son amour trahi. On entend alors de nouveau le thème de l'amour entre Manon et Desgrieux et Manon s'interroge. Est-ce que Desgrieux s'est remis de sa rupture ? Est-ce qu'il a réussi à l'oublier ? Le comte lui répond qu'après avoir beaucoup pleuré, son fils a fait ce qu'on fait ici-bas quand on est sage. Il a oublié. Mais Manon n'est pas sage. Elle fuit la fête donnée en son honneur par Guillot et court vers Saint-Sulpice. À Saint-Sulpice, le comte vient une dernière fois essayer de dissuader son fils de devenir abbé, mais rien à faire. On demande Desgrieux au parloir. C'est Manon. L'accueil est glacial, vous pensez bien. Mais elle y va quand même, elle donne tout ce qu'elle a. Oui, je fus cruelle et coupable, mais pardonne-moi, je meurs à tes genoux. Et le chevalier, évidemment, il faiblit peu à peu et il finit par céder. Je vous propose d'écouter Jonas Kaufmann et Sonia Yoncheva. Ces deux-là le chantent merveilleusement bien. Mention spéciale au français et à la diction de Yoncheva. Elle a obtenu un triomphe largement mérité à Hambourg en septembre 2021. On les écoute accompagnés du Bayerische Staatsorchester dirigé par Bertrand de Billy.

Le quatrième acte commence dans une salle de jeu clandestine. On retrouve toute la petite bande. Et ce tableau me permet d'aborder une des différences existantes entre le livre écrit par l'abbé Prévost et l'opéra de Massenet. À sa sortie, le livre a fait scandale. Et pourquoi ? Mais parce que dans le roman, tout ce qui intéresse Manon et Desgrieux, c'est d'être ensemble coûte que coûte. Et pour cela, ils jouent. Il vole. Desgrieux ira jusqu'au meurtre et Manon jusqu'à la prostitution. Dans l'opéra, rien de tel. Ils se sont enfuis, mais ils avaient l'intention de se marier. Manon a accepté le marché de Bretigny, mais on peut encore lui trouver des circonstances atténuantes. Le quatrième acte se rapproche du roman et va permettre à Massenet de nous faire découvrir le couple sous un nouvel angle. Ils n'ont plus un sou. Tout a été englouti pour faire plaisir à Manon. Desgrieux ne veut pas jouer. Il aime toujours Manon, mais il la hait tout autant pour ce qu'elle fait de lui. Mais elle insiste tant et tant qu'il finit par jouer contre Guillot qui perd. Génial pour notre petit couple, me direz-vous. Eh bien non, car Guillot a déjà été humilié 2 fois par Manon et il va se venger. Il accuse Desgrieux de tricher et il ameute la police. Tout le monde est arrêté. Le père du chevalier va intercéder pour son fils. N'oublions pas qu'il est de lignée noble et tout s'arrange. Mais que va-t-il advenir de Manon ? Vous le saurez après avoir écouté « Oui, je viens t'arracher à la honte ». C'est de nouveau l'orchestre de l'Opéra Royal de Wallonie-Liège qui accompagne cet ensemble, dirigé par Patrick Davin.

Le cinquième acte s'ouvre au Havre. C'est dans ce port que les filles perdues attendent leur départ vers la déportation. Voilà le triste sort qui attend Manon. Oui, elle fut frivole et inconstante, mais elle le paye très cher. L'homme fautif de la bonne société peut en réchapper, mais rien à faire pour une pauvre fille comme Manon, seule et abandonnée de tous. La morale bourgeoise fait rarement preuve de miséricorde. Desgrieux est là, il a monté un plan pour la faire évader, mais malheureusement les hommes prévus se sont défilés. Il arrive à soudoyer un garde et il voit enfin Manon seule à seule pour un instant. Ah, misère! Elle n'est plus qu'une ombre attendant la mort. Desgrieux y croit encore, il l'enjoint à se lever pour tenter de s'enfuir, mais elle est trop épuisée. Elle va mourir là dans un dernier chant d'amour. C'est toujours difficile de trouver une Manon et un Desgrieux qui se valent. Le couple Alagna-Gorgiou est parfaitement équilibré et leurs duos sont sublimes. Ils mettent un je ne sais quoi dans ce final qui vous bouleverse. Ils sont accompagnés de l'Orchestre symphonique de la Monnaie sous la direction d'Antonio Papano.

Cet air clôture notre émission consacrée à Manon de Jules Massenet. 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La prochaine émission sera consacrée à West Side Story. D'ici là, portez-vous bien.

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2: Je pense que la puberté, ça mérite une médaille. Notre nez a 17 ans, nos oreilles en ont 8, nos sourcils 12, on ressemble à Monsieur Patate. Nos bras puis nos jambes ne sont pas de la même longueur. Quand on marche, on a l'air d'un ficello. Et pourtant, on marche la tête haute. Voilà une bien belle phrase que j'ai trouvée évidemment dans la farce de presse du spectacle dont nous allons parler aujourd'hui, l'éveil du printemps. Et pour en parler, nous avons le metteur en scène, Ilias Metaoui. Bonjour.
3: Bonjour.
2: Voilà, donc c'est une pièce qui n'est pas récente. Hein. Ça, l'original, c'est 1906. Et donc, c'était un auteur qui est francophone.
3: C'est Wedekind, donc allemand.
2: Allemand, hein, mais il était francophone quand même, ou c'est une pièce qui a été écrite en allemand?
3: La pièce a été réadaptée il y a 4 ans par David Paquet.
2: David Paquet. Ah oui, ça je savais aussi. Mais donc à l'origine, c'était en allemand. Et ça date de 1906. C'est inouï. Parce que quand on lit, je n'ai pas vu, et là, je n'ai pas pu vous rejoindre pour la première, mais c'est extrêmement moderne.
3: Mais la pièce contenait déjà, il y a 120 ans, des questions éminemment contemporaines, c'est vrai. Maintenant, on a réorienté, je pense que même... La pièce a été écrite à un moment où la grande question, c'était l'accès aux connaissances concernant la sexualité pour les adolescents et adolescentes, et des parents qui n'osaient pas répondre parce qu'ils étaient dans une société un peu où c'était très tabou. Et je trouve qu'aujourd'hui, le tabou n'a pas été tellement dépassé. Par contre, on a été dépassé par les moyens de communication, il me semble, et les jeunes sur Internet ont des milliards de référents, pas toujours très conscients sur leur sexualité. Du coup, la question profonde reste la même, celle de comment apprendre sans s'abîmer, comment rester curieux et pas s'enfermer dans la peur. Ça reste toujours une question qui est présente dans la pièce et la version actuelle.
2: Ben oui, mais donc les parents, eux, ils ne se sont pas adaptés?
3: Si, si, tout à fait, on a adapté le texte n'est pas tout à fait
2: le
3: même schéma.
2: Je veux dire, ça n'a pas évolué. Donc les enfants, les jeunes, les ados, ils en savent beaucoup plus qu'avant, mais les parents font comme si ce n'était pas vrai.
3: Eh bien, en tout cas, les parents sont toujours dans les mêmes difficultés.
2: Bah oui.
3: Accompagner leur enfant, il n'y a pas de méthode miracle. Les questions restent toujours là, malgré le changement du monde et des outils dont on dispose.
2: Oui, c'est inouï, ça, quand même. Enfin, moi, je suis tombée des nues quand j'ai entendu que ça datait de 1906. C'est qu'on est 120 ans après, quoi.
3: Ben oui, tout à fait, mais comme quoi la découverte de nos sens est une question fondamentale dans l'humanité. Hein. Mmh. Parce qu'il y a des pièces encore plus vieilles qui abordent ça, hein. C'est vrai.
2: Mais à ce point-là, parlant vraiment des ados, donc la pièce d'origine parlait aussi des ados, des jeunes?
3: Tout à fait. C'est autour de l'adolescence.
2: Et c'est ça qui n'a pas changé, en fait. Donc, les jeunes sont aussi perdus quand ils sortent de l'enfance, voire même quand ils y sont encore, qu'ils l'étaient en 1906.
3: Oui, mais après, ils détiennent des vérités aussi, je pense. En tout cas, ils sont en recherche et en travail. Mais est-ce que nous, on est passant en tant qu'adulte? Pas si sûr que ça.
2: C'est assez extraordinaire, hein, c'est assez fou. Et qu'est-ce qui vous a donné l'idée d'abord? Donc, c'est une traduction et une adaptation d'un auteur canadien, David Paquet. Comment vous avez trouvé ce texte? Qu'est-ce qui vous a donné l'idée de monter cette pièce?
3: Donc, la pièce de Wedekind, de L'éveil du printemps, c'est vraiment une pièce classique, et je pense pour tout metteur en scène, on la connaît tous, toutes et tous, et c'est quelque chose c'est un monument auquel on a tous un peu envie de s'attaquer à un moment donné dans son chemin. Mais je trouvais la version originale pas adéquate à au jour d'aujourd'hui, et il se trouve que le directeur du théâtre de poche auquel où on joue encore là jusqu'au 17 octobre,
2: c'est bien de rappeler,
3: m'a fait lire des textes, notamment cette adaptation qui m'a complètement emporté. Et c'est à partir de là qu'on a commencé à travailler sur ce texte. Et puis une collaboration s'est mise en place avec l'auteur pour encore faire des coupes et faire une version bruxelloise et belge.
2: Oui, donc il a fallu passer du Canada, du Québec à Bruxelles, au Bois de la Cambre.
3: Exactement, exactement.
2: Hein, parce que j'ai vu qu'il y avait des photos, vous avez répété dans le bois, tout autour sans doute du théâtre de poche.
3: Oui, ben, la pièce passe beaucoup dans la forêt, du coup c'est très inspirant de travailler dans le Bois de la Cambre.
2: Et comment avez-vous recruté, comment avez-vous trouvé tous les gens autour de vous?
3: Oh bien, des castings comme on fait, hein. On fait des essais, on invite de jeunes artistes à s'essayer et puis à se rencontrer. Et puis après un certain temps de travail, le groupe se forme progressivement.
2: Et ça s'est bien passé, ça? Le feu a pris tout de suite? Ça le compte dans une forêt, mais enfin bon.
3: On a évité l'incendie, tout à fait.
2: Ouais.
3: Mais ça, l'énergie a circulé très vite, oui.
2: Donc, la plupart, est-ce qu'ils connaissaient cette pièce? Moi, j'avoue, le titre me dit quelque chose, mais moi qui ai beaucoup lu théâtre et tout ça, je ne la connaissais pas vraiment, cette pièce. Ceux à qui vous êtes adressés.
3: Tout le monde ne la connaît pas, non, je pense qu'il faut quand même avoir creusé un peu. Après, je pense qu'il y a eu une autre version de cette mise en scène il y a 10 ans à Bruxelles, il y a peut-être un peu moins. Il y en a une qui tourne actuellement en France. Donc
2: C'est moi qui suis déconnectée.
3: C'est pas Shakespeare, mais c'est pas si loin.
2: C'est pas si loin. Écoutez, on va écouter, vous avez choisi des plages musicales. On commence par laquelle?
3: Eh bien, on peut écouter un morceau assez instrumental qui a été composé par le groupe Night Shop. L'album est sorti juste maintenant. Ça bouge un peu. J'ai choisi ce morceau parce que Antonin Simon fait partie de ce groupe. Et c'est lui qui a composé la musique et la création sonore de notre mise en scène de l'Éveil du Printemps au Théâtre de Poche.
2: Eh bien, on l'écoute.

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1: Et voilà la première plage musicale choisie par notre invité, Ilias. J'ai du mal à dire votre nom, Ilias Medioui. C'est ce que je le dis
2: c'est
1: sans l'abîmer.
2: Oui,
1: allez.
2: Particulièrement bien dit.
1: Vous êtes de quelle origine ?
2: Je suis marocain.
1: Marocain. Eh bien, je connais beaucoup de Marocains, mais je ne connaissais pas du tout de votre nom. Qui va nous dire un peu plus encore sur cette plage musicale ?
2: C'est un projet musical qui sort aujourd'hui du groupe Night Shop. Moi, j'aime beaucoup ce qu'ils font. C'est assez particulier, c'est très fin et en même temps, c'est populaire. Et c'est sur toutes les plateformes depuis aujourd'hui. Et surtout, j'ai choisi ça parce que c'est le créateur musical de la bande sonore du spectacle qui fait partie de ce groupe bruxellois.
1: Et comment il s'appelle ?
2: Antonin Simon, groupe musical.
1: Groupe musical, ben on va le retenir. Et on va l'écouter le plus souvent possible. Et on recommence à parler donc, de l'éveil du printemps. C'est un titre magnifique, l'éveil du printemps. C'est vraiment ce que ressentent vos héros, les personnages, les ados. Ils ont quel âge, les héros de la pièce ?
2: Autour de 15 ans. Et je trouve le titre très beau, L'éveil du printemps, c'est assez incroyable. Et pourtant, c'est une pièce tragique, parce que voilà, c'est tout un combat entre l'ombre et la lumière, entre la connaissance, ce qu'on apprend, les belles découvertes, et puis aussi les doutes qui se trouvent derrière. Parce que quand on apprend, on doute encore plus d'autres choses. C'est aussi tout le combat entre le désir et la curiosité, mais aussi le danger et la mort auquel on peut s'exposer aussi, adolescent. Donc voilà, ce titre est très beau et on espère un futur lumineux, évidemment. C'est ça qu'on souhaite.
1: Et c'est censé se passer où ?
2: Il ne précise pas plus que c'est une forêt. C'est dans un coin, près d'une forêt. Et la pièce circule entre des scènes dans une école, dans les foyers de ces adolescents, et puis cet endroit magique auquel ils s'échappent dans la forêt, où ils sont exposés aussi aux plus grands dangers.
1: Et c'est une forêt où il y a quoi ? Il y a des méchants gens ? Il y a des méchants animaux ?
2: Non, je pense que le danger, il est à l'intérieur de nous.
1: À l'intérieur ? Oh, c'est terrible, parce qu'alors on le transporte partout.
2: Ben oui, mais on transporte plein de belles choses avec aussi.
1: On va dire, oui, il faut y croire. Et parlez un peu des héros de cette pièce. Est-ce qu'il y a des personnages qui ressortent vraiment ?
2: Ben donc, il y a le personnage de Wendla qui commence la pièce, dans la pièce originale comme dans notre version, qui se fait offrir, le jour de ses 14 ans, une robe laide par sa mère. Sa mère lui offre une robe très laide, son cou jusqu'au bas de ses orteils. Et Wendla demande pourquoi. Elle lui dit, écoute, ça va être très important maintenant que tu deviens une femme, que tu sois aussi laide que cette robe. Toi, aussi laide que cette robe.
1: Mais c'est affreux.
2: Et la fille demande pourquoi. Elle dit, parce que, on comprend comment ça devient une femme et il va falloir... C'est comme si la mère, pour la protéger, l'enferme à contre-cœur. Puis va prendre sa révolution et aller brûler ses robes, évidemment. Mais donc voilà, ça c'est le personnage de Wendla. Et puis il y en a plein d'autres. Le personnage de Moritz, qui est un jeune qui ne réussit pas grand-chose, qui rate à l'école et qui n'a qu'une envie, c'est d'essayer de plaire ou dans tout cas d'essayer d'être autre chose que lui-même. Parce qu'il veut échapper à lui-même et qu'il ne sent pas d'ouverture pour quelqu'un comme lui dans ce monde-ci. Donc c'est la grosse crise adolescente. Et lui, Moritz, il se met à rêver à faire du théâtre. Parce que quand on ne veut pas être soi-même, il n'y a rien de mieux que faire du théâtre.
1: D'être plusieurs fois d'autres personnes.
2: Tout à fait. Malheureusement, il n'est pas pris. Et donc voilà, c'est toute cette quête et de cette joyeuse bande très touchante. Et tout ça est mis en scène avec beaucoup de danse aussi.
1: C'est vous qui mettez en scène ?
2: Oui, tout à fait, c'est moi le metteur en scène.
1: Mais avec beaucoup de danses qui, elles, sont réglées par ?
2: Ah, tout à fait, j'ai une collègue, bien sûr, on a collaboré avec Bérangère Baudin à la chorégraphie. On a fait un super beau travail, je suis très content de la pulsation physique du spectacle.
1: Oui, ça doit être très important, alors, dans ce spectacle. Parce que la danse, quelque part, elle sauve un peu ces enfants, ces jeunes, ces futurs adultes.
2: Quand on parle du corps et de ce qui en sort, c'est essentiel de se reconcentrer aussi sur le corps, sur ce que c'est que sur ce qui passe pas uniquement par le cerveau.
1: Donc les gestes, la gestuelle en général, ou bien il faut aller plus loin? Il faut vraiment danser, se donner à fond?
2: Bon, ça dépend comment. Danser, on peut danser avec le doigt, on peut danser avec tout le corps.
1: Mm-hmm.
2: L'intention qui compte.
1: Ouais. Et sur la scène, on danse avec quoi?
2: Pardon?
1: Avec quoi danse-t-il sur la scène? Chez vous?
2: Eh bien, de tout. Ça dépend des moments de la pièce. Ça bouge beaucoup. Hein.
1: Ça bouge beaucoup. Et donc, vous avez parlé de ce personnage. Mais la comédienne, elle n'a pas 14 ans.
2: Non. Les comédiens sont un peu plus âgés, mais ils font très jeunes. Et du coup, ils transportent et le talent et la technicité et l'apparence de cette jeunesse. Après, on ne singe pas les adolescents. On est plutôt dans du théâtre qui représente ce que ça peut être.
1: Et on se souvient. Peut-être.
2: On se souvient. Je pense qu'on a trimballé partout avec nous, l'adolescence.
1: Oui, évidemment. Évidemment. Et cette pièce, elle va donc... Ils ont 14 ans au départ, c'est ça? Ou bien ils sont un peu plus âgés quand même?
2: Ils ont autour de 15 ans.
1: Autour de 15 ans. Et à la fin de la pièce, ils ont toujours 15 ans?
2: Oui, ça se passe sur une courte durée.
1: Mmh. Mais dans leur tête et dans leur cœur, ils ont vieilli?
2: Bah, ça va falloir leur demander, je ne suis pas sûr, moi, je ne sais pas.
1: Mais dans l'évolution du texte et des mouvements et tout ça, est-ce qu'ils ont vieilli? Est-ce que dans leur histoire, il s'est passé des choses?
2: C'est des choses, oui. Beaucoup de choses. Mais ça, il faut venir le voir au théâtre. Hein.
1: Mais oui. Enfin, donnez un peu l'envie d'aller voir. Mmh. Qu'est-ce qui va se passer?
2: Vous êtes très marrante. Je ne sais pas quoi vous répondre. Écoutez, il y a beaucoup de choses qui se passent maintenant. Important, c'est de les vivre ensemble.
1: Hein. Mmh. Mmh. Et donc, ils vont évoluer. Ils sont nombreux. Parce que c'est quand même une grande distribution. Ils sont combien?
2: Alors, il y a plus de 8 personnes au plateau.
1: Oui, c'est pas même pas mal, hein?
2: Oui, tout à fait. C'est une belle équipe.
1: Oui, et on va les suivre, donc, comme qui dirait au jour le jour.
2: Oui, bah, ça se passe sur une courte durée, du coup, c'est sur, je dirais, 2-3 jours.
1: Ah, ça ne se passe que sur 2-3 jours. Mais on les a pris au bon moment, quoi. Au moment où il se passe quelque chose.
2: Et le spectacle ne dure qu'1h30, hein? Pas 2-3 jours.
1: C'est très bien, oui. Oui. On ne sait jamais, hein, ça pourrait être en plusieurs fois. On pourrait venir 3 jours de suite. Hein, voilà.
2: On peut faire ça si vous voulez à l'occasion.
1: Mais enfin, donc, ils vont évoluer très vite. Ben, ils ne seront pas adultes à la fin du spectacle. Ils seront plus heureux ou ils seront plus tristes?
2: Ça dépend des jours, hein. Ça dépend desquels.
1: Mmh.
2: Mais non, elle a une fin tragique, évidemment, aussi, c'est certain.
1: Ah.
2: D'autres, il y en a d'autres qui vont beaucoup mieux.
1: Ah. Donc, il y a une fin tragique, et on ne peut pas la dire, sinon on va tout à fait divulgâcher, ça ne se fait pas. Bon, on va encore écouter une plage musicale. La deuxième, c'est quoi? Ça fait aussi partie du spectacle?
2: Il y a des références, c'est une musique très adolescente et actuelle. Il y a des références dans le spectacle mieux à cette chanson. Ça s'appelle « Sexy Nana » d'Aya Nakamura. Et très festif. Très bien pour se déhancher.
1: Allez, on y va.
2: Je vous recommande.
1: Merci, on y va.

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1: Eh bien voilà, donc on a pu se bouger un peu, on a pu vivre violemment, vivement, gaiement. Gaiement, hein, on va dire ça. On est donc occupé à parler de la pièce qui se joue pour le moment au Théâtre du Parc, encore jusqu'au 17.
2: Théâtre de Poche.
1: Le Théâtre de Poche, oui, excusez-moi. Au Théâtre de Poche jusqu'au 17, c'est ça?
2: Jusqu'au 17 octobre.
1: Oui, voilà, j'étais tellement branchée sur la date que je mélange les théâtres. Donc jusqu'au 17 octobre au Théâtre de Poche, l'éveil du printemps, c'est David Paquet qui a refait, qui a transposé, qui a modernisé peut-être cette pièce qui date de 1906 de Frank Widdowkin, c'est ça? Comment la recevez-vous cette pièce? Vous la recevez comme étant faisant partie de votre histoire à vous aussi, de l'histoire des gens que vous voyez, des jeunes que vous voyez autour de vous?
2: Oui, je pense qu'on travaille toute son adolescence avec nous et du coup, en revoyant cette... Mais c'est aussi une pièce qui parle des adultes, qu'est-ce que c'est être face à un jeune, qu'est-ce que c'est... Et puis à quel point est-ce qu'on n'est pas d'éternels adolescents, parce qu'il y a toujours des questions qu'on n'a pas réglées. Et puis même l'adolescence, qu'est-ce que c'est? C'est aussi dompter un nouveau corps qui fonctionne différemment. Je crois que ça, c'est une question intemporelle, parce qu'à 45 ans, on n'a plus le même corps qu'à 15 ans.
1: Ça, c'est sûr.
2: Dans le spectacle, il y a un personnage de maman ménopausée qui explique qu'elle doit dompter un nouveau corps. Et puis qu'est-ce que c'est les désirs après 60 ans? Ça existe encore.
1: Ben
2: donc,
1: oui.
2: Je pense que ça évoque ça aussi. Et dans ce sens-là, nous sommes toutes et tous d'éternels adolescents en quête d'aventures sensuelles.
1: Mais oui, c'est vrai, c'est vrai. On rappelle peut-être le nom de certains participants à ce spectacle.
2: Avec plaisir. Alors, sur le plateau, vous avez Amin Benhamidou, Elisa Aweri, Benjamin Guizarro, mais ici aussi Alice Johnny Valenduc, Lara Haynes et William Boykid, ainsi que Monia Douyeb.
1: Ah oui.

0: plaisir.
1: Eh bien, donc, on va aller voir ça. On rappelle que vous êtes le metteur en scène, Ilias. J'ai du mal avec votre nom.
0: Allez, comment aller ? Courage.
1: Téliouï ?
0: Métiouï.
1: Métiouï. Voilà.
0: Voilà, c'est ça.
1: Ilias Métiouï. Voilà. C'est au Théâtre de Poche, c'est jusqu'au 17 octobre. Et vous êtes tout le monde très attendu, très espéré pour vivre cet éveil du printemps qui remporte déjà beaucoup de succès. Merci beaucoup de nous avoir consacré un peu de temps.
0: Merci beaucoup pour votre invitation, Marie-Claire.
1: Voilà.
0: Merci.
1: Au revoir.
0: Au revoir.
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1: Chers auditeurs, bienvenue dans cette chronique de la bioéthique qui retransmet la troisième et dernière partie de la conférence donnée par la journaliste et essayiste Azilis Lecor le 31 janvier 2026 lors d'une journée Laudato Si, journée de formation accueillie par la Fraternité de Tibériade en Belgique. Lors de cette conférence, j'ai eu la joie de pouvoir poser quelques questions à Azilis Lecor au sujet de son dernier essai « L'enfant est l'avenir de l'homme ». Le sujet de la natalité et le regard sur la maternité dans notre société a toute sa place dans notre chronique de la bioéthique qui se veut offrir un lieu de parole dédié aux enjeux autour de la promotion de la vie et de la dignité humaine. Sans plus attendre, je vous propose d'écouter la suite de nos échanges avec une première question portant sur les raisons conscientes et inconscientes qui soutiennent le mouvement No Kids, une idéologie qui promeut le refus de la maternité et de l'engendrement.
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2: Alors, je vais peut-être approfondir aussi la façon dont notre société aujourd'hui considère la naissance, les femmes aussi, les discours qu'on entend autour de la petite enfance et du regret maternel, parce que vous souhaitiez y revenir. Les No Kids, ce mouvement dont nous parlons, et qui est fier de porter l'étendard du refus d'engendrer, est-ce que ce n'est pas plutôt une manière de dire arrêtons d'avoir des enfants comme ça? On a parlé de cette relation consumériste à la naissance. Peut-être que finalement, c'est aussi un rejet de cela. Peut-être que c'est aussi un rejet, et alors là, qui remonte, je pense, qui est la goutte qui déborde du vase actuellement, mais il faut remonter à peut-être un ou deux siècles dans le passé où est arrivée la médicalisation véritablement de la grossesse et de l'accouchement, et qui a dépossédé sans doute en grande partie les femmes de ce rapport très naturel et très physiologique qu'elles avaient à l'enfantement. Est-ce que ce n'est, voilà, ce mouvement n'est pas plutôt une façon de tout vomir pour être certain que, eh bien, le gros morceau passe bien? Voilà, est-ce qu'on ne devrait pas mieux tendre l'oreille pour entendre la souffrance, y répondre en traitant le problème à la racine, plutôt que le condamner?
3: Alors c'est ce que j'ai essayé de faire, en effet, de comprendre la genèse de ces mouvements, parce qu'ils sont pluriels, on les ramasse dans le terme « no kids », mais simplement pour peut-être expliquer de quoi il en retourne de ces différents mouvements. En fait, dans le débat médiatique, on a énormément entendu parler des « no kids » d'un point de vue écologique, c'est-à-dire ne faisons plus d'enfants parce que... C'est d'abord un mouvement qui est né sous le label Gink aux États-Unis, et leur slogan c'était « Ne mets pas un enfant au monde, c'est une poubelle ». En Europe, c'est arrivé 8 ans après, 7 ans après, à l'aune d'une étude qui disait « L'acte le plus écolo qui soit, c'est de ne pas faire d'enfant ». Les calculs en plus ont été démontés parce qu'ils projetaient sur plusieurs générations les émanations de CO2, les émissions de CO2, pardon, et... Pour moi, c'était une véritable contradiction, puisque l'écologie, elle est globale, elle doit englober toutes les formes de vie, y compris la vie humaine. Et l'idée n'est pas de se dire « je protège la terre-mère », mais nous, en revanche, on peut mourir, et puis ça ira très bien, puisque les oiseaux chanteront et que les arbres fleuriront.
2: C'est le message, petite parenthèse, de Laudato Si.
3: Absolument.
2: Écologie intégrale.
3: Et il y a cette première dimension-là, et donc le slogan des No Kids en France et en Europe n'était pas « N'est pas un enfant au monde, c'est une poubelle », qui est un argument vertueux, mais « Ne mets pas un enfant au monde, c'est un pollueur ». Et là, l'enfant a été teinté de quelque chose de négatif. Il est devenu un prédateur, presque, pour l'environnement. Alors, on a parlé du féminisme, qui est un des autres mouvements. Là, elle se définit plutôt comme child free, libre d'enfanter, mais avec encore l'idée que la maternité est quelque chose d'aliénant. Et puis, après, il y a plein de ramifications. Et finalement, ce que vous évoquez aussi, c'est l'angoisse de donner la vie de façon plus globale. Et on voit bien que l'argument écologique est une des raisons souvent évoquées. Mais quand on creuse, puisque moi, c'est d'abord une enquête journalistique, quand je discute avec les gens, c'est souvent des craintes matérielles. Souvent des craintes économiques sont mises en avant. Moi, je dis voilà des craintes aussi de jouisseurs, parce qu'il y a la peur d'être empêché dans cette jouissance. Mais il y a aussi, c'est vrai, une pression à dire est-ce que je vais offrir la meilleure vie qui soit à mon enfant ? Est-ce que je serai un bon parent ? Est-ce qu'il ne va pas être malheureux ? Moi, beaucoup de gens m'ont dit mais enfin, si mon enfant est harcelé à l'école... Et donc on projette toujours le négatif, ce qui est à la fois... Et touchant, parce que ça veut dire que on s'imagine déjà, pardon, on se projette déjà dans cette aventure-là en se disant comment est-ce que je vais protéger mon enfant qui n'existe même pas. Donc on voit bien que c'est quand même là aussi quelque chose qui demeure inscrit au fond de nous. Et moi, ce que je disais souvent, je dis oui, mais tu sais que ton enfant, il peut être le harceleur. Et alors là, c'était encore pire. Je me disais, bah oui, bah, tu vas quand même convaincre comme ça. Et c'est marrant parce qu'on évoque toujours la souffrance de manière passive, mais jamais de manière active. Et en fait, ce que je leur disais, mais ce qui vous fait peur, c'est la liberté. La liberté des autres. N'oubliez pas qu'il y a cet enfant aussi qui est capable de pouvoir mal agir et qui, en effet, vous échappera. C'est là où on revient à la question peut-être du pet parenting. Pourquoi est-ce qu'il y en a qui font le choix d'avoir un animal plutôt qu'un enfant ? C'est parce que on a peur de l'autre. On a véritablement peur de l'autre et de sa liberté. Et je crois que c'est cette dimension-là qui est à creuser. Et peut-être quand vous évoquez, pour faire le parallèle sur la notion de liberté, avec le fait d'être aussi libre dans son corps et une certaine forme de médecine qui est peut-être un petit peu trop envahissante. Bon, d'abord, je suis très heureuse d'être née à mon siècle et de me dire que la médecine, je sais que je risque presque, j'ai peu de chances de mourir à mon accouchement. Et vraiment, en fait, je me dis j'aurais pu mourir à chacun de mes accouchements, vu comme ils se sont déroulés, mais. Heureusement, je suis née dans le bon siècle et donc je ne suis pas morte. Bon, ça c'est quand même assez fou de se le dire. Il faut en être reconnaissant. Ça ne veut pas dire qu'après il n'y a pas, en effet, une forme de carcan et une dépossession de soi qui, à mon sens, est véritablement problématique et qui empêche aussi peut-être de créer du lien déjà avec cet enfant puisque notre corps est soumis à un contrôle. Il y a un tas de batteries de tests à faire pour savoir si cet enfant, on a le droit presque de l'accueillir, s'il est conforme à la norme. Si ensuite on est dans les bonnes échelles, etc. Maintenant, je refuse de faire ce test de glycémie parce que, d'ailleurs, les médecins ne font plus parce qu'ils ont compris, les jeunes générations ne font plus, en tout cas en France, parce qu'ils ont compris que si on n'était pas dans les personnes à risque, normalement, il n'y avait pas besoin de le faire. Et puis, c'est affreux de passer 2 heures à boire du sucre comme ça. Alors, je l'ai fait une fois, je ne le referai pas. Sinon, en effet, on a tellement de contraintes qui se pèsent sur nous que ça ne donne pas envie de vivre des grossesses. Alors que c'est quand même, en tout cas, malgré la fatigue, malgré toutes les douleurs, etc. Je ne parle pas des grossesses dangereuses, pathologiques, mais c'est quand même aussi un enchantement qu'on peut vivre. Et justement, quand on n'est pas dépossédé totalement de soi et qu'on a encore cette possibilité de vivre... de façon, au travers de nos sens, véritablement,
4: cette relation-là. Oui. Alors, est-ce que vous voyez décrypter, effleurer dans le monde qui nous environne quand même des raisons d'espérer une progression, une reprise de la natalité, une reconstruction aussi des familles, voyons large, parce qu'il est vrai que on a plutôt devant nous, mais voilà, un spectacle parfois plus triste sur les familles qui se défont, se refont, se délitent, les liens familiaux aussi qui s'effritent. Vous parlez à un moment donné dans le livre des enfants qui sont très très vite laissés en garde. Dès les premiers mois, moi ça me fait penser aussi aux aînés qu'on case entre guillemets dans les maisons de repos, etc. Je parle plutôt de ceux pour qui c'est pas un choix personnel, mais dont les enfants prennent ce choix-là par souci d'organisation, de confort aussi. Voilà, malgré ces familles assez délitées, assez fracassées, quelles sont selon vous les raisons d'espérer voilà, une reconstruction des familles, puisque je pense que pour favoriser la natalité, il faut d'abord favoriser les cocons familiaux.
3: Oui, alors là, c'est un...
4: Peu de gens trouver des... On s'approche de la fin, il faut quand même être respect. Apporter quelques notes.
3: Non, c'est vrai que ça, c'est un des arguments qui est souvent revenu aussi, c'est la peur de l'engagement. C'est même constant, c'est-à-dire que les personnes que j'ai rencontrées, même quand elles sont en couple depuis des années, parfois une dizaine d'années, avec leur compagnon, et surtout les femmes, elles me disaient, mais s'il s'en va parce qu'on sait que plus de 80% des familles monoparentales, ce sont des femmes qui se retrouvent seules. Et beaucoup de jeunes femmes avaient cette crainte. Donc ça montre qu'on est aussi dans une incapacité à se projeter, à faire confiance à l'autre, parce qu'on considère aussi que l'autre doit être libre de partir, de faire sa vie. Et c'est un des paradoxes peut-être de notre époque, c'est-à-dire qu'on dit qu'on peut faire des enfants toute seule, et en même temps, en fait, on voit bien que ce qui empêche aujourd'hui de se lancer dans cette aventure, c'est le fait de pouvoir se retrouver seule. Et peut-être là qu'il faut aussi réfléchir sur reformuler de manière aussi positive la place du père, non pas comme une variable d'ajustement, mais comme une complémentarité aussi dans ce rapport au rôle de mère, parce que moi c'est vrai que je parle beaucoup de la maternité, puisque c'est un peu une approche phénoménologique, on l'a dit, mais j'essaye de parler de façon extérieure de la vision que je peux avoir de la paternité et de ce rapport de l'homme et de la femme d'abord dans le couple. Et c'est pour ça que en fait, toute la dernière partie du livre, j'avais voulu faire une partie sur l'amour, parce qu'en fait, il faut quand même dire comment on fait les enfants, c'est d'abord un homme et une femme, et on semble un peu l'oublier. Et je pense véritablement que la crise de l'engagement, la crise même du célibat, parce que beaucoup de gens sont seuls aujourd'hui, ne veulent pas s'engager, mais d'abord en fait ne rencontrent pas l'autre, parce qu'on est enfermé chez nous, qu'on peut tout commander depuis nos applications sans jamais sortir, ne serait-ce que descendre, faire des courses. On peut, si on le souhaite, rester enfermé dans le confort vraiment de notre chez-soi, et on ne va pas à la rencontre de l'autre. Donc est-ce qu'on pourrait peut-être d'abord commencer peut-être par favoriser la rencontre, essayer de dédramatiser l'engagement? C'est-à-dire qu'en fait, c'est pas si compliqué. C'est-à-dire que, oui, il y a plein de défis. En fait, la passion amoureuse, ça dure 3 ans, comme l'a popularisé l'amour dure 3 ans, comme l'a écrit Bec Bébé. Mais en fait, qu'est-ce qu'on gagne à dépasser cette forme aussi de désillusion d'amour qui n'est pas un amour-passion et qui... cette petite passion va mourir d'elle-même. Et puis, comment est-ce qu'on fait pour ensuite créer... une relation qui est plus durable, qui est, à mon sens, plus belle et plus grande, parce que justement, on a dépassé ce sentiment de fusion. Et je crois que ça, c'est une idée assez essentielle, c'est d'expliquer aux jeunes générations, peut-être que la fusion amoureuse, elle dure un temps, mais c'est la phrase de l'épouse que j'aime à citer, de Saint-Jean de la Croix, qui dit, alors je ne voudrais pas la gâcher, mais genre, si je la connais, mais d'amour emporté, je me suis perdue pour mieux me gagner, quelque chose comme ça. Et je trouve que c'est très bon, parce qu'en effet, on a d'abord cette sensation de la perte de soi quand on est amoureux, parce qu'on est emporté dans un tourbillon, on est presque aspiré par l'autre. Mais en fait, ça ne peut pas fonctionner, on a besoin d'être deux. Et donc c'est là qu'on se retrouve et que... Toujours dans cet aller-et-vient entre l'autre et soi, C'est d'abord en considérant l'autre dans sa totalité qu'on peut ensuite soi-même se gagner, trouver une voie, je pense, d'épanouissement véritable. Et à mon sens, le grand défi pour peut-être lancer l'intégrité, c'est d'abord essayer de retrouver cette possibilité de l'engagement au niveau du couple, mais aussi au niveau de la société. C'est-à-dire comment est-ce qu'on se sent invité à un chez-soi et comment on est capable de s'engager plus collectivement. Et je crois que cette incapacité à se penser comme une équipe, comme un grand collectif, elle montre une forme de rabougrissement sur soi et une impossibilité finalement à se projeter dans l'avenir et à croire que les jours qui viendront seront meilleurs. Mmh.
4: Et j'aime bien que le fait que vous évoquiez la durabilité, je pense vraiment cette perspective de l'amour durable, c'est quelque chose qui pourrait peut-être séduire et être approfondi aujourd'hui. L'amour durable, aussi dans cette idée d'écologie intégrale. Hein.
3: Oui.
4: Pourquoi est-ce qu'on doit penser à la durabilité au niveau de la nature et pas au niveau de nos relations, quelque part.
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1: Nous arrivons presque à la fin de notre entretien avec Azilis Lecor, dans lequel on se pose la question de pouvoir continuer à avoir des enfants dans un monde en crise. Et nous lui avons demandé de nous partager son regard sur la fécondité du couple qui ne pourrait pas avoir d'enfants pour une raison non choisie.
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1: J'aimerais quand même, avant de laisser la parole, parce que je pense qu'il y aura certainement des questions pour compléter mon interrogatoire, aborder le thème de la fécondité spirituelle, parce que vous y consacrez au moins 2 chapitres. Voilà, être une femme, c'est être capable d'engendrer dans son propre corps, dites-vous, mais si je suis stérile, que suis-je ? Vous dites aussi que la maternité spirituelle n'est pas un lot de consolation, et j'ai bien aimé cela parce que on a beau dire fécondité spirituelle, etc. On trouve d'autres façons, en tout cas quand c'est des couples qui souhaitent avoir des enfants mais qui ne peuvent pas en avoir, c'est quand même une épreuve très très rude. Quelle est la place alors du corps dans la maternité et la paternité spirituelle? Parce qu'on a parlé de ce rapport au corps, a-t-il encore sa place, son mot à dire? Donc il y a non seulement envisager ces couples qui souffrent de ne pas avoir d'enfants, et puis d'un autre côté aussi ceux qui font le choix pour avoir une fécondité peut-être plus large, plus grande, et je pense là aux religieux.
2: Oui, alors ce que j'essaie de...
1: La conférence n'est pas nos kits.
2: Est-ce que Marie va aller se balader? La SNCF pourra retenir ça contre moi, je vais oser les critiquer. J'ai voulu prendre... j'ai essayé d'être le plus délicate possible parce que c'était une des craintes que j'avais aussi en écrivant le livre, c'est que certains comprennent mal ce que je voulais dire et se disent mais alors à quoi bon vivre si moi je n'ai pas d'enfant, si je ne peux pas donner la vie, et même si je... parfois il y a des célibats qui sont subis aussi, qui ne sont pas choisis, il y a tout un tas de raisons qui peuvent faire qu'on n'a pas d'enfant ou même... qu'on n'a pas décidé, on n'a pas choisi cette voie-là. Et je pense véritablement qu'on est tous appelés à une fécondité spirituelle, mais les parents, comme ceux qui ne le sont pas. Et il ne faudrait pas croire, parce qu'on a des enfants, que ça y est, tout est gagné, au contraire. Déjà, le prêtre qui nous a mariés, il me disait tout le temps, j'ai compris, vous avez des enfants, mais vous voulez faire quoi pour les autres? Ok. Bon, d'accord. Il nous engageait vraiment comme ça... À ne serait-ce qu'à savoir accueillir, à ouvrir notre porte et à accueillir des gens à dîner. Enfin, c'était cette première démarche. Je me souviens qu'il s'est nous expliquer comment est-ce qu'on était fécond pour les autres et pas seulement pour nous et pas seulement pour notre famille. Et moi, je le vois généralement discuter aussi avec une femme qui s'appelle Marie-Jo Bonnet, qui était une militante féministe et qui faisait partie des Gouin Rouges. Donc, un collectif lesbien, pro-avortement, etc., très violent, on a eu plein de discussions, et moi je lui ai reproché d'avoir participé à un mouvement aussi qui décorait la question du corps, parce qu'elle est maintenant très opposée au transgenrisme. Et je lui ai dit, mais c'est un peu de votre faute. Et elle n'est pas d'accord avec ça, mais elle, par exemple, elle a fait œuvre d'une... Elle a écrit un livre qui est très beau, qui s'appelle « La maternité symbolique ». Elle n'a pas eu d'enfant, et elle dit, moi, j'aime les femmes, donc je sais que je... Elle a un certain âge aujourd'hui. À l'époque, il n'y avait pas de question d'avoir des enfants dans des couples homosexuels. Et elle dit, mais ma vie, elle n'en a pas tellement souffert parce que c'était déployer une œuvre historique. Elle est historienne, et donc vraiment, elle s'est jetée à corps perdu là-dedans, et elle a trouvé un sens qui la dépasse. Et c'est un véritable don pour la société, donc... Il y a eu son exemple, mais je veux dire, il y a même des exemples à toute petite échelle. Moi, je vois, là, on sort des périodes de Noël, je voyais ces bénévoles qui emballaient des cadeaux. Pourquoi est-ce qu'ils font ça entre midi et deux, plutôt qu'eux, aller traîner dans la zone commerciale? Voilà. Et ça, je trouve que c'est des dons qui sont très beaux à observer et qui est une forme de fécondité réelle, puisque là, on est dans le don extrêmement concret de soi et dans un lien aux autres aussi. Et je rends hommage à mes enseignants parce que... quand on est enfant, on pense toujours que les profs, ils n'ont pas de vie en dehors de la salle de classe. Quand on apprend, parfois, ils ont une maison, ils sont mariés, ils ont des enfants, alors là, c'est trop bizarre. Et je me dis, en fait, je ne connaissais rien de leur vie. Peut-être certains avaient des enfants, peut-être que d'autres n'en avaient pas. Mais en tout cas, ils ont fait exactement ce qu'on fait quand on est parent et quand on essaie d'élever nos enfants. C'est-à-dire qu'ils ont semé des graines. J'ai eu la chance d'avoir vraiment, je crois, toute ma scolarité, des bons profs et qui ont vraiment fait du mieux qu'ils pouvaient, je pense, avec les moyens qui étaient les leurs. Et ils ne savent pas ce qu'ils ont

0: une vie de travail et de prière pour le monde. Donc là, il y a une dimension pareille dans la, quand je parlais tout à l'heure du dépassement de la souffrance. Il me semble que il y a une dimension qui est très incarnée, qui est très terrestre, mais il y a aussi une dimension qui est transcendante et qui est de l'ordre de l'invisible aussi. Et le dépassement de la souffrance et
1: la rencontre de l'autre aussi.
0: Elle se déploie absolument au travers de la prière. Et je crois que ça, c'est difficile toujours de le dire, etc., parce que tout le monde ne connaît pas Dieu. Donc, parfois, c'est assez incompréhensible, mais je pense vraiment que la plus grande fécondité, elle est au travers de la prière et dans cette possibilité de confier les autres à l'invisible. Mais parfois c'est pas extrêmement concret et c'est pas quelque chose qui est palpable ou qui est justement qu'on ne peut pas calculer. En fait, la véritable fécondité, elle est dans le don, donc elle est gratuite et elle n'est pas mesurable. Et je pense que tout cela, dans un monde régi par la consommation et par le marché, aussi, par les agents économiques, vous parliez des anciens.
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0: Interdit aux seniors, mais parce que les seniors, en fait, c'est trop compliqué pour eux. Je parle de ceux qui sont en âge vraiment avancé et en situation de vulnérabilité, de pouvoir être accueillis dans les espaces communs. Et de la même manière, les enfants, parce qu'on ne peut pas les contrôler, parce qu'ils sont... en plus, il y a vraiment la vie qui jaillit en eux. Eh bien, il faut plutôt créer un milieu aseptisé pour permettre toujours la performance, permettre d'être dans cette logique d'un monde qui avance à toute vitesse.
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3: Nous arrivons à la fin de cette troisième partie de la conférence donnée par Asilis Lecor le 31 janvier 2026 lors de la journée Laudato Si à Tibériade et retransmise sur notre antenne. Est-ce bien raisonnable d'avoir des enfants dans un monde en crise ? Si vous ne les avez pas encore écoutés, retrouvez les deux premières séquences de la conférence dans notre chronique de la bioéthique en podcast sur rcf.fr. À bientôt !

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2: Et voici déjà le premier agenda du mois d'octobre. Nous avons un rendez-vous particulier dans deux semaines. Nous vous convions à un concert chant et orgue le mercredi 14 octobre avec Michel Vandenbosch et deux cantatrices, Marie Deroy et Martine Gaspard, dans un répertoire varié. Nous vous attendons dès 19h30 à l'église du Saint-Sacrement à Ixelles. Si vous connaissez, c'est l'église de la Via l'Europe, chaussée de Wavre. Nous serons donc très heureux de vous y rencontrer, vous donner des informations sur l'avenir de RCF à Bruxelles. Alors, assez parlé de nous, parce que c'est à présent à vous, Michel, pour l'agenda. Bonjour Michel.
3: Bonjour Frédéric.
2: Et on commence, Michel, avec un rendez-vous tout en délicatesse et romantisme.
3: Oui, le dimanche 11 octobre à 17h à Arbaz, ça se situe 29 rue des Sables à 1000 Bruxelles, récital par la soprano Rita Matos Alves et le pianiste Léon Wenzel, au programme Mélodies et pièces pour piano seul de Claude Debussy. Réservation à info2@arbaz.be. Attention que le 2 est en chiffres, donc info2@arbaz.be.
2: Et pour nous mettre dans l'ambiance, Michel, vous nous proposez d'écouter tout de suite l'un des plus célèbres préludes de Debussy.
3: Oui, ce remarquable prélude, La fille aux cheveux de lin.

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1: Après La fille aux cheveux de Lens, prélude de Debussy, on change d'ambiance dans cet agenda des concerts avec une soirée jazz et un duo qui promet de belles conversations musicales.
2: Le samedi 17 octobre à 19h30 au Concert Blom, 4143 rue de l'Écuyer, c'est à Mille, Bruxelles, soirée jazz avec Yvan Paduard au clavier et Patrick Deltenre à la guitare. Il y a boisson et sandwich après le concert. C'est une toute petite salle, donc il faut réserver, c'est plus prudent. stéphane.dm@gmail.com, Stéphane en néerlandais, avec deux A, N, .dm@gmail.com.
1: Et puisque vous donnez des adresses mail un petit peu tarabiscotées aujourd'hui, Michel, je rappelle à nos auditeurs que toutes les informations que nous donnons dans cet agenda des concerts sont à retrouver avec le podcast de l'émission sur le site de RCF Bruxelles. Vous tapez l'agenda des concerts RCF Bruxelles dans votre moteur de recherche et vous trouverez le chemin pour nous retrouver. Alors, Michel, le même soir, donc le samedi 17 octobre, on peut aussi mettre le cap sur Enghien pour une formation peu banale.
2: Oui, le samedi 17 octobre, donc à 18h en église Saint-Nicolas à Enghien, elle est au centre de la ville, il n'y en a qu'une. Concert par le trio Amibi, c'est un trio composé d'une trompette, de percussions et orgue. Alors, info et réservation, c'est très simple cette fois-ci, www.org-enghien.be.
1: Très bien, vous aurez un bon point cette fois-ci, Michel. On poursuit avec une invitation pour les familles.
2: Le dimanche 18 octobre à 16h en la salle philharmonique de Liège, spectacle pour les enfants, âge conseillé de 6 à 8 ans. Momo, l'enfant pêche. Dès 14h30 et jusqu'à 15h30, il y a un atelier préparatoire. Voir la billetterie, billetterie@opRL.be, ou on peut téléphoner au 04 220 00 00.
1: Alors, un grand programme symphonique le dimanche 25 octobre au Concertgebouw de Bruges.
2: Oui, et comme le concert est à 15h, c'est idéal pour ceux qui viennent de loin. Au programme, l'Orchestre symphonique d'Anvers sous la direction de Marc Albrecht et avec le violoniste Daniel Lozakovic. Ils joueront Subita con Forza de Unsuk Shin, le concerto pour violon opus 35 de Erich Wolfgang Korngold et la première symphonie de Johannes Brahms, voir tickets@concertgebouw.be ou téléphone 050 47 69 99.
1: Et Michel, on écoute un extrait de la symphonie de Brahms.
2: Voici donc le premier mouvement, symphonie numéro 1, Brahms.

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1: Après ce premier mouvement de la symphonie numéro 1 de Brahms, je vais y arriver, nous poursuivons cet agenda des concerts avec une annonce pour le dimanche 25 octobre encore, mais à Mons cette fois.
2: Et à 16h, en l'église Saint-Nicolas, 107 rue d'Avray, récital d'orgue par Michael Gaborio. Au programme Jean-Sébastien Bach, Félix Mendelssohn, Camille Saint-Saëns et César Franck, voire organisation Association Patrimoine de Saint-Nicolas à Mons.
1: Pour votre pause de midi, rendez-vous à Bruxelles au musée des instruments de musique.
2: Oui, le jeudi 29 octobre à 12h30, on retrouve notamment Yuzuko Origombe, ancienne lauréate du concours Reine-Elisabeth, Pavel Gomziakov au violoncelle et Yannick van de Velde au piano. Au programme, la sonate pour violon et violoncelle de Maurice Ravel et le très beau trio opus 67 de Dmitri Shostakovich. Renseignements, info@lunchconcert-brussels.be ou voir le site www.lunchconcert-brussels.be.
1: Et alors, puisque on aime bien prévoir et noter des rendez-vous à ne pas manquer, un rendez-vous là le samedi 14 novembre à Chimay.
2: Oui, parce que comme ce sont tout de même des salles parfois un peu plus petites, il vaut mieux être prudent. À 19h30, donc dans le très beau cadre du château de Chimay, récital de piano par Roberto Giordano, c'est aussi un ancien lauréat du concours Reine-Elisabeth, c'était en 2003. Mm-hmm. Voir le site www.event.chateaudechimay.be.
1: Un tout grand merci Michel pour cette sélection de concerts. Et avant de vous quitter, je vous rappelle donc ce concert que vous donnerez avec Marie de Roy et Martine Gaspard le mercredi 14 octobre à l'église du Saint-Sacrement à Ixelles, c'est l'église de la Vie à l'Europe, à 20h. Donc chant et voix au profit du projet de RCF
2: chant,
1: à Bruxelles.
2: Voix et orgue.
1: Oui, pardon, chant, voix et orgue, c'est moi voilà. Qui me trompe. Donc c'est au profit du projet donc, de RCF à Bruxelles. Si vous voulez des infos, vous nous contactez au 02 533 29 70 ou vous nous envoyez un email contact.bruxelles@rcf.be. Et on se quitte bien sûr en musique.
2: Oui, avec un compositeur qu'on va découvrir ce mercredi 14 octobre, c'est Émile Paladil, compositeur très peu connu et pourtant remarquable, qui a composé alors qu'il était très jeune, et puis on ne sait pourquoi. Il s'est arrêté, mais voici « Au bord de l'eau ». C'est une mélodie qui est chantée par Félicity Lotte et Anne Muret.
1: On écoute ça, et quoi nous donner l'eau à la bouche. Merci Michel.
2: Bonne semaine.

0: très heureux de vous retrouver pour cette émission Papyrus, l'émission consacrée à l'histoire de l'Égypte ancienne. Nous sommes en compagnie du professeur Dimitri Labouri, il est le responsable du service d'art et d'histoire de l'Égypte pharaonique à l'Université de Liège et professeur d'égyptologie dans cette même université. Et c'est lui qui nous emmène vers ces confins de l'histoire. Bonjour, professeur.
1: Bonjour.
0: Et aujourd'hui, cher professeur, nous allons parler de Pharaon. Et on a l'impression que tout tourne autour de Pharaon dans cette Égypte ancienne.
1: Oui, effectivement, c'est le personnage tout à fait central qui a d'ailleurs donné cette désignation que nous avons en français. C'est pas la même dans les autres langues de l'égyptologie, en allemand ou en anglais. C'est pas tout à fait la même chose, mais en français, on parle d'Égypte pharaonique. Et l'expression est tout à fait bien choisie parce qu'il s'agit d'un territoire qui dépend en fait d'un personnage tout à fait central. Tout tourne autour de Pharaon dans l'Égypte antique.
0: Dimitri Labouri, peut-on dire que Pharaon est vraiment au cœur de l'Égypte dès le départ?
1: Alors on pourrait dire ça précisément parce que en fait ce qui fait la spécificité de cette société, c'est justement qu'à la fin de la préhistoire, il y a des chefferies qui se constituent. Donc on est à la fin de la préhistoire, les Égyptiens sont des grands spécialistes pour nier les grands principes qui fonctionnent dans le reste du monde. Donc Hérodote disait les Égyptiens font tout à l'inverse des autres gens civilisés, c'est-à-dire nous les Grecs, dans la bouche d'Hérodote. Donc à la fin de la préhistoire, les chasseurs-cueilleurs vont commencer à sédentariser, à faire de l'agriculture puis de l'élevage. Alors les Égyptiens font pas ça dans le même ordre que sur le reste de la planète, mais assez vite vont se constituer en fait des petites chefferies locales et ces rois locaux en fait vont développer une idéologie particulière qui est vraiment à la base de toute la société pharaonique. Et cette idéologie, elle consiste à imaginer que le monde est dans un équilibre qui est précaire, qui est entouré d'un chaos qui le menace sans cesse, et donc la collectivité humaine a besoin d'un leader charismatique. La notion existe encore aujourd'hui dans pas mal de dictatures et de systèmes politiques à l'heure actuelle, d'un leader charismatique qui va servir d'intercesseur entre le monde des dieux et le monde des humains, et qui sait par ce rôle d'intermédiaire ce qu'il faut faire et ce qu'il ne faut pas faire. Et donc son rôle, c'est en fait de mener l'Égypte à un bien ou à un mieux. Et si ça ne se passe pas bien, alors il est relégué dans la poubelle de l'histoire, en fait, comme plusieurs pharaons l'ont été. Et donc les Égyptiens, au fur et à mesure des siècles, ont intégré en fait cette vision du monde à tel point que pour eux, le monde est impensable sans un pharaon. Donc le monde ne peut pas subsister, ne peut pas fonctionner, ne peut pas exister sans la présence de ce leader qui va leur dire ce qu'il faut faire et qui a évidemment les pleins pouvoirs. Et c'est à ce point vrai qu'à l'époque romaine, donc tout au bout de l'histoire égyptienne, au début de notre ère, lorsque les empereurs romains, qui sont les nouveaux détenteurs de l'Égypte, hein, puisque l'Égypte est intégrée dans l'Empire romain, vont à partir d'un certain moment un peu se délaisser, en fait, l'Égypte, se désintéresser de l'Égypte, et on va continuer à construire des temples, et sur les murs des temples, on a évidemment ce rôle central de Pharaon, qui est l'intercesseur entre les humains et les dieux, et dans les cartouches, ces petits cercles avec une base horizontale, où on note le nom de Pharaon, ben, qu'est-ce qu'on va écrire? Puisqu'il n'y a plus de vrai Pharaon, on écrit Pharaon. Mm-hmm. On écrit Peraa en égyptien, qui est l'étymologie du concept de Pharaon, qui nous vient du latin et du grec, mais ça vient de l'égyptien Peraa, qui signifie la grande maison. C'est comme si on disait le roi Er ou l'empereur E, parce que le monde est impensable sans Pharaon pour les Égyptiens de l'Antiquité.
0: Dimitri Labouri, Pharaon est probablement le guide du peuple, mais aussi celui qui va être la relation avec le Dieu, la relation spirituelle est très importante pour ce monarque.
1: Comme beaucoup de rois dans le monde pré-industriel ou pré-révolution française, en
2: c'est
1: réalité.
2: Ça, voilà.
1: Le rôle de Pharaon, donc, c'est vraiment le maintien de l'ordre cosmique au niveau de l'Égypte et la bonification en fait, de cet état. Ça implique notamment, et plus à certaines époques qu'à d'autres, ça implique notamment d'aller repousser les frontières, d'aller repousser les affreux envahisseurs. Évidemment, les étrangers qui veulent venir en Égypte sont souvent perçus perçus comme les mauvais. Hein. Les Égyptiens n'ont pas le monopole de cette vision-là, évidemment. Et donc, de temps en temps, Pharaon doit prendre les armes et les repousser, voire étendre en fait la sphère d'influence de l'Égypte. Ça dépend des périodes, à nouveau. Hein. On parle d'un continuum de plus de 3 millénaires. Mais la fonction principale, c'est de maintenir l'ordre cosmique qui est dans une situation précaire. C'est-à-dire, c'est un équilibre. Les Égyptiens ont une vision du monde sous la forme d'un équilibre qui est dynamique. C'est pas un équilibre acquis et statique une fois pour toutes. Ils sont conscients qu'en fait, tout bouge tout le temps. Ce qui est notre expérience à tous, en réalité, de la vie, dès qu'on regarde un petit peu à l'extérieur, les saisons, enfin, tout bouge, évidemment. Et donc, il faut maintenir dynamiquement, en fait, cet équilibre. Et si on ne le maintient pas activement, en fait, le monde implose. Et les Égyptiens avaient anticipé cette implosion du monde, pensant qu'un jour, le monde s'effondrerait, la royauté s'effondrera, les temples tomberont en ruine, etc. Et ce n'est pas tout à fait faux, c'est un peu ce qui s'est passé in fine.
2: Alors, ce pharaon, il est désigné, choisi comment ?
1: Alors, il règne, c'est quelque chose qui a beaucoup interpeller les égyptologues parce que nous pensons évidemment toujours les autres à travers nos propres cadres, que ce soit nos autres contemporains ou nos autres dans le temps. Et donc on a évidemment pensé la royauté pharaonique suivant un cadre qui est post-médiéval et judéo-chrétien.
2: La vassalique, l'hérédité, etc.
1: Voilà. Et donc, ça a été une longue dispute au sein de l'égyptologie du siècle précédent, de savoir si Pharaon est un dieu ou si c'est un homme. Et en fait, manifestement, c'est les deux. Donc, le titre principal de Pharaon, c'est le dieu parfait, Necher Nefer en égyptien. Donc, il est un dieu et il interagit avec ses pères, les autres dieux. Il est le fils d'un dieu. Donc, on a pas mal d'attestations de cette légende divine qui nous explique comment tel pharaon est né des œuvres de tel ou tel dieu. À une époque où les gens savent très bien que le père biologique du pharaon, c'est le prédécesseur, par exemple, souvent, en l'occurrence. Et donc, pour eux, il n'y a pas de contradiction. C'est une sorte de monde virtuel en parallèle, plutôt mystique, à côté du monde biologique dans lequel on vit. Si on essaie de traduire leurs pensées, évidemment, ils n'ont pas ces concepts-là. Et donc, il règne de droit divin, il exerce en fait un mandat divin. Maintenant, les Égyptiens sont parfaitement conscients que c'est un être humain. La plus belle preuve, c'est qu'ils en ont assassiné à toutes les grandes périodes de gloire qu'on appelle les empires, l'Ancien Empire, le Moyen Empire, le Nouvel Empire. On a des traces absolument indiscutables d'assassinats, de complots contre Pharaon. Donc, ils sont parfaitement conscients qu'il y a du sang qui coule dans ses veines comme dans nos veines à tous. Et que donc, on peut éliminer Pharaon si on estime que c'est nécessaire pour le bien de l'État ou pour son bien à soi, quand il y a des complots, parfois, pour essayer de court-circuiter, par exemple, la succession de Pharaon. Donc, il a un statut qui, nous paraît un petit peu ambivalent, parce qu'on a besoin de mettre les choses dans des catégories, c'est A ou c'est B, mais c'est pas les deux. Les Égyptiens avaient plus de plasticité en la matière, et donc, c'est un être humain qui est sélectionné par les dieux, et qui exerce un mandat proprement divin. Il est d'ailleurs, il est initié, comme disent les textes égyptiens, il y a un terme pour l'initiation, qui lui permet de passer dans l'autre monde ce qui n'est pas normalement faisable par tout un chacun, par vous et moi. Il faut attendre qu'on soit mort pour pouvoir aller dans l'au-delà. Pharaon fait partie de ces rares personnes, les happy few de l'Égypte ancienne, qui ont un savoir particulier qui leur permet d'aller dans l'au-delà, et consulter les lieux et d'en revenir, évidemment.
0: Et avec une petite particularité, professeur Labourie, pour l'époque, les femmes ne sont pas exclues du rôle de pharaon.
1: Tout à fait. Donc, le rôle est par prédestination plutôt masculin. Il faut notamment pouvoir casser la figure des méchants qui menacent les frontières. Donc, c'est plutôt un rôle lié à la testostérone masculine. c'est plutôt un mandat de type masculin. Mais lorsqu'il y a pénurie d'héritiers mâles, ça ne pose strictement aucun problème aux Égyptiens à ce que ce soit une femme qui prenne le trône. Et on pense souvent au cas de Hatshepsut, mais en fait, donc cette femme pharaon du 15e siècle avant notre ère, qui a usurpé le trône d'Égypte en réalité, et c'est pour ça qu'elle a une suite un petit peu négative. Elle fait partie de ces pharaons qu'on va mettre au banc de la société, dont on va chercher à effacer le souvenir. Mais il y en a eu plusieurs avant, et il y en a aussi après, jusqu'à Cléopâtre VII, évidemment, qui règne aussi en tant que pharaon, comme dernier pharaon de toute l'histoire égyptienne.
0: Nous sommes en compagnie du professeur Dimitri Labouri, nous parlons de l'Égypte ancienne. Je vous rappelle qu'il est professeur d'égyptologie à l'Université de Liège et responsable du service d'histoire de l'art et d'archéologie de l'Égypte pharaonique à l'Université de Liège. Une petite pause musicale avec Jonathan Richman. Ah, ça s'appelle Egyptian Reggae.
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1: Nous retrouvons le professeur Dimitri Labouri, égyptologue et responsable du service d'histoire de l'art et d'archéologie de l'Égypte pharaonique à l'Université de Liège. Professeur, vous vouliez revenir à Hatchepsout, nous en parlions juste avant cette interruption musicale.
2: Oui, elle est vraiment très intéressante parce qu'elle a suscité beaucoup de débats en tant que femme pharaon. On a longtemps cru qu'elle avait été proscrite, donc elle va être effacée de la mémoire parce que c'était une femme, pensait-on. Et en réalité, c'est pas du tout le cas. C'est clairement pas une question de genre. Le problème, c'est que c'est un usurpateur, comme je dis souvent à mes étudiants, c'est-à-dire que je neutralise la question du genre. C'est pas une usurpatrice, c'est un usurpateur. C'est le fait d'avoir usurpé le trône qui était déjà occupé. Qui lui a valu en fait cette damnatio memoriae, cette damnation de la mémoire, comme on dit. Mais ce qui est intéressant, c'est que elle, dans un texte, elle explique ce qui s'est passé pour sa prise de fonction. Alors on voit que, à travers les témoignages matériels, notamment iconographiques, elle y va étape par étape. En fait, elle prend conscience, tiens, ça marche. Donc je vais une étape plus loin, etc. Donc il y a quand même quelque chose qui est réfléchi, qui est probablement pas totalement prémédité, mais elle veut pas lâcher le pouvoir puisqu'elle exerce une régence pendant l'enfance de son neveu. Et puis lorsque le neveu en question, Toutmosis III, va pouvoir reprendre le trône, en fait, elle décide de ne pas le lâcher et donc elle avance ses pions, en fait. Donc il y a quand même une sorte de stratégie. Mais dans un texte, elle explique ce qu'elle a fait. Et donc dans ce texte, elle se présente comme l'héritière du dieu Amon, qui est le dieu la royauté légitime. Et elle dit ceci, en fait. Alors on peut dire que c'est de la propagande, mais je crois que ça traduit quand même la mentalité de l'époque, comment le mandat de Pharaon est perçu. Et donc elle dit qu'elle a pris conscience d'elle-même en tant que roi efficace. Expression en égyptien qui est « j'ai compté mon corps », c'est une manière de dire « j'ai pris conscience de moi en tant que roi efficace et je me suis contenté de saisir ce qu'il avait mis devant moi ». Et il, c'est le dieu Amon. Donc pour elle, en fait, elle se rend compte qu'elle monte vers le trône et que ça se passe bien. Et donc si ça se passe bien, c'est que les dieux le veulent. Et donc la légitimité de Pharaon, elle vient du fait d'être Pharaon. Comme le disait un de mes collègues professeurs à l'université de Montpellier, ça peut paraître un peu surprenant, hein, ça donne un peu l'impression du serpent qui se mord la queue. Mais en fait, si vous devenez Pharaon et que ça marche, ça veut dire que les dieux le veulent, donc vous êtes légitime aux yeux des dieux, donc vous êtes légitime en tant que Pharaon. D'accord. Donc la légitimité vient du fait d'occuper le trône, en fait.
1: Alors, ce pharaon, cette pharaone, est omnipotent, il peut prendre toutes les décisions, c'est lui qui décide de tout.
2: Alors, en théorie, oui. Dans la pratique, évidemment, il n'y a aucun roi qui a un tel pouvoir. Donc, tous les rois ont besoin d'une élite qui constitue les rouages, en fait, de l'exercice de son pouvoir, qui va permettre de diffuser son pouvoir vers le reste de la population en strates successives. Mais aussi, sans cette élite, il ne sait rien faire. Et donc, à nouveau, je ne veux pas être obsessionnel autour de Hatshepsut aujourd'hui, mais par exemple, on voit très bien qu'Hatshepsut, lorsqu'elle a pris le pouvoir, elle s'est assurée du concours des têtes pensantes et des personnages les plus importants de l'élite qui ont joué dans son camp. Et si elle n'avait pas eu cet appui-là, ça n'aurait jamais marché. Donc, officiellement, Pharaon a droit de vie et de mort, j'ai envie de dire, sur tout et n'importe quoi, et tout le monde en particulier. Donc on a même une anecdote de l'ancien empire, le troisième millénaire avant notre ère, où un personnage est heurté par une canne de Pharaon que Pharaon a lâchée par mégarde, et il est terrorisé parce qu'il se demande ce qui va lui arriver, et Pharaon le rassure en lui disant « ne te tracasse pas, c'est moi qui ai laissé tomber ma canne, il ne t'arrivera rien de mal, je te le garantis ». Donc c'est vraiment un dieu, en fait, pour eux, même si on peut lui trancher la gorge, mais en même temps, les membres de l'élite sont parfaitement conscients les pharaons ont besoin de cette élite, et de temps en temps, on voit qu'il y a un petit peu des marchandages, que les politiques matrimoniales aussi, où Pharaon va aller chercher son épouse, sont pas tout à fait au hasard, et on va aller s'associer à certaines familles, et puis on va changer de famille aux générations suivantes pour ne pas mettre tous les œufs ou tout le pouvoir dans le même panier. Donc il y a des jeux de pouvoir, évidemment, comme dans toutes les cours, même si les documents pharaoniques nous font croire à la légende de Pharaon, qui est le plus grand, le plus beau, le plus fort, le plus intelligent, et l'élite et tout le reste de l'humanité ne sont que des couards qui n'ont qu'une seule envie, c'est de suivre la volonté et les velléités de Pharaon.
1: Dimitri Labouri, autre facette des personnages pharaon et pharaone, est-ce un mythe, est-ce une réalité? C'est ces fameux mariages intrafamiliaux.
2: Alors, c'est aussi un mythe. Hein, donc, on voit souvent ça à travers le prisme de l'Égypte tardive, de l'Égypte macédonienne. Donc, lorsque Alexandre le Grand va conquérir l'Égypte, et puis finalement l'Égypte, à la mort d'Alexandre le Grand, va être récupérée par Ptolémée, qui va créer sa propre dynastie, où ils s'appellent tous Ptolémée. Et c'est une spécificité macédonienne, c'est des mariages intrafamiliaux. Et donc, dans cette famille des Ptolémées, il y en aura 14, ils vont se marier les uns avec les autres, etc. Alors, dans l'Égypte proprement pharaonique, il existe des cas de mariages intrafamiliaux. Une fois de plus, on retombe sur Hatshepsut qui a épousé son demi-frère. Mais chaque fois qu'on a des indices de ce type de mariage intrafamiliaux, qui sont rarement le frère qui épouse sa sœur directe, mais parfois une demi-sœur ou une cousine, ça peut arriver. On constate que c'est toujours dans des stratégies de succession. Donc c'est quand la dynastie commence à avoir des difficultés parce que il y a des lignées collatérales qui se mettent en place, que des cousins pourraient venir revendiquer le trône et créer une guerre de succession, comme on a connu en France, en Espagne, etc., à époque plus récente. Et alors, à ce moment-là, on va essayer de resserrer les branches de l'arbre généalogique en mariant des demi-frères, des demi-sœurs ou des demi-cousins. Ça, c'est attesté. Mais je dirais même qu'en fait, ces mariages entre frères et sœurs ou demi-frères et demi-sœurs sont vraiment l'exception. Et c'est plutôt l'indice aux yeux de l'égyptologue qui se passe quelque chose de pas normal au niveau dynastique, ça, politiquement, voilà. Exactement.
1: Professeur Labourie, la naissance d'un pharaon, d'un futur pharaon, ça doit être une joie immense. Qu'en est-il de sa mort? Comment ça se passe?
2: Ah, c'est toujours un choc. Puisque les dieux promettent des règnes de millions d'années, alors ça n'a jamais existé évidemment, mais les dieux promettent des règnes de millions d'années au pharaon. On a des indices qui nous laissent penser que sous la 18e dynastie, on parlait de la 18e dynastie tout à l'heure avec Hatshepsut, on a deux pharaons qui sont morts avant d'avoir atteint la vingtaine. Le plus célèbre, c'est Toutankhamon, c'est le second, et il a un de ses ancêtres, Toutmosis II, qui meurt aussi probablement de des circonstances assez comparables avant d'avoir atteint 20 ans, et en tout cas de façon inopinée. Et on a quelques éléments qui laissent comprendre qu'en fait, ça semble avoir été perçu comme un drame national. Parce que à partir du moment où les Égyptiens considèrent que Pharaon est voulu par les dieux, si les dieux le reprennent, puisque si Pharaon meurt, c'est que les dieux le veulent, évidemment, c'est qu'il y a quelque chose qui se passe pas bien. Et donc, c'est source d'inquiétude. C'est un moment de transition qui leur fait manifestement assez peur. Et puis, on va essayer d'enterrer, évidemment, Pharaon dans des conditions matérielles tout à fait exceptionnelles que tout un chacun connaît aussi à nouveau, avec Toutankhamon, bien sûr.
1: Dimitri Labourie, après le décès de Pharaon, il y a une procédure, un processus de funérailles bien précis?
2: Alors, en principe, il y a un mythe de la royauté. Le mythe de la royauté, c'est que le roi règne comme Osiris, qui est le premier roi qui a donné la civilisation aux humains dans le mythe égyptien, et il a pour successeur son fils Horus. Donc tout nouveau roi va devoir se montrer pieux vis-à-vis de son prédécesseur, comme Horus était le pieux fils vengeur, en plus ici de son père Osiris, qui a été malmené par son propre frère. Et donc, suivant cette mythologie de la royauté, en fait, l'héritier tout désigné, c'est le fils aîné vivant du roi. Alors, on a plein de cas où on sait que le roi a un fils, c'est le cas de Ramsès II, par exemple, qui va avoir plusieurs fils parmi ses aînés et qui vont tous mourir. C'est son 13e fils qui va lui succéder. Donc, parfois, ça ne se passe pas, évidemment, comme on l'avait prévu. Et ce n'est pas toujours l'aîné dans l'ordre de naissance, puisque parfois, ils sont décédés. Mmh. Mais en principe, c'est le fils aîné encore vivant. Et puis, s'il n'y a pas de fils, on va prendre une fille sans l'ombre d'un problème.
1: Vous en parliez tout à l'heure, la fin de cette épopée pharaonique arrive à l'époque romaine, hein, pratiquement. Est-ce qu'on retrouve encore aujourd'hui, vous qui allez souvent en Égypte pour faire des fouilles, ce sentiment de pharaon, il est toujours prégnant sur le peuple égyptien?
2: Ah, c'est une question compliquée. Il y a deux aspects. Donc, il y a l'Égypte pharaonique à proprement parler. Donc, les Égyptiens, il faut savoir que l'idée de panarabisme, en fait, hein, vient de Nasser et d'une idéologie même avant Nasser qui vient d'Égypte. Donc cette idée d'unir le monde arabo-musulman, en particulier arabo-musulman, pas que les musulmans, mais arabo-musulman, donc du Maghreb à la Syrie, etc., elle vient d'Égypte, en fait, cette idéologie-là. Mais au sein de ce monde qui se sent une cohésion idéologique et historique particulière, l'Égyptien est très fier d'être Égyptien. Mmh. Donc l'Égyptien contemporain ne veut pas être confondu avec un Algérien ou un Syrien, ils sont Égyptiens avant tout, et inversement aussi, j'ai déjà été en Syrie ou au Maghreb, si je parle en arabe, ils vont me détecter tout de suite comme quelqu'un qui... Ils vont croire que je viens d'Égypte, et pour eux, c'est très différent. Donc l'Égyptien a un sentiment national très fort, et depuis le début du XXe siècle, se sont mis en place des mouvements idéologiques qui consistent à passer le barrage de l'islam, parce que l'islam considérait que ce qui est avant Mahomet est évidemment un passé infidèle, et de s'approprier, en fait, ce passé proprement pharaonique. Donc il y a un subtil équilibre qu'ils arrivent à trouver entre la pharaonicité qui est païenne, évidemment, et l'islam qui est seul acceptable dans leur idéologie religieuse.

0: personnage très pharaonique, revendiquant explicitement une continuité entre le pouvoir actuel et le passé glorieux de l'Égypte des pharaons.
1: Voilà, c'est pratiquement 8000 ans de pharaonisme, pratiquement.
0: Oui, c'est vrai, c'est vrai.
1: Professeur Labourie, un grand merci de nous avoir éclairé sur Pharaon et son entourage. On se retrouve la semaine prochaine.
0: Avec plaisir, comme toujours.
1: Et il en va de même pour nos auditeurs.
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1: 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Voilà, je vous remercie toutes et tous d'avoir participé à ce voyage. Je n'ai plus qu'une chose à vous dire, bien des choses chez vous.

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0: Bonjour, bienvenue dans Décibels sur RCF. C'était Dissi Lou avec Mios Otis. Dissi Lou qui sera au Francophone. Ce sera le 10 octobre à la Maison Poème. Tiens, Maison Poème, ça me fait penser aussi au parcours francophone. Et pour parler de ça, j'ai le plaisir de recevoir Dissi Lou dans cette émission. Bonjour.
1: Salut.
0: Diane Tennyson, bienvenue dans cette émission Décibels. Alors, on parle du parcours francophone. Vous bénéficiez d'un accompagnement, là, justement, avec Francophone. Qu'est-ce que ça apporte comme nouveauté dans votre travail ?
1: Alors, pas mal de choses au niveau technique. En fait, j'ai pu bénéficier de 4 jours de résidence. C'était au mois d'avril à la Maison de la Création à Boxtel, ici à Bruxelles. Et c'était l'occasion vraiment de revoir les arrangements live du set, évidemment. Alors, il y a pas mal de choses qui ont été retirées, notamment le fait de jouer avec un métronome dans les oreilles.
0: Ah oui.
1: Voilà, moi, je jouais au clic depuis quelques temps maintenant. Alors, je suis accompagnée de 3 personnes qui jouent avec moi sur scène, basse, batterie et clavier, et puis des chœurs aussi. Moi, je suis guitariste, chanteuse et je suis Dissi Lou, voilà. donc, c'est mon projet, mais il y a des personnes qui jouent avec moi en live dans cette formule full band. On était donc 4 et c'était vraiment le moment de retrouver aussi peut-être un petit peu plus d'incarnation des chansons, de vie aussi dans le set. C'est-à-dire qu'on s'était entraîné à jouer comme ça, avec le clic dans les oreilles sur toutes les chansons. Et les coachs de Francophone m'ont dit « Ah bah tiens, est-ce que ce serait pas une idée d'essayer de faire sans et voir un peu ce que ça donne ?» Alors évidemment, voilà, ça a beaucoup d'impact sur les arrangements, parce qu'il y a des séquences qu'on ne lance plus. Ou alors, enfin voilà, bref, ça c'est un peu du micmac interne. Mais il y a eu vraiment ce retour à l'incarnation des morceaux. Je pense que j'avais fait quelques dates où évidemment c'était toujours chouette, mais j'étais un peu moins, on va dire, dans vraiment le propos de ce que je racontais. Et puis là, comme c'est un set 100% en français, moi je fais aussi de la musique en anglais, je mélange un peu les deux. Ben là, j'ai vraiment réadapté mon répertoire pour que ce soit complètement du français. Après, je n'ai rien traduit, c'est vraiment toutes des nouvelles chansons, quoi.
0: On l'entend, ça a apporté quelque chose de technique, au fait, quelque chose de très technique dans la façon dont vous jouez, vous écoutez la musique. Mais qu'est-ce ça a apporté justement dans le questionnement du projet en général? Est-ce que justement on parle de scène? Est-ce que justement ça apporte aussi une autre posture sur scène?
1: Oui, bien sûr. Bah déjà, rien que physiquement, en fait, comment est-ce qu'on se place? C'était très axé live, hein, évidemment, cette résidence-là. On prépare ce concert à la Maison Poème du 10 octobre. Et donc, je pense que ça a eu une grande place aussi. Moi, en fait, j'avais plein d'idées, j'avais plein d'envies que j'avais envie de tester. Mais mine de rien, voilà, on n'a pas spécialement l'infrastructure ou même le temps de mettre ça en place. Là, il y a quand même 4 coachs qui sont là tout du long avec nous, que ce soit en chant, que ce soit vraiment Mana qui va gérer l'interprétation, l'entre-chanson aussi, en fait, voir un peu ce qu'on raconte entre les morceaux, ce qu'on a vraiment envie de dire, quel est le message qu'on a envie de transmettre. Parfois, c'est même pas spécialement en parlant, hein, ça va être aussi une posture, une façon d'incarner. Vraiment, je pense qu'au-delà de l'aspect technique que j'évoquais tout à l'heure, je pense que c'est justement parfois pas laisser tomber la technique, mais se réapproprier certains codes de la musique et se les réapproprier, comme je le disais, et puis en faire un peu sa propre sauce, quoi.
0: Quand vous écrivez, quand vous composez, est-ce que vous avez déjà une vision de la scène, ou alors c'est purement studio?
1: Non, c'est vraiment... moi, j'écris très peu en réfléchissant à la scène. Je suis quand même assez solitaire, en fait, dans ce processus. J'aime bien écrire des chansons, et puis je suis une grosse geek dans le sens où...
0: Qu'est-ce qui nourrit votre processus d'écriture? C'est quoi l'inspiration qui vient quand vous écrivez? Est-ce qu'il y a un endroit particulier où vous aimez vous mettre en réflexion d'écriture?
1: Ouais, ça va dépendre. Bah, j'écris beaucoup chez moi, entourée de mes instruments, quoi. Et puis le soir, j'écris très peu la journée. J'écris tard le vendredi, par exemple. Je me suis rendu compte que les vendredis soirs, j'aimais plus trop faire la fête. J'aime bien justement cette solitude qui... on sait qu'on est seul, quoi. C'est comme écrire la nuit. Enfin, voilà, dans mon travail aussi, on va dire musical, mais aussi plus global, j'aime bien faire ça.
0: Ça part de vous à vous, en fait. Ça part vraiment d'une déclaration de vous vers vous.
1: Oui, parfois. Après, je pense que j'aime bien aussi justement prendre le temps d'un moment, regarder un peu tout ce que j'ai écrit. Je vais passer beaucoup de temps à écrire des petites bribes de choses, soit des mélodies de voix vraiment yaourt, quoi, que je vais enregistrer sur mon téléphone, parfois même en sortant du bus. Ou alors, ça va être pareil pour les, voilà, les paroles. Et là, ce que j'avais fait cette année, qui était chouette, c'était de partir une bonne dizaine de jours toute seule quelque part. Et là, bah, on se confronte, quoi. On regarde un peu ce qu'on a. Ok, ça, j'aime bien ça. Plus trop, et puis on fait des essais, c'est vraiment du patchwork, je le vois un peu comme ça, comme une sorte de technique artisanale, quoi, de collage de choses, et puis après essayer de trouver un peu quelque chose qui nous plaît. J'écoute énormément de musique aussi, enfin, honnêtement je suis tout le temps en train d'écouter des nouvelles choses, et puis pas tant nouvelles en fait, il y a aussi des artistes qui me tiennent à cœur depuis toujours, et alors je sais qu'elles sont clairement dans ma tête.
0: Quels sont justement ces artistes et ces influences qui vous tournent autour?
1: Mais alors forcément ça va dans plusieurs directions, dans le sens où j'écoute beaucoup de musique en anglais, mais aussi en français. Je pense que pour la musique francophone, j'aime beaucoup François and the Atlas Mountains, j'aime beaucoup Flavien Berger, Muddy Monk, toute cette scène-là. Et puis, pour honnêtement, les paroles et les arrangements aussi, les mélodies, j'adore William Scheller, Alain Souchon, ce genre de personnage assez incroyable, hein, je pense qu'on peut le dire. Et puis, la musique anglophone qui a clairement nourri ma pratique pendant l'adolescence, et pas que ma pratique, genre juste vraiment m'a nourri moi, ça va être un groupe suédois qui s'appelle The Radio Department. Ça, j'adore les Strokes, voilà. J'adore quoi d'autre, Claire. J'aime beaucoup Courtney Barnett, voilà, ce genre de projet.
0: Alors pour ranger et enregistrer vos titres, vous entourez souvent d'un cercle très proche. Hein. Comment s'est déroulé justement le passage du home studio vers toute cette personne qui gravite autour de vous?
1: Ben, alors ça a été fait différemment, dans le sens où quand j'ai commencé vraiment le projet, ben, j'étais très très entourée des trois musiciennes qui m'accompagnent sur scène, et donc on a vraiment arrangé les morceaux pour le live, parce qu'en fait il y avait des concerts qui allaient se mettre et il fallait bien commencer par quelque part, donc on a vraiment commencé comme ça, et puis c'est ensuite que je suis allée en studio, et puis là à nouveau encore des petits allers-retours un peu dans tous les sens, quoi. Mais ça, je pense que c'était vraiment la première phase, on va dire, par rapport aussi à Meteor, mon EP qui est sorti l'année dernière. Et puis mais voilà, c'est vrai que ça fluctue effectivement, les relations, l'échange, l'humain fait quand même vachement partie du truc, quoi. Je disais que j'étais solitaire, oui et non, parce qu'en fait ça part de moi, dans le sens où j'ai besoin d'être au calme pour écrire quelque chose et de me sentir en fait soit dans une bulle, qu'elle soit confortable ou non, et puis
0: est-ce que la scène éclate, ça va venir après. Est-ce que la scène éclate cette bulle? Parce que là, on vous voit très, très speedante, très, très enjouée, justement. Est-ce que, justement, c'est ce contraste que la scène permet de mettre
1: Oui, peut-être bien. Je crois qu'effectivement, les morceaux qui sont plus rock, justement, sont évidemment ultra, ultra, ultra différents. Une fois joués sur scène avec un quatuor, c'est un truc de malade que d'être entouré de personnes pareilles pour jouer avec moi. Les filles sont hyper brillantes et c'est trop, trop chouette de faire éclater ça. Je pense qu'effectivement, il y a peut-être moins ce côté bulle. Après, je crois quand même que l'intimité et la vulnérabilité font toujours partie du lot. Il y a très, très peu d'effets sur ma voix, par exemple. Je reste avec un setup assez... assez simple, quoi. J'utilise toujours les mêmes pédales et tout. Enfin, donc voilà, il reste un truc quand même assez, assez intime, je crois que c'est important.
0: Comment est-ce que vous gérez l'intimité, justement, dans le texte? Est-ce que c'est facile de se dévoiler dans un texte? Ou alors, parfois, on est dans une petite retenue, qu'il y ait des choses que j'ai pas encore envie de dévoiler au public, ou c'est trop tôt, ou... Comment est-ce qu'on gère, justement, cette intimité et cette authenticité par rapport à ces chansons?
1: Là, c'est une bonne question. Je pense que je me pose pas trop trop la question. Je retravaille mes textes, évidemment, mais j'essaye quand même de garder à chaque fois l'élan, l'étincelle du début. Et je me dis que si c'est là, si ça sort, c'est que ça doit sortir. Donc là, je travaille sur des nouveaux morceaux, et il y en a un où, en fait, voilà, les gens pourront le découvrir au concert du 10 octobre à la Maison Poème pour francophones. Mais ce sera la même phrase, en fait, répété longtemps au début, jusqu'à avoir autre chose. Et en fait, justement, je pense que cette phrase est sortie comme ça. J'avais pas envie de devoir trop l'adapter, la changer. Je pense que la musique live, surtout, est en fait belle quand elle est vivante, quand elle est, quand elle est vraie. Et ça, clairement, j'avais envie de me surprendre de cette façon-là, de surprendre peut-être les gens aussi qui viennent écouter. Et puis... Et puis je pense que non, l'intimité, ça fait vraiment partie de ce que j'aime, quoi. Enfin, je veux dire, Je suis quelqu'un qui aime les relations one-to-one. J'aime beaucoup passer beaucoup de temps avec, avec les gens pour les comprendre, pour essayer de me faire comprendre aussi. Et je pense que dans la musique que j'apporte sur scène, c'est quelque chose de très très important pour moi. J'espère en tout cas que ça se ressent, parce que c'est mon envie, quoi, vraiment de pouvoir créer ce lien-là.
0: Comment est-ce que vous savez qu'une chanson ou un morceau est achevé et ne doit plus être touché?
1: Ça, c'est une horrible question.
0: Mm-hmm. Prêt à être diffusé.
1: Ouais, ça, c'est hyper dur. Honnêtement, c'est comique. J'ai parlé de ça avec, avec des amis il n'y a pas trop longtemps. Je trouve que c'est très, très, très compliqué. On est quand même dans une époque qui prône la perfection. Mm-hmm. Et c'est tellement facile, en fait, de tomber dans ce truc où, où on ne s'arrête jamais. On a accès très facilement à des logiciels, à des, voilà, à des machines qui peuvent permettre, en fait, de refaire, refaire, refaire et refaire encore. Et justement, je pense que pour moi, un morceau est fini. Ah, c'est hyper dur, je sais pas
0: dire.
1: C'est
0: jamais fini pour un artiste, un morceau.
1: Non, franchement, je pense que c'est jamais vraiment terminé. Je crois qu'à un moment, juste, bah, pff, en fait, il y a les deadlines, mm-hmm. Il y a aussi le vrai, quoi, le réel qui arrive.
0: Est-ce
1: et
0: que vous
1: on
0: avez
1: doit,
0: réellement
1: doit
0: besoin de bon, on parle de perfection, est-ce que vous avez réellement besoin de perfection?
1: Non,
0: ou
1: moi.
0: Alors justement, l'imperfection permet justement de continuer à nourrir le projet.
1: Je pense que les personnes qui m'accompagnent vous diraient que si. Genre, effectivement, il y a quand même ça beaucoup qui ressort.
0: De quoi? La perfection?
1: Que j'ai besoin de perfection. Mm-hmm. mais justement, j'essaye de sortir de ça parce que j'ai ressenti que ça m'éloignait parfois, justement, du, mm-hmm. bah, du moment, de l'effet, de, du côté éphémère, en fait, aussi, de la musique, de la chanson. Alors, même si on enregistre quelque chose, c'est pour toute la vie. On garde mm-hmm. l'enregistrement et ça cristallise quelque chose. Mais j'essaye de me dire, et je suis plus en plus en paix avec ça, que ça cristallise aussi un moment T, un temps T de la mmh. vie, comme un concert. En fait, si on présente toujours le même concert à la longue, ça c'est trop chiant, quoi. Enfin, je trouve que c'est intéressant mmh. aussi, justement, d'aller chercher le vrai, l'authentique. Et je pense que la perfection, c'est contraire à ça. Alors parfois, justement, est-ce qu'on peut rentrer dans des grandes pensées philosophiques mmh. et se dire que la perfection, bah, c'est la perfection du moment, la beauté du moment, et si ça a capoté d'une façon ou d'une autre, mais qu'en fait, il y a quand même eu de l'émotion. Je pense que c'est vraiment mmh. ça. Moi, c'est ça que je vais chercher avant tout, quoi. C'est incarner, être présente, être là, dans le moment, en tout cas pour le live et pour le rec aussi, en fait. Je pense que même au studio, c'est important. Mmh.
0: Et la perfection du moment, ce sera le 10 octobre
1: bah,
0: à la Maison Poème, donc ce concert que vous donnez, donc qui est peut-être le résultat aussi d'un nouveau cheminement avec ce parcours francophone. Alors
1: oui, tout à fait, tout mm-hmm. à fait. Bah, en tout cas, une ouverture vers un set 100% en français, donc mm-hmm. ça c'est tout nouveau. Bah, je l'ai présenté qu'une fois, c'était en sortie de résidence là au mois d'avril, après avoir passé les 4 jours du coup avec les coachs, avec l'équipe de francophone, mais aussi avec Hortense et Linton qui font aussi partie du.
0: C'est ça, ouais, vous n'êtes pas toute seule. Hein.
1: Voilà, du parcours. On était 3 artistes à avoir été sélectionnés. Et du coup, ça aussi, hyper inspirant de pouvoir travailler à leur côté. On ne fait pas du tout le même genre de musique, mais en fait, c'était trop, trop chouette, quoi, de s'épauler, de se filer des conseils. Beaucoup de solidarité, j'ai trouvé pendant cette semaine. Mais donc, effectivement, oui, je sens que je suis arrivée à pouvoir bah, voilà, présenter quelque chose qui... je pense tient la route, et puis vraiment gros gros travail sur la langue aussi, en fait, enfin mm-hmm. le fait de chanter dans sa propre langue, dans sa langue maternelle, savoir que toutes les personnes qui sont proches de moi vont comprendre tout ce que je raconte, c'est quand même aussi une mise à nu, mais qui, je trouve, coïncide assez bien avec mm-hmm. cette envie d'intimité.
0: Je propose qu'on écoute justement un morceau en anglais, c'est Tangerine, c'est ça, hein?
1: Ah bah allons-y, oui.
0: Allons-y,
1: oui.
0: Et puis on parle un petit peu justement de cette langue dans laquelle vous baignez, le français et l'anglais.
1: Ouais. Décibels.

0: Tangerine une Dissilou dans Décibels. On parle justement de cet ancrage francophone et anglophone. Entre Londres, où vous avez été étudié, et Bruxelles, où quelque part vous vous réalisez. Hein. Donc, dans la chanson française et la chanson anglaise, forcément, on disait aussi qu'on a deux images parfois aussi. Une image un peu plus pudique quand on chante en anglais, une image beaucoup plus dévoilatrice. Je ne sais pas si ça se dit ou pas.
1: Non, je ne sais pas, on peut l'inventer. Hein, voilà.
0: Comment est-ce que vous gérez ça, vous, justement, ces deux version de vous-même
1: De façon assez libre, hein. Finalement, je ne me pose pas trop la question par rapport en tout cas à la musique. Il est clair que l'Angleterre a une place quand même assez importante dans ma vie. J'y ai étudié à Londres, j'ai même un peu travaillé, j'étais à Brighton aussi pendant tout un moment. En fait, voilà, j'ai été clairement baignée dans la culture anglo-saxonne pendant un bon paquet d'années. Et puis effectivement, Bruxelles, c'est chez moi, c'est là où il y a ma famille, où il y a mes amis, où il y a aussi en fait cette proximité, parce que Londres, mine de rien, c'est très très grand. On est un peu plus esselé, même si des personnes formidables, évidemment. Mais je pense que c'était important, et au-delà d'important, presque logique. C'était évident de garder les deux langues. Enfin, c'est vraiment mon identité s'est construite comme ça. Mais je pense que maintenant, en y réfléchissant, et je fais vraiment l'exercice là pendant l'interview, de voir un petit peu ce qui ressort plutôt en français et d'une autre part en anglais, je pense que j'ai eu plus de facilité à aborder des sujets plus compliqués, plus difficiles en anglais, que ce soit là dans le morceau Tangerine. On dirait pas tant, mais en fait, c'est un morceau qui est assez down, quoi. Je parle de santé mentale complexe, je parle de dépression, je pense pas que j'aurais voulu mettre des mots français sur ça. Je crois que pour le moment, le français c'est une langue que j'apprécie énormément pour sa poésie, pour sa façon aussi de caler des mots complètement spé aussi, quoi, enfin, et qui résonnent et qui ont, je sais pas, aussi qui peuvent permettre aux personnes qui écoutent d'avoir des images comme ça aussi très très très concrètes, que ce soit dans Myosotis où je parle en fait de, voilà, je déploie aussi un peu le décor bruxellois dans lequel je vis, je parle d'un cockpit, enfin je trouve qu'il y a comme ça des mots, c'est bizarre le mot cockpit, mais mine de rien il
0: passe partout,
1: il a un truc,
0: en fait.
1: Quoi, ouais, ouais, ça, voilà, ouais, ouais. C'est ça.
0: On parle d'image, comment est-ce que vous gérez justement toute cette image autour de Dissilou? Est-ce qu'il y a des couleurs particulières qui sont autour de vous?
1: J'avais pas pensé à cette question. J'ai beaucoup de rouge et de bleu pour le moment dans ce qui est sorti. Après, c'est quand même assez coloré, mais la pochette de Météor, j'y pense, c'est ma collection de pierres précieuses. Donc
0: c'est
1: là,
0: Quelle
1: pierre? Oh là là, ah oui. J'adore cet exercice. J'ai une petite calcédoine bleue autour du cou, donc celle-là, je l'apprécie énormément. J'étais une grande fan de quartz rose poli quand j'étais petite. Je trouve que l'émeraude, c'est magnifique, mais je n'ai pas d'émeraude. Et alors, qu'est-ce que j'aime aussi? Il y a plein de choses. Ben, la pierre volcanique, quoi, ça, je trouve que c'est hyper beau. Et alors, j'aime beaucoup la pyrite, qui est une petite pierre argentée, chromée, presque coupante, comme ça, c'est vraiment très très joli, c'est assez singulier.
0: Quelle est la chanson d'un autre artiste vers lequel vous vous tournez systématiquement ou souvent quand il faut vous consoler ou lors d'une journée de pluie, par exemple? Est-ce qu'il y a un artiste particulier qui...
1: Ça dépend si j'ai envie vraiment d'embrasser la pluie, quoi. Alors là, je vais aller écouter, je sais pas, Mysteries de Beth Gibbons ou trucs comme ça. Sinon, anti-blues, c'est trop une bonne question. J'aimerais toujours Witches de Alice Phoebe Lou. J'aimerais toujours quoi d'autre? Quoi d'autre? Ah, c'est une bonne question. Mac DeMarco, hyper anti-blues. Tous ses disques.
0: Si vous pouviez inviter un artiste vivant ou disparu sur scène, ou faire un featuring sur votre prochain album, ce serait lequel?
1: Oh, j'ai envie de dire tellement de monde. Honnêtement, un featuring avec Michel Berger, je trouve que ce serait chouette.
0: Qu'est-ce que vous diriez avec Michel Berger?
1: Je lui demanderais de m'écrire une chanson. Toutes ses chansons sont canons.
0: Pas mal, c'est tout ça. C'est bien. Ouais. Et en fait, qu'est-ce que vous laisserez de vous dans 10 ans, dans votre musique? Est-ce que C'est très encore la même qu'aujourd'hui ou alors l'évolution aura changé ?
1: Non, je pense que ça aura changé. J'aime bien quand même tester des nouveaux trucs et tout. Après, je crois quand même que ma voix restera plus ou moins la même. Et ça me plaît. J'aime bien qu'il y ait cette voix quand même qu'on puisse reconnaître aussi. Et puis, je pense que je serai quand même toujours à la guitare. Ça, c'est mon instrument de prédilection, même si voilà, je fais du clavier aussi, pas beaucoup dans des cellules, mais pour aussi d'autres artistes.
0: C'est ça, on n'est pas toute seule.
1: Non. Mais je pense que la guitare et la voix resteront. J'ai un guitare-voix aussi dans le concert de francophone, que j'ai d'ailleurs intégré dans mon live de façon globale. Et je trouve ça très gai. En fait, je trouve ça très chouette aussi, en termes de live, de pouvoir jouer des choses très, très simples. Et tout de même, les vivre bien et que ce soit un chouette moment pour tout le monde. J'espère que ce sera ça.
0: On arrive déjà à la fin de cette émission Décibel. Je propose qu'on écoute encore un dernier morceau.
1: Avec Toko plaisir.
0: Noko, c'est
1: ouais,
0: ça
1: ouais.
0: Qu'est-ce qui vous...
1: C'est intriguant. Hein.
0: Oui, c'est intriguant. Ouais.
1: Toko Noko, c'est justement un lieu. C'est un café à Londres, dans l'est de Londres, tout près de la station Haggerston. C'est un lieu qui est caché. Il faut vraiment connaître où s'aventurer pour tomber dessus. Et c'est un endroit où j'ai passé énormément de temps quand j'étais à Londres. Donc j'y suis restée 5 ans et c'est vraiment... Même au début, quand en fait je connaissais pas grand monde, je suis tombée dessus et j'ai passé beaucoup de temps, que ce soit pour travailler sur mes examens ou des trucs comme ça, ou alors juste vraiment y inviter des amis rencontrés sur place, ou mon frère avec qui j'ai vécu aussi là-bas, écouter des très très bonnes playlists. Ils avaient vraiment une super playlist, manger la meilleure bouffe japonaise de Londres et puis surtout m'imprégner de cette solitude heureuse. C'est vraiment vraiment ça. C'est le moment quand j'ai débarqué à Londres à 20 ans. Où j'ai appris à être seule par la force des choses, parce que je connaissais vraiment personne. Et je pense que Toko Noko, c'était une sorte de maison, quoi. Une maison dans une métropole où j'avais pas encore tous mes repères. Et ça m'a beaucoup plu, en fait, d'y aller aussi incognito. Finalement, d'être juste moi et que personne ne sache où je suis. Quelque chose qui me plaît beaucoup.
0: Comme on parlait hors antenne, on ne sait jamais quand une de vos chansons commence, si elle démarre en français ou en anglais. Et ici, c'est quoi ?
1: Toko Noko, c'est du français. Je parle notamment de Londres, mais celle-là, j'avais vraiment envie de l'écrire en français. J'avais envie d'être très, très proche de moi en l'écrivant. Et puis qu'en fait, les gens que je connais, mes meilleurs potes, puissent comprendre quelque chose, quoi.
0: La chanson pour les meilleurs potes. Merci beaucoup, Décilou.
1: Merci à vous.
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1: L'esprit d'Assise qui a soufflé il y a 40 ans existe-t-il encore? Oui, selon le président de la communauté Sant'Egidio qui a annoncé aujourd'hui la venue du pape dans la ville de Saint-François pour la prochaine rencontre interreligieuse à la fin du mois. Pas d'esprit de concorde en revanche en Cisjordanie dans le village chrétien de Taïbé où des colons israéliens ont fait irruption s'en prenant aux récoltes d'olives. Un drame selon le curé latin de Taïbé. L'extrême droite au pouvoir dans le land de Saxe-Anhalt, l'AFD préside la région et son parlement. Le parti est parvenu aujourd'hui à recueillir suffisamment de votes au sein de l'Assemblée régionale. Les Thaïlandais commémorent le massacre il y a 50 ans d'étudiants à Bangkok, un traumatisme encore présent aujourd'hui au sein de la population. Reportage dans ce journal.
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1: Bonsoir. Léon XIV à Assise à la fin du mois d'octobre pour la prière des chrétiens pour la paix. Le pape se rendra dans la ville de Saint-François à l'occasion de la rencontre interreligieuse qui s'y déroulera du 25 au 27 octobre, 40 ans après la première rencontre de ce type avec Jean-Paul II. La communauté de Sant'Egidio organise cet événement qui réunira 380 représentants de différents cultes, pays et cultures. Ils tâcheront de trouver un chemin pour une paix toujours plus lointaine au regard des conflits en cours. Malgré une actualité sombre, l'esprit d'Assise lancé par Jean-Paul II perdure. C'est le sentiment de Marco Impagliazzo, le président de la communauté Sant'Egidio.
3: On a mesuré tout au long de ces 40 ans que la paix est possible. Et nous avons commencé ces rencontres quand il y avait la guerre froide et les murs de Berlin n'étaient pas encore tombés. Donc nous espérons qu'en continuant ces rencontres, et de nouveaux chemins vont se réouvrir. Nous serons assis pour regarder le monde avec le visage de la paix et la perspective de la paix. Nous vivons dans un monde dans lequel on ne se parle plus. Donc, l'essentiel de ces rencontres, de se connaître, de faire de l'amitié, de faire grandir des amitiés, de commencer des chemins ensemble. Et puis, l'histoire nous dira si ces chemins sont bons ou pas. L'Église catholique aujourd'hui a les drapeaux de la paix au niveau mondial. Et si Jean-Paul II avait commencé ses rencontres pendant la guerre froide, Léon XIV vient à Assise pendant la Troisième Guerre mondiale à Morceau. Donc, contexte différent, mais la même force et prophétie de la paix de l'Église.
1: Des propos recueillis par Cécile Mérieux. On est loin de l'esprit de paix de concorde dans la péninsule arabique. Au Yémen, la guerre a repris de plus belle. Les rebelles houthis ont bombardé plusieurs sites en Arabie saoudite, dont l'aéroport de Riyad, la capitale. Des combats sont en cours entre les forces gouvernementales yéménites, leurs alliés de la coalition internationale dominée par les Saoudiens et les troupes rebelles, principalement dans les territoires situés le long du détroit stratégique de Bab el-Mandeb. C'est un arbre traditionnellement symbole de la paix, mais en Cisjordanie, il représente maintenant les injustices dont souffrent les populations civiles. C'est le cas à Taïbé où la récolte des olives débute une nouvelle fois sous tension. Le curé du seul village chrétien de Cisjordanie a alerté ces derniers jours sur l'intrusion d'Israéliens dans les oliveraies des habitants locaux. Au-delà de la perte d'une récolte et d'un revenu essentiel pour de nombreuses familles, c'est le maintien des Palestiniens sur leurs terres qui est en jeu, comme le soutient le père Bachar Fawadli, le curé latin de Taïbé.
4: La situation ici à Taïbé, ces derniers jours, ont été particulièrement inquiétants. Des colons sont entrés à plusieurs reprises dans les terres agricoles situées à l'est de la ville de Taïbé, notamment dans la région de Jibas, où se trouvent de nombreuses olivières et ne sont pas contentés d'entrer sur ces propriétés privées. Des olives ont été cueillies sur des arbres qui appartiennent à nos familles. Nous avons reçu des images et des témoignages montrant également une manière très brutale avec des branches cassées. Et tout cela se produit au moment même où nos familles devraient pouvoir se rendre paisiblement sur leur terre pour commencer leur propre récolte après le 15 octobre. C'est ce contraste qui est particulièrement douloureux. Les propriétés craignent d'accéder à leur terre, tandis que d'autres y entrent à Ricolette Laure Olivier.
1: Des propos recueillis par Augustine Asta. Le grappillage des biens palestiniens à Jérusalem-Est se poursuit, lui, avec aujourd'hui dans le quartier d'At-Tour la démolition d'un immeuble résidentiel de 5 étages où vivaient environ 70 personnes. L'édifice aurait été bâti sans permis de construire, affirment les autorités israéliennes pour justifier l'action des bulldozers. Le conflit ukrainien s'étend une nouvelle fois. La mer Noire, des drones maritimes et aériens attribués à la Russie ont attaqué plusieurs cargos non loin des côtes de la Bulgarie et de la Roumanie. La nuit dernière, notamment, un premier navire battant pavillon togolais a sombré. Son équipage est porté disparu. Des opérations de secours pour retrouver des survivants sont menées par les Bulgares. Une première. Depuis 1945, en Allemagne et la chute du Troisième Reich, le pays compte désormais son premier ministre président de région issu de l'extrême droite. Un mois après les élections en Saxe-Anhalt, le Parlement régional s'est réuni en session ce mardi et le parti alternatif pour l'Allemagne, l'AfD, a pu placer deux de ses personnalités au plus haut niveau, avec davantage de soutien que prévu. Une journée historique à plusieurs niveaux. À Berlin, Delphine Herbollier.
5: L'extrême droite peut être satisfaite. Un mois après avoir obtenu 44,8% des suffrages dans cette région de Saxe-Anhalt, elle a pu faire élire un des siens au poste prestigieux de président du Parlement régional. Une première en Allemagne pour l'extrême droite depuis la fin de la Seconde Guerre mondiale. Mais l'autre séisme politique de la journée concerne la fin du cordon sanitaire appliqué autour de l'AfD. Car le nouveau président du Parlement, Tobias Rauch, a été élu avec plus de voix que celle de son parti. Comme le scrutin est secret, impossible à ce stade de savoir d'où viennent ses soutiens. Mais d'ores et déjà, la polémique enfle au sein de la droite classique, la CDU, où on soupçonne certains élus d'avoir brisé la ligne officielle consistant à isoler l'extrême droite. Une vraie claque pour les instances chrétiennes démocrates et notamment pour le chancelier Friedrich Merz. Pour l'extrême droite, en revanche, ce constat est une réussite. L'AfD doit désormais former un gouvernement régional. Il lui manque 3 voix pour cela, des voix qu'elle pourrait trouver auprès de certains élus d'autres partis, comme aujourd'hui. Les portes du pouvoir, lui, sont plus que jamais grandes ouvertes dans cette région. Berlin, Delphine Herbollier pour Radio Vatican.
1: Plusieurs dizaines de milliers de lycéens dans les rues de France encore aujourd'hui, 256 000 selon les autorités, 450 000 selon les organisateurs. Si la majorité des rassemblements et des cortèges se sont passés dans le calme, des échauffourées ont eu lieu à Paris en marge du principal défilé. Le débat s'est élargi une nouvelle fois à l'Assemblée nationale où le gouvernement et le parti La France Insoumise se sont vivement pris à partie. En Thaïlande, il y a 50 ans, jour pour jour, le 6 octobre, en octobre 1976, la police, épaulée par des milices paramilitaires d'extrême droite, mettait à feu et à sang l'université Thammasat à Bangkok, où était retranchée la jeunesse mobilisée pacifiquement contre le retour de l'ancien dictateur militaire Thanom Kittikachorn. Bilan 46 morts officiellement, mais jusqu'à plusieurs centaines selon des sources indépendantes. Un demi-siècle plus tard, étudiants, militants et survivants commémorent les victimes de l'une des pages les plus sombres de l'histoire moderne du royaume. Le reportage de Valentin Zébron.
6: À 5h30 du matin, la première détonation a réveillé tout le monde. Boum! Ils sont arrivés par là pour tous nous tuer dans cette zone.
7: Pong Soang, 67 ans, était là le 6 octobre 1976, près du terrain de foot où des grenades ont été tirées vers des étudiants venus défendre une fragile démocratie. L'émotion le gagne encore lorsqu'il en parle. Même souvenir douloureux pour Souteb, 72 ans, étudiant à l'époque.
8: Jamais je n'aurais imaginé qu'on utiliserait contre nous des armes de guerre ni qu'on puisse aller aussi loin. 50 ans plus tard, c'est toujours gravé en moi.
7: Depuis, ces survivants œuvrent pour que cette tragédie, longtemps restée taboue, ne sombre pas dans l'oubli et pour transmettre son histoire aux nouvelles générations confrontées, disent-ils, à d'autres formes de répression. Sur le campus, entre pièces de théâtre, projections et débats, Itipan, 19 ans, fait le parallèle avec la Thaïlande d'aujourd'hui.
6: Ce n'est peut-être pas la même violence qu'il y a 50 ans, mais nous nous heurtons toujours aux mêmes obstacles pour obtenir ce que nos aînés réclamaient déjà à l'époque. Aujourd'hui, c'est la loi qu'on utilise comme une arme contre les militants, contre les manifestations.
7: Depuis le mouvement étudiant de 2020, au moins 2000 personnes ont été poursuivies en raison de leur expression politique.
1: Un reportage signé Valentin Zébron à Bangkok. La ville malienne de Kidal, de nouveau aux mains de l'armée, un peu plus tôt les rebelles Touareg, qui la contrôlaient depuis fin avril, avaient annoncé se retirer et opérer un repli stratégique. Voilà, c'est la fin de cette édition. Prochain retour de l'actualité, ce sera demain matin. En attendant, très bonne soirée à toutes et à tous.
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10: Sur RCF Bruxelles. Bonjour, bonjour à toutes, bonjour à tous. J'espère que vous allez bien en ce mardi ensoleillé. Eh bien aujourd'hui, je vous propose de découvrir un formidable projet destiné aux personnes vivant avec la maladie d'Alzheimer ou avec des troubles apparentés. Il s'agit de Alzheimer, activité, art et culture. Ben, tout est dit dans le titre. C'est un projet qui entend permettre aux malades et à leurs aidants proches, eh bien, d'accéder à la culture de façon adaptée. On va en parler tout à l'heure avec l'initiatrice du projet chez Alzheimer Belgique, Eugénie Lemaire. Et puis en toute fin d'émission, on parlera culture, bien sûr, toujours, et ce sera avec Dany pour sa reco-exposition. L'exposition, c'est celle de Vincent Bioulès, actuellement à la galerie La Forêt d'Yvonne, avenue Louise. Le choc de la couleur, c'est à voir jusqu'au 31 octobre. Mais d'abord, on s'intéresse aux actualités du jour, les infos régionales avec Frédéric Petit. La Minute Bruxelloise avec vous Frédéric, bonjour.
11: Bonjour Delphine, bonjour tout le monde.
10: Les quatre Palestiniens en grève de la faim au Béguinage ont été hospitalisés.
11: Oui, et malgré l'hospitalisation, ils refusent toujours de s'alimenter. Pour rappel, ils réclament l'évacuation de leurs proches bloqués à Gaza, malgré l'obtention de visa belge de regroupement familial. Entamée par 5 membres de familles palestiniennes le 23 septembre, cette grève de la faim se poursuit donc depuis quelques jours à 4. Les grévistes sont déterminés à continuer leur action. Ils souhaitent même retourner à l'église du Béguinage pour faire plier le ministre des Affaires étrangères, Maxime Prévost. Ce dimanche, plusieurs centaines de personnes, au moins 500 selon les organisateurs, se sont rassemblées à l'église du Béguinage pour soutenir les quatre Palestiniens. Un rassemblement qui visait aussi à structurer ce soutien aux familles et à accroître la pression politique. On va essayer de continuer à porter leur voix, a expliqué Geneviève Frère de House of Compassion qui accueille les grévistes. Les soutiens vont notamment participer à la manifestation syndicale de vendredi à Bruxelles contre les mesures du gouvernement Arizona et poursuivre des actions non violentes pour réclamer la reprise des évacuations.
10: Enfumage et recyclage. Le PTB et Écolo ne mâchent pas leurs mots pour critiquer la déclaration de politique générale du ministre-président bruxellois.
11: Oui, le Parlement régional s'est réuni ce mardi matin pour débattre de la déclaration de politique générale de Boris Dilliez. Au cœur de celle-ci, le budget régional 2027 bouclé à la fin du week-end. Les partis d'opposition jugent l'accord de la majorité flou, insuffisant et trompeur. PTB et Écolo dénoncent des coupes budgétaires inquiétantes, un silence assourdissant sur le logement et l'environnement et une communication qu'ils qualifient d'enfumage. Françoise De Smet, chef de groupe PTB au Parlement bruxellois, n'a pas mâché ses mots après le discours de Boris Dilliez. Si le gouvernement se targue de réduire le déficit, elle pointe un manque criant de transparence sur les chiffres et la trajectoire budgétaire. Ce qui retient surtout son attention, ce sont les coupes annoncées dans les administrations bruxelloises. Bruxelles Environnement, Actiris, l'ASTIB ou encore les services de propreté sont tous concernés. Sur la question du logement, Françoise De Smet est catégorique. La déclaration de politique générale est passée à côté de la priorité numéro 1 des Bruxellois, l'encadrement contraignant des loyers.
10: Et du côté d'Écolo, Zakia Katabi a été encore plus tranchante.
11: Pour la chef de file des Verts, la déclaration de politique générale n'a rien appris à personne. Tout ce qu'il a dit là, c'est du recyclage qu'on sait déjà depuis 8 mois. Affirme-t-elle, ajoutant qu'il lui est difficile de commenter quelque chose qui n'existe pas. L'opacité des choix budgétaires préoccupe Zakia Katabi à l'approche des débats parlementaires. Si elle reconnaît quelques signaux positifs comme les emprunts à taux zéro pour la rénovation ou le maintien des tarifs de la STIB, elle s'interroge sur le financement global de ces mesures. On voit que la facture s'allonge sans qu'on ait la moindre idée d'où ils vont chercher l'argent, résume Zakia Katabi.
10: Bruxelles figure parmi les villes les plus dépendantes aux énergies fossiles pour le chauffage de ses bâtiments.
11: Oui, la capitale belge se classe au 10e rang d'une nouvelle étude évaluant la transition de 15 grandes métropoles européennes, un classement dominé par Stockholm, Paris et Vienne. La dépendance de Bruxelles reste critique, exposant la population à la volatilité des marchés et aux crises géopolitiques, selon Greenpeace, qui a effectué ce classement. Face à ce constat et à l'explosion des factures en pleine crise énergétique, l'Organisation de défense de l'environnement appelle la région bruxelloise à accélérer la sortie du gaz en fixant une date de fin. Le gaz fossile alimente la crise climatique et nous rend dépendants d'importations coûteuses. Ce sont les ménages qui en paye le prix fort avec des factures qui explosent, note Élodie Belleflamme, chargée de la transition énergétique chez Greenpeace Belgique. À noter un bon point pour Bruxelles dans un autre domaine en matière de participation citoyenne et d'accompagnement des ménages. La capitale figure parmi les bons élèves.
10: Les travaux de réaménagement de la future place des Goujons à Anderlecht ont débuté.
11: Et oui, Bel-Iris et la commune souhaitent transformer l'actuel carrefour en un lieu de rencontre verdoyant où la circulation automobile sera limitée. La nouvelle place sera en grande partie piétonne avec un accès pour les cyclistes et les services de secours. Une plaine de jeux sera aménagée au centre, complété par des bancs et des espaces de rencontre pour les habitants. Les arbres existants seront conservés. De nouvelles plantations viendront les renforcer. Le projet prévoit également une meilleure collecte et infiltration des eaux de pluie, l'éclairage public, les égouts et d'autres conduits techniques seront renouvelés. Les travaux représentent un coût de 2,15 millions d'euros. Ils vont durer environ un an. Le réaménagement doit donner un caractère apaisé à ce carrefour aujourd'hui dominé par la circulation automobile. Bel-Iris souhaite réaménager environ 11 hectares d'espace public autour du bassin du Bistebroek. Le plan comprend donc 11 projets et a été élaboré en concertation avec les habitants et les autorités.
10: Et puis enfin Frédéric, une info au service. La ligne de métro 6 va être interrompue ce week-end.
11: Oui, la STIB doit effectuer des travaux d'aiguillage à Simonis. Des bus de remplacement circuleront entre les arrêts Roi-Baudouin et Simonis. La ligne de métro, par contre, circulera bien entre Simonis et Elisabeth. Rappelons aussi qu'en raison d'une manifestation nationale, la STIB s'attend à de fortes perturbations sur son réseau ce vendredi.
10: Bref, sortez les baskets. Voilà. Merci beaucoup Frédéric. On va retrouver dans un instant l'édito de Vincent Delcor, le directeur de la rédaction de Catobel. On le retrouve juste après. Ce titre de Bezac Arthur, Marché.

0: Nous serons là ce dimanche, dans les rues de Bruxelles, à marcher avec d'autres, côte à côte, pour le climat. Et tandis que le sol défilera sur nos pas, une question nous habitera sans doute et nous angoissera peut-être. Pourquoi ? Ou plutôt, pourquoi ? En deux mots, à quoi bon marcher dans la rue ce dimanche après-midi ? Cela est-il utile ? À quoi cela servira-t-il ? Et il n'est pas impossible que ce soit dans la posture que se trouve une partie de la réponse. Car quand on marche, on n'est pas immobile. Et au fond, ce n'est déjà pas si mal. En effet, parmi les réactions que la peur peut susciter figure la paralysie. Quand nous sommes effrayés, il nous arrive de perdre totalement nos moyens, de nous figer. Il peut en être ainsi face au dérèglement climatique. L'éco-anxiété mène certains, des jeunes notamment, vers l'éco-paralysie. Comme tétanisés, ces personnes peuvent alors perdre le goût de la vie et le sens de l'action. Immobilisées, elles peuvent alors doucement glisser aussi vers une détresse profonde. La posture donc, car quand on marche, on n'est pas immobile, mais on ne court pas non plus, et ça, ce n'est pas rien. En effet, parmi les réactions que la peur peut susciter figure aussi l'hyperactivité. Quand nous sommes effrayés, il nous arrive de totalement perdre nos moyens et de nous mettre à courir partout, tout le temps, dans tous les sens, sans direction claire, sans véritable concertation, sans grande efficacité, et sans prendre le temps de respirer, de se ressourcer. Face aux défis climatiques, courir de manière effrénée ne permettra pas vraiment de sauver la planète, mais risque en revanche de mener à notre propre perte. Alors ce dimanche, nous serons donc debout, acteurs de notre destin, solidaires des générations à venir, ni paralysés, ni hyperactifs, et nous marcherons, ni lentement, ni rapidement, nous marcherons à la bonne mesure. Ce rythme traduira notre volonté de vivre dans un monde où l'on peut prendre le temps, où il n'est pas nécessaire de courir, de vouloir sans cesse aller plus vite que son voisin. Car ce dimanche, nous marcherons ensemble, sans classement ni hiérarchie, rassemblés par un même désir, cette volonté de prendre soin d'un bien commun. Et nous ne savons pas trop si ce sera utile, si ça servira à quelque chose, mais ce dimanche, dans les rues de Bruxelles, tel est le petit pas que nous poserons.
1: Merci beaucoup Vincent Delcor. Je rappelle que vous êtes directeur de la rédaction de Catobel.
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1: Et merci d'être avec nous dans Bruxelles, ma belge. Dans quelques minutes, on va recevoir notre invitée aujourd'hui. Elle est à l'initiative d'un très chouette projet. Vous allez le voir, un projet destiné aux personnes vivant avec la maladie d'Alzheimer ou avec des troubles apparentés. C'est Eugénie, le maire d'Alzheimer Belgique, qui vient nous en parler. Mais d'abord, écoutons Marilène Corot, You Shine.

0: You Shine, c'était Marilyn Coron.
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0: La culture, c'est ce qui reste quand on a tout oublié. C'est une citation attribuée à André Malraux et l'association Alzheimer Belgique qui a peut-être pensé en lançant ce projet Alzheimer, activité, art et culture. Tout est dans le titre. C'est un projet qui lie intimement culture et soins. Une initiative destinée aux personnes malades et à leurs aidants proches. Alors selon l'association Alzheimer Belgique, plus de 200 000 personnes en Belgique, vivent avec la maladie ou des troubles neurocognitifs majeurs. En Wallonie et à Bruxelles, ce sont des dizaines de milliers de familles qui sont concernées. La question de leur accompagnement au quotidien est essentielle et l'accès à la culture n'est absolument pas secondaire. On va le voir donc avec ce projet Alzheimer, activité, art et culture, grâce à son initiatrice chez Alzheimer Belgique, Eugénie Lemaire. Bonjour Eugénie.
2: Bonjour Delphine.
0: Alors Eugénie, on se dit mais c'est tellement chouette ce projet, on se dit mais pourquoi on n'y a pas pensé plus tôt? Ça veut peut-être dire qu'il y avait aussi d'autres choses qui existaient déjà.
2: Oui, oui, tout à fait. Je pense qu'il y avait déjà plein de lieux, plein de bonnes volontés. Et que ce projet ne cherche qu'à faire se rassembler et converger toutes ces envies, tous ces besoins aussi, et faire se rencontrer tout ça.
0: Mmh. Oui. Et alors, quel a été le déclic particulièrement pour initier un tel projet? Est-ce que vous vous souvenez du moment où vous avez dit « Tiens, mais ça serait super de faire ci et ça ».
2: Oui, oui. Ouais. C'est vraiment un moment de convergence, en fait, entre nous, notre association, qui cherchions depuis longtemps des moyens de faire exister des activités, de développer des lieux d'accueil qui ne soient pas des lieux d'accueil médicalisés, qui soient des lieux les plus normaux, c'est un mot que j'aime pas, mais les plus banales possibles en fait, mais nécessairement avec quelques petites adaptations. Donc nous qui cherchions à faire émerger ça, et puis de l'autre côté, il se fait que des projets parallèles se développaient, notamment le projet des prescriptions muséales à Bruxelles, qui depuis a fait des petits, notamment à Namur. Enfin voilà, ça commence comme ça un peu à essaimer. Et donc nous sommes aussi rentrés dans ce projet-là, dans le projet des prescriptions muséales. Et ce faisant, nous avons eu l'occasion de rencontrer des médiateurs, des médiatrices, des guides, tous désireux en fait de développer une offre, ou en tout cas de réfléchir à la meilleure façon d'accueillir le public que nous accompagnons. Et donc il y a vraiment cette envie d'un côté, ce besoin chez nous, et aussi le besoin des familles qui font face, elles, au manque d'informations sur ce qui existe, sur ce qu'ils peuvent trouver, etc. Tout ça a convergé en un moment et on s'est dit, mais voilà, c'est ça, faisons ça, rassemblons tous ces gens et développons ensemble ces offres.
0: Voilà. Parce que finalement, le but, Eugénie, c'est aussi, de permettre aux personnes malades, mais aussi à leurs aidants proches, de souffler aussi un petit peu et d'être dans la vie comme tout le monde.
2: Complètement. Oui, c'est tout à fait ça. En fait, c'est

0: une maladie qui prend beaucoup de place et de façon assez insidieuse. Enfin, c'est vraiment une maladie du quotidien qui affecte la personne malade, mais qui affecte aussi ses aidants proches. Et c'est tous les jours des tas de petites choses, des tas de petites tâches qui sont compliquées, de la communication, la relation, etc. Et donc, avoir dans ces journées, dans ces semaines, des petites bulles de vraie respiration, des moments où réellement, je vous assure, c'est vrai, on oublie la maladie. Dans ces visites ou dans ces temps comme ça, culturels, ou dans les autres activités qu'on propose, la question de la maladie n'est paradoxalement pas là. Donc ça s'appelle Alzheimer, activité agriculture, mais Alzheimer, ce temps-là, on l'oublie réellement.
1: Oui.
0: Et donc ça, c'est vraiment quelque chose qu'on voulait soutenir et développer, ces petites bulles de répit et de plaisir.
1: Oui, surtout effectivement le plaisir, parce que c'est vrai que j'imagine, Eugénie Lemaire, c'est que quand le diagnostic est posé, c'est comme si finalement, dans la maladie, il y avait une étiquette qui nous définissait, on est que malade. Mais on n'est pas que malade, non. On vit avec la maladie, c'est pas pareil.
0: On vit avec la maladie, et la maladie met pas mal de bâtons, il faut le dire, hein, dans les roues. Il y a quand même toute une série de choses qui petit à petit deviennent de plus en plus compliquées, mais il y a aussi toute une série de choses qui restent parfaitement possibles pour peu qu'on aménage certaines choses.
1: Par exemple, alors justement, comment vous avez pensé ce projet? Comment on aménage une visite pour des personnes dont la mémoire part en lambeaux?
0: Eh bien, déjà, en ne se disant pas ma mémoire part en lambeaux.
1: Bien sûr, voilà.
0: Déjà,
1: c'est moi qui le dis, parce que pour le moment, voilà, je n'ai pas ça. Mais oui, effectivement, comment on fait pour s'adapter?
0: En se disant, peut-être qu'il y a des morceaux qui ne sont plus là. Il y a sans doute des choses que je ne mémorise plus, dont je ne me souviens plus, etc. Mais il y a aussi encore des tas de choses que je peux percevoir, que je peux raconter, des choses dont je me souviens. Et c'est sur tout ça qu'on va s'appuyer. Alors, ce sont des visites qui vont être peut-être plus calmes, peut-être moins longues, avec moins d'œuvres, avec un accent qui va être moins apporté sur l'apprentissage.
1: Oui.
0: On est moins là, c'est certain, pour apprendre des choses. Cependant, on y apprend aussi des choses. Et les aidants proches, et même moi, simplement, quand j'y participe, j'apprends énormément de choses. Qu'on s'en souvienne après, derrière, c'est pas ça le but.
1: J'allais dire que même des fois, quand on n'est pas malade, parfois, comme on est ultra sollicité, il y a aussi des choses qu'on oublie. Il y a des moments où, quand on visite une exposition, le cerveau sature et on sait qu'il n'y a plus rien qui va pouvoir rentrer. Donc, voilà.
0: Exactement. L'objectif n'est vraiment pas celui-là. Pour vous dire la vérité, ce sont des visites qui font un bien fou à tout le monde. Parce que ce sont des visites qui permettent à nos cerveaux surstimulés par nos vies quotidiennes de relâcher un petit peu, de ne pas devoir être en double attention. Donc ça, c'est des choses très compliquées. Quand on a une maladie d'Alzheimer, l'attention est une des fonctions cognitives qui est vite affectée. Ben là, l'attention va pouvoir être vraiment pleinement posée sur un objet ou sur ce qu'on observe en utilisant les différents sens. Et en fait, ça fait du bien à tout le monde.
1: Et surtout, en plus, j'imagine, Eugénie, que pour la personne qui est malade et qui le sait, il n'y a pas la pression de se dire, je suis juste devant une œuvre d'art, un tableau, et je profite et je n'ai pas à me dire, tiens, là, j'ai posé, il faut que je me souvienne que j'ai réfléchi, qu'il faut que je fasse ci ou ça. Vous voyez, la petite pression quand même du quotidien de la personne qui sait qu'elle doit vivre et ne pas oublier les choses.
0: Tout à fait. Cette pression-là peut complètement tomber. Et j'ai même envie de dire, pour la personne malade elle-même, mais aussi pour les aidants proches, qui eux aussi ont le droit de lâcher sur ça. Et de se dire à un moment, mais moi aussi, en fait, j'ai juste le droit de profiter de ce moment, comme mon proche, et profitons-en ensemble. Et je pense qu'une autre chose importante aussi par rapport à ça, pour les aidants proches, c'est de se dire, là, je peux aussi observer mon proche autrement que comme une personne malade. Et tiens, ce temps-ci, nous partageons réellement une expérience commune. Et lui, il est en pleine capacité d'en profiter, et moi aussi. Et c'est aller renourrir et resolidariser, recréer ce lien aussi qui compte.
1: Oui.
0: Aussi dans les familles, mais elles-mêmes.
1: Parce que là aussi, pour les dons proches, y a moins la pression d'être tout le temps aux aguets, vigilance, puisqu'il y a une autre personne aussi qui est là. Et alors justement, on va revenir à comment se déroule vraiment une visite, parce que vous y avez assisté, Eugénie Lemaire. Mais déjà, quels ont été les critères pour les premiers musées concernés, puisqu'on parle d'exposition, donc il y a à la fois des galeries, des musées. Vous êtes dit, on va commencer avec tel ou tel musée parce que celui-ci nous semble plus adapté. Comment vous avez fait votre choix?
0: Alors, ça n'a pas tout à fait fonctionné comme ça. En fait, c'est dans le cadre des prescriptions muséales que j'avais notamment, moi et certaines de mes collègues, eu l'occasion de former une série de médiateurs, suite à quoi, reprenant contact avec eux, j'ai un peu tâter, palper leur intérêt et leur
1: envie
0: de se lancer.
1: Ils étaient déjà sensibilisés, voilà, c'est ce que je veux dire.
0: En fait, on est parti de la motivation et de l'envie des musées participants.
1: Okay.
0: Il se fait que c'est génial parce que les gens qui se sont portés volontaires pour entrer dans le projet, eh bien, il y en a pour tous les goûts. Il y a le musée du design, il y a le musée des sciences naturelles, il y a les musées royaux de l'armée, voilà, il y a le musée Bellevue, il y a les musées royaux des Beaux-Arts, il y a le palais des Beaux-Arts. Puis ils nous ont rejoints, voilà, on était déjà avec eux dans un travail similaire, le musée des instruments de musique. J'essaye de n'oublier personne. Hein. Il y a aussi, alors
1: mais
0: là, j'imagine c'est pas Bruxelles,
1: qu'on peut
0: il y a aussi
1: voir aussi toute la liste des musées sur votre site internet.
0: Oui, oui, tout est sur notre site. Donc sur notre site, il y a un agenda qui reprend toutes les offres, il y a la liste des musées. Oui,
1: voilà, c'est Alzheimer Belgique. Donc
0: c'est www.aalz.be.
1: Voilà, très bien, c'est important de le renoter. Donc une fois que vous avez établi donc, ces contacts avec ces musées, vous vous êtes dit, voilà, une visite, il faut qu'on la calibre un petit peu en durée, il ne faut pas qu'elle soit trop longue, donc ça ne va pas être adapté à certaines expositions, ou si on va faire toutes les expositions, mais une partie, comment ça se passe?
0: C'est ça. Alors, c'est vraiment du cas par cas. Les visites se passent différemment, donc dans certains musées, ce sont des visites de groupe, ou ce sont des individus qui s'inscrivent individuellement, souvent en binôme, et qui rejoignent d'autres binômes ou plus, et qui ne se connaissent pas, donc ce sont vraiment des visites de groupe. D'autres musées, comme le musée du design ou le musée de la photographie à Charleroi, proposent des visites guidées qui sont réellement individuelles. Donc, il y a une famille pour la guide.
1: D'accord.
0: Voilà, donc déjà, il y a des modalités différentes à ce niveau-là. Après, on est encore au niveau d'une expérience. Donc là, ce qui est vraiment intéressant pour l'instant, c'est que les différents musées proposent différents modèles de visite, que je les ai souvent accompagnés dans la construction, et il y a effectivement des points communs. On privilégie par exemple le fait de s'asseoir, ce qui permet d'asseoir et l'attention aussi, et de poser quelque chose, d'apaiser quelque chose. On conseille dans tous les lieux d'utiliser plusieurs médias, y compris sensoriels, pour peu que ce soit à propos. Ça n'est jamais infantilisant, ça n'est jamais... c'est toujours en lien avec ce qui est montré en termes d'œuvre ou ce dont on parle. Mais ça, c'est vrai que c'est des choses qui sont utilisées partout dans les différentes visites. Et après, chaque musée a vraiment ses spécificités parce que les guides sont tous différents et que les œuvres sont de facto différentes.
1: Exactement, il y a aussi les guides. Et puis, il y a aussi, quand on va au musée en dehors, il y a aussi les audioguides. Donc, il y a aussi ce côté un petit peu autonome qu'on peut avoir. Alors que là, le guide qui va accompagner les personnes atteintes de maladie d'Alzheimer et leurs aidants proches, va y avoir un lien un peu plus humain, c'est ça ? Il va voir quand l'attention est différente, quand il peut parler, ralentir, ne plus dur, stopper et se dire, bon, là on se laisse 5 minutes. Et...
0: Ouais. C'est vraiment le centre du projet en fait. Sans le médiateur, sans le guide, ce projet ne pourrait pas exister. Ce sont vraiment des personnes... Moi qui m'impressionne de finesse et de capacité à vraiment faire ce lien entre l'œuvre dont elles parlent et la personne qu'elles ont en face d'elles, les personnes en face, et comment ces personnes reçoivent l'œuvre et ce que ça leur apporte, et aussi laisser de la place à ce que ça éveille en elles, ce que ça peut faire vivre, faire émerger, comme souvenir ancien, ou comme simplement impression, ou même dire, ça j'aime pas du tout. Mais voilà, tout ça n'est possible que parce qu'il y a un médiateur. On est très loin de l'expérience avec un audio-guide, c'est sûr.
1: Bien sûr. Ouais. C'est vraiment une visite guidée, c'est comme si on était en groupe, mais là, en petit groupe.
0: En groupe, toujours en petit groupe, en vrai groupe, soit en micro-groupe. C'est vraiment ça l'idée.
1: Et aux mêmes heures que les visites où il y a du public classique, parce que le but, c'est pas de dire tiens, on va réserver un créneau pour les personnes atteintes de handicap, non, c'est de montrer qu'elles sont comme nous, dans la vie.
0: Tout à fait. Vraiment, l'idée n'est de surtout pas masquer, surtout pas...
1: Et alors dites-moi, Génie, est-ce que vous pouvez nous raconter concrètement comment ça s'est passé, une des visites que vous avez faites? Parce que vous avez dit, vous en avez déjà testé pas mal. Racontez-nous une des visites qui vous a marqué. Vous étiez combien? C'était sur quelle expo? Est-ce qu'il y a quelque chose comme ça qui revient?
0: Je pourrais pas en choisir une parce que j'ai plusieurs exemples qui émergent de plusieurs visites.
1: Ouais. Moi, partagez les exemples,
0: d'accord,
1: même s'ils émergent de plusieurs visites.
0: Alors, moi, ce qui m'a impressionné, par exemple, c'est, C'est cette dame dont les filles disaient « Mais maman ne parle presque plus, n'est presque plus en échange avec nous. » Et puis d'un coup, mais cette dame réellement, toute la visite était vraiment en interaction, a posé de nombreuses questions à la guide, mais d'une pertinence vraiment, voilà, qui impressionnait ses filles. Je pense aussi à des gens qui sont en début de maladie aussi.
1: Oui.
0: Et ça, c'est important aussi, parce qu'on ne veut surtout pas que ce soit dans la tête des gens stigmatisant ou adressé à des gens... avancer dans la maladie ou qui aurait vraiment de nombreuses difficultés. Mais je pense aussi à cette dame en début de maladie qui dit « Oh, mais c'était vraiment... quel bonheur, quelle douceur, en fait. Ce qui se passe ici, il y a vraiment... Vous êtes vraiment tellement... C'est tellement agréable de passer ce temps doux ensemble. » Voilà. En fait, ce sont des choses très simples. En fait, ça ressemble beaucoup à une visite normale.
1: C'est une visite normale, guidée comme on le ferait, sauf qu'elle va être un peu moins longue et qu'on va s'asseoir peut-être un peu plus souvent.
0: C'est ça, et qu'on va être prêt à d'éventuelles difficultés.
1: Oui.
0: Et donc en ça, ne pas culpabiliser en se disant « Oh mon Dieu, et si j'oublie et si je ne sais pas, et si je ne réponds pas à côté, ou et si mon proche a telle réaction, ça sera mal pris. » Non, on est prêt.
1: Ouais. Par exemple, vous vous souvenez comme ça d'un moment, Eugénie, où il y a une personne qui s'est peut-être sentie un peu en difficulté ou perdue, et où, bon, pas de problème, on est là, on est ensemble. Hein.
0: Mais oui, mais c'est vraiment ça, mais vous faites la réponse.
1: Je vous demandais, comme ça.
0: Oui, c'est vraiment des... Il s'agit vraiment d'être en relation individuelle, enfin... Dans ce temps-là, quand la personne est perdue, simplement, on prend le temps de poser la question. C'est souvent bien aussi, dans ces visites, que le guide ne soit pas tout seul, qu'il y ait aussi des aidants, mais aussi souvent des bénévoles ou des médiateurs, ou moi, enfin voilà, ou des personnes tierces, pour pouvoir aussi accompagner les gens qui sortiraient un peu du groupe.
1: Voilà, parce que le groupe, même si c'est un petit groupe, c'est quoi maximum? C'est 10 personnes?
0: Alors ça dépend des musées.
1: Ça dépend vraiment des musées.
0: Ouais. Oui, pour certains ça va être 6, pour certains on va faire des minimums à 4 personnes, pour d'autres ça va être maximum 10. Vraiment ça dépend.
1: Est-ce que vous avez constaté, bien évidemment, comme ces deux filles qui disaient de leur maman, oh là là, mais d'habitude elle parle pas, et puis là elle parle, mais est-ce que après ces visites, on vous a parlé des effets qui ont été constatés, donc sur les personnes malades,
0: hein? Alors à long terme, je ne peux pas encore vous dire, parce que je suis dedans, et puis voilà, on n'est pas encore en train d'analyser ni de faire d'études sur la question. Maintenant, moi, ce qui m'impressionne, c'est les mails que je reçois après ces visites de remerciements. Et ça, bon, non seulement ça me touche beaucoup et c'est très flatteur, mais au-delà de ça, ça dit le plaisir qu'ont eu les gens à y prendre part. Et oui, il n'y a pas longtemps, une personne malade me disait, mais en fait, ce qui est génial, elle ne se souvenait pas très bien de ce qu'on y avait fait ou dit, mais là n'est pas tellement la question, mais l'idée d'être sortie, de s'être déplacée, d'être allée au centre-ville de Bruxelles, ce qu'elle ne faisait plus, elle s'en souvenait super bien. Et rien que ça, c'était déjà quelque chose.
1: Oui, parce qu'effectivement, Eugénie Lemaire, au sein d'Alzheimer Belgique, ou même dans les autres établissements qui accompagnent les malades atteints d'Alzheimer ou de troubles neurocognitifs, bien évidemment qu'il y a aussi des ateliers dans des centres dédiés, qu'on leur fait faire des choses. Mais là, c'est sortir justement du lieu un peu estampillé soin, c'est
0: complètement
1: ça, hospitalier.
0: C'est oser retourner dans le vrai monde. Parce que souvent, quand cette maladie s'invite, on se dit, mais ça va vraiment devenir compliqué.
1: Ouais, déjà pour prendre le bus peut-être, ou le métro, la voiture, on se fait conduire, mais ne serait-ce que pour y aller, le côté transport.
0: Ça, malheureusement, ça reste compliqué. Ça nécessite aussi des aménagements. Et il y a beaucoup de questions. Le chantier est encore vraiment important en termes d'aménagement. Ça reste compliqué, mais déjà savoir qu'on va être accueilli dans un lieu qui sera accessible, enfin qui sera fait pour nous.
1: Parce qu'il y a des musées qui tombent. Oui, et puis il y a des musées qui, en taille, sont différents. Il y a des musées plus petits, puis il y a des musées où on se dit, mais oh là là, on se perd, par exemple, où sont les toilettes, où est la billetterie, où est l'endroit, où est le vestiaire pour déposer les sacs. Enfin voilà, vous voyez.
0: Mais ce qui est chouette, c'est que toutes ces questions-là, même les plus grands musées se les posent.
1: Oui,
0: et
1: bien
0: font
1: sûr.
0: En sorte de s'adapter à ça. Toutes ces questions-là, on se les pose dans nos préparations. La question du vestiaire, la question de l'accueil, Enfin voilà, dès le moment où on passe la porte du musée, on est accueilli directement pour ne pas justement avoir ce temps un peu d'errance, où dois-je aller, qu'est-ce qui se passe. Enfin voilà, tout ça est vraiment pensé dès le départ.
1: Ouais. Et alors justement, Eugénie, dans ce projet, on fait comment pour participer à une visite? Je veux dire, est-ce qu'on passe par Alzheimer Belgique ou est-ce qu'on va directement réserver sur le site internet du musée?
0: On va directement réserver sur le site internet du musée. Nous, notre idée, c'est vraiment d'être le pont, de faire le lien, de faire se rencontrer les publics. Mais ce sont les musées directement qui organisent. Oui. Donc nous, sur notre site, vous allez retrouver à la fois dans l'onglet agenda et dans l'onglet activité à la demande, toutes les offres. Et ensuite, les liens. Alors il y a des offres qui sont gratuites, il y a d'autres qui sont payantes. En fait, tout ça dépend chaque fois des conditions aussi des différentes institutions. Il n'y a pas que les musées non plus, il y a d'autres types d'activités.
1: Ouais, parce
0: que
1: par exemple,
0: il y a des concerts, il y a des journées de répit à la ferme en Wallonie. Il y a des activités plus spécifiques pour les personnes concernées par les maladies à début précoce, donc avec des diagnostics avant l'âge de 65 ans. Il y a, attendez que je dis, notre SBL, on organise aussi des activités qui sont également sur le site, notamment des marches, des petites marches tous les mois. Enfin voilà, il y a toute une série de choses. Et l'idée, c'est vraiment que cette offre soit appelée à se développer.
1: Oui.
0: Donc il y a un onglet aussi devenir partenaire.
1: Mais oui, devenir partenaire, et j'imagine peut-être aussi Eugénie Le Maire devenir bénévole, devenir aidant, non, j'imagine.
0: Devenir, en fait tout ça, oui. Oui, tout ça est en construction encore, mais en effet, je pense qu'il y a, devant nous de belles choses à construire, et notamment, il y aura un moment, un besoin de bénévoles.
1: Bah oui, parce que vous le dites, effectivement, ces visites, donc ce projet Alzheimer, activité, art et culture, est effectivement dédié aux personnes atteintes de la maladie d'Alzheimer ou des troubles neurocognitifs et à leurs aidants proches, mais effectivement, pour aussi que la visite se passe bien, j'imagine, et comme vous, vous y avez participé en tant qu'initiatrice du projet, des bénévoles qui pourraient être là pour apporter, être là en cas de besoin. Voilà, j'imagine que ça aussi, c'est bien.
0: On n'a pas encore eu le temps de le formaliser et de l'organiser, mais c'est tout à fait, c'est une idée que j'ai bien présente dans mon panier.
1: C'est quelque chose à laquelle vous pensez.
0: Et c'est bien que vous parliez aussi des aidants proches, parce qu'il y a aussi des activités qui ne sont dédiées qu'aux aidants proches.
1: Oui.
0: Par exemple, au Musée Royaux des Beaux-Arts, il y a un cycle de 8 séances. Du coup, on s'inscrit pour les 8 séances. Qui ne sont dédiés qu'à l'accompagnement des aidants proches. Voilà, donc c'est vraiment une volonté très, très, très globale, très holistique d'accompagnement des familles.
1: Mais oui, parce qu'effectivement, il y a la maladie, mais quand la maladie touche une personne, en fait, elle touche tous les membres de la famille et les proches et les aidants proches, souvent eux-mêmes ne se rendent pas compte qu'ils ont besoin d'aide. Ou alors, quand ils le formulent, peut-être que c'est parfois trop tard.
0: Souvent, malheureusement.
1: Oui. Quels sont les autres domaines que vous développez aussi à Alzheimer Belgique, Eugénie Le Maire, même si là, on comprend bien que vous en développez déjà de pas mal.
0: Mais alors, notre mission principale, c'est vraiment l'accompagnement des familles. Et on travaille essentiellement sur un projet d'accompagnement pluridisciplinaire à domicile, donc qui est un projet financé par l'INAMI, qui découle des projets protocole 3. Et l'objectif, c'est d'accompagner dans toute la Belgique francophone, Bruxelles, Wallonie, les familles avec des équipes pluridisciplinaires d'ergothérapeutes et ou de neuropsychologues ou psychologues avec qui nous collaborons, qui sont des indépendants que nous accompagnons, que nous formons et que nous rencontrons régulièrement dans des réunions, des supervisions.
1: Ouais. Et j'imagine, Eugénie Le Maire, qu'en même temps, cette forme d'accompagnement, elle va prendre de l'ampleur, parce que malheureusement, on le sait, et les différents chiffres le montrent aussi, que la maladie d'Alzheimer va prendre de l'ampleur.
0: Alors, les besoins ne vont malheureusement pas diminuer. Je ne suis pas dans les secrets de la politique. J'espère que tous ces projets continueront à être financés et à pouvoir se développer. Voilà, je peux pas dire autre chose.
1: Bien.
0: Je touche beaucoup de bois parce que les besoins sont réellement là.
1: Exactement. Vous nous rappelez le site internet de Alzheimer Belgique?
0: Oui, bien sûr. Donc, c'est www.aalz.be. Et là, vous y retrouverez à la fois tout ce qui concerne nos accompagnements et également le projet Alzheimer, activité, art et culture.
1: Voilà, dont vous êtes l'initiatrice. Merci beaucoup.
0: Avec d'autres.
1: dont vous êtes l'une des initiatrices, Eugénie Le Maire. Merci beaucoup.
0: Merci beaucoup.
1: Merci.
0: Au revoir.
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1: Eh ben, on va continuer à parler culture dans un instant. Je ne pense pas que la galerie La Forêt d'Yvonne fasse partie des établissements donc accueillant le projet dont on vient de parler, Alzheimer, activité, art et culture, mais c'est à développer. On verra bien. En tout cas, c'est à la galerie La Forêt d'Yvonne que Dany va vous emmener dans quelques instants pour découvrir Le choc de la couleur de Vincent Bioliès. Mais d'abord, Feu Chatterton. Allons voir.

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1: Il paraît qu'on ne peut pas mettre la bonne humeur en peinture. Eh bien, le peintre Vincent Bioulez vient de me prouver le contraire. La galerie La Forêt d'Yvonne accueille ses dernières toiles, une explosion des couleurs du midi de la France, bienvenue sous notre ciel du Nord. Vincent Bioulez est né à Montpellier en 1938. Et bien avant de devenir ce peintre des paysages lumineux, des bouquets éclatants et des grands ciels du midi que je viens de découvrir avec un infini plaisir, il a participé à l'une des aventures les plus radicales de la peinture française du siècle dernier, le groupe Support Surface. À l'époque, je vous parle de la fin des années 60, pas question de raconter une jolie histoire avec des fleurs, des arbres ou une maison au bord de l'eau, non. Bioulez travaille sur la couleur elle-même, sur la toile, sur le support, sur ce qui fait qu'un tableau est un tableau. Son aventure avec le groupe Support Surface ne dure malgré tout que quelques années et ressent alors le besoin de laisser davantage s'exprimer sa sensibilité personnelle. Et puis, au cours des années 70, il abandonne l'abstraction pour la figuration. Mais il n'oublie rien de son passé abstrait. C'est peut-être même ce qui rend ses peintures actuelles si particulières. Il peint des paysages parfaitement reconnaissables, mais il les construit avec des formes simplifiées, des aplats de couleurs, des reliefs de matière au couteau, des lignes très fermes et une organisation presque géométrique. Chez Bioulez, rien n'est vraiment innocent. Derrière cette montagne bleue, cet arbre vert, cette mer turquoise ou ce bouquet qui semble avoir été gonflé de soleil, il y a des années d'expérience, de réflexion sur la couleur et la construction du tableau. Il a réussi quelque chose que j'aime énormément. Il a conservé le sérieux du peintre tout en gardant le plaisir presque enfantin de regarder. Dans l'exposition actuelle, les paysages du midi éclatent de rouge, d'orange, de jaune, de bleu, de vert. Le peintre s'installe, regarde, s'imprègne du moment, revient plusieurs fois au même endroit et ressent la transformation du paysage en fonction de l'heure, de la lumière ou du temps. Puis il retourne dans son atelier. Il reconstruit cette expérience, recomposant son paysage à partir des souvenirs accumulés. Une lumière, une saison, un lieu aimé, un souvenir, une sensation. Ici, le pic Saint-Loup prend des allures presque mythologiques. Et là, l'étang de l'or devient une immense étendue de lumière. Le midi, son midi, il nous le montre à travers le filtre de ses souvenirs et de ses émotions. Devant moi, sur le tableau intitulé « Un nuage passe », Bioulez a installé de gigantesques nuages. À tel point que la première fois que je les ai regardés, j'ai d'ailleurs cru qu'il s'agissait de collines. Il faut dire qu'ils sont tellement présents, tellement massifs, qu'ils semblent faire partie du paysage au même titre que la terre et l'eau. Des masses monumentales, presque architecturales, qui donnent au ciel une importance extraordinaire. J'avoue beaucoup aimer cette façon qu'a Bioulez de ne pas traiter le ciel comme un simple décor, mais plutôt comme un véritable personnage du tableau. À côté de ce paysage, où le regard s'échappe vers l'horizon, je découvre les petits tableaux représentant des bouquets comme autant de scènes intimes offertes cette fois tout près de moi. Des bouquets tellement présents qu'ils cessent presque d'être des natures mortes. Les fleurs montent, débordent, s'épanouissent comme une végétation joyeuse. Chacun de ces petits tableaux ressemble à un petit moment de pure couleur, de pur bonheur suspendu dans le temps. Eh bien voilà, je suis entrée dans la galerie pour regarder de jolis tableaux et j'en suis ressortie avec un peu plus de soleil dans la tête. Et franchement, par les temps qui courent, je trouve que c'est très agréable. Vincent Bioulez, le choc de la couleur, à découvrir jusqu'au 31 octobre à la galerie La Forêt d'Yvonne Avenue Louise à Bruxelles.
2: Merci beaucoup, Denis, pour cette recommandation. On va aller se faire du bien, nous aussi.
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2: 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Voilà, tout ça pour demain. Je vous souhaite une très belle journée. À demain.
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3: Bonjour chers auditeurs et bienvenue dans cette émission sur les réalités invisibles où j'échange avec l'abbé Jean-Luc Marois. Bonjour.
4: Bonjour.
3: Merci d'être là. Dans les émissions précédentes, nous avons parlé des anges, des démons, des réalités invisibles, enfin peut-être des réalités auxquelles on pense quand on parle des réalités invisibles. Mais en fait, ce monde invisible, il n'est pas sans lien avec le nôtre. Et il n'est pas sans lien non plus avec le mystère qui s'accomplit dans le nôtre.
4: Oui, et donc c'est ce qui est pour nous assez extraordinaire et merveilleux, c'est qu'il y a comme des effractions de notre monde, de notre temps, par la présence de ces esprits mystérieux, et finalement on en parlera un peu plus loin, du Christ lui-même, hein, Dieu lui-même qui entre dans l'histoire, mais on voit à travers toute l'histoire d'Israël, toute l'histoire du salut, que les anges sont présents. Ils sont présents comme messagers de Dieu, soit pour annoncer un certain nombre de choses, soit pour soutenir, conforter, encourager ceux qui peinent sur le chemin de la foi et de la vie, et de l'espérance, de la charité, comme nous on aime bien associer les trois, mais... On peut penser par exemple à ces grandes interventions angéliques de la part de Gabriel et de Michel, hein, deux des trois archanges dans les livres de Daniel par exemple, pour essayer de faire comprendre au prophète Daniel le sens des événements qui sont en train de se produire, et en particulier le sens de l'exil. Donc c'est ce drame absolu, hein, pour Israël 6 siècles avant Jésus-Christ. Et donc par des visions grandioses qui préparent d'ailleurs d'autres types de littérature apocalyptique, comme dans le livre de l'Apocalypse, qui fait référence aussi à Daniel, on voit comment le Seigneur ouvre à un prophète, Daniel, une compréhension du mystère de l'histoire et aussi de ce que Dieu fait dans l'histoire. Mais si on pense au troisième des trois archanges que nous connaissons, semblerait-il qu'ils soient sept, Raphaël, là aussi on voit carrément alors un archange qui prend apparence et forme humaine pour guider un homme. Alors là on n'est plus dans une vision collective de l'histoire, mais dans une histoire bien particulière, qui est celle d'une famille. Comment cet archange est envoyé par Dieu pour aider un homme, Tobie, à trouver les remèdes qui vont soigner son père, qui est devenu aveugle et dont Dieu a reconnu la grande piété, puisqu'il enterrait les morts alors qu'au risque de sa propre vie, hein, Tobie. Et en même temps, pour assurer à ce fils, Tobit, alors, comme ça s'appelle, une descendance en rencontrant Sarah, etc. Voilà. Et donc là, on est plus dans une histoire plus individuelle. Et c'est carrément un archange qui intervient aussi. Donc les archanges n'interviennent pas uniquement dans les grandes affaires du monde, si on peut dire, mais aussi dans des affaires individuelles. Alors là où les deux se joignent, à la fois ce qui est individuel et à la fois ce qui concerne le monde entier, c'est lorsque l'ange Gabriel annonce à Marie qu'elle va mettre au monde Jésus, le fils bien-aimé du Père, qui lui aura... un retentissement,
3: historique. Ça va changer l'histoire du monde.
4: Ça change l'histoire complètement, quoi. Ça change l'histoire du monde. Et ça le changera encore, hein, jusque pour les siècles, s'il y a encore des siècles qui doivent s'écouler, pour les siècles à venir. Donc voilà, c'est là aussi qu'on pourra peut-être discuter un petit peu de cette notion d'accomplissement, comment tout converge, en fait, vers le Christ. Et cela indépendamment des interprétations qu'on peut faire de foi, par exemple si on est chrétien ou juif ou musulman, etc. Peu importe, il y a dans l'histoire elle-même la dynamique d'une convergence qui à un moment donné atteint un point qui a un impact sur, on pourrait dire même tout l'univers, si on en avait nous-mêmes conscience, mais en tout cas sur toute l'histoire des hommes.
3: Cet impact nous dépasse et donc fait partie aussi du monde invisible. On ne voit pas tout ce qu'il fait.
4: Non, c'est ça, on voit pas tout. Mais alors ce qu'on doit garder à l'esprit jusqu'au bout de notre réflexion, de notre entretien, c'est que les choses sont déterminées dans le monde invisible.
3: Vous voulez dire ça ? Est-ce que vous pouvez développer ça pour nous ?
4: Oui, eh bien, il y a un exemple très simple et très, très évident et très clair qu'on trouve dans la Genèse, c'est quand il est écrit, le fameux verset où il est écrit « Faisons l'homme à notre image ». Faisons l'homme à notre image. Vous voyez qu'il y a une décision, une délibération, un choix souverain qui amène à une réalité que nous allons appeler alors terrestre de notre monde, etc. Donc, et on pourrait dire la même chose de la création de l'univers lui-même. C'est la libre volonté de Dieu d'avoir voulu et créer cet univers de la même façon qu'il y a une libre volonté de Dieu de le recréer, comme on le dit à Pâques, hein, une recréation et une volonté de salut. Donc, le premier responsable de tout ce qui existe, le premier acteur, c'est Dieu lui-même. Donc, tout est enserré quelque part dans sa main. Et les anges, justement, jouent ce rôle, on pourrait dire, intermédiaire, où tout ce qui nous concerne remonte vers Dieu, spécialement comme dit Jésus, ce qui concerne les plus petits. Dieu regarde d'abord les plus petits, les plus fragiles, les plus pauvres, les plus faibles, ou aussi ceux qui ont le cœur humilié, hein, dit le psaume. C'est vers celui-là que je regarde, celui qui a le cœur humilié, celui qui pleure aussi, celui qui souffre d'injustice. Ça, c'est un peu dans les béatitudes. Et donc, mais c'est dans la même dynamique de salut, hein, dont on va parler encore. Où ce que Dieu veut, c'est sauver tous ces hommes, toutes ces femmes qui, d'une manière ou d'une autre, traversent l'histoire du monde en étant brisés, laissés pour compte, pas seulement à cause d'autres hommes qui seraient puissants et qu'ils écraseraient, mais aussi parce que leur condition même, leur fragilité même, existentielle, la fragilité de leur nature humaine, donc, puisque nous sommes des êtres mortels, touche le cœur de Dieu, en fait. Il a davantage compassion pour celui qui crie vers lui que pour celui qui, bien sûr, lui est indifférent et au contraire orgueilleux, ou qui se révolte contre lui. Celui-là, bon, de cette manière, il s'aveugle complètement, et pourvu que quand il approchera de la mort, qu'il trouve un petit peu d'humilité et de conscience de la fragilité de sa condition. Mais il y en a qui dès leur naissance, si on peut dire, et Jésus n'a pas pour cela voulu se soustraire à cette condition de là, hein, en naissant lui-même dans la pauvreté, mais ceux qui, dès le commencement de leur vie, traversent cette déréliction, comme on le dit parfois en philosophie, ces aliénations, ces conditions difficiles, ceux-là, en même temps, sont en quelque sorte couverts par la grâce, si je peux utiliser cette expression, dans le sens où ils sont d'emblée invités à porter les choses à l'essentiel, ce qui fait le mystère et le cœur de la vie.

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1: Avec l'abbé Jean-Luc Marois, nous parlons des réalités invisibles. Et s'il y en a bien un qui est à l'œuvre, c'est le Christ. Alors vous avez évoqué juste avant la pause sa naissance et sa condition. Donc il a effectivement pris notre condition et il est allé rencontrer la pauvreté. Et il continue de la rencontrer, il est toujours à l'œuvre.
2: Oui. Alors, avec le Christ, évidemment, on est, si je puis dire, éberlué par l'action de Dieu dans l'histoire. Parce que le Christ non seulement épouse une condition elle-même précaire ou semi-précaire, je ne saurais pas trop me déterminer, il est fils de Marie. Et il y a Joseph qui est charpentier, donc peut-être qu'il ne vivait pas non plus une pauvreté radicale. On a parlé de sa naissance, mais peut-être qu'il lisait à la synagogue, il a appris à lire quand même quelque part. Sinon, bon, il y a beaucoup d'hommes et de femmes aujourd'hui qui sont analphabètes encore et toujours. Hein, donc c'est pas non plus, me semble-t-il, la condition la plus misérable qu'on aurait pu trouver à son époque. Bon, soit. Mais quand Jésus commence sa vie publique, et jusqu'à la croix, il exprime bien ce programme que d'autres vont alors peut-être, dont vont parler, je pense, aux théologies de la libération, mais alors qu'ils vont peut-être dans un sens trop radical. Mais il vient quand même parler de la libération des hommes. Il faut bien comprendre cette libération, hein, cette liberté qu'il faut associer justement à l'idée du salut. C'est pas une libération de type politique, etc., mais c'est plutôt comment Dieu lui-même intervient donc dans l'histoire pour montrer un chemin où la grâce est offerte par lui, le Christ, pour que tous les hommes, quelles que soient leurs conditions, Saint Paul lui dira, par exemple, clairement, quand il parlera des esclaves, ou ne cherchez pas à sortir de votre condition, etc. On voit bien qu'il ne s'agit pas de susciter la révolte. Hein. Jésus n'a jamais suscité la révolte. Mais il s'agit plutôt de s'ouvrir, dans la situation où on est, à la grâce. À la grâce qu'il est venu apporter. Hein. Il est venu annoncer une année de bienfaits. Voilà ce qu'il dit. Et pour que cette libération soit définitive et complète, il faut libérer l'homme du péché, de la mort et du mal. Donc il faut le libérer des griffes de Satan, l'adversaire. L'Écriture le dit aussi, hein, Jésus est venu dans le monde pour vaincre le mal, l'emprise du mal sur le monde. D'un point de vue plus spirituel et moral, parce que les deux sont un peu liés, la question du péché, qui est à la fois offense à Dieu, mais au fond, à soi-même aussi. Hein, je rappelle, je fais une petite parenthèse, mais il y a un père de l'Église, alors son nom ne me revient plus, mais qui dit que le salut, c'est de ramener l'homme à sa propre nature. Donc le péché défigure notre nature aussi. Et puis, le péché a aussi un impact social. Mais donc, libération du mal, libération du péché, et finalement, libération de la mort. De la mort elle-même. Vous voyez, ça, il n'y a que Dieu qui pouvait le faire. Et donc aucune théorie politique, même si ça pourrait être le rêve de certains politiciens, de dire « mais nous vous promettons un monde où la mort ne régnera plus, vous ne souffrirez plus l'âme », mais c'est une pure illusion. Parce que la mort est liée à notre condition. Mais cette libération de la mort, on voit bien que comment elle se passe avec Jésus, lui-même y plonge pour que, entraîné par lui, c'est un petit peu la figure du baptême, quand on est immergé dans les eaux du baptême, on puisse s'en sortir avec lui.
1: Est-ce que vous pouvez expliciter pour nous ce que ça veut dire, parce qu'on passe quand même par la mort physique?
2: Oui. Mais on a parlé dans les deux dernières émissions du monde invisible. On pourrait parler un peu autrement, mais ce serait à peu près la même chose, du royaume de Dieu. Donc il s'agit d'être introduit dans le royaume de Dieu. C'est-à-dire là où Dieu règne et où son amour ne peut pas emplir toute la réalité. Et c'est une vraie réalité, le royaume. J'ai découvert ça justement avec Romano Guardini en lisant une partie de son livre, vous savez, sa grande œuvre là, Le Seigneur sur le Seigneur. Bon, et il dit à un moment donné, quand il commente Jésus qui marche sur les eaux, il dit, parle-moi qui m'a vraiment saisi, il dit, le royaume est plus réel que la réalité. Et ce qui fait qu'on est obligé de repenser le réel. Et s'il y a bien une chose qui est réelle, c'est la mort, a priori. On peut se dire, tiens, voilà, de toute façon, on va tous mourir, etc., etc. Mais si le royaume est plus réel que la réalité, s'il a une densité, une puissance plus grande, alors on comprend aisément que c'est le royaume de Dieu, qu'on puisse être arraché à la mort et être introduit dans cet autre réel. Ou dans ce réel qui peut-être... alors j'allais dire englobe le nôtre, mais c'est peut-être pas tout à fait juste dire ça comme ça, parce que ce serait un peu source de confusion, mais qui est en lien continuellement avec le nôtre. Prenons l'image de la naissance hein, qu'utilise Jésus. Il faut naître de l'eau et de l'esprit, hein, disait Jésus à Nicodème. Comment est-ce qu'on naît ? Mais on voit bien que quand on naît, on passe d'un état à un autre. Il y a une transformation du réel, si je puis dire. L'enfant qui est dans le sein de sa mère vit une certaine réalité, mais cette réalité-là est insuffisante pour qu'il atteigne son âge et sa plénitude. Il faut qu'il naisse, il faut qu'il renaisse. Et d'une certaine manière, mourir, c'est renaître, d'une certaine manière, c'est dans ce sens-là. Sainte Thérèse de l'enfant Jésus disait « Je ne meurs pas, j'entre dans la vie ». Donc la vie éternelle, la vie du monde invisible, la vie du royaume, cette transformation radicale qui est à l'œuvre dans le Christ, elle est aussi à l'œuvre en nous.

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1: Monsieur l'abbé Jean-Luc Marois, pour poursuivre notre réflexion, je voudrais vous demander comment comprendre le fait que, effectivement, le Christ, donc Jésus, entre dans l'histoire et ça change tout. Et en même temps, on aurait pu croire que ça résolvait tout, mais on continue à traverser des crises dans l'histoire.
2: Oui, spontanément, on pourrait dire, mais si je crois en Jésus, si je suis chrétien, automatiquement, de certaine manière, ma vie, elle est réconciliée avec Dieu. Mais ce qu'on constate dans notre propre vie, c'est que ce n'est pas le cas. Il n'y a rien d'automatique. Cette assimilation de notre être au Christ ou bien, ça pourrait être vice-versa, nous dans le Christ ou le Christ en nous, elle est lente, elle est laborieuse, elle est de l'ordre de la lutte et du combat. On a parlé du péché, donc être chrétien, ça ne veut pas dire que du coup automatiquement on devient automatiquement saint. Oui, certes, il y a comme une sainteté, un germe d'éternité qui est déposé au cœur de celui qui est baptisé, mais il s'agira pour la personne sans cesse avec son cœur, sa volonté et son désir, et ça passe par la prière, d'accueillir ce don et de le laisser se développer, que la volonté s'accorde à celle de Dieu de plus en plus. Bref, qu'il y ait croissance et qu'il y ait progrès dans le cœur du chrétien. Mais alors c'est la même chose au niveau de la vie de l'Église. Parfois les gens qui sont forts extérieurs à l'Église, ils ont aussi tendance à dire, voilà, regardez l'Église, elle est pleine de péchés, elle est pleine de gens impurs, tout ce que vous voulez. Mais on a envie de dire, d'abord, regardez-vous vous-même pour voir si ce n'est pas si compliqué quand même. De lutter contre le mal, est-ce que nous ne sommes pas parfois tièdes, lâches, complices d'un tas de choses, même quand notre propre conscience nous dit que, c'est-à-dire la voix du Seigneur, même si on n'est pas croyant, et on a quand même une conscience, nous dit que tel ou tel chemin n'est pas facile. Mais au niveau de l'Église elle-même, elle n'est pas exonérée de faire cet effort. Et donc, certains vont pouvoir plus rapidement, avec plus d'élan, plus de cœur, adhérer à cette volonté divine, et pour d'autres ce sera beaucoup plus laborieux. Mais tout dépendra aussi de la mesure où on puisera aux sources vives de l'écriture, de la prière, des sacrements, pour que notre propre volonté s'affermisse dans le choix de Dieu.
1: Et est-ce qu'on peut dire que toutes ces crises ont un sens?
2: Toutes ces crises ont un sens dans le sens où, c'est le cas de le dire, où elles sont nécessaires. Quand Jésus est venu dans le monde, il a mis le monde en crise, d'une certaine manière. Ça aurait été beaucoup plus simple pour Dieu qu'il y ait Israël, avec les rois, les prophètes, les sages, etc. Puis on continue comme ça, d'une certaine manière, et que le peuple élu continue à traverser l'histoire en attendant la venue du Messie, qu'alors le Messie vienne effectivement tout à fait à la fin, et que ce soit évident alors pour toute l'humanité. Et tant pis pour tous ceux qui n'ont pas été juifs, quoi. Voilà. Tandis que en faisant le choix de l'universel et de poser sur des bases renouvelées, mais pas contradictoires avec ce qui avait déjà été manifesté dans l'histoire d'Israël, là Dieu a mis à la fois Israël en crise et à la fois le monde en crise. C'était plus simple pour Israël, qui n'est pas le Christ, d'une certaine manière, voilà. Un problème en moins, si je puis dire. Mais aussi pour le monde, parce que du coup, qu'est-ce qui aurait empêché les cultures de continuer à vivre dans des traditions paganisantes qui sont beaucoup plus naturelles à l'être humain? C'est beaucoup plus simple de se dire, mais par exemple, nous, à Bruxelles, on a notre Dieu, le Dieu de notre territoire, et on a notre culte avec nos prêtres bruxellois qui vont offrir à ce Dieu, je ne sais pas comment on pourrait appeler, Iris, disons un pont, le Dieu Iris. On va lui offrir un culte régulièrement pour être sûr que cet Iris soit content de nous et qu'il ne nous envoie pas des fléaux et des malheurs et que le ciel ne nous tombe pas sur la tête. Quoi, vous voyez, comme ça on aura nos druides. C'est plus simple, c'est plus en accord quelque part avec la vie de tout le monde. Et comme ça il y a des rites et des rythmes dans l'année, qu'on pourrait appeler aussi liturgique. Donc, pour le Christ, ça ne fonctionne pas du tout. La première question que le Christ pose à l'être humain en entrant dans le monde, c'est la question de la vérité. Et ça, c'est le cardinal Ratzinger qui l'a bien, bien mis en lumière. J'allais dire avant que le pape François... Donc, au début de ce nouveau millénaire,

0: Roi, de nous avoir éclairés sur ce monde invisible et sur ce monde visible, le lien entre les deux et le salut en Christ.
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2: Je pense que la puberté, ça mérite une médaille. Notre nez a 17 ans, nos oreilles en ont 8, nos sourcils 12, on ressemble à Monsieur Patate. Nos bras puis nos jambes ne sont pas de la même longueur. Quand on marche, on a l'air d'un ficello, et pourtant on marche la tête haute. Voilà une bien belle phrase que j'ai trouvée évidemment dans la farde de presse.

0: du spectacle dont nous allons parler aujourd'hui, l'éveil du printemps. Et pour en parler, nous avons le metteur en scène, Ilias Metaoui. Bonjour.
1: Bonjour.
0: Voilà, donc c'est une pièce qui n'est pas récente. Hein. Ça, l'original, c'est 1906.
1: Et, tout à fait.
0: Et donc, c'était un auteur qui est francophone.
1: C'est Wede King, donc allemand.
0: Allemand, hein, mais il était francophone quand même, ou c'est une pièce qui a été écrite en allemand?
1: La pièce a été réadaptée il y a 4 ans par David Paquet.
0: David Paquet. Ah oui, ça je savais aussi. Mais donc à l'origine, c'était en allemand. Et ça date de 1906. C'est inouï. Parce que quand on lit, je n'ai pas vu, et là, je n'ai pas pu vous rejoindre pour la première, mais c'est extrêmement moderne.
1: Mais la pièce contenait déjà, il y a 120 ans, des questions éminemment contemporaines, c'est vrai. Maintenant, on a réorienté, je pense que même la pièce a été écrite à un moment où la grande question, c'était l'accès aux connaissances concernant la sexualité pour les adolescents et adolescentes, et des parents qui n'osaient pas répondre parce qu'ils étaient dans une société un peu où c'était très tabou. Et je trouve qu'aujourd'hui, le tabou n'a pas été tellement dépassé. Par contre, on a été dépassé par les moyens de communication, il me semble, et les jeunes sur Internet ont des milliards de référents, pas toujours très conscients sur leur sexualité. Du coup, la question profonde reste la même, celle de comment apprendre sans s'abîmer, comment rester curieux et pas s'enfermer dans la peur. Ça reste toujours une question qui est présente dans la pièce et la version actuelle.
0: Ben oui, mais donc les parents, eux, ils ne se sont pas adaptés?
1: Si, si, tout à fait, on a adapté le texte n'est pas tout à fait
0: le
1: même schéma.
0: Je veux dire, ça n'a pas évolué. Donc les enfants, les jeunes, les ados, ils en savent beaucoup plus qu'avant, mais les parents font comme si ce n'était pas vrai.
1: Eh bien, en tout cas, les parents sont toujours dans les mêmes difficultés.
0: Bah oui.
1: Pour soigner leur enfant, il n'y a pas de méthode miracle. Les questions restent toujours là, malgré le changement du monde et des outils dont on dispose.
0: Oui, c'est inouï, ça, quand même. Enfin, moi, je suis tombée des nues quand j'ai entendu que ça datait de 1906. C'est qu'on est 120 ans après, quoi.
1: Ben oui, tout à fait, mais comme quoi la découverte de nos sens est une question fondamentale dans l'humanité. Hein. Parce qu'il y a des pièces encore plus vieilles qui abordent ça, hein. C'est vrai.
0: Mais à ce point-là, parlons vraiment des ados. Donc, la pièce d'origine parlait aussi des ados, des jeunes?
1: Tout à fait. C'est autour de l'adolescence.
0: Et c'est ça qui n'a pas changé, en fait. Donc, les jeunes sont aussi perdus quand ils sortent de l'enfance, voire même quand ils y sont encore, qu'ils l'étaient en 1906.
1: Oui, mais après, ils détiennent des vérités aussi, je pense. En tout cas, ils sont en recherche et en travail. Mais est-ce que nous, on est passant en adulte? Pas si sûr que ça.
0: C'est assez extraordinaire, hein, c'est assez fou. Et qu'est-ce qui vous a donné l'idée d'abord? Donc, c'est une traduction et une adaptation d'un auteur canadien, David Paquet. Comment vous avez trouvé ce texte? Qu'est-ce qui vous a donné l'idée de monter cette pièce?
1: Donc, la pièce de Wede King, de L'éveil du printemps, c'est vraiment une pièce classique, et je pense pour tout metteur en scène, on la connaît tous, toutes et tous, et c'est quelque chose c'est un monument auquel on a tous un peu envie de s'attaquer à un moment donné dans son chemin. Mais je trouvais la version originale pas adéquate au jour d'aujourd'hui, et il se trouve que le directeur du théâtre de poche où on joue encore là jusqu'au 17 octobre,
0: c'est bien de le rappeler,
1: m'a fait lire des textes, notamment cette adaptation, qui m'a complètement emporté. Et c'est à partir de là qu'on a commencé à travailler sur ce texte, et puis une collaboration s'est mise en place avec l'auteur pour encore faire des coupes et faire une version bruxelloise et belge.
0: Oui, donc il a fallu passer du Canada, du Québec, à Bruxelles, au bois de la Campe.
1: Exactement, exactement.
0: Parce que j'ai vu qu'il y avait des photos, vous avez répété, dans le bois, tout autour, sans doute, du théâtre de poche.
1: Oui, la pièce passe beaucoup dans la forêt, du coup, c'est très inspirant de travailler dans le bois de la Campe.
0: Et comment avez-vous recruté, comment avez-vous trouvé tous les gens autour de vous?
1: Oh bien, des castings comme on fait des essais, on invite de jeunes artistes à s'essayer et puis à se rencontrer. Et puis après un certain temps de travail, le groupe se forme progressivement.
0: Et ça s'est bien passé, ça. Le feu a pris tout de suite. Ça le compte dans une forêt, mais enfin bon.
1: Ben on a évité l'incendie, tout à fait.
0: Ouais.
1: Mais ça, l'énergie a circulé très vite, oui.
0: Donc, la plupart, est-ce qu'ils connaissaient cette pièce? Moi, j'avoue, le titre me dit quelque chose, mais moi qui ai beaucoup lu de théâtre et tout ça, je la connaissais pas vraiment, cette pièce. Ceux à qui vous vous
1: Ben
0: êtes
1: non, tout le monde
0: adressé.
1: ne la connaît pas. Non, non, je pense qu'il faut, faut quand même avoir creusé un peu. Après, il y a beaucoup de. Il y a eu, je pense qu'il y a eu une autre version de cette mise en scène il y a 10 ans à Bruxelles. Il y a peut-être un peu moins. Il y en a une qui tourne actuellement en France. Donc
0: C'est moi qui suis
1: c'est pas
0: déconnectée.
1: Shakespeare, mais c'est pas si loin.
0: C'est pas si loin. Écoutez, on va écouter, vous avez choisi des plages musicales. On commence par laquelle?
1: Eh bien, on peut écouter un morceau assez instrumental qui a été composé par le groupe Nightshop. L'album est sorti juste maintenant. Ça bouge un peu. Et j'ai choisi ce morceau parce que Antonin Simon fait partie de ce groupe. C'est lui qui a composé la musique et la création sonore de notre mise en scène de L'Éveil du Printemps au Théâtre de Poche.
0: Eh bien, on l'écoute.

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1: Et voilà, voilà la première plage musicale choisie par notre invité, Ilias. J'ai du mal à dire votre nom, Ilias Medioui. C'est ce que je le dis sans l'abîmer.
2: Oui,
1: allez.
2: Particulièrement bien dit.
1: Vous êtes de quelle origine?
2: Je suis marocain.
1: Marocain. Eh bien, je connais beaucoup de Marocains, mais je ne connaissais pas du tout de votre nom. Qui va nous dire un peu plus encore sur cette plage musicale?
2: Mais c'est un projet musical qui sort aujourd'hui du groupe Night Shop. Moi, j'aime beaucoup ce qu'ils font. C'est assez particulier, c'est très fin et en même temps, c'est populaire. Et c'est sur toutes les plateformes depuis aujourd'hui. Et surtout, j'ai choisi ça parce que c'est le créateur musical de la bande sonore du spectacle qui fait partie de ce groupe bruxellois.
1: Et comment il s'appelle?
2: Antonin Simon, groupe musical.
1: Ben, groupe musical, bon, on va le retenir. Et on va l'écouter le plus souvent possible. Et on commence à parler donc de l'éveil du printemps. C'est un titre magnifique, l'éveil du printemps. C'est vraiment ce que ressentent vos héros, les personnages, les ados. Ils ont quel âge, les héros de la pièce?
2: En 15 ans, autour de 15 ans. Et oui, je trouve le titre très beau, l'éveil du printemps. C'est assez incroyable et pourtant c'est une pièce tragique, hein, parce que voilà, c'est tout un combat entre l'ombre et la lumière, entre la connaissance, ce qu'on apprend, les belles découvertes, et puis aussi les doutes qui se trouvent derrière. Parce que quand on apprend, on doute encore plus d'autres choses. C'est aussi tout le combat entre le désir et la curiosité, mais aussi le danger et la mort auquel on peut s'exposer aussi, adolescent. Donc voilà, ce titre est très beau et on espère un futur lumineux, évidemment. C'est ça qu'on souhaite.
1: Oui. Et c'est censé se passer où?
2: Bien, il ne précise pas plus que c'est une forêt. C'est dans un coin, près d'une forêt. Et la pièce circule entre des scènes dans une école, dans les foyers de ces adolescents, et puis cet endroit magique auquel ils s'échappent dans la forêt, où ils sont exposés aussi aux plus grands dangers.
1: Et c'est une forêt où il y a quoi? Il y a des méchants gens? Il y a des méchants animaux?
2: Non, je pense que le danger, il est à l'intérieur de nous.
1: À l'intérieur? Oh, c'est terrible, parce qu'alors on le transporte partout.
2: Ben oui, mais on transporte plein de belles choses avec aussi. Hein.
1: On va dire, hein, oui, il faut y croire. Et parlez un peu des héros de cette pièce. Est-ce qu'il y a des personnages qui ressortent vraiment?
2: Ben donc, il y a le personnage de Wendla qui commence la pièce, dans la pièce originale comme dans notre version, qui se fait offrir, le jour de ses 14 ans, une robe laide par sa mère. Sa mère lui offre une robe très laide, son cou jusqu'au bas de ses orteils. Et Wendla demande pourquoi. Elle lui dit, écoute, ça va être très important maintenant que tu deviens une femme, que tu sois aussi laide que cette robe. Toi, aussi laide que cette robe.
1: Mais c'est affreux.
2: Et la fille demande pourquoi. Elle dit, ben, parce que, bon, on comprend, hein, comment ça devient une femme et il va falloir... C'est comme si la mère, pour la protéger, l'enferme à contre-cœur. Puis il va prendre sa révolution et aller brûler ses drogues, évidemment. Mais donc voilà, ça c'est le personnage de Wendla. Et puis il y en a plein d'autres. Le personnage de Moritz, qui est un jeune qui ne réussit pas grand-chose, qui rate à l'école et qui n'a qu'une envie, c'est d'essayer de plaire ou en tout cas d'essayer d'être autre chose que lui-même. Parce qu'il veut échapper à lui-même et qu'il ne sent pas d'ouverture pour quelqu'un comme lui dans ce monde-ci. Donc c'est la grosse crise adolescente. Et lui, Moritz, il se met à rêver à faire du théâtre. Parce que quand on ne veut pas être soi-même, il n'y a rien de mieux que faire du théâtre.
1: D'être plusieurs fois d'autres personnes.
2: Tout à fait. Malheureusement, il n'est pas pris. Et donc voilà, c'est toute cette quête et de cette joyeuse bande très touchante. Et tout ça est mis en scène avec beaucoup de danse aussi.
1: C'est vous qui mettez en scène?
2: Oui, oui, tout à fait, c'est moi le metteur en scène.
1: Mais avec beaucoup de danses qui, elles, sont réglées par...
2: Ah, tout à fait, j'ai une collègue, bien sûr, on a collaboré avec Bérangère Baudin à la chorégraphie. Et on a fait un super beau travail, je suis très content de la pulsation physique du spectacle.
1: Oui, parce que ça doit être très important, alors, dans ce spectacle. Parce que la danse, quelque part, elle sauve un peu ces enfants, ces jeunes, ces futurs adultes.
2: Bah, quand on parle du corps et de ce qui en sort, c'est essentiel hein, de se reconcentrer aussi sur le corps, sur ce que c'est que sur ce qui passe pas uniquement par le cerveau.
1: Mmh. Donc les gestes, la gestuelle en général, ou bien il faut aller plus loin? Il faut vraiment danser, se donner à fond?
2: Bon, ça dépend quand. Hein. Danser, on peut danser avec le doigt, on peut danser avec tout le corps.
1: Mm-hmm.
2: L'intention qui compte.
1: Ouais. Et sur la scène, on danse avec quoi?
2: Pardon?
1: Avec quoi danse-t-il sur la scène? Chez vous?
2: Eh bien, de tout. Ça dépend des moments de la pièce. Ça bouge beaucoup. Hein.
1: Ça bouge beaucoup. Et donc, vous avez parlé de ce personnage. Mais la comédienne, elle n'a pas 14 ans.
2: Non. Les comédiens sont un peu plus âgés, mais ils font très jeunes. Et du coup, ils transportent et le talent et la technicité et l'apparence de cette jeunesse. Après, on ne singe pas les adolescents. On est plutôt dans du théâtre qui représente ce que ça peut être.
1: Et on se souvient. Peut-être.
2: On se souvient. Je pense qu'on a trimballe partout avec nous, l'adolescence.
1: Oui, évidemment. Évidemment. Et cette pièce, elle va donc... Ils ont 14 ans au départ, c'est ça? Ou bien ils sont un peu plus âgés quand même?
2: Ils ont autour de 15 ans.
1: Autour de 15 ans. Et à la fin de la pièce, ils ont toujours 15 ans?
2: Oui, ça se passe sur une courte durée.
1: Mmh. Mais dans leur tête et dans leur cœur, ils ont vieilli?
2: Bah, ça va falloir leur demander, je ne suis pas sûr, moi, je ne sais pas.
1: Mais dans l'évolution du texte et des mouvements et tout ça, est-ce qu'ils ont vieilli? Est-ce que dans leur histoire, il s'est passé des choses?
2: Il s'est passé des choses, oui. Beaucoup de choses. Mais ça, il faut venir le voir au théâtre. Hein.
1: Mais oui. Enfin, donnez un peu l'envie d'aller voir. Mmh. Qu'est-ce qui va se passer?
2: Vous êtes très marrante, je ne sais pas quoi vous répondre. Écoutez, il y a beaucoup de choses qui se passent maintenant. Important, c'est de les vivre ensemble.
1: Mmh. Mmh. Et donc, ils vont évoluer, ils sont nombreux. Ça, c'est quand même une grande distribution. Ils sont combien?
2: Alors, il y a plus de 8, il y a 8 personnes au plateau.
1: Oui, c'est quand même pas mal. Hein?
2: Oui, tout à fait. C'est une belle équipe.
1: Oui, et on va les suivre, donc, comme qui dirait au jour le jour.
2: Oui, bah ça se passe sur une courte durée, du coup c'est sur 2-3 jours.
1: Ah, ça ne se passe que sur 2-3 jours. Mais on les a pris au bon moment, quoi. Au moment où il se passe quelque chose.
2: Et le spectacle ne dure qu'1h30. Hein. Pas 2-3 jours.
1: C'est très bien, oui. Oui. On ne sait jamais, hein, ça pourrait être en plusieurs fois. On pourrait venir 3 jours de suite. Hein, voilà.
2: On peut faire ça si vous voulez à l'occasion.
1: Mais enfin, donc, ils vont évoluer très vite. Ben, ils ne seront pas adultes à la fin du spectacle. Ils seront plus heureux ou ils seront plus tristes?
2: Ça dépend des jours, hein. Ça dépend desquels.
1: Mmh.
2: Mais non, il a une fin tragique, évidemment, aussi, c'est certain.
1: Ah.
2: Et d'autres, il y en a d'autres qui vont beaucoup mieux.
1: Ah. Donc, il y a une fin tragique et on ne peut pas la dire, sinon... On va tout à fait divulgâcher, ça ne se fait pas. Bon, on va encore écouter une plage musicale. La deuxième, c'est quoi? Ça fait aussi partie du spectacle?
2: Il y a des références, c'est une musique très adolescente et actuelle. Il y a des références dans le spectacle, mieux à cette chanson. Ça s'appelle « Sexy Nana » d'Aya Nakamura. Et très festif. Très Allez. Bien pour se déhancher.
1: Allez, on y va.
2: Je vous recommande.
1: Merci, on y va.

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1: Eh ben voilà, donc on a pu se bouger un peu, on a pu vivre violemment, vivement, gaiement. Gaiement, hein, on va dire ça. On est donc occupé à parler de la pièce qui se joue pour le moment au Théâtre du Parc, encore jusqu'au 17.
2: Théâtre de Poche.
1: Au Théâtre de Poche, oui, excusez-moi. Au Théâtre de Poche jusqu'au 17, c'est ça?
2: Jusqu'au 17 octobre.
1: Oui, voilà, j'étais tellement branchée sur la date que je mélange les théâtres. Donc jusqu'au 17 octobre au Théâtre de Poche, l'éveil du printemps, c'est David Paquet qui a refait, qui a transposé, qui a modernisé peut-être cette pièce qui date de 1906 de Frank Widukind, c'est ça? Comment la recevez-vous, cette pièce? Vous la recevez comme étant faisant partie de votre histoire à vous aussi, de l'histoire des gens que vous voyez, des jeunes que vous voyez autour de vous?
2: Oui, je pense qu'on travaille toute son adolescence avec nous et du coup, en revoyant cette... Mais c'est aussi une pièce qui parle des adultes, qu'est-ce que c'est être face à un jeune, qu'est-ce que c'est de... Et puis à quel point est-ce qu'on n'est pas d'éternels adolescents, parce qu'il y a toujours des questions qu'on n'a pas réglées. Et puis même l'adolescence, qu'est-ce que c'est? C'est aussi dompter un nouveau corps qui fonctionne différemment. Je crois que ça, c'est une question intemporelle, parce qu'à 45 ans, on n'a plus le même corps qu'à 15 ans.
1: Ça, c'est sûr.
2: Dans le spectacle, il y a un personnage de maman ménopausée qui explique qu'elle doit dompter un nouveau corps. Et puis qu'est-ce que c'est les désirs après 60 ans? Ça existe encore.
1: Ben oui.
2: Je pense que ça évoque ça aussi. Et dans ce sens-là, nous sommes tous et tous d'éternels adolescents en quête d'aventure sensuelle.
1: Mais oui, c'est vrai, c'est vrai. On rappelle peut-être le nom de certains participants à ce spectacle.
2: Avec plaisir. Alors, sur le plateau, vous avez Amine Benhamidou, Elisa Aweri, Benjamin Guizarro, mais ici aussi Alice Johnny Valenduc, Lara Hines et William Boykid, ainsi que Monia Douyeb.
1: Ah oui, elle, je connais.
2: Eddie Colf.
1: Eddie Colf aussi. Disons que ça, c'est une génération que je connais un petit peu mieux.
2: Ben oui, c'est ça, Didier, c'est un peu plus d'autres générations. On a le plaisir d'avoir Didier qui a une grande carrière, notamment dans d'autres styles de théâtre plus classiques, comme on le voit beaucoup au Théâtre du Parc. Et c'est très agréable aussi de voir la rencontre entre Monia Douyeb et Didier, qui font aussi partie de familles théâtrales différentes, notamment entre eux et les jeunes. C'est ça, cette effervescence-là au plateau. Et puis, c'est rare ces derniers temps d'avoir autant de monde sur scène. Et donc, ça fait toujours très plaisir.
1: Eh bien, donc, on va aller voir ça. On rappelle que vous êtes le metteur en scène. Ilias, j'ai du mal avec votre nom.
2: Comment aller? Courage.
1: Téliouï?
2: Métioui.
1: Métioui. Voilà.
2: Voilà, c'est ça.
1: Ilias Métioui. Voilà. C'est au Théâtre de Poche, c'est jusqu'au 17 octobre, et vous êtes tout le monde très attendu, très espéré, pour vivre cet éveil du printemps remporte déjà beaucoup de succès. Merci beaucoup de nous avoir consacré un peu de temps.
2: Merci beaucoup pour votre invitation, Marie-Claire.
1: Voilà. Au revoir.
2: Au revoir.
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0: Notre-Dame de Lourdes, je vous demande votre aide pour un parent qui va subir une intervention chirurgicale lourde suite à un accident. Merci, merci Maman Marie.
1: Je demande votre protection pour mon fils qui doit se faire opérer aujourd'hui. Guidez la main du chirurgien afin que mon fils soit libéré de tout mal. Merci, merci, merci Marie, je vous aime. Merci.
2: Merci pour ce moment de prière avec le pape Léo XIV pendant ces 4 jours. Merci, ma bonne maman du ciel, mon doux Jésus.
3: Au nom du Père et du Fils et du Saint-Esprit,
4: amen.
3: Chers frères et sœurs, soyez les bienvenus à Lourdes dans cette grotte de Massabielle où la Vierge Marie, l'Immaculée Conception, est apparue à Bernadette. Avec elle, nous méditerons les mystères douloureux du rosaire. Nous prions avec tous les pèlerins présents à Lourdes. Nous prions aussi avec tous ceux et celles qui, de par le monde, nous sont unis par l'écoute de la radio chrétienne francophone, par l'écoute de la chaîne de télévision catholique KTO ou par leur connexion au site internet du diocèse de Lourdes. Je crois en Dieu, le Père Tout-Puissant, Créateur du ciel et de la terre, et en Jésus-Christ, son Fils unique, notre Seigneur, qui a été conçu du Saint-Esprit, est né de la Vierge Marie, a souffert sous Ponce Pilate, a été crucifié, est mort et a été enseveli, est descendu aux enfers, le troisième jour est ressuscité des morts, est monté aux cieux, est assis à la droite de Dieu, le Père Tout-Puissant, d'où il viendra juger les vivants et les morts. Je crois en l'Esprit Saint, à la Sainte Église catholique, à la communion des saints, à la rémission des péchés, à la résurrection de la chair, à la vie éternelle. Amen. Prions aux intentions du Saint-Père, le pape Léon XIV, qui le 27 septembre dernier nous disait dans cette même grotte, « Je voudrais lancer un appel qui me tient particulièrement à cœur, me trouvant en ce lieu. C'est ici que la Vierge Marie est apparue à Sainte Bernadette avec le chapelet et qu'elle a, pour ainsi dire, guidé sa prière. C'est pourquoi aujourd'hui, comme si je recevais d'elle cette demande, j'invite tous les fidèles et toutes les communautés chrétiennes à prier le Saint-Rosaire au cours du mois d'octobre prochain, avec l'intention particulière que cessent les guerres et que la paix s'instaure entre les peuples en conflit. Accompagnons cette prière d'actes concrets de pénitence et de miséricorde avec l'engagement de toujours favoriser le dialogue et la réconciliation. Notre Père, qui es aux cieux, que ton nom soit sanctifié, que ton règne vienne, que ta volonté soit faite sur la terre comme au ciel. Je vous salue Marie, pleine de grâce, le Seigneur est avec vous. Vous êtes bénie entre toutes les femmes et Jésus, le fruit de vos entrailles, est béni.
5: Sainte Marie, Mère de Dieu, priez pour nous pauvres pécheurs, maintenant et à l'heure de notre mort. Amen.
3: Je vous salue Marie, pleine de grâce, le Seigneur est avec vous. Vous êtes bénie entre toutes les femmes et Jésus, le fruit de vos entrailles, est béni. Je vous salue Marie, pleine de grâce, le Seigneur est avec vous. Vous êtes bénie entre toutes les femmes, et Jésus, le fruit de vos entrailles, est béni.
5: Sainte

0: Ô Marie conçue sans péché,
1: priez pour nous qui avons recours à vous.
0: Premier mystère douloureux, l'agonie de Jésus. Nous méditons ces mystères douloureux avec les paroles mêmes que le pape Léon nous a adressées ici à Lourdes. De l'Évangile selon saint Luc, dans l'angoisse, Jésus priait avec plus d'insistance et sa sueur devint comme des gouttes de sang qui tombaient jusqu'à terre. Je ne te promets pas d'être heureuse en ce monde, mais dans l'autre. Cette promesse, proclamée ici même, résonne avec une force particulière. Dans ce monde de l'histoire, au sein d'une société en quête de progrès et de bien-être matériel, mais parfois tentée d'oublier l'horizon de l'éternité, Marie vient nous rappeler la grandeur et l'ampleur de notre vocation à la vie éternelle. Notre Père, qui es aux cieux, que ton nom soit sanctifié, que ton règne vienne, que ta volonté soit faite sur la terre comme au ciel.
1: Donne-nous aujourd'hui notre pain de ce jour. Pardonne-nous nos offenses, comme nous pardonnons aussi à ceux qui nous ont offensés. Et ne nous laisse pas entrer en tentation, mais délivre-nous du mal. Amen.
2: Je vous salue, Marie, pleine de grâce. Le Seigneur est avec vous. Vous êtes bénie entre toutes les femmes, et Jésus, le fruit de vos entrailles, est béni.
1: Sainte Marie, Mère de Dieu, priez pour nous pauvres pécheurs, maintenant et à l'heure de notre mort. Amen.
2: Je vous salue, Marie, pleine de grâce. Le Seigneur est avec vous. Vous êtes bénie entre toutes les femmes, et Jésus, le fruit de vos entrailles, est béni.
1: Sainte Marie, Mère de Dieu, priez pour nous pauvres pécheurs, maintenant et à l'heure de notre mort. Amen.
2: Je vous salue, Marie, pleine de grâce. Le Seigneur est avec vous. Vous êtes bénie entre toutes les femmes, et Jésus, le fruit de vos entrailles, est béni.
1: Sainte Marie, Mère de Dieu, priez pour nous pauvres pécheurs, maintenant et à l'heure de notre mort.
2: Je vous salue, Marie, pleine de grâce. Le Seigneur est avec vous. Vous êtes bénie entre toutes les femmes, et Jésus, le fruit de vos entrailles, est béni.
1: Sainte Marie, Mère de Dieu, priez pour nous pauvres pécheurs, maintenant et à l'heure de notre mort. Amen.
2: Je vous salue, Marie, pleine de grâce. Le Seigneur est avec vous. Vous êtes bénie entre toutes les femmes, et Jésus, le fruit de vos entrailles, est béni.
1: Sainte Marie, Mère de Dieu,
2: je vous salue, Marie, pleine de grâce. Le Seigneur est avec vous. Vous êtes bénie entre toutes les femmes, et Jésus, le fruit de vos entrailles, est béni.
1: Sainte Marie, Mère de Dieu, priez pour nous pauvres pécheurs, maintenant et à l'heure de notre mort. Amen.
2: Je vous salue, Marie, pleine de grâce. Le Seigneur est avec vous. Vous êtes bénie entre toutes les femmes, et Jésus, le fruit de vos entrailles, est béni.
1: Sainte Marie, Mère de Dieu, priez pour nous pauvres pécheurs, maintenant et à l'heure de notre mort. Amen.
2: Je vous salue, Marie, pleine de grâce. Le Seigneur est avec vous. Vous êtes bénie entre toutes les femmes, et Jésus, le fruit de vos entrailles, est béni.
1: Sainte Marie, Mère de Dieu, priez pour nous pauvres pécheurs, maintenant et à l'heure de notre mort. Amen.
2: Je vous salue, Marie, pleine de grâce. Le Seigneur est avec vous. Vous êtes bénie entre toutes les femmes, et Jésus, le fruit de vos entrailles, est béni.
1: Sainte Marie, Mère de Dieu, priez pour nous pauvres pécheurs, maintenant et à l'heure de notre mort. Amen.
2: Je vous salue, Marie, pleine de grâce. Le Seigneur est avec vous. Vous êtes bénie entre toutes les femmes, et Jésus, le fruit de vos entrailles, est béni.
1: Sainte Marie,

0: Ô Marie conçue sans péché,
1: priez pour nous qui avons recours à vous.
0: Deuxième mystère douloureux, la flagellation. De l'Évangile selon saint Jean, Pilate ordonna de prendre Jésus et de le flageller. Face au courant actuel qui cherche à redéfinir la valeur de la vie humaine devant la maladie, la souffrance ou la vieillesse, la grotte de Massabielle se dresse comme un sanctuaire de l'espérance chrétienne. Ici, aucune fragilité n'est rejetée. Notre Père qui es aux cieux, que ton nom soit sanctifié, que ton règne vienne, que ta volonté soit faite sur la terre comme au ciel.
2: Donne-nous aujourd'hui notre pain de ce jour. Pardonne-nous nos offenses, comme nous pardonnons aussi à ceux qui nous ont offensés. Et ne nous laisse pas entrer en tentation, mais délivre-nous du mal.
3: Je vous salue, Marie, pleine de grâce. Le Seigneur est avec vous. Vous êtes bénie entre toutes les femmes, et Jésus, le fruit de vos entrailles, est béni.
4: Sainte Marie, Mère de Dieu, priez pour nous pauvres pécheurs, maintenant et à l'heure de notre mort. Amen.
3: Je vous salue, Marie, pleine de grâce. Le Seigneur est avec vous. Vous êtes bénie entre toutes les femmes, et Jésus, le fruit de vos entrailles, est béni.
4: Sainte Marie, Mère de Dieu, priez pour nous pauvres pécheurs, maintenant et à l'heure de notre mort. Amen.
3: Je vous salue, Marie, pleine de grâce. Le Seigneur est avec vous. Vous êtes bénie entre toutes les femmes, et Jésus, le fruit de vos entrailles, est béni.
4: Sainte Marie, Mère de Dieu, priez pour nous pauvres pécheurs, maintenant et à l'heure de notre mort. Amen.
3: Je vous salue, Marie, pleine de grâce. Le Seigneur est avec vous. Vous êtes bénie entre toutes les femmes, et Jésus, le fruit de vos entrailles, est béni.
4: Sainte Marie, Mère de Dieu, priez pour nous pauvres pécheurs, maintenant et à l'heure de notre mort. Amen.
3: Je vous salue, Marie, pleine de grâce. Le Seigneur est avec vous. Vous êtes bénie entre toutes les femmes, et Jésus, le fruit de vos entrailles, est béni.
4: Sainte Marie, Mère de Dieu, priez pour nous pauvres pécheurs, maintenant et à l'heure.
3: Je vous salue, Marie, pleine de grâce. Le Seigneur est avec vous. Vous êtes bénie entre toutes les femmes, et Jésus, le fruit de vos entrailles, est béni.
4: Sainte Marie, Mère de Dieu, priez pour nous pauvres pécheurs, maintenant et à l'heure de notre mort. Amen.
3: Je vous salue, Marie, pleine de grâce. Le Seigneur est avec vous. Vous êtes bénie entre toutes les femmes, et Jésus, le fruit de vos entrailles, est béni.
4: Sainte Marie, Mère de Dieu, priez pour nous pauvres pécheurs, maintenant et à l'heure de notre mort. Amen.
3: Je vous salue, Marie, pleine de grâce. Le Seigneur est avec vous. Vous êtes bénie entre toutes les femmes, et Jésus, le fruit de vos entrailles, est béni.
4: Sainte Marie, Mère de Dieu, priez pour nous pauvres pécheurs, maintenant et à l'heure de notre mort. Amen.
3: Je vous salue, Marie, pleine de grâce. Le Seigneur est avec vous. Vous êtes bénie entre toutes les femmes, et Jésus, le fruit de vos entrailles, est béni.
4: Sainte Marie, Mère de Dieu, priez pour nous pauvres pécheurs, maintenant et à l'heure de notre mort. Amen.
3: Je vous salue, Marie, pleine de grâce. Le Seigneur est avec vous. Vous êtes bénie entre toutes les femmes, et Jésus, le fruit de vos entrailles, est béni.
4: Sainte Marie, Mère de Dieu, priez pour nous pauvres pécheurs,
0: maintenant et à l'heure de notre mort. Amen.

0: Ô Marie conçue sans péché,
1: priez pour nous, pécheurs, recours à
0: vous. Troisième mystère douloureux, le couronnement d'épines. De l'Évangile selon saint Jean. Ayant tressé une couronne d'épines, ils la placèrent sur la tête de Jésus. Vos béquilles, vos fauteuils roulants, vos larmes cachées ne sont pas des obstacles. Ils sont le lieu par excellence où vous êtes respectés, accueillis et transformés par l'amour infini de Dieu. Notre Père, qui es aux cieux, que ton nom soit sanctifié, que ton règne vienne, que ta volonté soit faite sur la terre comme au ciel.
2: Donne-nous aujourd'hui notre pain de ce jour. Pardonne-nous nos offenses, comme nous pardonnons aussi à ceux qui nous ont offensés. Et ne nous laisse pas entrer en tentation, mais délivre-nous du mal.
3: Je vous salue Marie, pleine de grâce. Le Seigneur est avec vous. Vous êtes bénie entre toutes les femmes, et Jésus, le fruit de vos entrailles, est béni.
2: Sainte Marie, Mère de Dieu, priez pour nous pauvres pécheurs, maintenant et à l'heure de notre mort. Amen.
3: Je vous salue Marie, pleine de grâce. Le Seigneur est avec vous. Vous êtes bénie entre toutes les femmes, et Jésus, le fruit de vos entrailles, est béni.
2: Sainte Marie, Mère de Dieu, priez pour nous pauvres pécheurs, maintenant et à l'heure de notre mort. Amen.
3: Je vous salue, Marie, pleine de grâce. Le Seigneur est avec vous. Vous êtes bénie entre toutes les femmes, et Jésus, le fruit de vos entrailles, est béni.
2: Sainte Marie, Mère de Dieu, priez pour nous pauvres pécheurs, maintenant et à l'heure de notre mort. Amen.
3: Je vous salue, Marie, pleine de grâce. Le Seigneur est avec vous. Vous êtes bénie entre toutes les femmes, et Jésus, le fruit de vos entrailles, est béni.
2: Sainte Marie, Mère de Dieu, priez pour nous pauvres pécheurs, maintenant et à l'heure de notre mort. Amen.
3: Je vous salue, Marie, pleine de grâce. Le Seigneur est avec vous. Vous êtes bénie entre toutes les femmes, et Jésus, le fruit de vos entrailles, est béni.
2: Sainte Marie, Mère de Dieu, priez pour nous pauvres pécheurs, maintenant et à l'heure de notre mort. Amen.
3: Je vous salue, Marie, pleine de grâce. Le Seigneur est avec vous. Vous êtes bénie entre toutes les femmes, et Jésus, le fruit de vos entrailles, est béni.
2: Sainte Marie, Mère de Dieu, priez pour nous pauvres pécheurs, maintenant et à l'heure de notre mort. Amen.
3: Je vous salue, Marie, pleine de grâce. Le Seigneur est avec vous. Vous êtes bénie entre toutes les femmes, et Jésus, le fruit de vos entrailles, est béni.
2: Sainte Marie, Mère de Dieu, priez pour nous pauvres pécheurs, maintenant et à l'heure de notre mort. Amen.
3: Je vous salue, Marie, pleine de grâce. Le Seigneur est avec vous. Vous êtes bénie entre toutes les femmes, et Jésus, le fruit de vos entrailles, est béni.
2: Sainte Marie, Mère de Dieu, priez pour nous pauvres pécheurs, maintenant et à l'heure de notre mort. Amen.
3: Je vous salue, Marie, pleine de grâce. Le Seigneur est avec vous. Vous êtes bénie entre toutes les femmes, et Jésus, le fruit de vos entrailles, est béni.
2: Sainte Marie, Mère de Dieu, priez pour nous pauvres pécheurs, maintenant et à l'heure de notre mort. Amen.
3: Je vous salue, Marie, pleine de grâce. Le Seigneur est avec vous. Vous êtes bénie entre toutes les femmes, et Jésus, le fruit de vos entrailles, est béni.
2: Sainte Marie, Mère de Dieu, priez pour nous pauvres pécheurs, maintenant et à l'heure de notre mort. Amen.

0: Ô Marie conçue sans péché,
1: priez pour nous qui avons recours à
0: vous. Quatrième mystère douloureux, le portement de croix. De l'Évangile selon saint Jean, ils prirent donc Jésus, qui portant lui-même sa croix, sortit de la ville pour aller au lieu dit Golgotha. Lourdes est le lieu béni d'une profession de foi en la beauté et la sacralité de la vie, car il y est accueilli comme un don précieux de Dieu, appelé à s'épanouir pour l'éternité dans l'amour de Dieu. Notre Père, qui es aux cieux, que ton nom soit sanctifié, que ton règne vienne, que ta volonté soit faite sur la terre comme au ciel.
2: Donne-nous aujourd'hui notre pain de ce jour. Pardonne-nous nos offenses, comme nous pardonnons aussi à ceux qui nous ont offensés. Et ne nous laisse pas entrer en tentation, mais délivre-nous du mal. Amen. Je vous salue Marie, pleine de grâce. Le Seigneur est avec vous. Vous êtes bénie entre toutes les femmes. Et Jésus, le fruit de vos entrailles, est béni.
3: Sainte Marie, Mère de Dieu, priez pour nous pauvres pécheurs, maintenant et à l'heure de notre mort. Amen.
2: Je vous salue Marie, pleine de grâce. Le Seigneur est avec vous. Vous êtes bénie entre toutes les femmes. Et Jésus, le fruit de vos entrailles, est béni.
3: Sainte Marie, Mère de Dieu, priez pour nous pauvres pécheurs, maintenant et à l'heure de notre mort. Amen.
2: Je vous salue, Marie, pleine de grâce. Le Seigneur est avec vous. Vous êtes bénie entre toutes les femmes. Et Jésus, le fruit de vos entrailles, est béni.
3: Sainte Marie, Mère de Dieu, priez pour nous pauvres pécheurs, maintenant et à l'heure de notre mort. Amen.
2: Je vous salue, Marie, pleine de grâce. Le Seigneur est avec vous. Vous êtes bénie entre toutes les femmes. Et Jésus, le fruit de vos entrailles, est béni.
3: Sainte Marie, Mère de Dieu, priez pour nous pauvres pécheurs, maintenant et à l'heure de notre mort. Amen.
2: Je vous salue, Marie, pleine de grâce. Le Seigneur est avec vous. Vous êtes bénie entre toutes les femmes. Et Jésus, le fruit de vos entrailles, est béni.
3: Sainte Marie, Mère de Dieu, priez pour nous pauvres pécheurs, maintenant et à l'heure de notre mort. Amen.
2: Je vous salue, Marie, pleine de grâce. Le Seigneur est avec vous. Vous êtes bénie entre toutes les femmes. Et Jésus, le fruit de vos entrailles, est béni.
3: Sainte Marie, Mère de Dieu, priez pour nous pauvres pécheurs, maintenant et à l'heure de notre mort. Amen.
2: Je vous salue, Marie, pleine de grâce. Le Seigneur est avec vous. Vous êtes bénie entre toutes les femmes, et Jésus, le fruit de vos entrailles, est béni.
3: Sainte Marie, Mère de Dieu, priez pour nous pauvres pécheurs, maintenant et à l'heure de notre mort. Amen.
2: Je vous salue, Marie, pleine de grâce. Le Seigneur est avec vous. Vous êtes bénie entre toutes les femmes, et Jésus, le fruit de vos entrailles, est béni.
3: Sainte Marie, Mère de Dieu, priez pour nous pauvres pécheurs, maintenant et à l'heure de notre mort. Amen.
2: Je vous salue, Marie, pleine de grâce. Le Seigneur est avec vous. Vous êtes bénie entre toutes les femmes, et Jésus, le fruit de vos entrailles, est béni.
3: Sainte Marie, Mère de Dieu, priez pour nous pauvres pécheurs, maintenant et à l'heure de notre mort. Amen.
2: Je vous salue, Marie, pleine de grâce. Le Seigneur est avec vous. Vous êtes bénie entre toutes les femmes, et Jésus, le fruit de vos entrailles, est béni.
3: Sainte Marie, Mère de Dieu, priez pour nous pauvres pécheurs, maintenant et à l'heure de notre mort. Amen.

0: Ô Marie conçue sans péché,
1: priez pour nous qui avons des
0: croisades. Cinquième mystère douloureux, le crucifixion et la mort de Jésus. De l'Évangile selon saint Jean, Jésus disait à ses disciples, « Ma vie, nul ne la prend, mais c'est moi qui la donne. » Je te promets, oui, la vie éternelle est une promesse certaine que le Seigneur nous fait, et il nous l'a déjà obtenue par sa mort.

0: Je vous salue, Marie, pleine de grâce. Le Seigneur est avec vous. Vous êtes bénie entre toutes les femmes, et Jésus, le fruit de vos entrailles, est béni.
1: Sainte Marie, Mère de Dieu, priez pour nous pauvres pécheurs, maintenant et à l'heure de notre mort. Amen.
0: Je vous salue, Marie, pleine de grâce. Le Seigneur est avec vous. Vous êtes bénie entre toutes les femmes, et Jésus, le fruit de vos entrailles, est béni.
1: Sainte Marie, Mère de Dieu, priez pour nous pauvres pécheurs, maintenant et à l'heure de notre mort. Amen.
0: Je vous salue, Marie, pleine de grâce. Le Seigneur est avec vous. Vous êtes bénie entre toutes les femmes, et Jésus, le fruit de vos entrailles, est béni.
1: Sainte Marie, Mère de Dieu, priez pour nous pauvres pécheurs, maintenant et à l'heure de notre mort. Amen.
0: Je vous salue, Marie, pleine de grâce. Le Seigneur est avec vous. Vous êtes bénie entre toutes les femmes, et Jésus, le fruit de vos entrailles, est béni.
1: Sainte Marie, Mère de Dieu, priez pour nous pauvres pécheurs, maintenant et à l'heure de notre mort. Amen.
0: Je vous salue, Marie, pleine de grâce. Le Seigneur est avec vous. Vous êtes bénie entre toutes les femmes, et Jésus, le fruit de vos entrailles, est béni.
1: Sainte Marie, Mère de Dieu, priez pour nous pauvres pécheurs, maintenant et à l'heure de notre mort. Amen.
0: Je vous salue, Marie, pleine de grâce. Le Seigneur est avec vous. Vous êtes bénie entre toutes les femmes, et Jésus, le fruit de vos entrailles, est béni.
1: Sainte Marie, Mère de Dieu, priez pour nous pauvres pécheurs, maintenant et à l'heure de notre mort. Amen.
0: Je vous salue, Marie, pleine de grâce. Le Seigneur est avec vous. Vous êtes bénie entre toutes les femmes, et Jésus, le fruit de vos entrailles, est béni.
1: Sainte Marie, Mère de Dieu, priez pour nous pauvres pécheurs, maintenant et à l'heure de notre mort. Amen.
0: Je vous salue, Marie, pleine de grâce. Le Seigneur est avec vous. Vous êtes bénie entre toutes les femmes, et Jésus, le fruit de vos entrailles, est béni.
1: Sainte Marie, Mère de Dieu, priez pour nous pauvres pécheurs, maintenant et à l'heure de notre mort. Amen.
0: Je vous salue, Marie, pleine de grâce. Le Seigneur est avec vous. Vous êtes bénie entre toutes les femmes, et Jésus, le fruit de vos entrailles, est béni.
1: Sainte Marie, Mère de Dieu, priez pour nous pauvres pécheurs, maintenant et à l'heure de notre mort. Amen.
0: Je vous salue, Marie, pleine de grâce. Le Seigneur est avec vous. Vous êtes bénie entre toutes les femmes, et Jésus, le fruit de vos entrailles, est béni.
1: Sainte

0: ô Marie conçue sans péché.
1: 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Prions avec la communauté des Carmélites de Mazille en Saône-et-Loire.

Lecture du livre du Deutéronome au chapitre 11. Le pays où tu entres pour en prendre possession n'est pas comme le pays d'Égypte d'où vous êtes sortis, où, après avoir semé, il fallait arroser avec le pied, comme on arrose un jardin potager. Mais le pays où vous allez passer pour en prendre possession est un pays de montagnes et de vallées arrosées de la pluie du ciel. De ce pays, le Seigneur ton Dieu prend soin. Sur lui, les yeux du Seigneur ton Dieu restent toujours fixés, depuis le début de l'année jusqu'à sa fin. Assurément, si vous obéissez vraiment à mes commandements que je vous prescris aujourd'hui, aimant le Seigneur votre Dieu et le servant de tout votre cœur et de toute votre âme, je donnerai à votre pays la pluie en son temps, pluie d'automne et pluie de printemps, et tu pourras récolter ton froment, ton vin nouveau et ton huile. Je donnerai à ton bétail de l'herbe dans la campagne, et tu mangeras et te rassasiras. Gardez-vous de laisser séduire votre cœur. Vous vous fourvoiriez, vous serviriez d'autres dieux et vous prosterneriez devant eux. Et la colère du Seigneur s'enflammerait contre vous. Il fermerait les cieux. Il n'y aurait plus de pluie. La terre ne donnerait plus son fruit. Et vous péririez bientôt en cet heureux pays que le Seigneur vous donne. Ces paroles que je vous dis, mettez-les dans votre cœur et dans votre âme. Attachez-les à votre main comme un signe, à votre front comme un bandeau. Enseignez-les à vos fils et répétez-les leur aussi bien assis dans ta maison que marchant sur la route, couchés aussi bien que debout. Tu les écriras sur les poteaux de ta maison et sur tes portes, afin d'avoir de nombreux jours, vous et vos fils, sur la terre que le Seigneur a juré à vos pères de leur donner, aussi longtemps que les cieux demeureront au-dessus de la terre. »

Esprit de Dieu, en toi seulement nous pouvons dire Jésus est Seigneur. Mets en nous la passion d'annoncer ce nom unique, ce nom immense, puisque tout homme y a sa place et y reçoit sens. Qu'en lui, nous sachions nommer tous ceux que notre histoire oublie, et ainsi dire l'amour de notre Dieu, comme l'a fait Jésus, le Christ, premier-né d'une multitude de frères pour les siècles des siècles.

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3: Les atrocités perpétrées dans les camps de concentration et d'extermination au cours de la Seconde Guerre mondiale ont imposé d'abord le silence, et puis c'est la question du mal qui s'est dressée avec ce thème du silence, cette fois de Dieu. Auschwitz vous interpelle encore aujourd'hui, Père Michel Denecken, bonjour.
4: Oui, ça reste un moment dans l'histoire, c'est les 80 ans de la libération d'Auschwitz cette année, qui interpelle et qui doit rester pour nous comme une plaie ouverte, hein, qui ne peut pas se refermer. Et il y a derrière cette question, celle effectivement du silence de Dieu, qui a beaucoup interpellé les gens qui étaient à Auschwitz ou ailleurs. La question aussi du silence de ceux qui sont revenus. Il y a des témoins qui ont mis très longtemps à écrire un livre ou à témoigner. Par exemple, Georges Semprún, qui a été ministre de la culture espagnole, il a mis 40 ans à écrire un livre sur son expérience dans les camps. Primo Levi s'est suicidé après avoir écrit. C'est-à-dire qu'il a attendu très longtemps, et puis quand il a fini son bouquin, il s'est suicidé. C'est-à-dire qu'il y a quelque chose qui est de l'ordre de l'indicible. Et beaucoup de témoins, bon, qui malheureusement maintenant sont la plupart d'entre eux morts, et je renvoie là aux interpellations qui avaient été faites au cardinal Lustiger, qui lui-même, donc juif, avec une famille qui a connu l'opprobre d'Auschwitz et qui a parfois dû se justifier dans la communauté juive de sa conversion au catholicisme, qui parlait que quand il est à Auschwitz, il est dans le silence des juifs. Hein, il est dans le silence du juif qui était Jésus, c'est-à-dire devant Dieu lui-même. Et là, je crois que c'est un élément important. Il ne faut pas trop vite dire des choses devant le scandale de la mort à Auschwitz. Mais il faut dire aussi que parmi les rescapés des camps en général, des femmes et des hommes sont revenus en nous disant qu'ils avaient gardé la foi, qu'ils avaient continué à prier. Elie Wiesel est un exemple caractéristique. Il a, lui, continué à être émerveillé par le fait que des gens priaient les prières juives, les psaumes, le Notre Père, et que, pour lui, c'était une résistance, non pas de Dieu lui-même, mais de ceux et celles qui croient en Dieu. Donc le mystère terrible du mal qui se déchaîne à Auschwitz a en face de lui le mystère de quelques-unes et de quelques-uns, finalement assez nombreux, qui ont gardé la foi.
3: Père Michel Denecken, on a beaucoup parlé du livre de Job, de l'Ancien Testament, donc, et de cette question du mal, de cet homme qui ne comprend pas pourquoi ça lui arrive, et de la permanence de Dieu, en quelque sorte. Pourquoi on a fait ce rapprochement entre les deux ?
4: Parce que pour beaucoup de juifs ou d'autres incarcérés dans les camps, le livre de Job était l'actualité même. C'est-à-dire à la fois des femmes et des hommes qui avaient une vie parfois très belle, riche, et qui se retrouvent, rien que parce qu'ils étaient juifs ou tziganes ou homosexuels, dans un camp de concentration, et qui disent « Mais pourquoi ? Pourquoi y a-t-il des femmes et des hommes qui s'en prennent à nous simplement à cause de ce que nous sommes ?» Et très naturellement, en tout cas, pour la culture juive et pour beaucoup de chrétiens, c'est le livre de Job qui vient, parce que Job est exactement dans la même situation. Dans la tradition biblique, avoir de l'argent, des enfants beaux et grands, un grand cheptel, beaucoup de blé à rentrer dans les granges, c'est une signe de bénédiction de Dieu. D'ailleurs, cette idée a perduré jusqu'à présent dans certaines traditions chrétiennes de la performance. Et donc, quand tout cela s'effondre, quand les enfants meurent, quand les bestiaux meurent, quand la récolte devient indigente, on se dit « Mais moi, j'ai toujours été un type bien avec toi, Seigneur. Et pourquoi ça ?» Et donc, on passe par la totale nudité. Hein, c'est Job qui s'assied sur son fumier, qui convoque des gens comme moi, qui convoque quatre théologiens, qui ne racontent que des âneries. Et à la fin, il les congédie en disant cette folle phrase: je crois que mon Rédempteur est vivant. Parce qu'à un moment donné, c'est l'acte de folie de la foi contre même les arguments des théologiens. On a la même chose dans le psaume 22, qui est repris donc par Jésus sur la croix. Mon Dieu, pourquoi m'as-tu abandonné ? On sait que quand quelqu'un cite les premiers mots d'un psaume, il faut comprendre qu'il cite tout le psaume. Dans ce psaume 22, il y a l'expérience donc, que Jésus fait sienne, d'un homme qui est mis au ban de l'humanité. Je suis un ver, les chiens me mangent. Et puis tout d'un coup, je rendrai grâce dans la grande assemblée. C'est-à-dire qu'à un moment donné, le psaume bascule vers l'action de grâce. On ne sait pas pourquoi. Et c'est exactement ce mouvement qu'il y a dans Job, et ce mouvement qu'il y a eu chez pas mal de témoins des camps de concentration.

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2: Père Michel Denecken, vous êtes l'un de ces théologiens qui se sont saisis de ce drame, de cette tragédie de la Shoah infligée à l'homme et de ce que ça pouvait interroger. Et dans la Genèse, il est écrit que Dieu créa l'homme à son image, à sa ressemblance. Alors, après tant d'horreurs, est-ce qu'on peut quand même dire que le soldat nazi est une créature de Dieu? Comment on a résolu cette question, j'allais dire, difficile à résoudre?
3: Elle reste ouverte, cette question. On ne peut pas la résoudre si facilement. Dire que les bourreaux sont de la même essence humaine que les victimes, ça tombe sous l'évidence. Enfin, imaginez un bourreau, ça va peut-être être un très beau bébé, aimé par ses parents. Un petit garçon adorable, que ses parents choyaient, qui a eu tous les cadeaux du monde, qui semblait épanoui, et puis qui, au secret de son cœur, pour des tas de raisons, psychologiquement, avait caché une violence, une haine, qui n'a demandé qu'à s'exprimer. Donc, oui, nous devons tenir de la part de notre révélation chrétienne, judéo-chrétienne, que nous sommes de la même pâte que les saints et que les bourreaux. Ça appartient à la même humanité. Et cela nous interroge certainement sur Dieu, mais encore plus sur l'impératif évangélique de reconnaître dans l'autre une créature de Dieu. Alors que nous avons nous-mêmes un mal de chien à le faire, et que je comprends que des gens qui ont été victimes d'atrocités puissent ne pas voir dans l'autre un humain. Mais le problème, c'est que justement, dans tous les génocides et le nazisme et la Shoah particulièrement, on a dénié à une partie de l'humanité d'être humain. Contre la preuve physiologique qu'entre l'ADN, entre l'ADN d'un Allemand et d'un Chinois, c'est la même humanité. Donc l'idéologie va contre l'ADN.
2: Père Michel Denecken, on voudrait vous entendre sur cet échec que peut présenter Auschwitz quand on dit que le christianisme est venu libérer l'homme, est venu l'épanouir, est venu le rendre à lui-même, en quelque sorte. C'est un échec?
3: C'est un échec pour l'humanité, c'est clair. Mais ce que nous avons quand même perçu d'Auschwitz et d'autres drames de l'humanité, plus récents peut-être, c'est que là où les femmes et les hommes s'emparent du sérieux de l'Évangile, il y a un rempart contre cette barbarie. Et il y a tous les jours des témoignages de gens qui, par le pardon, en tout cas par leur engagement pour la réconciliation, pour la paix, montrent que le christianisme n'est pas toujours en échec et qu'il est, à mon avis, toujours gagnant lorsqu'effectivement il met l'homme du côté de Dieu et Dieu du côté de l'homme et qui met en œuvre cet adage médiéval « Homo capax Dei », l'homme est capable de donner vie à Dieu. La preuve, c'est que Marie a donné vie à Jésus. Donc, il y a toujours à jouer cette carte-là contre la barbarie. Elle n'est pas majoritaire. C'est-à-dire qu'il n'y aura jamais 6 millions de saints face à 6 millions de martyrs d'Auschwitz. C'est pas une arithmétique. Mais nous le voyons bien. Regardons les quelques femmes et hommes qui ont été canonisés autour d'Auschwitz. On parle beaucoup du père Kolb. C'est typique. Hein. Il y a aussi les 80 ans. Il y a un anniversaire, non, il y a 40 ans du décès d'Anne Frank. Hein. Pareil, il y a cette résistance de quelques-uns, qui est d'ailleurs dans la Bible, quand Abraham négocie, tel un bon marchand de tapis avec Dieu, le salut de Sodome et Gomorrhe. Bon, si on se dit, ok, est-ce que tu sauveras s'il n'y en a que 50, et s'il n'y en a que 20, est-ce que tu sauves Donc il y a une espèce de on refuse une arithmétique. Saint Augustin avait un peu fantasmé là-dessus en disant, il y aura autant de sauvés que d'anges déchus. La comptabilité d'Abraham, elle est, il y a un juste qui peut sauver tout le reste. Et pour les chrétiens, ça se concentre dans la personne de Jésus.
2: Mais est-ce que ces actes de solidarité, ce qu'on pourrait dire comme parfois même des petits miracles, est-ce que c'est suffisant pour dire la présence de Dieu?
3: Alors, théologiquement et spirituellement, oui, parce que le christianisme n'est pas la loi du nombre. Et on voit bien aujourd'hui, notamment en Europe, où nos églises se réduisent en termes de fidèles et de pratiques, on voit bien que dans des quartiers, dans des associations, ou dans des paroisses, on n'est plus dans la masse, mais on est dans, si prendre une métaphore médicale, on est dans le principe actif, dans un grand excipient. C'est-à-dire qu'il y a quelques témoins qui vont dans le sens de ce que Jésus avait prévu. Vous êtes le levain, vous êtes le sel, c'est-à-dire que vous n'êtes pas la majorité. Vous êtes juste dans la pâte.
2: Merci beaucoup, Père Michel Denecken. On est avec vous toute cette semaine sur cette question de la Shoah et notamment comment elle a bouleversé la théologie. Je rappelle que vous êtes théologien à l'Université de Strasbourg et président de l'Université depuis deux mandats. Merci à vous.

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1: Bonjour, bonjour et bienvenue dans notre émission d'éthique des soins de santé. L'éthique dans les soins de santé ne s'applique pas seulement à la relation soignant-soigné. En d'autres termes, elle ne concerne pas uniquement la conscience des soignants. Elle concerne également l'institution, les conditions dans lesquelles les professionnels évoluent et qui vont en partie déterminer la mise en forme de leurs valeurs éthiques et de leurs questionnements éthiques. Michel Dupuis, philosophe, professeur émérite à l'Université de Louvain-la-Neuve et de Liège, responsable scientifique du GFRC et co-animateur de cette émission, est sans doute le premier philosophe à avoir introduit cette notion d'éthique organisationnelle dans le champ francophone belge de la santé et d'en avoir consacré un ouvrage entier, aujourd'hui une référence en la matière. Michel Dupuis, bonjour.
2: Bonjour.
1: Nous allons, durant cette émission, revisiter votre ouvrage intitulé « L'éthique organisationnelle dans le secteur de la santé » édité chez Célie Arslan en 2014 pour saisir davantage comment une institution de soins de santé se questionne sur le management, le leadership, les politiques institutionnelles dans le but de travailler ce que vous nommez le climat éthique. Pour ce faire, nous avons également le plaisir de convier à notre table de réflexion Angélique Macquart. Bonjour Angélique.
3: Bonjour.
1: Vous êtes docteur en sciences de gestion et coordinatrice de la démarche éthique au CHU de Reims. Ensemble, avec Michel, nous allons pouvoir établir des liens entre le concept d'éthique organisationnelle et l'importance de son incarnation, de sa concrétisation, pourrait-on dire, dans le quotidien des organisations de soins. Alors Michel, à quel moment l'éthique organisationnelle fait-elle son entrée dans le champ de l'éthique des soins de santé et pour quelles raisons ?
2: Ah, c'est une question complexe qui demande un petit peu de recul parce que faire son entrée, ça ne signifie pas que, par exemple, elle était complètement absente et puis que tout à coup, elle apparaît. On pourrait dire que dès qu'il y a soin, soin de santé, soin parental, soin au sens large, comme nous disons souvent, il y a forcément une dimension tacite, implicite, qu'on ne reconnaît pas, mais qui est tout à fait importante et qui est, d'une certaine manière, l'organisation du soin. Et donc, on pourrait dire que c'est évidemment depuis quelques dizaines d'années qu'apparaît explicitement ce qu'on peut nommer une éthique organisationnelle des soins et des soins de santé. Dans les faits, on sait bien qu'il n'y a pas eu de soins sans éthique organisationnelle de ces soins depuis les origines. Donc, on pourrait peut-être dire les choses un peu autrement, en pensant que c'est finalement la dimension plus technique, plus organisée, plus scientifique aussi des soins de santé, qui ont permis de comprendre que le montage ou la logistique sur laquelle reposent ces soins de santé, qui indique aussi l'importance de valeurs qui sont à l'œuvre chez des acteurs qu'on ne voit peut-être pas directement sur la scène.
1: D'accord.
2: Autrement dit, pour ne pas répondre à votre question, Bénédicte, eh bien, l'éthique organisationnelle, elle a toujours été présente, mais de façon sans doute implicite. Et l'éthique organisationnelle explicite, elle a une histoire de 30 à 40 ans, pourrait-on dire.
1: Voilà, et qu'est-ce qui fait qu'on a ciblé cette notion comme le fait de... comme l'importance d'en étudier les contours ?
2: Peut-être que c'est l'évolution de nos sociétés qui a fait les choses, notamment la question de la sécularisation. Et pour rappeler à nouveau des choses que l'on connaît bien, mais qu'il faut pouvoir repositionner, se dire que c'est progressivement que les pratiques soignantes se sont détachées de pratiques religieuses, pour le dire comme ça, hein, et que donc ce sont de véritables travailleurs et travailleuses du soin qui ont pris la place de gens qui autrefois étaient des gens consacrés, hommes et femmes d'ailleurs, et à qui on doit les origines occidentales des soins et des soins de santé. Et que c'est à mesure que, justement, il y avait un détachement du fond religieux dans la théorie des soins que qu'on a commencé à se poser la question de quelles valeurs, qui ne sont pas forcément des valeurs religieuses, quelles valeurs vont nourrir les pratiques de soins. Mais en disant cela, on est encore dans l'éthique clinique parce que la valeur, par exemple, de respect de la personne, c'est une notion de valeur d'éthique de première ligne pour le soin lui-même. Et c'est seulement progressivement qu'on s'est aussi interrogé sur la dignité ou la valeur de la personne qui se met au service d'une autre, c'est-à-dire la dignité des travailleurs du soin.
1: Alors, Michel Dupuis, qui sont ces personnes qui s'interrogent justement? Est-ce déjà les organisations ou davantage les sociologues ou les philosophes qui regardent fonctionner les organisations?
2: Depuis toujours, dans la mesure où ça n'était pas des esclaves, mais des femmes et des hommes libres, des citoyens qui prenaient soin d'autres citoyens, ces personnes, c'est ceux que j'appelle les travailleurs et les travailleuses du soin, en insistant sur le mot travail, ça ne vous échappe pas, ces personnes-là, évidemment, dans leur conscience réflexive, se demandaient pourquoi elles pouvaient faire ce qu'elles faisaient, au nom de quoi elles se donnaient tellement de peine, jusqu'à quel point on pouvait leur demander parfois l'impossible, y compris les éveiller la nuit, ou leur demander de travailler à des horaires inconfortables. Donc, dès le départ, évidemment, les praticiens se sont posés ces questions d'éthique organisationnelle. Mais c'est vrai que c'est probablement la dimension que j'appelle parfois industrielle des soins, c'est-à-dire l'organisation des soins dans des établissements avec des équipes nombreuses, des projets multidisciplinaires, interdisciplinaires. C'est dans la complexité de ce développement des soins qu'est apparu, aux yeux des sociologues, aux yeux des philosophes, des éthiciens, des théoriciens de l'organisation, c'est ce besoin d'une éthique organisationnelle explicite.
1: Que l'on pourrait définir comment aujourd'hui?
2: Alors, parfois, j'utilise une image un petit peu élémentaire, que je trouve encore très, très parlante, à savoir que dans le théâtre des soins, sur la scène du théâtre des soins, on voit effectivement les acteurs principaux, au centre desquels le patient, bien entendu, sa famille, ses proches, et puis l'équipe soignante dans tous les métiers. Et puis, en dehors de la scène, dans les coulisses, il y a les techniciens, les pompiers de service, d'ailleurs aussi, il y a tous ces gens qui vont rendre le théâtre ou la scène possible. Et l'éthique organisationnelle va porter justement sur ce que j'appelle parfois le back-office, en mauvais français, c'est-à-dire la deuxième ligne, c'est-à-dire tout ce qui rend possible ce qu'on attend, qui est le cœur de métier des soignants, c'est-à-dire les pratiques de soins.
1: Voilà. Et vous, Angélique Macquart, comment est-ce que vous définiriez l'éthique organisationnelle?
3: Alors souvent, j'aime bien reprendre finalement une citation de Paul Ricoeur qui dit « Vivre avec et pour autrui dans des institutions justes ». Parce que pour moi, l'éthique organisationnelle, ça serait un peu cette vision de Ricoeur où chacun a sa place à faire, a finalement sa contribution et sa responsabilité finalement pour le bien-vivre dans son institution. Et c'est pour ça que j'aime bien reprendre vivre avec et pour autrui dans des institutions justes, comment chacun de sa place on contribue finalement à ces institutions justes, que ça soit les dirigeants, les professionnels de terrain ou même après les usagers qui vivent aussi dans cette institution de façon indirecte en fait, hein. Donc voilà ma vision de l'éthique organisationnelle.
1: Voilà, Michel Dupuis, une institution juste, qu'est-ce que c'est?
2: Ah, les mots sont très très forts, et quand Angélique requiert Ricoeur sur ce point-là, j'ai envie de dire que c'est du lourd, parce que les institutions, on voit bien ce que c'est, on les connaît comme efficientes, obéissant à des exigences médico-économiques, or ce dont parle Ricoeur, ce sont des institutions justes, ce qui renvoie évidemment à des pans entiers des pratiques que le management n'aura peut-être pas en priorité sur son tableau de bord. Et donc, c'est un véritable défi que de reprendre cette formule de Ricoeur, et c'est un défi pour lequel on n'a pas de solution simple et encore moins de solution idéaliste, comme si tout était simple. Au contraire, dans le secteur non marchand de nos sociétés, dans les différents domaines des soins, que ce soit à l'école, à l'hôpital, en EHPAD ou en maison de retraite, au contraire, cette justice sociale, c'est une vertu, c'est une valeur extrêmement difficile, alors que les contraintes logistiques, techniques, économiques sont si fortes, bien entendu. C'est un véritable défi.
1: Comment peut-on entendre justement cette notion d'institution juste sans la réduire à quelque chose de normatif?
2: Alors ça, c'est la dimension éthique de l'éthique, plutôt que sa dimension qu'on pourrait dire juridique, déontologique ou morale. C'est-à-dire qu'on entend bien que ce qui est en jeu dans l'institution, c'est une forme de désir. Et ça, c'est une question absolument vertigineuse, parce qu'on aurait pu croire que le désir, c'est une affaire de boîte crânienne avec des consciences individuelles. Et là, tout à coup, on se met sur le chemin d'un désir collectif, d'un désir en communauté. C'est ensemble que nous désirons une maison de repos où on se sent bien, et où aussi on gagne sa vie, et où aussi on a des financements pour avancer les choses. Et donc cette idée de justice, qui n'est pas directement un calcul pur et simple de maximum de bénéfices, par exemple, c'est un enjeu tout à fait majeur. Et c'est là, je pense, que la formule de Ricoeur est un appel, non seulement au sérieux, bien entendu, mais un appel à l'imagination et au désir. Il s'agit de réapprendre à désirer la justice et à se mettre en chemin dans cette direction-là, bien entendu.
1: Alors voici les premières bribes donc, de la définition de l'éthique organisationnelle. On vient de nommer, vous venez de réciter d'une certaine façon Paul Ricoeur dans sa définition aussi de l'éthique organisationnelle. Y a-t-il d'autres points de repère encore sur lesquels on peut s'appuyer justement pour définir cette notion d'éthique organisationnelle, Michel Dupuis?
2: Alors oui, et peut-être là où on ne les attend pas, c'est-à-dire chez des penseurs du politique, des penseurs de la société, mais je pense aussi réellement des penseurs des sagesses les plus anciennes. Et je pense en particulier à la Chine ancienne, à la pensée d'auteurs tels que Confucius ou Mencius, c'est-à-dire des auteurs qu'on ne lit pas, évidemment, dans les écoles où on apprend les soins, qu'on ne lit pas dans les écoles où on apprend le leadership ou le management, mais qui sont comme des sources un petit peu oubliées qu'il convient de réanimer parce qu'elles ne sont pas taries. Et je pense que quand Confucius, pour ne prendre que cet exemple, rappelle que la vertu fondamentale des êtres humains, c'est la vertu qu'on peut traduire d'humanité, « jian » en chinois, il nous rappelle que cette vertu-là, elle est aussi bien la vertu du soin quand il s'agit de prendre soin de quelqu'un, que la vertu du manager qui doit s'occuper, comme Angélique par exemple, d'un certain nombre d'équipes et qu'il s'agit d'aménager le travailler ensemble, qui n'est pas simplement le vivre ensemble, mais le travailler ensemble dans le respect des différentes personnes. Et donc je crois qu'effectivement, d'ailleurs Ricoeur le sait bien, les travaux des auteurs contemporains sont inspirés profondément par ces sources anciennes.
1: Et quelle différence feriez-vous entre cette notion de vivre ensemble et de travailler ensemble?
2: Alors là, Angélique, ça m'intéresserait d'avoir votre opinion sur ce point, parce qu'on voit bien que, à la fois, travailler ensemble dans une équipe multidisciplinaire, moi, mon expérience à moi, c'était à l'université, Angélique a connu les différents métiers du soin dans un CHU, on voit bien que c'est à la fois vivre certains moments ensemble, on ne peut pas dire que c'est vivre ensemble, bien entendu, mais on sent bien qu'une frontière un peu traditionnelle entre vie professionnelle, vie privée, vie publique tient assez mal. Parce que, pour les fréquenter souvent, je vois bien comment les soignants sont confrontés en permanence à des situations de haute teneur émotionnelle et où il ne s'agit pas simplement de penser le travail comme moi je pouvais le faire dans un travail d'intellectuel ou d'un travail d'employé de bureau, pour le dire comme ça, mais qu'on est dans des endroits où il est question de vie et de mort. Et donc, à la fois, effectivement, il ne s'agit pas de vivre ensemble au sens où on n'est pas dans une communauté religieuse, par exemple, mais le travail ensemble va chercher bien plus profondément que ce qu'on pourrait entendre par la formule. Il y a là des enjeux émotionnels extrêmement forts. D'où la responsabilité, qu'Angélique voit bien dans ses travaux, du responsable d'équipe, qui ne doit pas simplement être un arbitre de travailleurs qui jouent aux soins, mais de gens qui sont impliqués profondément dans leur vie et leurs émotions.
1: Angélique Macquart.
3: Effectivement, je rebondirai sur ce que dit Michel Dupuis par rapport à se travailler ensemble dans des contextes parfois complexes, en fait, hein, qui peuvent être, par exemple, l'accompagnement à la fin de vie ou des accidents brutaux ou l'accompagnement des personnes âgées, par exemple, hein, ou la maladie, tout simplement. Et la place des émotions très, très importante, en fait, hein, avec la gestion de cette place des émotions et comment l'encadrement peut finalement accompagner ces différentes équipes, ces différents professionnels qui vivent ces instants avec ces personnes soignées et cette gestion des émotions dans le quotidien finalement. Comment ça peut se traduire avec toute la place aussi, je dirais bien, de l'intelligence émotionnelle à gérer. L'intelligence émotionnelle, je pense qu'elle a une place importante pour le discernement du cadre. Et là, je m'appuie plus sur les travaux en fait de Goleman, hein, qui a écrit sur ça, hein, sur l'intelligence émotionnelle. Et pourquoi ? Parce que ça peut influencer concrètement la capacité de discernement, je dirais bien, aussi bien sur une aide à la compréhension des situations, comment le cadre face aux émotions peut participer à cette compréhension de la complexité finalement des situations. Parce que derrière une émotion, ben, il y a quelque chose qui se traduit. Une personne n'est pas en colère pour le plaisir d'être en colère, hein. C'est une traduction de quelque chose. Donc, finalement, c'est essayer de comprendre cette émotion pour derrière la dépasser et puis la traduire différemment. L'intelligence émotionnelle aussi peut éviter le biais de jugement. C'est-à-dire aller voir de au-delà et non pas juger d'emblée, mais qu'est-ce que on y met, qu'est-ce qui nous détermine dans notre manière d'agir finalement, par exemple. Voilà. D'accord. Ce que je pourrais en dire sur ça.
1: Oui, mais ça nous montre vraiment bien comment on peut aller plus loin dans cette définition du vivre ensemble et de montrer à quel point nous sommes traversés non seulement par des émotions, mais aussi par des valeurs dans le fait de travailler ensemble et que ça vient toucher justement cette notion de discernement dont nous avons besoin dans la démarche éthique. Alors, nous allons poursuivre notre réflexion sur l'éthique organisationnelle juste après cet intermède de Thomas & Co. avec cette musique intitulée Miroir.

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1: Nous sommes avec Michel Dupuis, philosophe, professeur émérite à Louvain-la-Neuve à Liège, responsable scientifique du GFR, c'est co-animateur de cette émission, et puis aussi avec Angélique Macquart, qui elle est docteure en sciences de gestion, coordinatrice de la démarche éthique au CHU de Reims, et ensemble, nous essayons d'établir une définition de l'éthique organisationnelle, et nous nous appuyons pour ce faire sur l'ouvrage de référence de Michel Dupuis, hein, intitulé « L'éthique organisationnelle dans le secteur de la santé » chez Céliercien en 2014. Alors Michel, nous avons dans un premier temps donc épingler les différentes références qui nous permettent de nourrir cette notion d'éthique organisationnelle. On peut dire aussi qu'elle s'appuie sur les éthiques du CARE. Alors, est-ce que vous pourriez nous en dire quelques mots sur la façon dont, finalement, vous revisitez cette éthique du CARE ?
2: Sans aucun doute, je me propose une lecture personnelle avec toutes les limites qu'on peut imaginer. Ce qui m'intéresse, c'est que moi, comme penseur masculin, c'est que ces éthiques du CARE, au point de départ, sont ce que je perçois être une protestation d'intelligence féminine. À savoir que des féministes, qui n'étaient pas européennes au départ d'ailleurs, s'interrogent sur ces pratiques dont on ne parle pas, sur ce travail qui n'est pas forcément un sale boulot, mais ce boulot qui ne compte pas, pour lequel on n'est pas rétribué, qui paraît être naturel et biologiquement attaché à l'être femme, à savoir le prendre soin. Le prendre soin des enfants, bien entendu, le prendre soin des conjoints, et on pourrait presque dire le prendre soin de la nourriture, puisque c'est le cuit chez Lévi-Strauss, c'est-à-dire qu'on s'occupe de tout. Et cette notion de s'occuper de tout, elle est largement prolétarisée, puisqu'il ne faut pas de compétences particulières pour s'occuper de tout, et c'est assez logiquement que dans nos sociétés machistes, finalement, ce care invisible est pratiqué par des personnes humaines, ça personne n'en doute aujourd'hui, et qui ont une âme, personne n'en doute non plus, mais qui sont invisibles, qu'on ne devrait pas entendre, qui n'ont pas toujours le droit de vote, qui sont systématiquement subalternes, etc. etc. J'arrête mon plaidoyer démagogique pour le féminisme, mais c'est tout de même comme ça que j'ai perçu les choses en disant il était grand temps qu'on se rende compte de l'importance du care tel qu'il est pratiqué, je le dis un peu rapidement, bien entendu, par des femmes qui n'ont pas le pouvoir, mais qui ont pourtant cette force et cette forme de responsabilité absolument fondamentale de la survie.
1: Et cette importance dans le vivre ensemble, finalement.
2: C'est absolument essentiel. Et donc, ce qui m'a intéressé, c'est que ces théories du CARE vont porter moins sur les vertus du CARE, qui est aussi très important, c'est-à-dire l'éthique du care au sens habituel, que sur les conditions dans lesquelles on peut pratiquer ce soin ou ce care. Et c'est ça que, en tout cas, moi j'ai perçu en lisant ces auteurs féministes, et puis européens naturellement, c'était de voir comment il s'agissait de montrer le contexte, cette dimension invisible, ce que j'ai appelé tout à l'heure les coulisses dans le théâtre, où personne ne va, où on ne s'intéresse pas aux choses, et qui sont pourtant les poutres porteuses vraiment des actes de soins. Et donc, cette éthique organisationnelle, très humblement, elle se met, enfin moi je l'aperçois comme ça, elle se met à la suite de ces revendications au point de départ féministes, mais qui valent aussi pour les hommes aujourd'hui, bien entendu, c'est pas ça la question, mais en tout cas pour cette dimension de l'invisible nécessaire dans les soins. Et il s'agissait de mettre au jour cet invisible, de dégager, de faire preuve une fois de plus d'intelligence, de discernement, pour voir dans quelles conditions on peut réellement faire du bon soin. Et c'est là que je quitte la dimension un peu historique pour penser à une chose sur laquelle nous reviendrons sans doute tout à l'heure dans l'émission, qui est la dimension proprement interventionnelle. Je pense que l'éthique organisationnelle, elle n'a pas simplement à constater un certain nombre d'éléments, elle a peut-être à dénoncer. Elle doit s'engager pour dénoncer un certain nombre de dysfonctionnements, pour montrer des mécanismes qui sont peut-être pervers. Et c'est là qu'on retrouve des auteurs comme Christophe de Joux, pour ne citer que lui, ou Yves Clos, c'est-à-dire des auteurs qui, en faisant une théorie de l'organisation, montrent qu'il existe aussi des pathologies de l'organisation. Je termine en un mot. Sur ce point-là, l'éthique organisationnelle rejoint des procès qui ont été faits à de grandes entreprises où le mal-être était tel qu'on connaît, qu'on a connu des nombres importants de suicides de travailleurs sur leur lieu de travail. Il y a donc une dimension tout à fait dramatique, je n'ose pas dire révolutionnaire, il ne faut pas exagérer, mais enfin une dimension quand même dramatique dans ce travail de l'éthique organisationnelle qui ne consiste pas simplement à apprendre à être gentil tous ensemble autour de son chef. Il s'agit au contraire de conquérir des rapports nouveaux qui soient davantage dans la dignité.
1: Ce qui demande dès lors une forme de lecture de l'organisation.
2: Ah oui, et donc on aura des moments de lecture, de relecture, et donc de conflits d'interprétation, comme dira Ricoeur lui aussi, parce que selon la place que j'occupe dans une organisation, je n'ai pas le même point de vue, je n'ai pas forcément les mêmes intérêts non plus d'ailleurs, et donc ça suppose une forme de délibération. Et on comprend, et je suis certain qu'Angélique, notamment dans son livre, a avancé plusieurs pions sur ce point-là, comment le management a quelque chose à voir avec le dialogue.

0: quelle avancée en termes de rapport plutôt bienveillant, bienfaisant, on peut apporter chacun. Mais déjà, donc, au travers pour les dirigeants, au travers des valeurs, mais c'est comment ça se redécline dans le quotidien, en fait, hein. C'est comment ça se véhicule. Ça passe déjà par le respect de chacun. Je prenais un exemple il y a encore quelques semaines auprès d'une équipe qui disait ben, oui, le respect, tout le monde se respecte. Alors je disais, mais comment ça démarre pour vous, quoi? Est-ce que déjà on se dit bonjour tous les jours? Et ça commence déjà par là, le climat éthique dans ces rapports bienveillants ou bienfaisants, c'est aussi déjà de se considérer en tant qu'être humain. Donc voilà ce que je dirais déjà dans la base de ce climat éthique avant même d'arriver sur la base de comment on l'inclut dans le travail, en fait, hein. C'est nos rapports les uns vis-à-vis des autres déjà, pour moi.
1: Voilà, donc c'est un fameux éclairage déjà hein, dans cette partie du vivre ensemble de ce climat éthique. Et peut-on aller dans la lecture organisationnelle, Michel Dupuis, un pas encore plus loin pour, si nous devions par exemple, identifier la valeur du respect dans les procédures et dans l'organisation? Est-ce que c'est aussi une voie dans laquelle on peut cheminer?
2: Oui, et à nouveau, l'intérêt de l'éthique organisationnelle, me semble-t-il, par rapport même à une éthique plus classique, qui serait l'éthique du soin, de première ligne, c'est que l'éthique organisationnelle est d'office dans la complexité organisationnelle, c'est-à-dire, comme le disait Crozier, dans le conflit organisationnel. Hein. Je nous rappelle ce que nous savons, à savoir qu'une organisation démocratique, c'est l'organisation d'un certain nombre de conflits. Rigueur ajoutera d'un certain nombre de contrats qui sont comme des réponses à ces conflits. Mais on est bien conflit. Et donc, ce qui est très intéressant dans l'exemple que prenait à l'instant Angélique sur la question du respect, qui est quelque chose d'assez concret, sinon ce sont des mots, c'est du concret, c'est une attitude, c'est une façon de se parler, de se saluer, etc., etc. On voit bien que ce respect, il est d'office dans des conflits. Il ne s'agit pas de respecter des gens qui sont neutres parce qu'on n'a pas les mêmes habitudes, on n'a pas les mêmes origines sociales, on n'a pas les mêmes fonctions. Et donc, on a des tas de raisons de se manquer de respect, non pas parce qu'on ne s'aime pas, ce n'est pas du tout la question, mais parce qu'on ne se connaît pas, par exemple. Et donc, effectivement, travailler un climat éthique du respect, ce sera probablement travailler à une éthique de la reconnaissance, où chaque personne, dans sa propre discipline, saura quelque chose de ce que doit faire l'autre, qui n'a pas les mêmes agendas, les mêmes exigences, les mêmes règles d'hygiène, par exemple, hein, c'est clair. Si vous prenez l'infirmière et l'assistante sociale, il y a évidemment un hygiénisme commun, on pourrait dire, mais les attentes ne sont pas exactement les mêmes. Donc il y a là un défi absolument extraordinaire de la pluralité. Et là, je me rappelle Hannah Arendt qui montre comment, alors je l'utilise un peu, je l'instrumentalise, hein, je peux l'avouer, comment il n'y a évidemment pas d'hôpital ou de maison de repos ou d'école sans pluralité. Mais qui dit pluralité dira forcément respect compliqué, respect difficile. Et une fois encore, ce respect difficile, il est sans arrêt au bord de ce qu'on pourrait appeler le mépris organisationnel. C'est-à-dire que si je suis tellement pris dans ma tâche parce que je dois faire quelque chose qui est très important pour quelqu'un, que j'oublie de saluer cette personne que je croise dans le couloir, je suis en train de pratiquer une espèce de mépris, alors que je devrais pratiquer une espèce de respect. Et j'ai le sentiment que comme Angélique le disait, que le mépris est aussi concret que le respect. C'est quoi le mépris? C'est précisément ne pas dire bonjour, ou ne
1: Michel.
2: pas donner ce qu'on attend, ou de vous couper la parole, Bénédicte.
1: Michel Dupuis, non, justement, c'est très intéressant de pouvoir aborder et peut-être concrétiser davantage ces valeurs et la façon dont elles sont vécues dans l'institution. Alors, en éthique organisationnelle, comment faire pour ne pas déléguer la responsabilité du fait de dénouer ces conflits uniquement, j'allais dire, au terrain, aux professionnels de terrain? Comment éclairer la responsabilité institutionnelle aussi dans ce type de respect des valeurs?
2: Alors, votre question, elle est redoutable, elle est un peu abstraite, elle est redoutable parce qu'elle est absolument fondamentale. Et je dirais que pour commencer à y répondre à votre question, il faut pouvoir prendre la sphère, je me la représente comme ça, la sphère de l'organisation et la prendre véritablement à deux mains. Une première main, ça consiste à

0: responsabiliser chaque partie prenante de l'organisation qui, pour le dire un peu simplement, a son mot à dire. Alors, son mot à dire, ce n'est pas le même selon le métier que j'exerce dans l'organisation, selon la fonction, le mandat qui est le mien, etc. Mais chacun a son mot à dire, et donc on sera nécessairement dans la pluralité. Ça, c'est pour une main qui tient la boule de l'organisation. Pour l'autre main qui tient la boule de l'organisation, je dirais que c'est le recours au tiers. Et je pense que, et Angélique et moi, et puis d'autres collègues, faisons en permanence l'expérience que ce tiers, qui vient d'ailleurs, qui vient visiter, qui vient superviser une équipe, par exemple, que ce tiers, il est absolument essentiel parce qu'il est cet espace qui s'ouvre entre des gens qui sont toujours ensemble et qui sont d'une certaine manière enfermés ou clôturés dans leur propre rapport. D'où ces moments absolument fondamentaux de supervision d'équipe, où une équipe va pouvoir retrouver chacun son mot à dire, véritablement, parce qu'un espace a été ouvert. Donc à la fois, il ne s'agit pas d'attendre que ce soit le tiers qui résolve les questions, mais il s'agit de responsabiliser les citoyens, les ressources internes, je dirais, de l'organisation, mais on a bien besoin des deux. Voilà comment je me représente les choses.
1: C'est parfait. On va poursuivre cette réflexion sur justement l'introduction de tiers pour intervenir dans l'organisation sur l'éthique organisationnelle. J'aurais juste souhaité encore peut-être que l'on mette bien en évidence aussi que c'est l'affaire de tous. Ce n'est pas l'affaire que des personnes de terrain, c'est aussi l'affaire des directions.
0: Alors si on posait la question à Angélique en lui disant « Mais Angélique, vous êtes coordinatrice d'éthique, est-ce que ça veut dire que c'est vous ?» la plombière ou le plombier qui devait résoudre tous les problèmes organisationnels de votre CHU à Reims. Comment est-ce que vous voyez les choses ?
2: Non, pas du tout. En fait, l'impulsion, elle est donnée par la ligne directive de la gouvernance, donc la direction générale. Nous, on a un schéma un peu particulier sur Reims, puisqu'il y a une volonté forte en termes d'éthique organisationnelle, dirons-nous. On a, en fait, elle s'est concrétisée par la formation d'un comité d'éthique, un niveau plus macro, et puis mon rôle, finalement, de coordinatrice de la démarche éthique, qu'a un rôle plus micro-terrain, en fait. Et donc, c'est le travail conjoint de ces deux entités qui fait que, finalement, je pense que ça fonctionne. Parce que, finalement, je vais, quelque part, décliner ces valeurs institutionnelles et ces attendus au niveau du terrain et remonter aussi les problématiques du terrain vers les dirigeants en fait hein, et donc travailler ensemble, ce fameux travailler ensemble qu'on parlait tout à l'heure pour voir les problématiques et comment on peut essayer, alors on n'est pas dans une résolution mais en tous les cas de réflexion, de réfléchir ensemble sur quelles pistes pour améliorer la problématique en cours, etc.
1: Dans ces remontées vers la direction, Angélique, il y a-t-il aussi de la part de ce comité qui reçoit ces remontées, au-delà d'une réflexion tout à fait nécessaire, il y a-t-il aussi une forme de, j'allais dire, de remise en question ou d'introspection ou de raisonnement aussi éthique qui forcément questionne, puisque c'est quand même le fondement de l'éthique.
2: Oui, bien sûr, il y a une remise en question, puisque l'idée, c'est si on doit faire remonter des problématiques, c'est pour qu'il y ait une progression. En tous les cas, moi, je ressens cette ouverture-là pour qu'on aille vers quelque chose de meilleur. Par exemple, justement, quand j'ai pris ce poste, je terminais ma thèse en lien avec l'éthique organisationnelle. La première chose que j'ai proposée, c'est qu'on organise une demi-journée autour de ce sujet-là. Ça a été la bienvenue, en fait. Donc, ça a été une belle preuve d'ouverture, déjà, d'organiser une table ronde autour d'éthique et management, par exemple. Là, depuis, ce qui a été fait et donc suivi par nos dirigeants, hein, finalement, c'est la mise en place d'une formation aussi éthique et management au sein du CHU proposée à tout l'encadrement. Voilà, donc ça a été un projet travaillé sur les 2 années et qui a vu le jour dès cette année. Voilà. Entre les deux, il y avait eu aussi une formation plus pour les professionnels de santé, pour les faire déployer la démarche éthique au quotidien. Donc voilà, donc il y a du concret qui se fait, entendu par nos dirigeants, et donc on travaille ensemble en remontant les informations et d'un côté et de l'autre finalement. Voilà.
1: Voilà pour la concrétisation, l'incarnation déjà de cette démarche éthique qui concerne l'ensemble de tous les échelons de l'organisation. Nous écoutons Dominique A dans cette chanson nommée L'Océan, et puis nous reprenons notre conversation éthique.

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1: Nous parlons d'éthique organisationnelle avec Michel Dupuis, philosophe, professeur émérite à Louvain-la-Neuve et Liège, responsable scientifique du GFERS et puis co-animateur de cette émission, et Angélique Macquart, docteur en sciences de gestion, coordinatrice de la démarche éthique au CHU de Reims. Ensemble, nous avons déjà établi une forme de définition assez large de l'éthique organisationnelle, ses points de repère philosophique, mais aussi organisationnel, et nous avons débuté le fait d'établir quelles seraient les façons de construire ce climat éthique dans l'institution en s'appuyant sur des éléments tiers, c'est-à-dire des personnes qui viennent aider l'institution à ouvrir un dialogue, des délibérations collectives sur les conflits de valeurs, la complexité vécue par les soignants dans les soins et dans l'organisation. Et donc, nous allons un peu approfondir justement cette partie-là parce qu'elle est tout à fait particulière. On est toujours, comme vous nous disiez tout à l'heure, Michel Dupuis, un peu dans les coulisses de ce qui se passe dans une organisation, et doublement encore, puisqu'on va proposer, en plus du travail d'organisation, un surtravail, je dirais. Et d'ailleurs, c'est la définition de la supervision, puisqu'on va réfléchir, on va inviter les professionnels à se questionner justement sur leur pratique. Alors, quelle forme cela peut prendre, Michel Dupuis ?
2: Alors, si ça ne vous dérange pas trop, je voudrais commencer par évoquer une forme mythologique ou mythique.
1: Revenons aux fondamentaux, Michel Dupuis.
2: C'est une image qu'on connaît bien, qui est l'épisode biblique dans le livre de la Genèse de la tour de Babel, qui me paraît être une image vraiment excellente, un mutos vraiment excellent pour penser l'organisation aujourd'hui, l'organisation comme un CHU par exemple, que ce soit à Reims ou ailleurs bien entendu, mais aussi comme une maison de retraite, comme un complexe sportif, comme une école, c'est-à-dire une tour qui a une prétention absolument extraordinaire, qui est peut-être moins de toucher aux cieux que de faire le bien, parce qu'après tout, qui a compris que la tour de Babel, c'était autre chose que de vouloir surmonter sa condition humaine et d'aller chercher le plus grand bien. C'est comme ça que je le lis. Et récemment, j'ai trouvé chez Mencius, qui est un des premiers disciples de Confucius, cette même métaphore de la tour, cette fois-là, qui a réussi. Et c'est peut-être une mythologie à réinterroger, parce que j'y arrive. L'éthique organisationnelle, qu'est-ce qu'elle a à faire là-dedans ? Elle a à faire d'empêcher négativement ce qui se passe quand le chantier finalement tourne court parce que les gens ne s'entendent plus, vous vous souvenez de l'histoire de Babel, et de favoriser au contraire une forme de coopération qui fait que cette tour que nous n'allons pas développer parce que c'est purement une volonté humaine, mais parce qu'elle est indispensable, nous avons besoin de façon urgente de maisons de repos, d'écoles et d'hôpitaux. La tour de Babel, ce n'est pas un luxe, ce n'est pas un caprice humain, c'est une nécessité, c'est comme ça que nous la lisons, mais encore faut-il la réussir. L'éthique organisationnelle, elle va déployer plusieurs scénarios, plusieurs types d'interventions pour justement travailler fondamentalement à ces rapports humains qui font qu'effectivement, on n'est pas dans des chaînes de travail, même si chacun a sa place dans le travail, et qu'il s'agit de construire la tour. C'est pourquoi j'ai tendance à penser l'éthique organisationnelle, comme on le dit aujourd'hui en cardiologie, en disant l'éthique organisationnelle est interventionnelle ou elle n'est pas. Elle est alors simplement un discours, et puis nos auditeurs, j'espère, ne s'ennuient pas en nous écoutant, mais c'est jamais que des discours. L'important, c'est évidemment des interventions, parce que je pense que l'éthique, ça se pratique.
1: Alors, sur quelles questions, pratiquement ?
2: Alors, par exemple, sur, effectivement, le flux, pour prendre un exemple parmi d'autres possibles, mais un exemple qui vaut pas seulement pour l'hôpital, c'est l'éthique des flux de communication. C'est quoi les flux informationnels ? C'est quoi les messages, les informations qui circulent et au nom de quoi ? Chez qui circulent-elles ? Sous quelle forme ? Avec quels outils ? On sait depuis toujours que le recel de l'information est un élément majeur d'autorité et de pouvoir. Est-ce que la démocratisation, ça consiste à faire tout savoir par tout le monde tout le temps ? Et comment peut-on avoir cette communication qui soit à la fois adéquate, qui soit juste, qui soit transparente, qui soit démocratique et qui en même temps respecte par exemple la vie privée des gens ? ou la confidentialité d'un certain nombre de sujets. Et vous voyez que là, tout à coup, on n'est pas en train de parler de la fin de vie ou du début de vie, on n'est pas en train de parler de la réussite scolaire ou de l'échec, on est en train de parler d'un des outils de la vie ensemble, du travail ensemble, qui est la communication. Voilà. Alors, un chapitre sur lequel on peut travailler.
1: Michel Dupuis, qui mettez-vous autour de la table pour travailler? À quel niveau de l'organisation sommes-nous pour commencer à penser cette éthique de la communication?
2: Alors, je reviens à ce que disait Angélique tout à l'heure de son expérience au CHU de Reims. Probablement que le praticien d'éthique organisationnelle n'est pas un prophète du Premier Testament qui arrive avec des jérémiades et qui vient apporter une forme de bonne nouvelle, c'est une commande. Et donc, bienheureux l'organisation qui a une gouvernance et une direction générale, par exemple, suffisamment inspirée pour comprendre que la responsabilité de la gouvernance, ce n'est pas simplement la bonne gestion au sens médico-économique, par exemple, mais que c'est aussi ce souci du climat éthique, et pas simplement pour éviter le turnover et que des gens aillent trop vite en absence de maladie, mais parce qu'ils sentent que le bien-être à l'intérieur de la maison, c'est un élément majeur pour la réussite du projet professionnel de cette maison, qui est de soigner des gens, par exemple. Et donc, effectivement, tout dépend de la commande, et c'est en fonction de cette commande, par exemple, d'un CODIR, d'un comité de direction, que l'intervention peut se faire et se déployer selon une stratégie qu'elle va définir. Est-ce qu'à certains moments, il vaut mieux parler uniquement aux directeurs et directeurs adjoints de l'hôpital? Je pense que oui. Est-ce qu'à certains moments, il vaut mieux parler à ce que j'appelle parfois l'ensemble des cadres intermédiaires? Je pense que oui. Est-ce qu'à certains moments, il faut parler uniquement aux équipes de professionnels? Je pense que oui. Est-ce qu'il y a des solutions de transversalité? Bien évidemment. Mais tout ça doit être construit.
1: Michel Dupuis, dites-nous un peu comment fait-on la différence, si c'est une commande de la direction générale, comment fait-on la différence entre l'une que l'on adresse à un consultant, je dirais, en gestion, et un intervenant en éthique?
2: Ah, les interférences sont nombreuses. Les interférences sont nombreuses et d'ailleurs, je ne me préoccupe pas tellement des étiquettes ou des labels qui sont en jeu, parce que je me rends compte qu'à certains moments, une demande d'éthique organisationnelle est formulée en termes de purement organisationnel, sans qu'il soit vraiment question d'éthique. Et donc, je dirais qu'au-delà de la commande, il s'agit de discerner ce qui est attendu, et que très souvent, d'ailleurs, des directions ont des soucis qui sont très gestionnaires et on peut les comprendre, c'est une de leurs responsabilités fondamentales, des questionnements qui sont peut-être même très économiques, voire même très droit du travail, parce que des ennuis avec les syndicats, par exemple, et puis que la réponse à cette commande est une réponse plutôt en termes de valeurs, en disant « mais quelles sont les valeurs de votre organisation? Comment est-ce que vous placez la parole de chaque individu à sa place ?» Et à ce moment-là, la stratégie va se développer selon de l'éthique organisationnelle. Il me revient assez régulièrement cette parole de Freud arrivant en Amérique du Nord avec Jung, c'était le début de la psychanalyse en Amérique, et Freud voyait en s'approchant, le paquebot s'approchait du port de New York, et il voyait les gens qui l'attendaient pour l'applaudir, et Freud se retourne vers Jung en disant « s'il se rendait compte, vous connaissez l'anecdote, hein, s'il se rendait compte que je leur apporte la peste ». Eh bien, à certains égards, je crois très, très simplement que l'éthique organisationnelle apporte une forme de peste, au sens où l'éthique organisationnelle est un appel à la clarté, à la transparence, à la sincérité, à l'humilité, c'est-à-dire à la réalité. Et donc, l'éthique organisationnelle, ce n'est pas un parfum d'ambiance, ce n'est pas une forme d'opiacé, ce n'est pas une façon d'endormir les problèmes, c'est une façon de pouvoir les rencontrer. Et donc, c'est vrai que c'est un chemin qui s'ouvre.
1: Cette accessibilité ou cet accès au réel, finalement, de l'organisation, la façon dont elle est vécue et peut-être même à la souffrance oui, des professionnels, doit être nommée en éthique organisationnelle?
2: Oui, si la nomination fait partie d'un respect. Parce que la nomination qui ferait partie d'un dévoilement, d'une déchirure, d'une ouverture, voire même d'une obscénité, hein, elle n'est pas dans les règles de l'art. Donc effectivement, il doit exister plusieurs types d'éclairement, d'éclairage des situations, plusieurs types de lucidité, qui fait qu'on va pouvoir nommer un point névralgique parfois extrêmement gênant, ça peut être une personne qui dysfonctionne dans une organisation par exemple, sans simplement la clouer au pilori et sans purement et simplement la licencier. Je ne vois pas comment la violence éthique, parce que je crois qu'elle existe, la violence éthique, comment cette violence éthique pourrait être sans respect. Il y a une force de l'éthique, mais cette force doit rester dans les limites du droit, de la démocratie et du respect.
1: Angélique, il y aurait-il encore dans cette définition que Michel Dupuis vient de réaliser de l'éthique, de l'intervention en éthique organisationnelle, y aurait-il encore une caractéristique à laquelle vous pensez qui pourrait nous éclairer sur finalement la différence qu'il y aurait entre une intervention plus gestionnaire qui viendrait plus des sciences de la gestion, justement, ou de gestion, et une intervention d'éthique organisationnelle qui ferait penser que les directions pourraient y faire appel.
0: J'y vois, là, ça m'éclairait comme ça par rapport aux interventions que j'ai faites en proximité, c'est la communication. Je rejoins par rapport au parallèle que faisait Michel Dupuis par rapport à l'information, et je crois que donner, communiquer de la bonne manière, avec cette transparence, que finalement les directions à suivre soient comprises aussi, parfois, et c'est ça c'est ce que j'ai relevé dans ma thèse, c'est que la ligne directive n'était pas toujours comprise de l'encadrement, qui fait que du coup ça avait du mal à redescendre vers le terrain puisque ce n'est pas compris. Donc la première base de l'éthique organisationnelle, je crois, c'est de travailler peut-être sa forme de communication avec cette ligne claire et directrice.
1: Ça, ce serait un point de repère, en tout cas, à proposer aux directions d'institution, Michel Dupuis.
2: Je crois vraiment. Et dans ce sens-là, moi, je ne me sens pas jaloux des prérogatives de l'éthique organisationnelle contre des consultants, contre des théoriciens de l'organisation. J'ai toujours pensé, pour ma part, que Michel Crozier est un remarquable éthicien, alors qu'il a toujours prétendu ne faire que de la sociologie. Pourquoi ? Parce que nous avons en commun, évidemment, le jeu des valeurs. Alors, peut-être que l'éthique organisationnelle a cette spécificité ou cette qualité d'expliciter les valeurs qui sont en jeu, et d'expliciter les priorisations de ces valeurs. Il faut choisir. Et parfois, choisir une valeur, c'est laisser de côté une autre valeur, qui serait par exemple la rentabilité, hein, à certains moments.
1: Michel Dupuis, une orientation aussi de l'éthique organisationnelle est celle d'une forme de visée démocratique.
2: Oui, mais on pourrait dire qu'on n'a pas attendu l'éthique organisationnelle pour penser que la démocratie est le moins mauvais des systèmes de vivre ensemble. Donc dans ce sens-là, on ne fait que rejoindre des inspirations qui se trouvent ailleurs. Et loin de moi de diviser ou de faire un clivage entre des gens qui ne feraient que de gestion, de la consultance de gestion, en vendant par exemple des nouveaux logiciels comptables, par exemple, et puis nous qui ferions de l'éthique organisationnelle, qui serions plus humains, plus ceci. Je pense qu'on est dans quelque chose d'entremêlé, hein. On est dans quelque chose d'entremêlé, et que l'éthique organisationnelle, c'est probablement une face parmi d'autres faces de la réalité humaine qui rejoint à certains moments une science qui serait les sciences de la gestion. Je note d'ailleurs que Angélique est docteur en sciences de gestion, tout en ayant fait une thèse en éthique organisationnelle. Pour moi, c'est tout à fait symptomatique et très intéressant.
1: Voilà une belle articulation pour conclure quelque part notre échange du jour, mais que nous poursuivrons dans une émission à suivre et pour laquelle nous nous centrerons sur l'expérience justement d'Angélique Macquart au CHU de Reims en tant que responsable de la démarche éthique. Avant de nous quitter et surtout de vous remercier de nous avoir éclairé sur ce concept assez particulier, dense et riche à la fois, je vous propose aussi de citer en référence les sites internet pour lesquels on peut aller revoir justement vos écrits sur l'éthique organisationnelle. Alors si je ne me trompe pas, parce que il y a plusieurs ouvrages qui ont été édités, Michel Dupuis, vous êtes l'auteur de deux ouvrages. 2014, c'était l'éthique organisationnelle dans le secteur de la santé, édité donc aux éditions Célie Arslan à Paris, ça c'était en 2014. En 2015, vous avez écrit l'éthique organisationnelle dans le secteur des soins de santé.
2: C'est un volume collectif.
1: Oui. Voilà, c'est un ouvrage collectif. Angélique, vous êtes l'auteur du livre « L'éthique managériale des cadres de santé » toujours aux éditions Célie Arslan. Tous les deux, vous êtes formateurs au GFR. C'est donc, vous pouvez aussi retrouver des informations sur le site www.gfers.fr et ainsi enrichir encore, retrouver les fondements de vos écrits et de vos pensées sur l'éthique organisationnelle. Voilà, chers auditeurs, chères auditrices, merci de votre écoute précieuse. Angélique et Michel, merci également pour ce dialogue.
2: Merci à vous.
1: À bientôt.

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1: Chers auditeurs, bienvenue dans cette chronique de la bioéthique qui retransmet la troisième et dernière partie de la conférence donnée par la journaliste et essayiste Azilis Lecor le 31 janvier 2026 lors d'une journée Laudato Si, journée de formation accueillie par la Fraternité de Tibériade en Belgique. Lors de cette conférence, j'ai eu la joie de pouvoir poser quelques questions à Azilis Lecor au sujet de son dernier essai « L'enfant est l'avenir de l'homme ». Le sujet de la natalité et le regard sur la maternité dans notre société a toute sa place dans notre chronique de la bioéthique qui se veut offrir un lieu de parole dédié aux enjeux autour de la promotion de la vie et de la dignité humaine. Sans plus attendre, je vous propose d'écouter la suite de nos échanges avec une première question portant sur les raisons conscientes et inconscientes qui soutiennent le mouvement No Kids, une idéologie qui promeut le refus de la maternité et de l'engendrement.
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2: Alors, je vais peut-être approfondir aussi la façon dont notre société aujourd'hui considère la naissance, les femmes aussi, les discours qu'on entend autour de la petite enfance et du regret maternel, parce que vous souhaitiez y revenir. Les No Kids, ce mouvement dont nous parlons, et qui est fier de porter l'étendard du refus d'engendrer, est-ce que ce n'est pas plutôt une manière de dire arrêtons d'avoir des enfants comme ça? On a parlé de cette relation consumériste à la naissance. Peut-être que finalement c'est aussi un rejet de cela. Peut-être que c'est aussi un rejet, et alors là qui remonte, je pense, qui est la goutte qui déborde du vase actuellement, mais il faut remonter à peut-être un ou deux siècles dans le passé où est arrivée la médicalisation véritablement de la grossesse et de l'accouchement. Et qui a dépossédé sans doute en grande partie les femmes de ce rapport très naturel et très physiologique qu'elles avaient à l'enfantement. Est-ce que ce n'est voilà ce mouvement n'est pas plutôt une façon de tout vomir pour être certain que eh bien le gros morceau passe bien. Voilà, est-ce qu'on ne devrait pas mieux tendre l'oreille pour entendre la souffrance, y répondre en traitant le problème à la racine, plutôt que le condamner?
3: Alors c'est ce que j'ai essayé de faire, en effet, de comprendre la genèse de ces mouvements, parce qu'ils sont pluriels, on les ramasse dans le terme No Kids, mais simplement pour peut-être expliquer de quoi il en retourne de ces différents mouvements. En fait, dans le débat médiatique, on a énormément entendu parler des No Kids d'un point de vue écologique, c'est-à-dire ne faisons plus d'enfants parce que... Alors, c'est d'abord un mouvement qui est né sous le label Gink aux États-Unis, et leur slogan c'était « Ne mets pas un enfant au monde, c'est une poubelle ». En Europe, c'est arrivé 8 ans après, 7 ans après, à l'aune d'une étude qui disait « L'acte le plus écolo qui soit, c'est de ne pas faire d'enfants ». Les calculs en plus ont été démontés parce qu'ils projetaient sur plusieurs générations les émanations de CO2, les émissions de CO2, pardon. Et pour moi, c'était une véritable contradiction puisque l'écologie, elle est globale, elle doit englober toutes les formes de vie, y compris la vie humaine. Et l'idée n'est pas de se dire je protège la terre-mère, mais nous, en revanche, on peut mourir et puis. Puis ça ira très bien puisque les oiseaux chanteront et que les arbres fleuriront.
2: C'est le message, petite parenthèse, de Laudato Si.
3: Absolument.
2: Écologie intégrale.
3: Écologie intégrale. Et il y a cette première dimension-là, et donc le slogan des No Kids en France et en Europe n'était pas « Ne mets pas un enfant au monde, c'est une poubelle », qui est un argument vertueux, mais « Ne mets pas un enfant au monde, c'est un pollueur ». Et là, l'enfant a été teinté de quelque chose de négatif. Il est devenu un prédateur, presque, pour l'environnement. Alors, on a parlé du féminisme, qui est un des autres mouvements. Là, elles se définissent plutôt comme child-free, libre d'enfanter, mais avec encore l'idée que la maternité est quelque chose d'aliénant. Et puis, après, il y a plein de ramifications. Et finalement, ce que vous évoquez aussi, c'est l'angoisse de donner la vie de façon plus globale. Et on voit bien que l'argument écologique est une des raisons souvent évoquées. Mais quand on creuse, puisque moi, c'est d'abord une enquête journalistique, quand je discute avec les gens, c'est souvent des craintes matérielles. Souvent des craintes économiques sont mises en avant. Moi, je dis voilà, des craintes aussi de jouisseurs, parce qu'il y a la peur d'être empêché dans cette jouissance. Mais il y a aussi, c'est vrai, une pression à se dire, est-ce que je vais offrir la meilleure vie qui soit à mon enfant? Est-ce que je serai un bon parent? Est-ce qu'il ne va pas être malheureux? Moi, beaucoup de gens m'ont dit, mais enfin, si mon enfant est harcelé à l'école... Et donc, on projette toujours le négatif, ce qui est à la fois... Et touchant, parce que ça veut dire qu'on on s'imagine déjà, pardon, on se projette déjà dans cette aventure-là en se disant comment est-ce que je vais protéger mon enfant qui n'existe même pas. Donc on voit bien que c'est quand même là aussi quelque chose qui demeure inscrit au fond de nous. Et moi, ce que je disais souvent, je dis oui, mais tu sais que ton enfant, il peut être le harceleur. Et alors là, c'était encore pire. Je me disais, bah oui, bah, tu vas pas me convaincre comme ça. Et c'est marrant parce qu'on évoque toujours la souffrance de manière passive, mais jamais de manière active. Et en fait, ce que je leur disais, mais ce qui vous fait peur, c'est la liberté. La liberté des autres. N'oubliez pas qu'il y a cet enfant aussi qui est capable de pouvoir mal agir et qui, en effet, vous échappera. C'est là où on revient à la question peut-être du pet parenting. Pourquoi est-ce qu'il y en a qui font le choix d'avoir un animal plutôt qu'un enfant? C'est parce que on a peur de l'autre. On a véritablement peur de l'autre et de sa liberté. Et je crois que c'est cette dimension-là qui est à creuser. Et peut-être quand vous évoquez, pour faire le parallèle sur la notion de liberté avec le fait d'être aussi libre dans son corps et de faire certaines formes de médecine qui est peut-être un petit peu trop envahissante. Bon, d'abord, je suis très heureuse d'être née en siècle et de me dire que la médecine, je sais que je risque, j'ai peu de chances de mourir à mon accouchement. Et vraiment, en fait, je me dis j'aurais pu mourir à chacun de mes accouchements, vu comme ils se sont déroulés, mais. Heureusement, je suis née dans le bon siècle et donc je ne suis pas morte. Bon, ça c'est quand même assez fou de se le dire, il faut en être reconnaissant, ça ne veut pas dire qu'après il n'y a pas, en effet, une forme de carcan et une dépossession de soi qui, à mon sens, est véritablement problématique et qui empêche aussi peut-être de créer du lien déjà avec cet enfant, puisque notre corps est soumis à un contrôle. Il y a un tas de batteries de tests à faire pour savoir si cet enfant, on a le droit presque de l'accueillir, s'il est conforme à la norme. Si ensuite on est dans les bonnes échelles, etc. Maintenant, je refuse de faire ce test de glycémie parce que, d'ailleurs, les médecins ne le font plus parce qu'ils ont compris, les jeunes générations ne le font plus, en tout cas en France, parce qu'ils ont compris que si on n'était pas dans les personnes à risque, normalement, il n'y avait pas besoin de le faire. Et puis, c'est affreux de passer 2 heures à boire du sucre comme ça. Alors, je l'ai fait une fois, je ne le referai pas. Sinon, en effet, on a tellement de contraintes qui se pèsent sur nous que ça ne donne pas envie de vivre des grossesses. Alors que c'est quand même, en tout cas, malgré la fatigue, malgré toutes les douleurs, etc. Et je ne parle pas des grossesses dangereuses, pathologiques, mais c'est quand même aussi un enchantement qu'on peut vivre. Et justement, quand on n'est pas dépossédé totalement de soi et qu'on a encore cette possibilité de vivre... de façon, à travers de nos sens, véritablement, cette relation-là. Oui.
4: Alors, est-ce que vous voyez décrypter, effleurer dans le monde qui nous environne quand même des raisons d'espérer une progression, une reprise de la natalité, une reconstruction aussi des familles, voyons large, parce qu'il est vrai que on a plutôt devant nous, mais voilà, un spectacle parfois, voilà, plus triste sur les familles qui se défont, se refont, se délitent, les liens familiaux aussi qui s'effritent. Vous parlez à un moment donné dans le livre des enfants qui sont très très vite laissés en garde. Dès les premiers mois, moi ça me fait penser aussi aux aînés qu'on case entre guillemets dans les maisons de repos, etc. Je parle plutôt de ceux pour qui c'est pas un choix personnel, mais dont les enfants prennent ce choix-là par souci d'organisation, de confort aussi. Voilà, malgré ces familles assez délitées, assez fracassées, quelles sont selon vous les raisons d'espérer voilà, une reconstruction des familles, puisque je pense que pour favoriser la natalité, il faut d'abord favoriser les cocons familiaux.
3: Oui, alors là, c'est un...
4: Faut toujours trouver des... On s'approche de la fin, il faut quand même apporter quelques notes.
3: Non, c'est vrai que ça, c'est un des arguments qui est souvent revenu aussi, c'est la peur de l'engagement. C'est même constant, c'est-à-dire que les personnes que j'ai rencontrées, même quand elles sont en couple depuis des années, parfois une dizaine d'années, avec leur compagnon, surtout les femmes, elles me disaient, mais si, il s'en va. Parce qu'on sait que plus de 80% des familles monoparentales, ce sont des femmes qui se retrouvent seules. Et beaucoup de jeunes femmes avaient cette crainte. Donc ça montre qu'on est aussi dans une incapacité à se projeter, à faire confiance à l'autre, parce qu'on considère aussi que l'autre doit être libre de partir, de faire sa vie. Et c'est un des paradoxes peut-être de notre époque, c'est-à-dire qu'on dit qu'on peut faire des enfants toute seule, et en même temps, en fait, on voit bien que ce qui empêche aujourd'hui de se lancer dans cette aventure, c'est le fait de pouvoir se retrouver seule. Et peut-être là qu'il faut aussi réfléchir sur reformuler de manière aussi positive la place du père, non pas comme une variable d'ajustement, mais comme une complémentarité aussi dans ce rapport au rôle de mère, parce que moi je sais que je parle beaucoup de la maternité, puisque c'est un peu une approche phénoménologique, on l'a dit, mais j'essaye de parler de façon extérieure de la vision que je peux avoir de la paternité et de ce rapport de l'homme et de la femme d'abord dans le couple. Et c'est pour ça que en fait, toute la dernière partie du livre, j'ai voulu faire une partie sur l'amour, parce qu'en fait, il faut quand même dire comment on fait les enfants, c'est d'abord un homme et une femme, et on semble un peu l'oublier. Et je pense véritablement que la crise de l'engagement, la crise même du célibat, parce que beaucoup de gens sont seuls aujourd'hui, ne veulent pas s'engager, mais d'abord en fait ne rencontrent pas l'autre, parce qu'on est enfermé chez nous, qu'on peut tout commander depuis nos applications sans jamais sortir, ne serait-ce que descendre, faire des courses. On peut, si on le souhaite, rester enfermé dans le confort vraiment de notre chez soi. Et on ne va pas à la rencontre de l'autre. Donc est-ce qu'on pourrait peut-être d'abord commencer peut-être par favoriser la rencontre, essayer de dédramatiser l'engagement? C'est-à-dire qu'en fait, c'est pas si compliqué. C'est-à-dire que, oui, il y a plein de défis. En fait, la passion amoureuse, ça dure 3 ans, comme l'a popularisé l'amour dure 3 ans, comme l'a écrit Bec Bébé. Mais en fait, qu'est-ce qu'on gagne à dépasser cette forme aussi de désillusion d'amour qui n'est pas un amour-passion et qui... cette petite passion va mourir d'elle-même. Et puis, comment est-ce qu'on fait pour ensuite créer... une relation qui est plus durable, qui est, à mon sens, plus belle et plus grande, parce que justement, on a dépassé ce sentiment de fusion. Et je crois que ça, c'est une idée assez essentielle, c'est d'expliquer aux jeunes générations, peut-être que la fusion amoureuse, elle dure un temps, mais c'est la phrase de l'épouse que j'aime à citer de Saint-Jean de la Croix, qui dit, alors je voudrais pas la gâcher, mais genre, si je la connais, mais d'amour emporté, je me suis perdue pour mieux me gagner, quelque chose comme ça. Et je trouve que c'est très bon, parce qu'en effet, on a d'abord cette sensation de la perte de soi quand on est amoureux, parce qu'on est emporté dans un tourbillon, on est presque aspiré par l'autre. Mais en fait, ça ne peut pas fonctionner, on a besoin d'être deux. Et donc c'est là qu'on se retrouve et que... Toujours dans cet aller-vient entre l'autre et soi, C'est d'abord en considérant l'autre dans sa totalité qu'on peut ensuite soi-même se gagner, trouver une voie, je pense, d'épanouissement véritable. Et à mon sens, le grand défi pour peut-être lancer l'intégrité, c'est d'abord essayer de retrouver cette possibilité de l'engagement au niveau du couple, mais aussi au niveau de la société. C'est-à-dire comment est-ce qu'on se sent habité un chez soi et comment on est capable de s'engager plus collectivement. Et je crois que cette incapacité à se penser comme une équipe, comme un grand collectif, elle montre une forme de rabougrissement sur soi et une impossibilité finalement à se projeter dans l'avenir et à croire que les jours qui viendront seront meilleurs. Mmh.
4: Et j'aime bien que le fait que vous évoquiez la durabilité, je pense vraiment cette perspective de l'amour durable, c'est quelque chose qui pourrait peut-être séduire et être approfondi aujourd'hui. L'amour durable, aussi dans cette idée d'écologie intégrale. Hein.
3: Oui.
4: Pourquoi est-ce qu'on doit penser à la durabilité au niveau de la nature et pas au niveau de nos relations, quelque part.
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1: Nous arrivons presque à la fin de notre entretien avec Azilis Lecor, dans lequel on se pose la question de pouvoir continuer à avoir des enfants dans un monde en crise. Et nous lui avons demandé de nous partager son regard sur la fécondité du couple qui ne pourrait pas avoir d'enfants pour une raison non choisie.
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1: J'aimerais quand même, avant de laisser la parole, parce que je pense qu'il y aura certainement des questions pour compléter mon interrogatoire, aborder le thème de la fécondité spirituelle, parce que vous y consacrez au moins 2 chapitres. Voilà, être une femme, c'est être capable d'engendrer dans son propre corps, dites-vous, mais si je suis stérile, qui, que suis-je ? Vous dites aussi que la maternité spirituelle n'est pas un lot de consolation, et j'ai bien aimé cela parce que on a beau dire, fécondité spirituelle, etc. On trouve d'autres façons, en tout cas quand c'est des couples qui souhaitent avoir des enfants mais qui ne peuvent pas en avoir, c'est quand même une épreuve très très rude. Quelle est la place alors du corps dans la maternité et la paternité spirituelle? Parce qu'on a parlé de ce rapport au corps, a-t-il encore sa place, son mot à dire? Donc il y a non seulement envisager ces couples qui souffrent de ne pas avoir d'enfants, et puis d'un autre côté aussi ceux qui font le choix pour avoir une fécondité peut-être plus large, plus grande, et je pense là aux religieux.
2: Oui, alors ce que j'essaie de...
1: La conférence n'est pas nos kits.
2: Est-ce que Marie va aller se balader? La SNCF pourra retenir cela contre moi. Je vais oser les critiquer. Donc. J'ai voulu prendre... j'ai essayé d'être le plus délicate possible parce que c'était une des craintes que j'avais aussi en écrivant le livre, c'est que certains comprennent mal ce que je voulais dire et se disent mais alors à quoi bon vivre si moi je n'ai pas d'enfant, si je ne peux pas donner la vie, et même si je... parfois il y a des célibats qui sont subis aussi, qui ne sont pas choisis, il y a tout un tas de raisons qui peuvent faire qu'on n'a pas d'enfant, ou même qu'on n'a pas décidé, on n'a pas choisi cette voie-là. Et je pense véritablement qu'on est tous appelés à une fécondité spirituelle, mais les parents comme ceux qui ne le sont pas. Et il ne faudrait pas croire, parce qu'on a des enfants, que ça y est, tout est gagné, au contraire. Le prêtre qui nous a mariés, il me disait tout le temps, j'ai compris, vous avez des enfants, mais vous voulez faire quoi pour les autres ? Bon, d'accord. Il nous engageait vraiment comme ça... À ne serait-ce qu'à savoir accueillir, à ouvrir notre porte et à accueillir des gens à dîner. Enfin, c'était cette première démarche. Je me souviens qu'il s'est nous expliquer comment est-ce qu'on était fécond pour les autres et pas seulement pour nous et pas seulement pour notre famille. Et moi, je le vois généralement discuter aussi avec une femme qui s'appelle Marie-Jo Bonnet, qui était une militante féministe et qui faisait partie des Gouines Rouges. Donc, un collectif lesbien, pro-avortement, etc., très violent, et on a eu plein de discussions, et moi je lui ai reproché d'avoir participé à un mouvement aussi qui décorait la question du corps, parce qu'elle est maintenant très opposée au transgenrisme. Et je lui ai dit, mais c'est un peu de votre faute. Et elle n'est pas d'accord avec ça, mais elle, par exemple, elle a fait œuvre d'une... Elle a écrit un livre qui est très beau, qui s'appelle La maternité symbolique. Elle n'a pas eu d'enfant, et elle dit, moi, j'aime les femmes, donc je sais que je... elle a un certain âge aujourd'hui. À l'époque, il n'y avait pas de question d'avoir des enfants dans des couples homosexuels. Et elle dit, mais ma vie, elle n'en a pas tellement souffert parce que c'était de déployer une œuvre historique. Elle est historienne, et donc vraiment, elle s'est jetée à corps perdu là-dedans, et elle a trouvé un sens qui la dépasse. Et c'est un véritable don pour la société, donc... Il y a eu son exemple, mais je veux dire, il y a même des exemples à toute petite échelle. Moi, je vois, là, on sort des périodes de Noël, je voyais ces bénévoles qui emballaient des cadeaux. Pourquoi est-ce qu'ils font ça entre midi et deux, plutôt qu'eux, aller traîner dans la zone commerciale? Voilà. Et ça, je trouve que c'est des dons qui sont très beaux à observer et qui est une forme de fécondité réelle, puisque là, on est dans le don extrêmement concret de soi et dans un lien aux autres aussi. Et je rends hommage à mes enseignants parce que... quand on est enfant, on pense toujours que les profs, ils n'ont pas de vie en dehors de la salle de classe. Quand on apprend, parfois, ils ont une maison, ils sont mariés, ils ont des enfants, alors là, c'est trop bizarre. Et je me dis, en fait, je ne connaissais rien de leur vie. Peut-être que certains avaient des enfants, peut-être que d'autres n'en avaient pas. Mais en tout cas, ils ont fait exactement ce qu'on fait quand on est parents et quand on essaie d'élever nos enfants. C'est-à-dire qu'ils ont semé des graines. J'ai la chance d'avoir vraiment, je crois, toute ma scolarité, des bons profs et qui ont vraiment fait du mieux qu'ils pouvaient, je pense, avec les moyens qui étaient les leurs. Et ils savent pas ce qu'ils ont semé, en fait, ils nous donnent. Et puis après, soit on n'en fait rien du tout, soit on peut-être qu'on peut choper quelque chose par-ci, par-là et en faire quelque chose. Je pense que mes profs de français ont énormément semé en moi, même les profs de philosophie plus tard. Et puis même des profs de maths, alors là, pourtant. Mais parce que simplement, ils ont posé un moment une attention, ils ont su poser le bon regard, etc., la bonne approche. Et je trouve que tout cela... C'est une forme de fécondité spirituelle et peut-être que l'exemple le plus frappant, c'est en effet l'exemple des religieux qui décident de vivre une vie de travail et de prière pour le monde. Donc là, on peut dire il y a une dimension pareille dans la quand je parlais tout à l'heure du dépassement de la souffrance. Il me semble que il y a une dimension qui est très incarnée, qui est très terrestre, mais il y a aussi une dimension qui est transcendante et qui est de l'ordre de l'invisible aussi. Et le dépassement de la souffrance et même...
3: et la rencontre de l'autre aussi.
2: Elle se déploie absolument au travers de la prière. Et je crois que ça, c'est difficile toujours de le dire, etc., parce que tout le monde ne connaît pas Dieu. Donc, parfois, c'est assez incompréhensible, mais je pense vraiment que la plus grande fécondité, elle est au travers de la prière et dans cette possibilité de confier les autres à l'invisible. Mais parfois, c'est pas extrêmement concret et c'est pas quelque chose qui est palpable ou qui est justement qu'on ne peut pas calculer. En fait, la véritable fécondité, elle est dans le don. Donc, elle est gratuite et elle n'est pas mesurable. Et je pense que tout cela, dans un monde régi par la consommation et par le marché, aussi, par les agents économiques, vous parliez des anciens. En fait, si on prend les deux bouts de la vie,
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2: Interdit aux seniors, mais parce que les seniors, en fait, c'est trop compliqué pour eux. Je parle de ceux qui sont en âge vraiment avancé et en situation de vulnérabilité, de pouvoir être accueillis dans les espaces communs. Et de la même manière, les enfants. Parce qu'on ne peut pas les contrôler, parce qu'ils sont... en plus, il y a vraiment la vie qui jaillit en eux. Eh bien, il faut plutôt créer un milieu aseptisé pour permettre toujours la performance, permettre d'être dans cette logique d'un monde qui avance à toute vitesse.
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4: Nous arrivons à la fin de cette troisième partie de la conférence donnée par Asilis Lecor le 31 janvier 2026 lors de la journée Laudato Si à Tibériade et retransmise sur notre antenne. Est-ce bien raisonnable d'avoir des enfants dans un monde en crise ? Si vous ne les avez pas encore écoutés, retrouvez les deux premières séquences de la conférence dans notre chronique de la bioéthique en podcast sur rcf.fr. À bientôt !

Lecture du livre du Deutéronome au chapitre 11. Le pays où tu entres pour en prendre possession n'est pas comme le pays des

l'Égypte d'où vous êtes sortis, où, après avoir semé, il fallait arroser avec le pied, comme on arrose un jardin potager. Mais le pays où vous allez passer pour en prendre possession est un pays de montagnes et de vallées arrosées de la pluie du ciel. De ce pays, le Seigneur ton Dieu prend soin. Sur lui, les yeux du Seigneur ton Dieu restent toujours fixés, depuis le début de l'année jusqu'à sa fin. Assurément, si vous obéissez vraiment à mes commandements que je vous prescris aujourd'hui, aimant le Seigneur votre Dieu et le servant de tout votre cœur et de toute votre âme, je donnerai à votre pays la pluie en son temps, pluie d'automne et pluie de printemps, et tu pourras récolter ton froment, ton vin nouveau et ton huile. Je donnerai à ton bétail de l'herbe dans la campagne, et tu mangeras et te rassasiras. Gardez-vous de laisser séduire votre cœur. Vous vous fourvoiriez, vous serviriez d'autres dieux et vous prosterneriez devant eux. Et la colère du Seigneur s'enflammerait contre vous. Il fermerait les cieux. Il n'y aurait plus de pluie. La terre ne donnerait plus son fruit. Et vous péririez bientôt en cet heureux pays que le Seigneur vous donne. Ces paroles que je vous dis, mettez-les dans votre cœur et dans votre âme. Attachez-les à votre main comme un signe, à votre front comme un bandeau. Enseignez-les à vos fils et répétez-les leur aussi bien assis dans ta maison que marchant sur la route, couchés aussi bien que debout. Tu les écriras sur les poteaux de ta maison et sur tes portes, afin d'avoir de nombreux jours, vous et vos fils, sur la terre que le Seigneur a juré à vos pères de leur donner, aussi longtemps que les cieux demeureront au-dessus de la terre. »

0: Esprit de Dieu. En toi seulement, nous pouvons dire « Jésus est Seigneur ». Mets en nous la passion d'annoncer ce nom unique, ce nom immense, puisque tout homme y a sa place et y reçoit sens. Qu'en lui, nous sachions nommer tous ceux que notre histoire oublie, et ainsi dire l'amour de notre Dieu, comme l'a fait Jésus, le Christ, premier-né d'une multitude de frères, pour les siècles des siècles.
1: Amen.

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2: Bonjour à tous. Faire un signe de croix en entrant dans une église, se mettre debout pour l'évangile, s'asseoir pendant les lectures, s'agenouiller au moment de la consécration, s'incliner devant l'autel. Pour beaucoup de chrétiens, ces gestes font partie de la pratique habituelle. D'autres les découvrent, les imitent sans toujours en connaître vraiment le sens ou se demandent même s'ils sont vraiment obligatoires. Alors pourquoi la foi? Eh bien, passe-t-elle aussi par le corps? Ces attitudes sont-elles de simples traditions ou expriment-elles quelque chose de profond? D'où viennent-elles? Que disent-elles de notre relation à Dieu et de la manière dont l'Église célèbre la liturgie? On en parle dans le béaba du christianisme sur RCF Notre-Dame avec Xavier Accard, rédacteur en chef culture à la vie, auteur du livre « Comprendre et vivre la liturgie ». C'est aux éditions Plomb.
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2: Xavier Accard, bonjour.
4: Bonjour Pauline.
2: Alors quand on entre dans une église, Xavier, le premier geste que beaucoup font est le signe de croix, c'est un peu l'incontournable. D'où vient-il et pourquoi est-il devenu le geste chrétien par excellence ?
4: Au premier siècle de l'Église, on s'inscrivait un peu dans la continuité du livre d'Ézéchiel, où il était dit qu'on inscrirait sur le front des élus, Dieu inscrirait sur le front des élus un tav. Un tav, c'est une lettre hébreu qui a la forme du tau, vous savez, cette espèce de croix franciscaine. Donc ce signe a pris vraiment le sens de consécration au Christ, et plus tard est venu le grand signe de croix, puisqu'à l'origine, c'est vraiment un signe de croix, notamment sur le front ou sur la bouche, comme d'ailleurs on le retrouve encore avant l'évangile ou lors du baptême. Et puis ensuite, d'abord en Orient, puis vers le XIe siècle en Occident, est apparu le grand signe de croix qui va du front au nombril et d'une épaule à l'autre, et qui manifeste une sorte de oui au crucifié, de procession de foi, et qui a été associé à différentes invocations, mais notamment à l'invocation trinitaire, au nom du Père, du Fils et du Saint-Esprit. Et en fait, ce signe de croix qu'on fait en entrant dans une église nous rappelle notre baptême où on a été donc signé sur le front, mais aussi on a été plongé dans la mort et dans la résurrection du Christ, au nom du Père, du Fils et du Saint-Esprit. Et c'est pour ça qu'on fait ce signe de croix en entrant, avec un peu d'eau du bénitier. En fait, ça nous rappelle l'entrée de l'Église, nous rappelle aussi notre entrée spirituelle dans l'Église lors de notre baptême.
2: C'est un geste d'adhésion en quelque sorte.
4: Oui, à la fois d'adhésion, un acte de foi, on peut dire, et en même temps une profession de foi, puisqu'on peut le faire aussi aux yeux du monde. C'est un acte qui a une grande force. Certains spirituels disent que c'était quelque chose de très fort, notamment contre des attaques du démon, par exemple. Enfin, c'est une profession de foi par le geste, en fait.
2: Alors, sur RCF Notre-Dame, on parle justement avec vous, Xavier Accard, des gestes dans la foi chrétienne. Pourquoi, Xavier, dans le christianisme, on attache autant d'importance, finalement, au corps, dans la prière? Après tout, ça pourrait être simplement intellectuel. Tout pourrait se passer dans la tête.
4: Eh bien, parce que tout simplement, le christianisme, c'est une religion, d'incarnation où la personne est vraiment complètement unifiée, âme, corps, esprit. Et dès les premiers pères de l'Église, on insistait beaucoup sur le fait que autant le corps, les mouvements du corps peuvent exprimer les mouvements de l'âme, autant les mouvements du corps peuvent aussi faire rentrer l'âme dans un mouvement de piété, d'adoration, de bénédiction. D'ailleurs, il y a à la fin des traités sur la prière d'Origène, par exemple, ou d'autres pères, il y a des petits, ou de Tertullien, je crois qu'il y a des petits annexes, en fait, qui nous disent le sens et l'importance de faire tel ou tel geste.
2: Alors, Xavier Accard, pendant la messe, je le disais en introduction, on alterne les positions, on est assis, parfois on est debout, à genoux. Qui a fixé ces attitudes, ces anciens, ces rites?
4: Alors, ces attitudes, comme beaucoup de choses dans la liturgie, s'enracinent vraiment dans la Bible, où on parle de position de la prière. On voit des gens debout, à genoux, assis, et en fait c'est vrai que cette tradition biblique a été reprise par les premiers chrétiens, les pratiques de l'Église primitive, et très tôt on voit des consignes d'ailleurs qui sont dites parfois venir des apôtres eux-mêmes, donc on le trouve dans des textes comme les constitutions apostoliques. Et on voit que voilà, il est recommandé de se tenir debout, enfin on va en reparler, mais de se tenir debout le dimanche et dans le temps pascal, ne pas s'agenouiller, de se tourner vers l'Orient. Ça, c'est l'orientation rituelle, est aussi quelque chose de très important dans le christianisme ancien et qui est toujours d'ailleurs valable. Voilà, et pendant des siècles, en fait, ces mouvements ont eu peut-être plus d'importance. C'est vrai qu'avec l'introduction des bancs dans les églises au XVIIe siècle, on est devenu un peu plus passif, peut-être, en s'asseyant comme ça et en favorisant la position assise. Mais il y a énormément de gestes qui nous sont prescrits. D'ailleurs, la présentation générale du missel romain actuel harmonise nos positions et nous recommande d'être debout dans tel moment de la messe, d'être à genoux dans tel moment de la messe, voilà, et il appelle même un diacre ou une personne à donner des signaux finalement pour que tout le monde puisse être à l'unisson.
2: Alors justement, on va commencer par la position debout. Pourquoi on est quand même globalement debout pendant la messe? Pourquoi est-elle si présente, cette position debout? Je pense notamment à l'évangile, à la prière eucharistique.
4: Oui, alors la position debout, est, là aussi on la retrouve dans la Bible, hein, c'est vraiment la grande position de la prière, peut-être parce que ça marque que l'homme est un trait d'union entre le ciel et la terre. C'est vrai que c'est une position qui marque la verticalité, qui est un peu le propre de l'homme, puisque les animaux ont tendance à marcher à quatre pattes et à être horizontal. Mais cette position, en fait, a pris un sens évidemment beaucoup plus profond avec la résurrection du Christ, puisque le terme qu'on traduit par résurrection pourrait se dire relèvement, en fait. Et d'ailleurs, le Christ lui-même, souvent, quand il guérit les impotents, dit « lève-toi, lève-toi et marche ». Donc, la position debout, c'est ça manifeste notre état de ressuscité avec le Christ. C'est aussi une position d'attente du retour du Christ, en fait, une position eschatologique d'attente du retour du Christ qui est vraiment très présent qui devrait être en tout cas très présent dans la liturgie. Alors on la retrouve, on se lève par exemple après les premières lectures et avant l'évangile pour aussi manifester cette espèce d'attention, on est prêt à répondre à la parole, on est attentif et on est prêt à y répondre. Voilà, une promptitude, ça symbolise à ce moment-là une promptitude à agir.
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2: Alors, sur RCF Notre-Dame, on évoque justement les gestes dans la foi chrétienne, notamment à la messe, avec vous, Xavier Accard. Vous êtes rédacteur en chef culture à La Vie. Vous avez écrit le livre « Comprendre et vivre la liturgie » aux éditions Plon, où vous décryptez justement tous ces gestes. On s'assoit aussi à la messe, c'est pour se reposer, c'est pas. Est-ce que ça a un sens au-delà de se reposer?
4: Alors peut-être que la posture assise d'ailleurs est la moins évidente des trois grandes postures. Elle est d'ailleurs même parfois un peu contestée, mais c'est vrai que elle peut revêtir un sens spirituel et peut-être même un sens spirituel, me semble-t-il, un peu différent à chaque moment de la messe. Lors de l'écoute de la parole, c'est la position de l'écoute par excellence, c'est la position de. Vous savez, dans l'épisode de Marthe et Marie dans l'Évangile, on dit que Marie se tenait assise au pied du Seigneur pour écouter sa parole. Donc vraiment, c'est vrai que c'est une position de détente et d'écoute. Ensuite, lors de l'offertoire, ça peut nous faire penser à une deuxième signification de l'assise, qui est très fort, notamment chez les pères du désert. C'est l'idée de s'asseoir pour durer dans la prière, en fait. Il y a l'expression « faire le siège de Dieu ». D'ailleurs, le terme « ézikia », qui a donné l'ézikiasme, qui est la grande spiritualité orthodoxe, vient aussi de cette racine d'asseoir. Donc on s'assoit comme une montagne, on attend dans sa cellule et on prie, on attend on dure dans la prière.
2: La prière, la méditation.
4: Voilà, exactement, qu'on retrouve. Et puis la troisième signification, c'est en fait la dignité royale retrouvée. Saint Paul dit que Dieu nous a fait asseoir dans les cieux avec le Christ. Et c'est vrai que quand on a communié, quand on vient de communier au corps et au sang du Christ, on devient un tabernacle nous-mêmes, on est intimement uni au Christ, on est associé à sa vie en quelque sorte, et le fait d'être peut-être assis pour prendre un temps de silence, après que tout le monde ait fini de chanter, eh bien c'est aussi manifester voilà, qu'on est assis avec le Christ et qu'on se tient en sa présence, en silence.
2: Alors, il y a aussi le fait de se mettre à genoux pendant la consécration, et même pour certains, après la communion, certains s'assoient, mais certains se mettent à genoux. Quel est le sens spirituel de cette attitude ?
4: Alors là aussi, c'est une attitude très ancienne qu'on retrouve dans...
2: Qui revient en force aujourd'hui.
4: Dans l'Ancien Testament, oui, qu'on voit même le Christ adopté à Gethsémani dans certains évangiles synoptiques. Mais c'est vrai que l'homme moderne a un peu de mal avec cette position. C'est la moins naturelle, en fait. Et puis, ça renvoie toujours à une idée de un peu de servilité. On dit, mais non, on est assez adulte, il faut se tenir debout. Mais je pense que c'est vraiment une mécompréhension de ce qu'est l'agenouillement que la présentation générale du Missel romain recommande, notamment au moment de la consécration. Benoît XVI disait que c'est d'abord une profession de liberté, parce qu'on ne s'agenouille que devant le Christ par adoration. En fait, s'agenouiller, c'est dans un premier sens, le genou chez les Hébreux, en fait, signifie la force. Donc, plier le genou, c'est reconnaître un plus haut que nous, un plus grand que nous, c'est reconnaître qu'on tient, en fait, toute notre vie, notre être de Dieu, en fait. Donc, c'est une position d'adoration. Mais celui qui s'agenouille devant Dieu refuse de s'agenouiller devant tout homme, en fait. Donc, en cela, c'est une profession de liberté. Et puis, surtout, je crois qu'il faut en avoir conscience, comme le dit là aussi Benoît XVI magnifiquement, on s'agenouille devant un Dieu qui s'est d'abord agenouillé devant nous pour laver nos pieds sales. Il fait bien entendu référence au lavement des pieds de Jésus, de ses disciples, au moment de la dernière scène. Et en fait, s'agenouiller, c'est finalement rentrer dans ce mouvement d'humilité, de kénose, comme on dit, c'est-à-dire un peu d'anéantissement du Christ qui s'est vidé de lui-même, enfin, qui est descendu, qui a pris notre condition d'esclave et accepté de mourir sur la croix pour nous sauver. Donc, c'est rentrer dans ce mouvement de don et d'abaissement.
2: J'ai une dernière question rapidement, Xavier Accart. Est-ce qu'il y a on vient d'évoquer pas mal de gestes ou d'attitudes, mais est-ce qu'il y a des attitudes qui sont obligatoires pendant la messe ou finalement chacun fait un petit peu comme il le sent, le ressent?
4: Disons qu'il est bon de manifester l'unité de la communauté chrétienne et de la prière par une certaine unité dans les gestes, mais évidemment la liturgie c'est pas un code de droit qui viserait à étouffer notre prière personnelle. Il y a aussi une tension entre ce qu'on est, ce que nous prescrit la liturgie. C'est vrai qu'elle nous appelle à rentrer dans un certain nombre de mouvements qui nous sont proposés par la présentation générale du Missel romain. Mais évidemment, puis il y a plein de raisons qui font que certaines personnes ne peuvent pas s'asseoir parce qu'ils ont mal aux genoux, parce qu'ils sont trop âgés. Voilà. Donc il y a évidemment on est dans une religion de la liberté. Il ne s'agit pas du tout de caporalisme où on obligerait les gens à adopter des positions qui ne leur conviennent pas. Mais c'est vrai qu'on peut aussi écouter cette tradition qui nous est donnée pour nous aider à rentrer dans l'attitude juste, puisque, comme on le disait, la position du corps, l'attitude du corps, aide l'âme à rentrer aussi dans une certaine mode de relation à Dieu.
2: Xavier Accart, merci beaucoup. Vous êtes rédacteur en chef Culture à la vie, vous êtes l'auteur du livre « Comprendre et vivre la liturgie » aux éditions Plon. Vous pouvez évidemment retrouver cette émission sur rcfnotredame.fr et sur toutes les plateformes. Merci.
4: Merci beaucoup. Au revoir, Pauline.
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Bonjour à tous. Aujourd'hui, dans Sol aime l'opéra, on va parler de Manon, un opéra comique de Jules Massenet. Pour écrire le livret, Manon et ses deux librettistes, Henri Meillac et Philippe Gilles, vont directement s'inspirer de l'histoire du Chevalier des Grieux et de Manon Lescaut, écrit par l'abbé Prévost. Pour une fois, tout se passe bien le 19 janvier 1884, jour de la première à l'Opéra Comique de Paris. Je vous propose donc, sans plus tarder, d'aller nous installer dans une auberge près d'Amiens. Et là, à une table, il y a deux nobles, Guillot, un vieux beau ridicule qui est joué par un ténor, et Bretigny, un fermier général d'une quarantaine d'années qui est joué par un baryton. Il y a là aussi trois grisettes qui s'appellent Poussette, Javotte et Rosette. Ne vous fiez pas à l'innocence des prénoms, ces demoiselles connaissent la vie. Tout ce petit monde houspille l'aubergiste qui tarde à servir. Il va leur donner enfin satisfaction et je vous propose d'écouter hors d'œuvre de choix, histoire de vous mettre l'eau à la bouche. C'est Antonio Papano qui est à la baguette et il dirige l'orchestre symphonique de la Monnaie.

0: C'est très bien de dîner, il faut aussi payer. Et je vais. Mais, au fait, pensons au chevalier des Grieux. Le temps passe et j'ai promis de retenir sa place au premier coche.
1: La petite bande festoie lorsque Lescaut, un de leurs camarades, arrive. Il est soldat du roi, il est joué par un baryton. Il vient attendre la diligence car il doit prendre en charge sa cousine, Manon Lescaut, qui est jouée par une soprano. Il a été chargé de l'accompagner jusqu'au couvent. La voilà justement qui descend du marchepied. Ah là là, elle a 15 ans. Elle est si fragile, toute mimi. Elle chante alors « Je suis encore tout étourdie ». Il faut que je vous dise avant de continuer que Jules Massenet était un grand admirateur de Wagner et que tout comme lui, il a choisi d'utiliser les leitmotivs. Pour rappel, un leitmotiv, c'est un thème caractéristique qui revient au fil de l'opéra et qui permet à l'auditeur de l'associer tout de suite, soit à une idée, soit à un personnage. Prêtez l'oreille, on entend le thème de l'innocence de Manon dans les toutes premières mesures de l'air chantées ici par Beverly Sills. Elle est accompagnée du New Philharmonia Orchestra, dirigée par Julius Rudel.

0: Manon a tout juste posé ses bagages que Guillot se précipite pour lui faire la cour. Enfin, la cour, façon de parler. Ce vieillard libidineux lui dit qu'il a un paquet d'argent et qu'il est prêt à le dépenser en échange de ses faveurs. Il lui propose même de faire envoyer une voiture plus tard dans la nuit. La suite, c'est à elle de la comprendre. On a affaire à un gentleman. Lescaut le renvoie et fait la morale à Manon, mais il ferait mieux de balayer devant sa porte, car il prétexte des affaires à régler et il file au cabaret pour boire des coups et tenter la fortune. Voilà donc notre Manon, toute seulette sur la place. Elle aussi, elle aimerait bien être libre et s'amuser. Mais bon, tout cela n'est que chimère. Il faut laisser les rêves à la porte du couvent qui l'attend. C'est alors que le chevalier Desgrieux apparaît sur la place. Il la voit, il l'aime. Elle le voit, elle l'aime aussi. « Si on partait, se disent-ils, bah oui, mais comment ?» Voici justement la voiture promise par Guillot qui se présente. Ni une ni deux, les voilà partis pour Paris. Le tout a duré 6 minutes. Pas mal pour une gamine tout étourdie du voyage. Et il y en a deux qui ne vont pas en revenir. Lescaut, dont la cousine s'est envolée, et Guillot qui se demandera bien où est passée sa voiture. J'ai choisi de vous faire écouter le début de leur rencontre et leur départ par Paris. Vous noterez au passage le thème de l'amour dans les toutes premières mesures du morceau qu'on va écouter. On écoute Angela Gorgio et Roberto Alagna sous la direction d'Antonio Papano.
1: Mademoiselle.
2: Et quoi?
1: Pardonnez-moi. Je ne sais. J'obéis. Je ne suis plus mon maître. Je vous vois, j'en suis sûr, pour la première fois. Et mon cœur, cependant, vient de vous reconnaître.

Vous aurez noté qu'au début de leur rencontre, Manon et Desgrieux ont un dialogue parlé sur un fond musical, puis ils évoluent vers le chant. Ce n'était pas comme ça avant dans un opéra comique. Or d'abord, contre toute attente, un opéra comique n'est pas forcément drôle. Non. Ce qui caractérise ce type d'opéra, c'est qu'il est composé d'un côté de dialogues parlés sans accompagnement musical et de l'autre côté d'air chanté avec accompagnement orchestral. Mais ça ne plaisait pas à Massenet, il voulait que tout soit plus fluide. Il va donc garder les dialogues parlés, mais ils se font sur fond musical. La musique peut simplement créer une ambiance ou commenter l'action. Il se peut aussi que le dialogue parlé se transforme en chant. Il n'y a donc pas vraiment d'arrêt ou de fin, tout est lié. On appelle cela un mélodrame musical. Mais pour en revenir à notre histoire, au deuxième acte, nous retrouvons Desgrieux et Manon qui s'aiment passionnément dans leur petite mansarde à Paris. Desgrieux se rend bien compte que l'escapade doit se terminer et il écrit à son père pour lui demander la permission de se marier. Annick Massis a pris le rôle en 2014 à Liège et je vous propose de l'écouter dans On l'appelle Manon. Elle est accompagnée, justement, de l'orchestre de l'Opéra Royal de Wallonie-Liège, dirigé par Patrick Davin.

0: là devient trop fort et je vais voir moi-même.
1: Les deux amoureux, vous l'avez entendu, sont interrompus par Lescaut et Bretigny. Lescaut enrage, mais il se calme en apprenant que Desgrieux a l'intention d'épouser Manon. De l'autre côté de la scène, Bretigny avertit Manon. Le père ne veut pas du tout du mariage. Il fera enlever son fils le soir même. Il lui fait alors une proposition. Soit elle avertit Desgrieux et il s'enfuit, mais la pauvreté et la disgrâce les attend. Soit elle ne dit rien et lui, il lui propose le mariage et l'argent qui va avec. Lescaut s'en va avec Bretigny, Desgrieux part porter sa lettre et Manon reste seule face à son choix. L'amour ou l'argent ? L'argent ou l'amour ? Cruelle décision pour elle qui a soif de liberté, de plaisir, de parure. Elle aime sincèrement Desgrieux mais ne veut pas d'une vie de misère. Elle chante alors « Adieu ma petite table ». C'est un air mélancolique qui débute par deux notes plaintives de violoncelle et d'alto solo. Elles sont suivies de quelques mouvements descendants de clarinette et de hautbois. Les cors et les bassons viennent encore accentuer l'humeur sombre de Manon. Parfois, la mélodie s'anime et c'est pour mieux retomber. Le mot adieu revient sans cesse. Elle le dit une dernière fois comme une reddition à la fin de l'air. Manon a choisi. Je vous propose d'écouter Patricia Petitbon qui a joué Manon en 2019 à l'Opéra Comique. Son interprétation est toute en nuances et en subtilités. On l'écoute accompagnée de l'orchestre de l'Opéra National de Lyon, dirigé par Yves Abel.

Des grilleux rentrent sur la fin de ce morceau. Ils trouvent Manon en larmes et ils tentent de lui redonner le sourire en lui vantant les charmes de leur prochaine vie dans une petite maisonnette. Ce qu'on appelle l'air du rêve est un des titres les plus célèbres du répertoire pour ténor. C'est un air qui demande beaucoup de précision et de finesse dans les hauteurs et dans la longueur de souffle. On peut y entendre des violons alto qui contribuent à créer une atmosphère onirique. Il y a aussi des hautbois pour symboliser un cadre champêtre, des flûtes pour souligner le chant des oiseaux. Tout ceci est très charmant et prometteur, mais la mélodie ne s'envole jamais. Des grilleux chantent toujours tout en retenue, comme s'ils savaient bien qu'au fond, ils chantent une utopie. Benjamin Bernheim a joué des grilleux à l'Opéra de Bordeaux en 2019. Toutes les critiques ont été unanimes pour dire qu'il était une des incarnations les plus riches et enthousiasmantes entendues depuis longtemps. Ce serait dommage de s'en priver. On l'écoute accompagné de l'Orchestre philharmonique de Prague, dirigé par Emmanuel Villaume.

L'air à peine terminé, on frappe soudain à la porte. Manon supplie des grilleux de ne pas répondre. Comme quoi, elle hésite encore. La situation pourrait basculer, mais il y va quand même. On l'assomme, on l'enlève, le tour est joué et Manon n'a pas bougé. Le deuxième acte s'achève ainsi et le troisième commence lors d'une fête au Cours la Reine. Cours la Reine, c'était une promenade à Paris. On pouvait y faire des emplettes et regarder le beau monde passer et repasser. On y retrouve Poussette, Javotte, Rosette, Lescaut est là aussi, ainsi que Guillot, que les filles tournent en ridicule. Manon est au bras de Brétigny.

Le comte des Grieux, le père du chevalier, est aussi là. Il leur apprend que son fils est un saint Sulpice. Et pourquoi donc ? Eh bien parce qu'il veut rentrer dans les ordres après avoir vu son amour trahi. On entend alors de nouveau le thème de l'amour entre Manon et des Grieux et Manon s'interroge. Est-ce que des Grieux s'est remis de sa rupture ? Est-ce qu'il a réussi à l'oublier ? Le comte lui répond qu'après avoir beaucoup pleuré, son fils a fait ce qu'on fait ici-bas quand on est sage. Il a oublié. Mais Manon n'est pas sage. Elle fuit la fête donnée en son honneur par Guillot et court vers Saint-Sulpice. À Saint-Sulpice, le comte vient une dernière fois essayer de dissuader son fils de devenir abbé, mais rien à faire. On demande des Grieux au parloir. C'est Manon. L'accueil est glacial, vous pensez bien. Mais elle y va quand même, elle donne tout ce qu'elle a. Oui, je fus cruelle et coupable, mais pardonne-moi, je meurs à tes genoux. Et le chevalier, évidemment, il faiblit peu à peu et il finit par céder. Je vous propose d'écouter Jonas Kaufmann et Sonia Yontcheva. Ces deux-là le chantent merveilleusement bien. Mention spéciale au français et à la diction de Yontcheva. Elle a obtenu un triomphe largement mérité à Hambourg en septembre 2021. On les écoute accompagnés du Bayerische Staatsorchester dirigé par Bertrand de Billy.

Le quatrième acte commence dans une salle de jeu clandestine. On retrouve toute la petite bande. Et ce tableau me permet d'aborder une des différences existantes entre le livre écrit par l'abbé Prévost et l'opéra de Massenet. À sa sortie, le livre a fait scandale. Et pourquoi ? Mais parce que dans le roman, tout ce qui intéresse Manon et Desgrieux, c'est d'être ensemble coûte que coûte. Et pour cela, ils jouent. Il vole. Desgrieux ira jusqu'au meurtre et Manon jusqu'à la prostitution. Dans l'opéra, rien de tel. Ils se sont enfuis, mais ils avaient l'intention de se marier. Manon a accepté le marché de Bretigny, mais on peut encore lui trouver des circonstances atténuantes. Le quatrième acte se rapproche du roman et va permettre à Massenet de nous faire découvrir le couple sous un nouvel angle. Ils n'ont plus un sou. Tout a été englouti pour faire plaisir à Manon. Desgrieux ne veut pas jouer. Il aime toujours Manon, mais il la hait tout autant pour ce qu'elle fait de lui. Mais elle insiste tant et tant qu'il finit par jouer contre Guillot qui perd. Génial pour notre petit couple, me direz-vous. Eh bien non, car Guillot a déjà été humilié 2 fois par Manon et il va se venger. Il accuse Desgrieux de tricher et il ameute la police. Tout le monde est arrêté. Le père du chevalier va intercéder pour son fils. N'oublions pas qu'il est de lignée noble et tout s'arrange. Mais que va-t-il advenir de Manon ? Vous le saurez après avoir écouté « Oui, je viens t'arracher à la honte ». C'est de nouveau l'orchestre de l'Opéra Royal de Wallonie-Liège qui accompagne cet ensemble, dirigé par Patrick Davin.

Le cinquième acte s'ouvre au Havre. C'est dans ce port que les filles perdues attendent leur départ vers la déportation. Voilà le triste sort qui attend Manon. Oui, elle fut frivole et inconstante, mais elle le paye très cher. L'homme fautif de la bonne société peut en réchapper, mais rien à faire pour une pauvre fille comme Manon, seule et abandonnée de tous. La morale bourgeoise fait rarement preuve de miséricorde. Desgrieux est là, il a monté un plan pour la faire évader, mais malheureusement les hommes prévus se sont défilés. Il arrive à soudoyer un garde et il voit enfin Manon seule à seule pour un instant. Ah, misère! Elle n'est plus qu'une ombre attendant la mort. Desgrieux y croit encore, il l'enjoint à se lever pour tenter de s'enfuir, mais elle est trop épuisée. Elle va mourir là dans un dernier chant d'amour. C'est toujours difficile de trouver une Manon et un Desgrieux qui se valent. Le couple Alagna-Gorgiou est parfaitement équilibré, leurs duos sont sublimes. Ils mettent un je ne sais quoi dans ce final qui vous bouleverse. Ils sont accompagnés de l'Orchestre symphonique de la Monnaie sous la direction d'Antonio Papano.

CETER clôture notre émission consacrée à Manon de Jules Massenet. 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Manon. La prochaine émission sera consacrée à West Side Story. D'ici là, portez-vous bien.

0: très heureux de vous retrouver pour cette émission Papyrus, l'émission consacrée à l'histoire de l'Égypte ancienne. Nous sommes en compagnie du professeur Dimitri Labouri, il est le responsable du service d'art et d'histoire de l'Égypte pharaonique à l'Université de Liège et professeur d'égyptologie dans cette même université. Et c'est lui qui nous emmène vers ces confins de l'histoire. Bonjour, professeur.
1: Bonjour.
0: Et aujourd'hui, cher professeur, nous allons parler de Pharaon. Et on a l'impression que tout tourne autour de Pharaon dans cette Égypte ancienne.
1: Oui, effectivement, c'est le personnage tout à fait central qui a d'ailleurs donné cette désignation que nous avons en français. C'est pas la même dans les autres langues de l'égyptologie, en allemand ou en anglais. C'est pas tout à fait la même chose, mais en français, on parle d'Égypte pharaonique. Et l'expression est tout à fait bien choisie parce qu'il s'agit d'un territoire qui dépend en fait d'un personnage tout à fait central. Tout tourne autour de Pharaon dans l'Égypte antique.
0: Dimitri Labouri, peut-on dire que Pharaon est vraiment au cœur de l'Égypte dès le départ?
1: Alors on pourrait dire ça précisément parce que en fait ce qui fait la spécificité de cette société, c'est justement qu'à la fin de la préhistoire, il y a des chefferies qui se constituent. Donc on est à la fin de la préhistoire, les Égyptiens sont des grands spécialistes pour nier les grands principes qui fonctionnent dans le reste du monde. Donc Hérodote disait les Égyptiens font tout à l'inverse des autres gens civilisés, c'est-à-dire nous les Grecs, dans la bouche d'Hérodote. Donc à la fin de la préhistoire, les chasseurs-cueilleurs vont commencer à sédentariser, à faire de l'agriculture puis de l'élevage. Alors les Égyptiens font pas ça dans le même ordre que sur le reste de la planète, mais assez vite vont se constituer en fait des petites chefferies locales et ces rois locaux en fait vont développer une idéologie particulière qui est vraiment à la base de toute la société pharaonique. Et cette idéologie, elle consiste à imaginer que le monde est dans un équilibre qui est précaire, qui est entouré d'un chaos qui le menace sans cesse, et donc la collectivité humaine a besoin d'un leader charismatique. Hein. La notion existe encore aujourd'hui dans pas mal de dictatures et de systèmes politiques à l'heure actuelle, d'un leader charismatique qui va servir d'intercesseur entre le monde des dieux et le monde des humains, et qui sait par ce rôle d'intermédiaire ce qu'il faut faire et ce qu'il ne faut pas faire. Et donc son rôle, c'est en fait de mener l'Égypte à un bien ou à un mieux. Et si ça ne se passe pas bien, alors il est relégué dans la poubelle de l'histoire, en fait, comme plusieurs pharaons l'ont été. Et donc les Égyptiens, au fur et à mesure des siècles, ont intégré en fait cette vision du monde, à tel point que pour eux, le monde est impensable sans un pharaon. Donc le monde ne peut pas subsister, ne peut pas fonctionner, ne peut pas exister sans la présence de ce leader qui va leur dire ce qu'il faut faire et qui a évidemment les pleins pouvoirs. Et c'est à ce point vrai qu'à l'époque romaine, donc tout au bout de l'histoire égyptienne, au début de notre ère, lorsque les empereurs romains, qui sont les nouveaux détenteurs de l'Égypte, hein, puisque l'Égypte est intégrée dans l'Empire romain, vont à partir d'un certain moment un peu se délaisser en fait l'Égypte, se désintéresser de l'Égypte, et on va continuer à construire des temples, et sur les murs des temples, on a évidemment ce rôle central de Pharaon, qui est l'intercesseur entre les humains et les dieux, et dans les cartouches, ces petits cercles avec une base horizontale, où on note le nom de Pharaon, ben, qu'est-ce qu'on va écrire? Puisqu'il n'y a plus de vrai Pharaon, on écrit Pharaon. Mmh. On écrit Peraa en égyptien, qui est l'étymologie du concept de Pharaon, qui nous vient du latin et du grec, mais ça vient de l'égyptien Peraa, qui signifie la grande maison. C'est comme si on disait le roi Er ou l'empereur E, parce que le monde est impensable sans Pharaon pour les Égyptiens de l'Antiquité.
0: Dimitri Labouri, Pharaon est probablement le guide du peuple, mais aussi celui qui va être la relation avec le Dieu, la relation spirituelle très importante pour ce monarque.
1: Comme beaucoup de rois dans le monde pré-industriel ou pré-révolution française, en réalité. Le rôle de Pharaon, donc, c'est vraiment le maintien de l'ordre cosmique au niveau de l'Égypte et la bonification, en fait, de cet état. Ça implique notamment, et plus à certaines époques qu'à d'autres, ça implique notamment d'aller repousser les frontières, d'aller repousser les affreux envahisseurs qui, évidemment, les étrangers qui veulent venir en Égypte sont souvent perçus perçus comme les mauvais. Hein. Les Égyptiens n'ont pas le monopole de cette vision-là, évidemment. Et donc, de temps en temps, Pharaon doit prendre les armes et les repousser, voire étendre en fait la sphère d'influence de l'Égypte. Ça dépend des périodes, à nouveau. Hein. On parle d'un continuum de plus de 3 millénaires. Mais la fonction principale, c'est de maintenir l'ordre cosmique qui est dans une situation précaire. C'est-à-dire, c'est un équilibre. Les Égyptiens ont une vision du monde sous la forme d'un équilibre qui est dynamique. C'est pas un équilibre acquis et statique une fois pour toutes. Ils sont conscients qu'en fait, tout bouge tout le temps. Ce qui est notre expérience à tous, en réalité, de la vie, dès qu'on regarde un petit peu à l'extérieur, les saisons, enfin, tout bouge, évidemment. Et donc, il faut maintenir dynamiquement, en fait, cet équilibre. Et si on ne le maintient pas activement, en fait, le monde implose. Et les Égyptiens avaient anticipé cette implosion du monde, pensant qu'un jour, le monde s'effondrerait, la royauté s'effondrera, les temples tomberont en ruine, etc. Et c'est pas tout à fait faux, c'est un peu ce qui s'est passé in fine.
2: Alors, ce pharaon, il est désigné, choisi comment ?
1: Alors, il règne, c'est quelque chose qui a beaucoup interpeller les égyptologues parce que nous pensons évidemment toujours les autres à travers nos propres cadres, que ce soit nos autres contemporains ou nos autres dans le temps. Et donc on a évidemment pensé la royauté pharaonique suivant un cadre qui est post-médiéval et judéo-chrétien.
2: La vassalique, l'hérédité, etc.
1: Voilà. Et donc, ça a été une longue dispute au sein de l'égyptologie du siècle précédent, de savoir si Pharaon est un dieu ou si c'est un homme. Et en fait, manifestement, c'est les deux. Donc, le titre principal de Pharaon, c'est le dieu parfait, Netcher Nefer, en égyptien. Donc, il est un dieu, et il interagit avec ses pères, les autres dieux. Il est le fils d'un dieu, donc on a pas mal d'attestations de cette légende divine qui nous explique comment tel pharaon est né des œuvres de tel ou tel dieu. À une époque où les gens savent très bien que le père biologique du pharaon, c'est le prédécesseur, par exemple, souvent, en l'occurrence. Et donc, pour eux, il n'y a pas de contradiction. C'est une sorte de monde virtuel en parallèle, plutôt mystique, à côté du monde biologique dans lequel on vit. Si on essaye de traduire leurs pensées, évidemment, ils n'ont pas ces concepts-là. Et donc, il règne de droit divin, il exerce en fait un mandat divin. Maintenant, les Égyptiens sont parfaitement conscients que c'est un être humain. La plus belle preuve, c'est qu'ils en ont assassiné à toutes les grandes périodes de gloire qu'on appelle les empires, l'Ancien Empire, le Moyen Empire, le Nouvel Empire. On a des traces absolument indiscutables d'assassinats, de complots contre Pharaon. Donc, ils sont parfaitement conscients qu'il y a du sang qui coule dans ses veines comme dans nos veines à tous. Et que donc, on peut éliminer Pharaon si on estime que c'est nécessaire pour le bien de l'État ou pour son bien à soi, quand il y a des complots parfois pour essayer de court-circuiter par exemple la succession de Pharaon. Donc il a un statut qui nous paraît un petit peu ambivalent, parce qu'on a besoin de mettre les choses dans des catégories, c'est A ou c'est B, mais c'est pas les deux. Les Égyptiens avaient plus de plasticité en la matière, et donc c'est un être humain qui est sélectionné par les dieux, et qui exerce un mandat proprement divin. Il est d'ailleurs, il est initié, comme disent les textes égyptiens, il y a un terme pour l'initiation, qui lui permet de passer dans l'autre monde, ce qui n'est pas normalement faisable par tout un chacun, par vous et moi. Il faut attendre qu'on soit mort pour pouvoir aller dans l'au-delà. Pharaon fait partie de ces rares personnes, les happy few de l'Égypte ancienne, qui ont un savoir particulier qui leur permet d'aller dans l'au-delà, consulter les lieux et d'en revenir, évidemment.
0: Et avec une petite particularité, professeur Labouri, pour l'époque, les femmes ne sont pas exclues du rôle de pharaon.
1: Tout à fait. Donc, le rôle est par prédestination plutôt masculin. Il faut notamment pouvoir casser la figure des méchants qui menacent les frontières. Donc, c'est plutôt un rôle lié à la testostérone masculine. c'est plutôt un mandat de type masculin. Mais lorsqu'il y a pénurie d'héritier mâle, ça ne pose strictement aucun problème aux Égyptiens à ce que ce soit une femme qui prenne le trône. Et on pense souvent au cas de Hatshepsut, mais en fait, donc cette femme pharaon du 15e siècle avant notre ère, qui a usurpé le trône d'Égypte en réalité, et c'est pour ça qu'elle a une suite un petit peu négative. Elle fait partie de ces pharaons qu'on va mettre au banc de la société, dont on va chercher à effacer le souvenir. Mais il y en a eu plusieurs avant et il y en a aussi après, jusqu'à Cléopâtre VII, évidemment, qui règne aussi en tant que pharaon, comme dernier pharaon de toute l'histoire égyptienne.
0: Nous sommes en compagnie du professeur Dimitri Labouri. Nous parlons de l'Égypte ancienne. Je vous rappelle qu'il est professeur d'égyptologie à l'Université de Liège et responsable du service d'histoire de l'art et d'archéologie de l'Égypte pharaonique à l'Université de Liège. Une petite pause musicale avec Jonathan Richman. Ah, ça s'appelle Egyptian Reggae.
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1: Nous retrouvons le professeur Dimitri Labouri, égyptologue et responsable du service d'histoire de l'art et d'archéologie de l'Égypte pharaonique à l'Université de Liège. Professeur, vous vouliez revenir à Hatchepsout, nous en parlions juste avant cette interruption musicale.
2: Oui, elle est vraiment très intéressante parce qu'elle a suscité beaucoup de débats en tant que femme pharaon. On a longtemps cru qu'elle avait été proscrite, donc elle va être effacée de la mémoire parce que c'était une femme, pensait-on. En réalité, c'est pas du tout le cas. C'est clairement pas une question de genre. Le problème, c'est que c'est un usurpateur, comme je dis souvent à mes étudiants, c'est-à-dire que je neutralise la question du genre. C'est pas une usurpatrice, c'est un usurpateur. C'est le fait d'avoir usurpé le trône qui était déjà occupé. Qui lui a valu en fait cette damnatio memoriae, cette damnation de la mémoire, comme on dit. Mais ce qui est intéressant, c'est que elle, dans un texte, elle explique ce qui s'est passé pour sa prise de fonction. Alors on voit que, à travers les témoignages matériels, notamment iconographiques, elle y va étape par étape. En fait, elle prend conscience, tiens, ça marche. Donc je vais une étape plus loin, etc. Donc il y a quand même quelque chose qui est réfléchi, qui est probablement pas totalement prémédité, mais elle veut pas lâcher le pouvoir puisqu'elle exerce une régence pendant l'enfance de son neveu. Et puis lorsque le neveu en question, Toutmosis III, va pouvoir reprendre le trône, en fait, elle décide de ne pas le lâcher et donc elle avance ses pions, en fait. Donc il y a quand même une sorte de stratégie. Mais dans un texte, elle explique ce qu'elle a fait. Et donc dans ce texte, elle se présente comme l'héritière du dieu Amon, qui est le dieu, la royauté légitime. Et elle dit ceci, en fait. Alors on peut dire que c'est de la propagande, mais je crois que ça traduit quand même la mentalité de l'époque, comment le mandat de Pharaon est perçu. Et donc elle dit qu'elle a pris conscience d'elle-même en tant que roi efficace, expression en égyptien qui est « j'ai compté mon corps », c'est une manière de dire « j'ai pris conscience de moi en tant que roi efficace et je me suis contenté de saisir ce qu'il avait mis devant moi. » Et il, c'est le dieu Amon. Donc pour elle, en fait, elle se rend compte qu'elle monte vers le trône et que ça se passe bien. Et donc si ça se passe bien, c'est que les dieux le veulent. Et donc la légitimité de Pharaon, elle vient du fait d'être Pharaon. Comme le disait un de mes collègues professeurs à l'université de Montpellier, ça peut paraître un peu surprenant, hein, ça donne un peu l'impression du serpent qui se mord la queue. Mais en fait, si vous devenez Pharaon et que ça marche, ça veut dire que les dieux le veulent, donc vous êtes légitime aux yeux des dieux, donc vous êtes légitime en tant que Pharaon. D'accord. Donc la légitimité vient du fait d'occuper le trône, en fait.
1: Alors, ce pharaon, cette pharaone, est omnipotent, il peut prendre toutes les décisions, c'est lui qui décide de tout.
2: Alors, en théorie, oui. Dans la pratique, évidemment, il n'y a aucun roi qui a un tel pouvoir. Donc, tous les rois ont besoin d'une élite qui constitue les rouages, en fait, de l'exercice de son pouvoir, qui va permettre de diffuser son pouvoir vers le reste de la population en strates successives. Mais aussi, sans cette élite, il ne sait rien faire. Et donc, à nouveau, je ne veux pas être obsessionnel autour de Hatshepsut aujourd'hui, mais par exemple, on voit très bien qu'Hatshepsut, lorsqu'elle a pris le pouvoir, elle s'est assurée du concours des têtes pensantes et des personnages les plus importants de l'élite qui ont joué dans son camp. Et si elle n'avait pas eu cet appui-là, ça n'aurait jamais marché. Donc, officiellement, Pharaon a droit de vie et de mort, j'ai envie de dire, sur tout et n'importe quoi, et tout le monde en particulier. Donc on a même une anecdote de l'ancien empire, le troisième millénaire avant notre ère, où un personnage est heurté par une canne de Pharaon que Pharaon a lâchée par mégarde, et il est terrorisé parce qu'il se demande ce qui va lui arriver, et Pharaon le rassure en lui disant « ne te tracasse pas, c'est moi qui ai laissé tomber ma canne, il ne t'arrivera rien de mal, je te le garantis ». Donc c'est vraiment un dieu, en fait, pour eux, même si on peut lui trancher la gorge, mais en même temps, les membres de l'élite sont parfaitement conscients les pharaons ont besoin de cette élite, et de temps en temps, on voit qu'il y a un petit peu des marchandages, que les politiques matrimoniales aussi, où Pharaon va aller chercher son épouse, sont pas tout à fait au hasard, et on va aller s'associer à certaines familles, et puis on va changer de famille aux générations suivantes pour ne pas mettre tous les œufs ou tout le pouvoir dans le même panier. Donc il y a des jeux de pouvoir, évidemment, comme dans toutes les cours, même si les documents pharaoniques nous font croire à la légende de Pharaon, qui est le plus grand, le plus beau, le plus fort, le plus intelligent, et l'élite et tout le reste de l'humanité ne sont que des couards qui n'ont qu'une seule envie, c'est de suivre la volonté et les velléités de Pharaon.
1: Dimitri Labouri, autre facette des personnages pharaon et pharaone, est-ce un mythe, est-ce une réalité? C'est ces fameux mariages intrafamiliaux.
2: Alors, c'est aussi un mythe. Hein, donc, on voit souvent ça à travers le prisme de l'Égypte tardive, de l'Égypte macédonienne. Donc, lorsque Alexandre le Grand va conquérir l'Égypte, et puis finalement l'Égypte, à la mort d'Alexandre le Grand, va être récupérée par Ptolémée, qui va créer sa propre dynastie, où ils s'appellent tous Ptolémée. Et c'est une spécificité macédonienne, c'est des mariages intrafamiliaux. Et donc, dans cette famille des Ptolémées, il y en aura 14, ils vont se marier les uns avec les autres, etc. Alors, dans l'Égypte proprement pharaonique, il existe des cas de mariages intrafamiliaux. Une fois de plus, on retombe sur Hatshepsut qui a épousé son demi-frère. Mais chaque fois qu'on a des indices de ce type de mariage intrafamiliaux, qui sont rarement le frère qui épouse sa sœur directe, mais parfois une demi-sœur ou une cousine, ça peut arriver. On constate que c'est toujours dans des stratégies de succession. Donc c'est quand la dynastie commence à avoir des difficultés parce que il y a des lignées collatérales qui se mettent en place, que des cousins pourraient venir revendiquer le trône et créer une guerre de succession, comme on a connu en France, en Espagne, etc., à époque plus récente. Et alors, à ce moment-là, on va essayer de resserrer les branches de l'arbre généalogique en mariant des demi-frères, des demi-sœurs ou des demi-cousins. Ça, c'est attesté. Mais je dirais même qu'en fait, ces mariages entre frères et sœurs ou demi-frères et demi-sœurs sont vraiment l'exception. Et c'est plutôt l'indice aux yeux de l'égyptologue qui se passe quelque chose de pas normal au niveau dynastique,
1: ça, politiquement, voilà, exactement. Professeur Labourie, la naissance d'un pharaon, d'un futur pharaon, ça doit être une joie immense. Qu'en est-il de sa mort? Comment ça se passe?
2: Ah, c'est toujours un choc, puisque les dieux promettent des règnes de millions d'années. Alors, ça n'a jamais existé, évidemment, mais les dieux promettent des règnes de millions d'années au pharaon. On a des indices qui nous laissent penser que sous la 18e dynastie, on parlait de la 18e dynastie tout à l'heure avec Hatshepsut, on a deux pharaons qui sont morts avant d'avoir atteint la vingtaine. Le plus célèbre, c'est Toutankhamon, c'est le second, et il a un de ses ancêtres, Toutmosis II, qui meurt aussi probablement de des circonstances assez comparables avant d'avoir atteint 20 ans, et en tout cas de façon inopinée. Et on a quelques éléments qui laissent comprendre qu'en fait, ça semble avoir été perçu comme un drame national. Parce que à partir du moment où les Égyptiens considèrent que Pharaon est voulu par les dieux, si les dieux le reprennent, puisque si Pharaon meurt, c'est que les dieux le veulent, évidemment, c'est qu'il y a quelque chose qui se passe pas bien. Et donc, c'est source d'inquiétude. C'est un moment de transition qui leur fait manifestement assez peur. Et puis, on va essayer d'enterrer, évidemment, Pharaon dans des conditions matérielles tout à fait exceptionnelles que tout un chacun connaît aussi à nouveau, avec Toutankhamon, bien sûr.
1: Dimitri Labourie, après le décès de Pharaon, il y a une procédure, un processus de funérailles bien précis?
2: Alors, en principe, il y a un mythe de la royauté. Le mythe de la royauté, c'est que le roi règne comme Osiris, qui est le premier roi qui a donné la civilisation aux humains dans le mythe égyptien, et il a pour successeur son fils Horus. Donc tout nouveau roi va devoir se montrer pieux vis-à-vis de son prédécesseur, comme Horus était le pieux fils vengeur, en plus ici de son père Osiris, qui a été malmené par son propre frère. Et donc, suivant cette mythologie de la royauté, en fait, l'héritier tout désigné, c'est le fils aîné vivant du roi. Alors, on a plein de cas où on sait que le roi a un fils, c'est le cas de Ramsès II, par exemple, qui va avoir plusieurs fils parmi ses aînés et qui vont tous mourir. C'est son 13e fils qui va lui succéder. Donc, parfois, ça ne se passe pas, évidemment, comme on l'avait prévu. Et ce n'est pas toujours l'aîné dans l'ordre de naissance, puisque parfois, ils sont décédés. Mais en principe, c'est le fils aîné encore vivant. Et puis, s'il n'y a pas de fils, on va prendre une fille sans l'ombre d'un problème.
1: Vous en parliez tout à l'heure, la fin de cette épopée pharaonique arrive à l'époque romaine, hein, pratiquement. Est-ce qu'on retrouve encore aujourd'hui, vous qui allez souvent en Égypte pour faire des fouilles, ce sentiment de pharaon, il est toujours prégnant sur le peuple égyptien?
2: Ah, c'est une question compliquée. Il y a deux aspects. Donc, il y a l'Égypte pharaonique à proprement parler. Donc, les Égyptiens, il faut savoir que l'idée de panarabisme, en fait, vient de Nasser et d'une idéologie même avant Nasser qui vient d'Égypte. Donc cette idée d'unir le monde arabo-musulman, en particulier arabo-musulman, pas que les musulmans, mais arabo-musulman, donc du Maghreb à la Syrie, etc., elle vient d'Égypte, en fait, cette idéologie-là. Mais au sein de ce monde qui se sent une cohésion idéologique et historique particulière, l'Égyptien est très fier d'être Égyptien. Mmh. Donc l'Égyptien contemporain ne veut pas être confondu avec un Algérien ou un Syrien, ils sont Égyptiens avant tout, et inversement aussi, j'ai déjà été en Syrie ou au Maghreb, si je parle en arabe, ils vont me détecter tout de suite comme quelqu'un qui... Ils vont croire que je viens d'Égypte, et pour eux, c'est très différent. Donc l'Égyptien a un sentiment national très fort, et depuis le début du XXe siècle, se sont mis en place des mouvements idéologiques qui consistent à passer le barrage de l'islam, parce que l'islam considérait que ce qui est avant Mahomet est évidemment un passé infidèle, et de s'approprier, en fait, ce passé proprement pharaonique. Donc il y a un subtil équilibre qu'ils arrivent à trouver entre la pharaonicité qui est païenne, évidemment, et l'islam qui est seul acceptable dans leur idéologie religieuse. Ça, c'est une première chose. L'autre chose, c'est que les Égyptiens ont un passé avec une royauté tellement forte que le système du pharaon est encore un peu présent, et donc il y a une royauté qui dure jusqu'à la révolution sous Nasser, et puis finalement, les présidents qui ont pris le pouvoir sont un peu des pharaons modernes, et parfois jouent aussi de cela. Hein, le transfert des momies royales il y a quelques années par le maréchal Sissi, actuel président de la République arabe d'Égypte, s'est fait sous un angle et un éclairage très pharaonique, revendiquant explicitement une continuité entre le pouvoir actuel et le passé glorieux de l'Égypte des pharaons.
3: Voilà, c'est pratiquement 8000 ans de pharaonisme, pratiquement.
2: Oui, c'est vrai, c'est vrai.
3: Professeur Labouri, un grand merci de nous avoir éclairé sur Pharaon et son entourage. On se retrouve la semaine prochaine.
2: Avec plaisir, comme toujours.
1: Et il en va de même pour nos auditeurs.
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1: 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Voilà, je vous remercie toutes et tous d'avoir participé à ce voyage. Je n'ai plus qu'une chose à vous dire, bien des choses.

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0: Bonjour, bienvenue dans Décibels sur RCF. C'était Dissi Lou avec Mios Otis. Dissi Lou qui sera au Francophone. Ce sera le 10 octobre à la Maison Poème. Tiens, Maison Poème. Ça me fait penser aussi au parcours francophone. Et pour parler de ça, j'ai le plaisir de recevoir Dissi Lou dans cette émission. Bonjour.
1: Salut.
0: Diane Tennyson, bienvenue dans cette émission Décibels. Alors, on parle du parcours francophone. Vous bénéficiez d'un accompagnement, là, justement, avec Francophone. Qu'est-ce que ça apporte comme nouveauté dans votre travail?
1: Alors, pas mal de choses au niveau technique. En fait, j'ai pu bénéficier de 4 jours de résidence. C'était au mois d'avril à la Maison de la Création à Boxtel, ici à Bruxelles. Et c'était l'occasion vraiment de revoir les arrangements live du set, évidemment. Alors, il y a pas mal de choses qui ont été retirées, notamment le fait de jouer avec un métronome dans les oreilles.
0: Ah oui.
1: Voilà, moi, je jouais au clic depuis quelques temps maintenant. Alors, je suis accompagnée de 3 personnes qui jouent avec moi sur scène, basse, batterie et clavier, et puis des chœurs aussi. Moi, je suis guitariste, chanteuse et je suis Dissi Lou, voilà. donc, c'est mon projet, mais il y a des personnes qui jouent avec moi en live dans cette formule full band. On était donc 4 et c'était vraiment le moment de retrouver aussi peut-être un petit peu plus d'incarnation des chansons, de vie aussi dans le set. C'est-à-dire qu'on s'était entraîné à jouer comme ça, avec le clic dans les oreilles sur toutes les chansons. Et les coachs de Francophone m'ont dit « Ah bah tiens, est-ce que ce serait pas une idée d'essayer de faire sans et voir un peu ce que ça donne ?» Alors évidemment, voilà, ça a beaucoup d'impact sur les arrangements, parce qu'il y a des séquences qu'on ne lance plus. Ou alors, enfin voilà, bref, ça c'est un peu du micmac interne. Mais il y a eu vraiment ce retour à l'incarnation des morceaux. Je pense que j'avais fait quelques dates où évidemment c'était toujours chouette, mais j'étais un peu moins, on va dire, dans vraiment le propos de ce que je racontais. Et puis là, comme c'est un set 100% en français, moi je fais aussi de la musique en anglais, je mélange un peu les deux. Ben là, j'ai vraiment réadapté mon répertoire pour que ce soit complètement du français. Après, je n'ai rien traduit, c'est vraiment toutes des nouvelles chansons, quoi.
0: On l'entend, ça a apporté quelque chose de technique, au fait, quelque chose de très technique dans la façon dont vous jouez, vous écoutez la musique. Mais qu'est-ce ça a apporté justement dans le questionnement du projet en général? Est-ce que justement on parle de scène? Est-ce que justement ça apporte aussi une autre posture sur scène?
1: Oui, bien sûr. Bah déjà, rien que physiquement, en fait, comment est-ce qu'on se place? C'était très axé live, hein, évidemment, cette résidence-là. On prépare ce concert à la Maison Poème du 10 octobre. Et donc, je pense que ça a une grande place aussi. Moi, en fait, j'avais plein d'idées, j'avais plein d'envies que j'avais envie de tester. Mais mine de rien, voilà, on n'a pas spécialement l'infrastructure ou même le temps de mettre ça en place. Là, il y a quand même 4 coachs qui sont là tout du long avec nous, que ce soit en chant, que ce soit vraiment Mana qui va gérer l'interprétation, l'entre-chanson aussi, en fait, voir un peu ce qu'on raconte entre les morceaux, ce qu'on a vraiment envie de dire, quel est le message qu'on a envie de transmettre. Parfois, c'est même pas spécialement en parlant, hein, ça va être aussi une posture, une façon d'incarner. Vraiment, je pense qu'au-delà de l'aspect technique que j'évoquais tout à l'heure, je pense que c'est justement parfois pas laisser tomber la technique, mais se réapproprier certains codes de la musique et se les réapproprier, comme je le disais, et puis en faire un peu sa propre sauce, quoi.
0: Quand vous écrivez, quand vous composez, est-ce que vous avez déjà une vision de la scène, ou alors c'est purement studio?
1: Non, c'est vraiment... moi, j'écris très peu en réfléchissant à la scène. Je suis quand même assez solitaire, en fait, dans ce processus. J'aime bien écrire des chansons, et puis je suis une grosse geek dans le sens où...
0: Qu'est-ce qui nourrit votre processus d'écriture? C'est quoi l'inspiration qui vient quand vous écrivez? Est-ce qu'il y a un endroit particulier où vous aimez vous mettre en réflexion d'écriture?
1: Ouais, ça va dépendre. J'écris beaucoup chez moi, entourée de mes instruments, quoi. Et puis le soir, j'écris très peu la journée. J'écris tard le vendredi, par exemple. Je me suis rendu compte que les vendredis soirs, j'aimais plus trop faire la fête. J'aime bien justement cette solitude qui... on sait qu'on est seul, quoi. C'est comme c'est comme écrire la nuit. Enfin voilà, dans mon travail aussi, on va dire musical, mais aussi plus global, j'aime bien faire ça.
0: Ça part de vous à vous, en fait. Ça part vraiment d'une déclaration de vous vers vous.
1: Oui, parfois. Après, je pense que j'aime bien aussi justement prendre le temps d'un moment, regarder un peu tout ce que j'ai écrit. Je vais passer beaucoup de temps à écrire des petites bribes de choses, soit des mélodies de voix vraiment yaourt, quoi, que je vais enregistrer sur mon téléphone, parfois même en sortant du bus. Ou alors, ça va être pareil pour les, voilà, les paroles. Et là, ce que j'avais fait cette année, qui était chouette, c'était de partir une bonne dizaine de jours toute seule quelque part. Et là, on se confronte, quoi. On regarde un peu ce qu'on a. Ok, ça, j'aime bien ça. Plus trop, puis on fait des essais, c'est vraiment du patchwork, je le vois un peu comme ça, comme une sorte de technique artisanale, quoi, de collage de choses, et puis après essayer de trouver un peu quelque chose qui nous plaît. J'écoute énormément de musique aussi, enfin, honnêtement je suis tout le temps en train d'écouter des nouvelles choses, et puis pas tant nouvelles en fait, il y a aussi des artistes qui me tiennent à cœur depuis toujours, et alors je sais qu'elles sont clairement dans ma tête.
0: Quels sont justement ces artistes et ces influences qui vous tournent autour?
1: Ben alors forcément ça va dans plusieurs directions, dans le sens où j'écoute beaucoup de musique en anglais, mais aussi en français. Je pense que pour la musique francophone, j'aime beaucoup François and the Atlas Mountains, j'aime beaucoup Flavien Berger, Muddy Monk, toute cette scène-là. Et puis, pour honnêtement, les paroles et les arrangements aussi, les mélodies, j'adore William Scheller, Alain Souchon, ce genre de personnage assez incroyable, hein, je pense qu'on peut le dire. Et puis, la musique anglophone qui a clairement nourri ma pratique pendant l'adolescence, et pas que ma pratique, genre juste vraiment m'a nourri moi, ça va être un groupe suédois qui s'appelle The Radio Department, ça j'adore les Strokes, voilà. J'adore quoi d'autre, Clairo, j'aime beaucoup Courtney Barnett, voilà, ce genre de projet.
0: Alors pour ranger et arranger et enregistrer vos titres, vous entourez souvent d'un cercle très proche, hein. Comment s'est déroulé justement le passage du home studio vers toute cette personne qui gravite autour de vous?
1: Alors ça a été fait différemment, dans le sens où quand j'ai commencé vraiment le projet, j'étais très très entourée des trois musiciennes qui m'accompagnent sur scène, et donc on a vraiment arrangé les morceaux pour le live, parce qu'en fait il y avait des concerts qui allaient se mettre et il fallait bien commencer par quelque part, donc on a vraiment commencé comme ça, et puis c'est ensuite que je suis allée en studio, et puis là à nouveau encore des petits allers-retours un peu dans tous les sens, quoi. Mais ça, je pense que c'était vraiment la première phase, on va dire, par rapport aussi à Meteor, mon EP qui est sorti l'année dernière. Et puis, mais voilà, c'est vrai que ça fluctue, effectivement, les relations, l'échange, l'humain, fait quand même vachement partie du truc, quoi. Je disais que j'étais solitaire, oui et non, parce qu'en fait, ça part de moi, dans le sens où j'ai besoin d'être au calme pour écrire quelque chose et de me sentir, en fait, soit dans une bulle, qu'elle soit confortable ou non. Et puis,
0: Est-ce que la scène éclate cette bulle? Parce que là, on vous voit très, très speedant, très, très enjoué, justement. Est-ce que, justement, c'est ce contraste que la scène permet de mettre
1: Ouais, peut-être bien. Je crois qu'effectivement, les morceaux qui sont plus rock, justement, sont évidemment ultra, ultra, ultra différents. Une fois joué sur scène avec un quatuor, enfin, c'est un truc de malade que d'être entouré de personnes pareilles pour jouer avec moi. Les filles sont hyper brillantes et c'est trop, trop chouette de faire éclater ça. Je pense qu'effectivement, il y a peut-être moins ce côté bulle. Après, je crois quand même que l'intimité et la vulnérabilité font toujours partie du lot. Il y a très, très peu d'effets sur ma voix, par exemple. Je reste avec un setup assez finalement assez simple, quoi. J'utilise toujours les mêmes pédales et tout. Enfin, donc voilà, il reste un truc quand même assez, assez intime, je crois que c'est important.
0: Comment est-ce que vous gérez l'intimité, justement, dans le texte? Est-ce que c'est facile de se dévoiler dans un texte? Ou alors, parfois, on est une petite retenue, qu'il y ait des choses que j'ai pas encore envie de dévoiler au public, ou c'est trop tôt, ou... Comment est-ce qu'on gère, justement, cette intimité et cette authenticité par rapport à ces chansons?
1: Ouais, c'est une bonne question. Je pense que je me pose pas trop trop la question. Je retravaille mes textes, évidemment, mais j'essaye quand même de garder à chaque fois l'élan, l'étincelle du début. Et je me dis que si c'est là, si ça sort, c'est que ça doit sortir. Donc là, je travaille sur des nouveaux morceaux, et il y en a un où, en fait, voilà, les gens pourront le découvrir au concert du 10 octobre à la Maison Poème pour francophones. Mais ce sera la même phrase, en fait, répétée longtemps au début jusqu'à voir autre chose. Et en fait, justement, je pense que cette phrase est sortie comme ça. J'avais pas envie de devoir trop l'adapter, la changer. Je pense que la musique live, surtout, est en fait belle quand elle est vivante, quand elle est vraie. Et ça, clairement, j'avais envie de me surprendre de cette façon-là, de surprendre peut-être les gens aussi qui viennent écouter. Et puis je pense que non, l'intimité, ça fait vraiment partie de ce que j'aime, quoi. Enfin, je veux dire, Je suis quelqu'un qui aime les relations one-to-one. J'aime beaucoup passer beaucoup de temps avec, avec les gens pour les comprendre, pour essayer de me faire comprendre aussi. Et je pense que dans la musique que j'apporte sur scène, c'est quelque chose de très très important pour moi. J'espère en tout cas que ça se ressent, parce que c'est mon envie, quoi, vraiment de pouvoir créer ce lien-là.
0: Comment est-ce que vous savez qu'une chanson ou un morceau est achevé et ne doit plus être touché?
1: Ça, c'est une horrible question.
0: Prêt à être diffusé.
1: Ouais, ça, c'est hyper dur. Honnêtement, c'est comique. J'ai parlé de ça avec, avec des amis il n'y a pas trop longtemps. Je trouve que c'est très, très, très compliqué. On est quand même dans une époque qui prône la perfection. Et c'est tellement facile, en fait, de tomber dans ce truc où, où on ne s'arrête jamais. On a accès très facilement à des logiciels, à des, voilà, à des machines qui peuvent permettre, en fait, de refaire, refaire, refaire et refaire encore. Et justement, je pense que pour moi, un morceau est fini. Ah, c'est hyper dur, je sais pas
0: dire.
1: C'est
0: jamais fini pour un artiste, un morceau.
1: Non, je crois, franchement, je pense que c'est jamais vraiment terminé. Je crois qu'à un moment, juste, bah, pff, en fait, il y a les deadlines. Il y a aussi le vrai, quoi, le réel qui arrive.
0: Est-ce
1: et
0: que vous
1: on
0: avez
1: doit,
0: réellement
1: doit
0: besoin de bon, on parle de perfection. Est-ce que vous avez réellement besoin de perfection?
1: Non,
0: ou
1: moi.
0: Alors, justement, l'imperfection permet justement de continuer à nourrir le projet.
1: Je pense que les personnes qui m'accompagnent vous diraient que si. Genre, effectivement, il y a quand même ça beaucoup qui ressort.
0: De quoi? La perfection?
1: Que j'ai besoin de perfection. mais justement, j'essaye de sortir de ça parce que j'ai ressenti que ça m'éloignait parfois, justement, du, bah, du moment, de l'effet, de, du côté éphémère, en fait, aussi, de la musique, de la chanson. Alors, même si on enregistre quelque chose, c'est pour toute la vie. On garde l'enregistrement et ça cristallise quelque chose. Mais j'essaye de me dire, et je suis de plus en plus en paix avec ça, que ça cristallise aussi un moment T, un temps T de la vie, comme un concert. En fait, si on présente toujours le même concert à la longue, ça c'est trop chiant, quoi. Enfin, je trouve que c'est intéressant aussi, justement, d'aller chercher le vrai, l'authentique. Et je pense que la perfection, c'est contraire à ça. Alors parfois, justement, est-ce qu'on peut rentrer dans des grandes pensées philosophiques et se dire que la perfection, bah, c'est la perfection du moment, la beauté du moment, et si ça, si ça a capoté d'une façon ou d'une autre, mais qu'en fait, il y a quand même eu de l'émotion. Je pense que c'est vraiment ça. Moi, c'est ça que je vais chercher avant tout, quoi. C'est incarner, être présente, être là, dans le moment, en tout cas pour le live et pour le rec aussi, en fait. Je pense que même au studio, c'est important.
0: Et la perfection du moment, ce sera le 10 octobre
1: bah,
0: à la Maison Poème, donc, ce concert que vous donnez, donc, qui est peut-être le résultat aussi d'un nouveau cheminement avec ce parcours francophone. Alors,
1: Oui, tout à fait, tout à fait. Bah, en tout cas, une ouverture vers un set 100% en français, donc ça c'est tout nouveau. Bah, je l'ai présenté qu'une fois, c'était en sortie de résidence là, au mois d'avril, après avoir passé les 4 jours du coup avec les coachs, avec l'équipe de francophone, mais aussi avec Hortense et Linton, qui font aussi partie du parcours. On était trois artistes à avoir été sélectionnés. Et du coup, c'est aussi hyper inspirant de pouvoir travailler à leur côté. On ne fait pas du tout le même genre de musique, mais en fait, c'était trop, trop chouette, quoi, de s'épauler, de se filer des conseils. Beaucoup de solidarité, j'ai trouvé pendant cette semaine. Mais donc, effectivement, oui, je sens que je suis arrivée à pouvoir présenter quelque chose qui, je pense, tient la route. Et puis, vraiment gros, gros travail sur la langue aussi, en fait. Enfin, le fait de chanter dans sa propre langue, dans sa langue maternelle, savoir que toutes les personnes qui sont proches de moi vont comprendre tout ce que je raconte, c'est quand même aussi une mise à nu, mais qui, je trouve, coïncide assez bien avec cette envie d'intimité.
0: Je propose qu'on écoute justement un morceau en anglais, c'est Tangerine, c'est ça, hein?
1: Ah bah allons-y, oui.
0: Allons-y,
1: oui.
0: Et puis on parle un petit peu justement de cette langue dans laquelle vous baignez, le français et l'anglais.
1: Ouais. Décibels.

0: Tangerine Dissilou dans Décibels. On parle justement de cet ancrage francophone et anglophone entre Londres où vous avez été étudié et Bruxelles où quelque part vous vous réalisez. Hein. Donc dans la chanson française et la chanson anglaise, forcément on disait aussi que on a deux images parfois aussi, une image un peu plus pudique quand on chante en anglais, une image beaucoup plus dévoilante, dévoilatrice, je ne sais pas si ça se dit ou pas.
1: Bon, je ne sais pas, on peut l'inventer. Hein, voilà.
0: Comment est-ce que vous gérez ça vous justement, ces deux version de vous-même
1: De façon assez libre, hein. Finalement, je ne me pose pas trop la question par rapport en tout cas à la musique. Il est clair que l'Angleterre a une place quand même assez importante dans ma vie. J'y ai étudié à Londres, j'ai même un peu travaillé, j'étais à Brighton aussi pendant tout un moment. En fait, voilà, j'ai été clairement baignée dans la culture anglo-saxonne pendant un bon paquet d'années. Et puis effectivement, Bruxelles, c'est chez moi, c'est là où il y a ma famille, où il y a mes amis, où il y a aussi en fait cette proximité, parce que Londres, mine de rien, c'est très très grand, on est un peu plus esselé, même si des personnes formidables évidemment, mais je pense que c'était important, et au-delà d'important, presque logique. C'était évident de garder les deux langues. Enfin, c'est vraiment mon identité s'est construite comme ça. Mais je pense que maintenant, en y réfléchissant, et je fais vraiment l'exercice là pendant l'interview, de voir un petit peu ce qui ressort plutôt en français et d'une autre part en anglais, je pense que j'ai eu plus de facilité à aborder des sujets plus compliqués, plus difficiles en anglais, que ce soit là dans le morceau Tangerine. On dirait pas tant, mais en fait, c'est un morceau qui est assez down, quoi. Je parle de santé mentale complexe, je parle de dépression, je pense pas que j'aurais voulu mettre des mots français sur ça. Je crois que pour le moment, le français c'est une langue que j'apprécie énormément pour sa poésie, pour sa façon aussi de caler des mots complètement spé aussi, quoi, enfin, et qui résonnent et qui ont, je sais pas, aussi qui peuvent permettre aux personnes qui écoutent d'avoir des images comme ça aussi très très très concrètes, que ce soit dans Myosotis où je parle en fait de, voilà, je déploie aussi un peu le décor bruxellois dans lequel je vis, je parle d'un cockpit, enfin je trouve qu'il y a comme ça des mots, c'est bizarre le mot cockpit, mais mine de rien il
0: passe partout,
1: il a un truc,
0: en fait.
1: Quoi, ouais, ouais, ça, voilà, ouais, ouais. C'est ça.
0: On parle d'image, comment est-ce que vous gérez justement toute cette image autour de Dissilou? Est-ce qu'il y a des couleurs particulières qui sont autour de vous?
1: J'avais pas pensé à cette question. J'ai beaucoup de rouge et de bleu pour le moment dans ce qui est sorti. Après, c'est quand même assez coloré, mais la pochette de Météor, j'y pense, c'est ma collection de pierres précieuses. Donc
0: c'est
1: là,
0: c'est des. Exemple, vous aimez...
1: Quelle pierre? Oh là là, ah oui. J'adore cet exercice. J'ai une petite calcédoine bleue autour du cou, donc celle-là, je l'apprécie énormément. J'étais une grande fan de quartz rose poli quand j'étais petite. Je trouve que l'émeraude, c'est magnifique, mais je n'ai pas d'émeraude. Et alors, qu'est-ce que j'aime aussi? Oh là là, c'est. Il y a plein de choses, la pierre volcanique, quoi, ça je trouve que c'est hyper beau. Et alors j'aime beaucoup la pyrite, qui est une petite pierre argentée, chromée, presque coupante, comme ça c'est vraiment très très joli, c'est assez singulier.
0: Quelle est la chanson d'un autre artiste vers lequel vous vous tournez systématiquement ou souvent quand il faut vous consoler ou lors d'une journée de pluie par exemple? Est-ce qu'il y a un artiste particulier qui...
1: Ça dépend. Ça dépend si j'ai envie vraiment d'embrasser la pluie, quoi. Alors là, je vais aller écouter, je sais pas, Mysteries de Beth Gibbons ou trucs comme ça. Sinon, anti blues, c'est trop une bonne question. J'aimerais toujours Witches de Alice Phoebe Lou. J'aimerais toujours quoi d'autre? Quoi d'autre? Ah, c'est une bonne question. Mac DeMarco, hyper anti blues. Tous ses disques.
0: Si vous pouviez inviter un artiste vivant ou disparu sur scène. Ou faire un featuring sur votre prochain album, ce serait lequel?
1: Oh, j'ai envie de dire tellement de monde. Honnêtement, un featuring avec Michel Berger, je trouve que ce serait chouette.
0: Qu'est-ce que vous diriez avec Michel Berger?
1: Je lui demanderais de m'écrire une chanson. Toutes ses chansons sont canon.
0: Pas mal, c'est tout ça, c'est bien. Ouais. Et en fait, qu'est-ce que vous laisserez de vous dans 10 ans dans votre musique? Est-ce que c'est très encore la même qu'aujourd'hui ou alors l'évolution aura changé?
1: Non, je pense que ça aura changé. J'aime bien quand même tester des nouveaux trucs et tout. Après, je crois quand même que ma voix restera plus ou moins la même. Et ça me plaît. J'aime bien qu'il y ait cette voix quand même qu'on puisse reconnaître aussi. Et puis, je pense que je serai quand même toujours à la guitare. Ça, c'est mon instrument de prédilection, même si voilà, je fais du clavier aussi, pas beaucoup dans des cellules, mais pour aussi d'autres artistes.
0: C'est ça, on n'est pas toute seule.
1: Non. Mais je pense que la guitare et la voix resteront. J'ai un guitare-voix aussi dans le concert de francophone, que j'ai d'ailleurs intégré dans mon live de façon globale. Et je trouve ça très gai. En fait, je trouve ça très chouette aussi, en termes de live, de pouvoir jouer des choses très, très simples et tout de même les vivre bien et que ce soit un chouette moment pour tout le monde. J'espère que ce sera ça.
0: On arrive déjà à la fin de cette émission Décibel. Je vous propose qu'on écoute encore un dernier morceau.
1: Avec Toko plaisir.
0: Noko,
1: ouais,
0: c'est ça ?
1: Ouais.
0: Qu'est-ce qui vous...
1: C'est intriguant. Hein.
0: Oui, c'est intriguant. Ouais.
1: Toko Noko, c'est justement un lieu. C'est un café à Londres, dans l'est de Londres, tout près de la station Haggerstone. C'est un lieu qui est caché. Il faut vraiment connaître où s'aventurer pour tomber dessus. Et c'est un endroit où j'ai passé énormément de temps quand j'étais à Londres. Donc, j'y suis restée 5 ans et c'est vraiment... Même au début, quand en fait je connaissais pas grand monde, je suis tombée dessus et j'ai passé beaucoup de temps, que ce soit pour travailler sur mes examens ou des trucs comme ça, ou alors juste vraiment y inviter des amis rencontrés sur place ou mon frère avec qui j'ai vécu aussi là-bas, écouter des très très bonnes playlists, ils avaient vraiment une super playlist, manger la meilleure bouffe japonaise de Londres et puis surtout m'imprégner de cette solitude heureuse. C'est vraiment vraiment ça. C'est le moment quand j'ai débarqué à Londres à 20 ans. Où j'ai appris à être seule par la force des choses, parce que je connaissais vraiment personne. Et je pense que Toko Noko, c'était une sorte de maison, quoi. Une maison dans une métropole où j'avais pas encore tous mes repères. Et ça m'a beaucoup plu, en fait, d'y aller aussi incognito. Finalement, d'être juste moi et que personne ne sache où je suis. Quelque chose qui me plaît beaucoup.
0: Comme on parlait hors antenne, on ne sait jamais quand une de vos chansons commence, si elle démarre en français ou en anglais. Et ici, c'est quoi ?
1: Toko Noko, c'est du français. Voilà, je parle notamment de Londres, mais celle-là, j'avais vraiment envie de l'écrire en français. J'avais envie d'être très, très proche de moi en l'écrivant. Et puis qu'en fait, les gens que je connais, mes meilleurs potes, puissent comprendre quelque chose, quoi.
0: La chanson pour les meilleurs potes. Merci beaucoup, Lissilou.
1: Merci à vous.

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3: Sur RCF Bruxelles. Bonjour, bonjour à toutes, bonjour à tous. J'espère que vous allez bien en ce mardi ensoleillé. Eh bien, aujourd'hui, je vous propose de découvrir un formidable projet destiné aux personnes vivant avec la maladie d'Alzheimer ou avec des troubles apparentés. Il s'agit de Alzheimer, activité, art et culture. Ben, tout est dit dans le titre. C'est un projet qui entend permettre aux malades et à leurs aidants proches d'accéder à la culture de façon adaptée. On va en parler tout à l'heure avec l'initiatrice du projet chez Alzheimer Belgique, Eugénie Lemaire. Et puis en toute fin d'émission, on parlera culture, bien sûr, toujours, et ce sera avec Dany pour sa reco-exposition. L'exposition, c'est celle de Vincent Bioulès, actuellement à la galerie La Forêt d'Yvonne, avenue Louise. Le choc de la couleur, c'est à voir jusqu'au 31 octobre. Mais d'abord, on s'intéresse aux actualités du jour, les infos régionales avec Frédéric Petit. La Minute Bruxelloise avec vous Frédéric, bonjour.
4: Bonjour Delphine, bonjour tout le monde.
3: Les quatre Palestiniens en grève de la faim au Béguinage ont été hospitalisés.
4: Oui, et malgré l'hospitalisation, ils refusent toujours de s'alimenter. Pour rappel, ils réclament l'évacuation de leurs proches bloqués à Gaza, malgré l'obtention de visa belge de regroupement familial. Entamée par 5 membres de familles palestiniennes le 23 septembre, cette grève de la faim se poursuit donc depuis quelques jours à 4. Les grévistes sont déterminés à continuer leur action. Ils souhaitent même retourner à l'église du Béguinage pour faire plier le ministre des Affaires étrangères, Maxime Prévost. Ce dimanche, plusieurs centaines de personnes, au moins 500 selon les organisateurs, se sont rassemblées à l'église du Béguinage pour soutenir les quatre Palestiniens, un rassemblement qui visait aussi à structurer ce soutien aux familles et à accroître la pression politique. On va essayer de continuer à porter leur voix, a expliqué Geneviève Frère de House of Compassion qui accueille les grévistes. Les soutiens vont notamment participer à la manifestation syndicale de vendredi à Bruxelles contre les mesures du gouvernement Arizona et poursuivre des actions non violentes pour réclamer la reprise des évacuations.
3: Enfumage et recyclage. Le PTB et Écolo ne mâchent pas leurs mots pour critiquer la déclaration de politique générale du ministre-président bruxellois.
4: Oui, le Parlement régional s'est réuni ce mardi matin pour débattre de la déclaration de politique générale de Boris Dilliez. Au cœur de celle-ci, le budget régional 2027 bouclé à la fin du week-end. Les partis d'opposition jugent l'accord de la majorité flou, insuffisant et trompeur. PTB et Écolo dénoncent des coupes budgétaires inquiétantes, un silence assourdissant sur le logement et l'environnement et une communication qu'ils qualifient d'enfumage. Françoise De Smet, chef de groupe PTB au Parlement bruxellois, n'a pas mâché ses mots après le discours de Boris Dilliez. Si le gouvernement se targue de réduire le déficit, elle pointe un manque criant de transparence sur les chiffres et la trajectoire budgétaire. Ce qui retient surtout son attention, ce sont les coupes annoncé dans les administrations bruxelloises. Bruxelles Environnement, Actiris, l'ASTIB ou encore les services de propreté sont tous concernés. Sur la question du logement, Françoise De Smet est catégorique. La déclaration de politique générale est passée à côté de la priorité numéro 1 des Bruxellois, l'encadrement contraignant des loyers.
3: Et du côté d'Écolo, Zakia Katabi a été encore plus tranchante.
4: Pour la chef de file des Verts, la déclaration de politique générale n'a rien appris à personne. Tout ce qu'il a dit là, c'est du recyclage qu'on sait déjà depuis 8 mois. affirme-t-elle, ajoutant qu'il lui est difficile de commenter quelque chose qui n'existe pas. L'opacité des choix budgétaires préoccupe Zakia Khattabi à l'approche des débats parlementaires. Si elle reconnaît quelques signaux positifs, comme les emprunts à taux zéro pour la rénovation ou le maintien des tarifs de la STIB, elle s'interroge sur le financement global de ces mesures. On voit que la facture s'allonge sans qu'on ait la moindre idée d'où ils vont chercher l'argent, résume Zakia Khattabi.
3: Bruxelles figure parmi les villes les plus dépendantes aux énergies fossiles pour le chauffage de ses bâtiments.
4: Oui, la capitale belge se classe au 10e rang d'une nouvelle étude évaluant la transition de 15 grandes métropoles européennes, un classement dominé par Stockholm, Paris et Vienne. La dépendance de Bruxelles reste critique, exposant la population à la volatilité des marchés et aux crises géopolitiques, selon Greenpeace, qui a effectué ce classement. Face à ce constat et à l'explosion des factures en pleine crise énergétique, l'Organisation de défense de l'environnement appelle la région bruxelloise à accélérer la sortie du gaz en fixant une date de fin. Le gaz fossile alimente la crise climatique et nous rend dépendants d'importations coûteuses. Ce sont les ménages qui en paye le prix fort avec des factures qui explosent, note Élodie Belflamme, chargée de la transition énergétique chez Greenpeace Belgique. À noter un bon point pour Bruxelles dans un autre domaine en matière de participation citoyenne et d'accompagnement des ménages. La capitale figure parmi les bons élèves.
3: Les travaux de réaménagement de la future place des Goujons à Anderlecht ont débuté.
4: Et oui, Bel-Iris et la commune souhaitent transformer l'actuel carrefour en un lieu de rencontre verdoyant où la circulation automobile sera limitée. La nouvelle place sera en grande partie piétonne avec un accès pour les cyclistes et les services de secours. Une plaine de jeux sera aménagée au centre, complété par des bancs et des espaces de rencontre pour les habitants. Les arbres existants seront conservés. De nouvelles plantations viendront les renforcer. Le projet prévoit également une meilleure collecte et infiltration des eaux de pluie, l'éclairage public, les égouts et d'autres conduits techniques seront renouvelés. Les travaux représentent un coût de 2,15 millions d'euros. Ils vont durer environ un an. Le réaménagement doit donner un caractère apaisé à ce carrefour aujourd'hui dominé par la circulation automobile. Bel-Iris souhaite réaménager environ 11 hectares d'espace public autour du bassin du Bistebroek. Le plan comprend donc 11 projets et a été élaboré en concertation avec les habitants et les autorités.
3: Et puis enfin Frédéric, une info au service. La ligne de métro 6 va être interrompue ce week-end.
4: Oui, la STIB doit effectuer des travaux d'aiguillage à Simonis. Des bus de remplacement circuleront entre les arrêts Roi-Baudouin et Simonis. La ligne de métro, par contre, circulera bien entre Simonis et Elisabeth. Rappelons aussi qu'en raison d'une manifestation nationale, la STIB s'attend à de fortes perturbations sur son réseau ce vendredi.
3: Bref, sortez les baskets. Voilà. Merci beaucoup Frédéric. On va retrouver dans un instant l'édito de Vincent Delcor, le directeur de la rédaction de Catobel. On le retrouve juste après. Ce titre de Bezac Arthur, Marché.

0: Nous serons là ce dimanche, dans les rues de Bruxelles, à marcher avec d'autres, côte à côte, pour le climat. Et tandis que le sol défilera sur nos pas, une question nous habitera sans doute et nous angoissera peut-être. Pourquoi ? Ou plutôt, pourquoi ? En deux mots, à quoi bon marcher dans la rue ce dimanche après-midi ? Cela est-il utile ? À quoi cela servira-t-il ? Et il n'est pas impossible que ce soit dans la posture que se trouve une partie de la réponse. Car quand on marche, on n'est pas immobile. Et au fond, ce n'est déjà pas si mal. En effet, parmi les réactions que la peur peut susciter figure la paralysie. Quand nous sommes effrayés, il nous arrive de perdre totalement nos moyens, de nous figer. Il peut en être ainsi face au dérèglement climatique. L'éco-anxiété mène certains, des jeunes notamment, vers l'éco-paralysie. Comme tétanisés, ces personnes peuvent alors perdre le goût de la vie et le sens de l'action. Immobilisées, elles peuvent alors doucement glisser aussi vers une détresse profonde. La posture donc, car quand on marche, on n'est pas immobile, mais on ne court pas non plus, et ça, ce n'est pas rien. En effet, parmi les réactions que la peur peut susciter figure aussi l'hyperactivité. Quand nous sommes effrayés, il nous arrive de totalement perdre nos moyens et de nous mettre à courir partout, tout le temps, dans tous les sens, sans direction claire, sans véritable concertation, sans grande efficacité. Et sans prendre le temps de respirer, de se ressourcer. Face aux défis climatiques, courir de manière effrénée ne permettra pas vraiment de sauver la planète, mais risque en revanche de mener à notre propre perte. Alors ce dimanche, nous serons donc debout, acteurs de notre destin, solidaires des générations à venir, ni paralysés, ni hyperactifs, et nous marcherons, ni lentement, ni rapidement. Nous marcherons à la bonne mesure. Ce rythme traduira notre volonté de vivre dans un monde où l'on peut prendre le temps, où il n'est pas nécessaire de courir, de vouloir sans cesse aller plus vite que son voisin. Car ce dimanche, nous marcherons ensemble, sans classement ni hiérarchie, rassemblés par un même désir, cette volonté de prendre soin d'un bien commun. Et nous ne savons pas trop si ce sera utile, si ça servira à quelque chose. Mais ce dimanche, dans les rues de Bruxelles, tel est le petit pas que nous poserons.
1: Merci beaucoup Vincent Delcor. Je rappelle que vous êtes directeur de la rédaction de Catobel. Let's
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1: Et merci d'être avec nous dans Bruxelles, ma belge. Dans quelques minutes, on va recevoir notre invité aujourd'hui. Elle est à l'initiative d'un très chouette projet. Vous allez le voir, un projet destiné aux personnes vivant avec la maladie d'Alzheimer ou avec des troubles apparentés. C'est Eugénie Lemaire d'Alzheimer Belgique qui vient nous en parler. Mais d'abord, écoutons Marilène Corot, You Shine.

0: You Shine, c'était Marilyn Coron.
1: Bruxelles, ma belle, Delphine Frayssinet.
0: La culture, hein, c'est ce qui reste quand on a tout oublié. C'est une citation attribuée à André Malraux et l'association Alzheimer Belgique qui a peut-être pensé en lançant ce projet Alzheimer, activité, art et culture. Tout est dans le titre. C'est un projet qui lie intimement culture et soins. Une initiative destinée aux personnes malades et à leurs aidants proches. Alors selon l'association Alzheimer Belgique, plus de 200 000 personnes en Belgique, vivent avec la maladie ou des troubles neurocognitifs majeurs. En Wallonie et à Bruxelles, ce sont des dizaines de milliers de familles qui sont concernées. La question de leur accompagnement au quotidien est essentielle et l'accès à la culture n'est absolument pas secondaire. On va le voir donc avec ce projet Alzheimer, activité, art et culture, grâce à son initiatrice chez Alzheimer Belgique, Eugénie Lemaire. Bonjour Eugénie.
2: Bonjour Delphine.
0: Alors Eugénie, on se dit mais c'est tellement chouette ce projet, on se dit mais pourquoi on n'y a pas pensé plus tôt? Ça veut peut-être dire qu'il y avait aussi d'autres choses qui existaient déjà.
2: Oui, oui, tout à fait. Je pense qu'il y avait déjà plein de lieux, plein de bonnes volontés et que ce projet ne cherche qu'à faire se rassembler et converger toutes ces envies, tous ces besoins aussi et faire se rencontrer tout ça.
0: Mmh. Ouais. Et alors quel a été le déclic hein, particulièrement pour initier un tel projet? Est-ce que vous vous souvenez du moment où vous avez dit tiens mais ça serait super de faire ci et ça?
2: Oui, oui. Ouais. C'est vraiment un moment de convergence en fait entre nous, notre association, qui cherchions depuis longtemps des moyens de faire exister des activités, de développer des lieux d'accueil qui ne soient pas des lieux d'accueil médicalisés, qui soient des lieux les plus normaux, c'est un mot que j'aime pas, mais les plus banales possibles en fait, mais nécessairement avec quelques petites adaptations. Donc nous qui cherchions à faire émerger ça, et puis de l'autre côté, il se fait que des projets parallèles se développaient, notamment le projet des prescriptions muséales à Bruxelles, hein, qui depuis a fait des petits, notamment à Namur. Enfin voilà, ça commence comme ça un peu à essaimer. Et donc nous sommes aussi rentrés dans ce projet-là, dans le projet des prescriptions muséales. Et ce faisant, nous avons eu l'occasion de rencontrer des médiateurs, des médiatrices, des guides, tous désireux en fait de développer une offre, ou en tout cas de réfléchir à la meilleure façon d'accueillir le public que nous accompagnons. Et donc il y a vraiment cette envie d'un côté, ce besoin chez nous, et aussi le besoin des familles hein, qui font face, elles, au manque d'informations sur ce qui existe, sur ce qu'ils peuvent trouver, etc. Tout ça a convergé en un moment T, et on s'est dit, mais voilà, c'est ça, faisons ça, rassemblons tous ces gens et développons ensemble ces offres.
0: Voilà. Parce que finalement, le but, Eugénie, c'est aussi, de permettre aux personnes malades, mais aussi à leurs aidants proches, de souffler aussi un petit peu et d'être dans la vie comme tout le monde.
2: Ben, complètement, oui, c'est tout à fait ça. En fait, c'est une maladie qui prend beaucoup de place et de façon assez insidieuse. Enfin, c'est vraiment une maladie du quotidien qui affecte la personne malade, mais qui affecte aussi ses aidants proches. Et c'est tous les jours des tas de petites choses, des tas de petites tâches qui sont compliquées, de la communication, la relation, etc. Et donc, avoir dans ces journées, dans ces semaines, des petites bulles de vraie respiration, des moments où réellement, je vous assure, c'est vrai, on oublie la maladie. Dans ces visites ou dans ces temps comme ça, culturels, ou dans les autres activités qu'on propose, la question de la maladie n'est paradoxalement pas là. Donc ça s'appelle Alzheimer, activité art et culture, mais Alzheimer, ce temps-là, on l'oublie réellement.
0: Oui.
2: Et donc ça, c'est vraiment quelque chose qu'on voulait soutenir et développer, ces petites bulles de répit et de plaisir.
0: Oui, surtout effectivement le plaisir, parce que c'est vrai que j'imagine, Eugénie Lemaire, c'est que quand le diagnostic est posé, c'est comme si finalement, dans la maladie, il y avait une étiquette qui nous définissait, on n'est que malade. Mais on n'est pas que malade,
2: non.
0: On vit avec la maladie, c'est pas pareil.
2: On vit avec la maladie, et la maladie met pas mal de bâtons, il faut le dire, hein, dans les roues. Il y a quand même toute une série de choses qui petit à petit deviennent de plus en plus compliquées, mais il y a aussi toute une série de choses qui restent parfaitement possibles, pour peu qu'on aménage certaines choses.
0: Par exemple, alors justement, comment vous avez pensé ce projet? Comment on aménage une visite pour des personnes dont la mémoire part en lambeaux?
2: Eh bien, déjà, en ne se disant pas ma mémoire part en lambeaux.
0: Bien sûr, voilà.
2: Déjà,
0: c'est moi qui le dis, parce que pour le moment, voilà, je n'ai pas ça. Mais oui, effectivement, comment on fait pour s'adapter?
2: En se disant, peut-être qu'il y a des morceaux qui ne sont plus là. Il y a sans doute des choses que je ne mémorise plus, dont je ne me souviens plus, etc. Mais il y a aussi encore des tas de choses que je peux percevoir, que je peux raconter, des choses dont je me souviens, et c'est sur tout ça qu'on va s'appuyer. Alors, ce sont des visites qui vont être peut-être plus calmes, peut-être moins longues, avec moins d'œuvres, avec un accent qui va être moins apporté sur l'apprentissage.
0: Oui.
2: On est moins là, c'est certain, pour apprendre des choses. Cependant, on y apprend aussi des choses. Et les aidants proches, et même moi, simplement, quand j'y participe, j'apprends énormément de choses. Qu'on s'en souvienne après, derrière, c'est pas ça le but.
0: J'allais dire que même des fois, quand on n'est pas malade, parfois, comme on est ultra sollicité, il y a aussi des choses qu'on oublie. Il y a des moments où, quand on visite une exposition, le cerveau sature et on sait qu'il n'y a plus rien qui va pouvoir rentrer. Donc, voilà.
2: Exactement. L'objectif n'est vraiment pas celui-là. Pour vous dire la vérité, ce sont des visites qui font un bien fou à tout le monde. Parce que ce sont des visites qui permettent à nos cerveaux surstimulés par nos vies quotidiennes, de relâcher un petit peu, de ne pas devoir être en double attention. Donc ça, c'est des choses très compliquées. Quand on a une maladie d'Alzheimer, l'attention est une des fonctions cognitives qui est vite affectée. Ben là, l'attention va pouvoir être vraiment pleinement posée sur un objet ou sur ce qu'on observe en utilisant les différents sens. Et en fait, ça fait du bien à tout le monde.
0: Et surtout, en plus, j'imagine, Eugénie, que pour la personne qui est malade et qui le sait, il n'y a pas la pression de se dire, je suis juste devant une œuvre d'art, un tableau, et je profite et j'ai pas à me dire, tiens, là j'ai posé, il faut que je me souvienne que j'ai réfléchi, qu'il faut que je fasse ci ou ça. Vous voyez, la petite pression quand même du quotidien de la personne qui sait qu'elle doit vivre et ne pas oublier des choses.
2: Tout à fait, cette pression-là peut complètement tomber, et j'ai même envie de dire pour la personne malade elle-même, mais aussi pour les aidants proches, qui eux aussi ont le droit de lâcher sur ça, et de se dire à un moment, mais moi aussi, en fait, j'ai juste le droit de profiter de ce moment, comme mon proche, et profitons-en ensemble. Et je pense qu'une autre chose importante aussi par rapport à ça, pour les aidants proches, c'est de se dire, là, je peux aussi observer mon proche autrement que comme une personne malade. Et tiens, ce temps-ci, nous partageons réellement une expérience commune, et lui, il est en pleine capacité d'en profiter, et moi aussi. Et c'est aller renourrir et resolidariser, recréer ce lien aussi qui compte. Aussi dans les familles, mais elles-mêmes. Quoi.
0: Parce que là aussi, pour les dons proches, il y a moins la pression d'être tout le temps aux aguets, vigilance, puisqu'il y a une autre personne aussi qui est là. Et alors justement, on va revenir à comment se déroule vraiment une visite, parce que vous y avez assisté, Eugénie Lemaire, mais déjà, quels ont été les critères pour les premiers musées concernés, puisqu'on parle d'exposition, donc il y a à la fois des galeries, des musées. Vous êtes dit, on va commencer avec tel ou tel musée parce que celui-ci nous semble plus adapté. Comment vous avez fait votre choix ?
2: Alors, ça n'a pas tout à fait fonctionné comme ça. En fait, c'est dans le cadre des prescriptions muséales que j'avais notamment, moi et certaines de mes collègues, eu l'occasion de former une série de médiateurs, suite à quoi, reprenant contact avec eux, j'ai un peu tâter leur intérêt et leur
0: ils
2: envie
0: étaient déjà
2: de se
0: sensibilisés,
2: lancer.
0: Voilà, c'est ce que je veux dire.
2: En fait, on est parti de la motivation et de l'envie des musées participants. Il se fait que c'est génial parce que les gens qui se sont portés volontaires pour entrer dans le projet, eh bien, il y en a pour tous les goûts. Il y a le musée du design, il y a le musée des sciences naturelles, il y a les musées royaux de l'armée, il y a le musée Bellevue, il y a les musées royaux des Beaux-Arts, il y a le palais des Beaux-Arts. Puis ils nous ont rejoints, on était déjà avec eux dans un travail similaire, le musée des instruments de musique. J'essaye de n'oublier personne. Il y a aussi,
0: j'imagine qu'on peut voir aussi toute la liste des musées sur votre site internet.
2: Tout est sur notre site. Donc sur notre site, il y a un agenda qui reprend toutes les offres, il y a la liste des musées.
0: C'est Alzheimer Belgique. Donc
2: c'est www.aalz.be.
0: Voilà, très bien, c'est important de le renoter. Donc une fois que vous avez établi ces contacts avec ces musées, vous vous êtes dit, une visite, il faut qu'on la calibre un petit peu en durée, il ne faut pas qu'elle soit trop longue, donc ça ne va pas être adapté à certaines expositions, ou si on va faire toutes les expositions, mais une partie, comment ça se passe ?
2: C'est ça. Alors, c'est vraiment du cas par cas. Les visites se passent différemment, donc dans certains musées, ce sont des visites de groupe, où ce sont des individus qui s'inscrivent individuellement, souvent en binôme, et qui rejoignent d'autres binômes ou plus, et qui ne se connaissent pas, donc ce sont vraiment des visites de groupe. D'autres musées, comme le musée du design ou le musée de la photographie à Charleroi, proposent des visites guidées qui sont réellement individuelles. Donc il y a une famille pour la guide.
0: D'accord.
2: Voilà, donc déjà, il y a des modalités différentes à ce niveau-là. Après, on est encore au niveau d'une expérience. Donc là, ce qui est vraiment intéressant pour l'instant, c'est que les différents musées proposent différents modèles de visite, que je les ai souvent accompagnés dans la construction, et il y a effectivement des points communs. On privilégie par exemple le fait de s'asseoir, ce qui permet d'asseoir et l'attention aussi, et de, voilà, de poser quelque chose, d'apaiser quelque chose. On conseille dans tous les lieux d'utiliser plusieurs médias, y compris sensoriels, pour peu que ce soit à propos. Ça n'est jamais infantilisant, ça n'est jamais... voilà, c'est toujours en lien avec ce qui est montré en termes d'œuvres ou ce dont on parle. Mais ça, c'est vrai que c'est des choses qui sont utilisées partout, dans les différentes visites. Et après, chaque musée a vraiment ses spécificités, parce que les guides sont tous différents et que les œuvres sont de facto différentes.
0: Exactement, il y a aussi les guides. Et puis, il y a aussi, quand on va au musée, il y a aussi les audioguides. Donc, il y a aussi ce côté un petit peu autonome qu'on peut avoir. Alors que là, le guide qui va accompagner les personnes atteintes de maladie d'Alzheimer et leurs aidants proches, va y avoir un lien un peu plus humain, c'est ça ? Il va voir quand l'attention est différente, quand il peut parler, ralentir, ne plus dur, stopper et se dire, bon, là on se laisse 5 minutes. Et...
2: Ouais. C'est vraiment le centre du projet, en fait. Sans le médiateur, sans le guide, ce projet ne pourrait pas exister. Voilà, ce sont vraiment des personnes... Moi qui m'impressionne de finesse et de capacité à vraiment faire ce lien entre l'œuvre dont elles parlent et la personne qu'elles ont en face d'elles, les personnes en face, et comment ces personnes reçoivent l'œuvre et ce que ça leur apporte, et aussi laisser de la place à ce que ça éveille en elles, ce que ça peut faire vivre, faire émerger, comme souvenir ancien, ou comme simplement impression, ou même dire, oh, ben ça j'aime pas du tout. Mais voilà, tout ça n'est possible que parce qu'il y a un médiateur. On est très loin de l'expérience avec un audio-guide, c'est sûr.
0: Bien sûr. Ouais. C'est vraiment une visite guidée, c'est comme si on était en groupe, mais là, en petit groupe.
2: En groupe, toujours en petit groupe, en vrai groupe, soit en micro-groupe. Mais c'est vraiment ça l'idée.
0: Et aux mêmes heures que les visites...

0: quelque chose comme ça qui revient.
1: Oh, je ne pourrais pas en choisir une parce que j'ai plusieurs exemples qui émergent de plusieurs visites.
0: Ouais. Moi, partagez les exemples, d'accord, même s'ils émergent de plusieurs, de plusieurs visites.
1: Alors, moi, ce qui m'a impressionné, par exemple, c'est cette dame dont les filles disaient « Mais maman ne parle presque plus, n'est presque plus en échange avec nous. » Et puis d'un coup, mais cette dame, réellement, toute la visite était vraiment en interaction, à poser de nombreuses questions à la guide, mais d'une pertinence, vraiment, voilà, qui impressionnait ses filles. Je pense aussi à des gens qui sont en début de maladie aussi.
0: Oui.
1: Et ça, c'est important aussi, parce qu'on ne veut surtout pas que ce soit dans la tête des gens stigmatisant ou adressé à des gens avancés dans la maladie ou qui auraient vraiment de nombreuses difficultés. Mais je pense aussi à cette dame en début de maladie qui dit « Ah, mais c'était vraiment... quel bonheur, quelle douceur, en fait, ce qui se passe ici. Il y a vraiment, vous êtes vraiment tellement, c'est tellement agréable de passer ce temps doux ensemble. » Voilà. En fait, ce sont des choses très simples. En fait, ça ressemble beaucoup à une visite normale.
0: C'est une visite normale, guidée comme on le ferait, sauf qu'elle va être un peu moins longue et qu'on va s'asseoir peut-être un peu plus souvent.
1: C'est ça. Et qu'on va être prêt à d'éventuelles difficultés.
0: Oui.
1: Et donc, en ça, ne pas culpabiliser en se disant, oh mon Dieu, et si j'oublie, et si je ne sais pas, et si je ne réponds pas à côté, ou et si mon proche a telle réaction, ça sera mal pris. Non, on est prêt.
0: Ouais. Par exemple, vous vous souvenez comme ça d'un moment, Eugénie, où il y a une personne qui s'est peut-être sentie un peu en difficulté ou perdue, et où, bon, pas de problème, on est là, on est ensemble. Hein.
1: Mais oui, mais c'est vraiment ça, mais vous faites la réponse. C'est vraiment il s'agit vraiment d'être en relation individuelle, enfin... Dans ce temps-là, quand la personne est perdue, simplement, on prend le temps de poser la question. C'est souvent bien aussi, dans ces visites, que le guide ne soit pas tout seul, qu'il y ait aussi des aidants, mais aussi souvent des bénévoles ou des médiateurs, ou moi, ou des personnes tierces, pour pouvoir aussi accompagner les gens qui sortiraient un peu du groupe.
0: Parce que le groupe, même si c'est un petit groupe, c'est quoi maximum? C'est 10 personnes?
1: Alors, ça dépend des musées.
0: Ça dépend vraiment des musées.
1: Ouais. Oui. Pour certains, ça va être 6. Pour certains, on va faire des minimums à 4 personnes. Pour d'autres, ça va être maximum 10. Vraiment, ça dépend.
0: Est-ce que vous avez constaté, bien évidemment, comme ces deux filles qui disaient de leur maman, oh là là, mais d'habitude elle parle pas et puis là elle parle, mais est-ce que après ces visites, on vous a parlé des effets qui ont été constatés donc sur les personnes malades,
1: hein ? Alors, à long terme, je ne peux pas encore vous dire, parce que je suis dedans, et puis voilà, on n'est pas encore en train d'analyser ni de faire d'études sur la question. Maintenant, moi, ce qui m'impressionne, c'est les mails que je reçois après ces visites de remerciements. Et ça, bon, non seulement ça me touche beaucoup et c'est très flatteur, mais au-delà de ça, ça dit le plaisir qu'ont eu les gens à y prendre part. Et oui, il n'y a pas longtemps, une personne malade me disait, mais en fait, ce qui est génial, elle ne se souvenait pas très bien de ce qu'on y avait fait ou dit, mais là n'est pas tellement la question, mais l'idée d'être sortie, de s'être déplacée, d'être allée au centre-ville de Bruxelles, ce qu'elle ne faisait plus, elle s'en souvenait super bien. Et rien que ça, c'était déjà quelque chose.
0: Oui, parce qu'effectivement, Eugénie Le Maire, au sein d'Alzheimer Belgique ou même dans les autres établissements qui accompagnent les malades atteints d'Alzheimer ou de troubles neurocognitifs, bien évidemment qu'il y a aussi des ateliers dans des centres dédiés, qu'on leur fait faire des choses. Mais là, c'est sortir justement du lieu un peu estampillé soin, c'est ça,
1: complètement
0: hospitalier.
1: C'est oser retourner dans le vrai monde. Parce que souvent, quand cette maladie s'invite, on se dit, mais ça va vraiment devenir compliqué.
0: Ouais, déjà pour prendre le bus peut-être, ou le métro, la voiture, on se fait conduire, mais ne serait-ce que pour y aller, le côté transport.
1: Ça, malheureusement, ça reste compliqué, ça nécessite aussi des aménagements, et il y a beaucoup de questions. Le chantier est encore vraiment important en termes d'aménagement. Ça reste compliqué, mais déjà savoir qu'on va être accueilli dans un lieu qui sera accessible, enfin qui sera fait pour nous.
0: Oui, parce que des fois il y a des musées
1: qui tombent.
0: Oui, et puis il y a des musées qui en taille sont différents. Il y a des musées plus petits, puis il y a des musées où on se dit, mais oh là là, on se perd. Par exemple, où sont les toilettes? Où est la billetterie? Où est l'endroit? Où est le vestiaire pour déposer les sacs? Enfin voilà, vous voyez.
1: Mais ce qui est chouette, c'est que toutes ces questions-là, même les plus grands musées se les posent.
0: Oui,
1: et font en sorte, voilà, de s'adapter à ça. toutes ces questions-là, on se les pose dans nos préparations. La question du vestiaire, la question de l'accueil. Enfin voilà, dès le moment où on passe la porte du musée, on est accueilli directement pour ne pas

0: justement avoir ce temps un peu d'errance, où dois-je aller, qu'est-ce qui se passe, enfin voilà, tout ça est vraiment pensé dès le départ.
1: Ouais. Et alors justement, Eugénie, dans ce projet, on fait comment pour participer à une visite? Je veux dire, est-ce qu'on passe par Alzheimer Belgique ou est-ce qu'on va directement réserver sur le site internet du musée?
0: On va directement réserver sur le site internet du musée. Nous, notre idée, c'est vraiment d'être le pont, faire le lien, de faire se rencontrer les publics. Mais ce sont les musées directement qui organisent. Mm-hmm. Oui. Donc nous, sur notre site, vous allez retrouver à la fois dans l'onglet agenda et dans l'onglet activités à la demande, toutes les offres. Et ensuite, les liens. Alors il y a des offres qui sont gratuites, il y a d'autres qui sont payantes. En fait, tout ça dépend chaque fois des conditions aussi des différentes institutions. Il n'y a pas que les musées non plus, il y a d'autres types d'activités.
1: Ouais, parce que, par exemple,
0: il y a des concerts, il y a des journées de répit à la ferme, en Wallonie. Il y a des activités plus spécifiques pour les personnes concernées par les maladies à début précoce, donc avec des diagnostics avant l'âge de 65 ans. Il y a, attendez que je dis, notre SBL, on organise aussi des activités qui sont également sur le site, notamment des marches, des petites marches tous les mois. Enfin voilà, il y a toute une série de choses. Et l'idée, c'est vraiment que cette offre soit appelée à se développer.
1: Oui.
0: Donc il y a un onglet aussi, devenir partenaire.
1: Mais oui, devenir partenaire, et j'imagine peut-être aussi Eugénie Le Maire devenir bénévole, devenir aidant, non, j'imagine.
0: Tout ça, oui. Oui, tout ça est en construction encore, mais en effet, je pense qu'il y a devant nous de belles choses à construire, et notamment, il y aura un moment, un besoin de bénévoles.
1: Bah oui, parce que vous le dites effectivement, ces visites, donc ce projet Alzheimer, activité, art et culture, est effectivement dédié aux personnes atteintes de la maladie d'Alzheimer ou des troubles neurocognitifs et à leurs aidants proches, mais effectivement, pour aussi que la visite se passe bien, j'imagine, et comme vous y avez participé en tant qu'initiatrice du projet, des bénévoles qui pourraient être là pour apporter, être là en cas de besoin. Voilà, j'imagine que ça aussi, c'est bien.
0: On n'a pas encore eu le temps de le formaliser et de l'organiser, mais c'est tout à fait, c'est une idée que j'ai bien présente dans mon panier.
1: C'est quelque chose à laquelle vous pensez.
0: Et c'est bien que vous parliez aussi des aidants proches, parce qu'il y a aussi des activités qui ne sont dédiées qu'aux aidants proches.
1: Oui.
0: Par exemple, au Musée Royal des Beaux-Arts, il y a un cycle de 8 séances. Du coup, on s'inscrit pour les 8 séances. Qui ne sont dédiés qu'à l'accompagnement des aidants proches. Mmh. Voilà, donc c'est vraiment une volonté très, très, très globale, très holistique d'accompagnement des familles.
1: Mais oui, parce qu'effectivement, il y a la maladie, mais quand la maladie touche une personne, en fait, elle touche tous les membres de la famille et les proches et les aidants proches. Souvent, eux-mêmes ne se rendent pas compte qu'ils ont besoin d'aide. Ou alors, quand ils le formulent, peut-être que c'est parfois trop tard.
0: Souvent, malheureusement.
1: Oui. Quels sont les autres domaines que vous développez aussi à Alzheimer Belgique, Eugénie Le Maire, même si là, on comprend bien que vous en développez déjà de pas mal.
0: Mais alors, notre mission principale, c'est vraiment l'accompagnement des familles. Mm-hmm. Et on travaille essentiellement sur un projet d'accompagnement pluridisciplinaire à domicile, donc qui est un projet financé par l'INAMI, qui découle des projets protocole 3. Et l'objectif, c'est d'accompagner dans toute la Belgique francophone, Bruxelles, Wallonie, les familles avec des équipes pluridisciplinaires d'ergothérapeutes et ou de neuropsychologues ou psychologues avec qui nous collaborons, qui sont des indépendants que nous accompagnons, que nous formons et que nous rencontrons régulièrement dans des réunions, des supervisions.
1: Ouais. Et j'imagine, Eugénie Le Maire, qu'en même temps, cette forme d'accompagnement, elle va prendre de l'ampleur parce que malheureusement, on le sait, et les différents chiffres le montrent aussi, que la maladie d'Alzheimer va prendre de l'ampleur.
0: Alors, les besoins ne vont malheureusement pas diminuer. Je ne suis pas dans les secrets de la politique. J'espère que tous ces projets continueront à être financés et à pouvoir se développer. Voilà, je ne peux pas dire autre chose. Je touche beaucoup de bois parce que les besoins sont réellement là.
1: Exactement. Vous nous rappelez le site internet de l'Alzheimer Belgique.
0: Oui, bien sûr. Donc, c'est www.aalz.be. Et là, vous y retrouverez à la fois tout ce qui concerne nos accompagnements et également le projet Alzheimer, activité, art et culture.
1: Voilà, dont vous êtes l'initiatrice. Merci beaucoup.
0: Avec d'autres.
1: dont vous êtes l'une des initiatrices, Eugénie Le Maire. Merci beaucoup.
0: Merci beaucoup.
1: Merci.
0: Au revoir.
2: Bruxelles, ma belge, Delphine Frécinet.
1: Bon, on va continuer à parler culture dans un instant. Je ne pense pas que la galerie La Forêt d'Yvonne fasse partie des établissements donc accueillant le projet dont on vient de parler, Alzheimer, activité, art et culture, mais c'est à développer. On verra bien. En tout cas, c'est à la galerie La Forêt d'Yvonne que Dany va vous emmener dans quelques instants pour découvrir Le choc de la couleur de Vincent Bioliès. Mais d'abord, Feu Chatterton. Allons voir.

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1: Il paraît qu'on ne peut pas mettre la bonne humeur en peinture. Eh bien, le peintre Vincent Bioulez vient de me prouver le contraire. La galerie La Forêt d'Yvonne accueille ses dernières toiles, une explosion des couleurs du midi de la France, bienvenue sous notre ciel du Nord. Vincent Bioulez est né à Montpellier en 1938. Et bien avant de devenir ce peintre des paysages lumineux, des bouquets éclatants et des grands ciels du midi que je viens de découvrir avec un infini plaisir, il a participé à l'une des aventures les plus radicales de la peinture française du siècle dernier, le groupe Support Surface. À l'époque, je vous parle de la fin des années 60, pas question de raconter une jolie histoire avec des fleurs, des arbres ou une maison au bord de l'eau, non. Bioulez travaille sur la couleur elle-même, sur la toile, sur le support, sur ce qui fait qu'un tableau est un tableau. Son aventure avec le groupe Support Surface ne dure malgré tout que quelques années et ressent alors le besoin de laisser davantage s'exprimer sa sensibilité personnelle. Et puis, au cours des années 70, il abandonne l'abstraction pour la figuration. Mais il n'oublie rien de son passé abstrait. C'est peut-être même ce qui rend ses peintures actuelles si particulières. Il peint des paysages parfaitement reconnaissables, mais il les construit avec des formes simplifiées, des aplats de couleurs, des reliefs de matière au couteau, des lignes très fermes et une organisation presque géométrique. Chez Bioulez, rien n'est vraiment innocent. Derrière cette montagne bleue, cet arbre vert, cette mer turquoise ou ce bouquet qui semble avoir été gonflé de soleil, il y a des années d'expérience, de réflexion sur la couleur et la construction du tableau. Il a réussi quelque chose que j'aime énormément. Il a conservé le sérieux du peintre tout en gardant le plaisir presque enfantin de regarder. Dans l'exposition actuelle, les paysages du midi éclatent de rouge, d'orange, de jaune, de bleu, de vert. Le peintre s'installe, regarde, s'imprègne du moment, revient plusieurs fois au même endroit et ressent la transformation du paysage en fonction de l'heure, de la lumière ou du temps. Puis il retourne dans son atelier. Il reconstruit cette expérience, recomposant son paysage à partir des souvenirs accumulés. Une lumière, une saison, un lieu aimé, un souvenir, une sensation. Ici, le pic Saint-Loup prend des allures presque mythologiques. Et là, l'étang de l'or devient une immense étendue de lumière. Le midi, son midi, il nous le montre à travers le filtre de ses souvenirs et de ses émotions. Devant moi, sur le tableau intitulé « Un nuage passe », Bioulez a installé de gigantesques nuages. À tel point que la première fois que je les ai regardés, j'ai d'ailleurs cru qu'il s'agissait de collines. Il faut dire qu'ils sont tellement présents, tellement massifs, qu'ils semblent faire partie du paysage au même titre que la terre et l'eau. Des masses monumentales, presque architecturales, qui donnent au ciel une importance extraordinaire. J'avoue beaucoup aimer cette façon qu'a Bioulez de ne pas traiter le ciel comme un simple décor, mais plutôt comme un véritable personnage du tableau. À côté de ce paysage, où le regard s'échappe vers l'horizon, je découvre les petits tableaux représentant des bouquets comme autant de scènes intimes offertes cette fois tout près de moi. Des bouquets tellement présents qu'ils cessent presque d'être des natures mortes. Les fleurs montent, débordent, s'épanouissent comme une végétation joyeuse. Chacun de ces petits tableaux ressemble à un petit moment de pure couleur, de pur bonheur suspendu dans le temps. Eh bien voilà, je suis entrée dans la galerie pour regarder de jolis tableaux et j'en suis ressortie avec un peu plus de soleil dans la tête. Et franchement, par les temps qui courent, je trouve que c'est très agréable. Vincent Bioulez, le choc de la couleur, à découvrir jusqu'au 31 octobre à la galerie La Forêt d'Yvonne avenue Louise à Bruxelles.
2: Merci beaucoup, Denis, pour cette recommandation. On va aller se faire du bien, nous aussi.
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2: Et le 14 octobre, c'est déjà mercredi prochain. Voilà, on vous attend nombreux lors de ce concert. Puisque je parle de mercredi prochain, on va déjà parler de celui qui arrive demain. On retrouvera bien évidemment Olivier Clincart pour première séance. Et puis vous entendrez un extrait d'une interview de Gaëlle Hardy et Agnès Lejeune, les réalisatrices du documentaire Vivre encore. Et puis il y aura aussi bien sûr la chronique microciné de Charles De Clercq. Voilà, tout ça pour demain. Je vous souhaite une très belle journée. À demain.
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Bienvenue à chacun et à chacune, ravi de vous retrouver une fois de plus évidemment sur ces antennes pour une émission aujourd'hui entièrement consacrée à un grand monsieur de la musique africaine, un homme qui a marqué l'imaginaire de plusieurs générations de mélomanes. Il est né le 6 juillet 1938 à Sonabata, à un peu moins de 100 km de Kinshasa, et il est mort le 12 octobre 1989 après avoir été longtemps interné en Belgique à l'hôpital de Mangodine. Mesdames et messieurs, hommage au grand maître Franco.